0: J'ai rencontré une personne, c'est un homme de Dieu. Donc je veux que l'homme de Dieu prie pour moi pour que cette fois-ci, tout se passe bien pour que Dieu même le veuille. Pas ma volonté, mais la volonté de Dieu.
1: D'accord. Homme de Dieu.
2: Oui.
1: Voilà, elle s'appelle Elisa, elle habite les deux plateaux.
2: Oui.
1: Voici le sujet qu'elle a donné.
2: C'est pour lui dire que le grand frère de Salomon est décédé, est mort.
1: Mm-hmm.
2: Et David a tellement choqué, mais quand Salomon est venu au monde, il a été le plus grand. Donc souvent, le grand frère de Salomon doit mourir dans notre vie
1: mm-hmm.
2: pour que Salomon soit né.
0: Mm-hmm. Amen.
2: Ce qui n'a pas marché, aider à maman d'oublier cela. Et cette fois-ci, Dieu va le faire. Par un enfant, Dieu va aller d'échec en échec.
1: Mm-hmm. Mmh.
2: Ça marchera au nom de Jésus. Amen. Et voici une parole que je donne à maman. Si elle arrive à porter une forme de mariage,
1: mm-hmm.
2: ils vont porter, elle aussi, son uniforme de mariage.
0: Amen.
2: J'en vais acclamer, c'est carrément femme à la mairie, à l'église. Ils vont l'acclamer à la mairie, à l'église.
0: Amen.
2: Seigneur, je prie pour cette maman qui a appelé, intervient pour que cette fois-ci, les gens puissent te glorifier, te saluer parce qu'elle va se marier.
0: Amen.
2: Aucun démon ne peut annuler. Seulement, le démon vient toi de l'enfer. Il est incapable d'annuler le mariage que toi tu as programmé pour cette femme.
0: Je reçois au nom.
2: C'est déjà fait au nom de Jésus. Amen.
0: Amen, amen.
1: Amen.
0: Merci, papa.
1: Maman Elisa des deux plateaux, merci beaucoup. Que le Seigneur te bénisse. Voilà, chers auditeurs, nous avons parlé d'un thème très très important. C'est « Ils ne te reconnaîtront plus ». Ils ne te reconnaîtront pas. C'est l'expression exacte que la Bible a utilisée. C'est une nouvelle saison. C'est une nouvelle dimension. C'est une nouvelle onction. Et surtout, une nouvelle visibilité. Appelez et participez à cette émission. C'est votre tour, maintenant. Allô?
3: Oui, allô?
1: Bonjour, mon frère.
3: Bonjour, papa.
1: Bonjour.
3: Bonjour, papa.
1: Comment tu t'appelles et tu nous appelles d'où?
3: Oui, je m'appelle Cédric, Adou Cédric. Je m'appelle Ipou, je suis à Ipou.
1: D'accord, Adou bon. Cédric, on t'écoute.
3: Oui, papa, mon problème, c'est la dernière fois qu'il a appelé, je suis déçu, il fait coutu.
1: Mm-hmm.
3: Et j'ai mon magasin. Je dis, travaille, il gagne les clients, il n'y a pas apprenti, il n'y a pas. Quand les gens viennent, on ne tue pas.
1: Ok, d'accord, je me rappelle de ce sujet-là.
3: Ouais, donc c'est ça. Il gagne les clients, même si moi seul, je ne peux pas satisfaire tous les clients. Et maintenant, même, c'est de quoi on fout rendez-vous maintenant. Et il prend les gens aussi pour venir travailler, et payer aussi, il vient, il ne tue pas.
1: Mm.
3: Et quand il appelle, le papa a pris pour moi aussi, c'est que. Il prie Dieu, il en fait ça.
1: Ah, mais dis donc, toi, on n'a pas encore prié pour toi et puis on ne te reconnaît pas déjà.
3: Non,
1: tu donnes des faux rendez-vous, tout ça là. Ça vient juste quand même, tu as changé carrément. L'homme de Dieu va prier pour toi.
2: D'accord. Je lui dis d'abord, s'il a appris avec quelqu'un, les gens vont venir apprendre avec lui. Il y a des apprentis de qualité et qui vont le permettre de travailler. Le tailleur, sa force, c'est ceux qui ont venu apprendre et qui l'aident à faire confectionner des habits des gens. Une seule personne ne peut pas le faire. Seigneur, je prie pour cet homme. Envoie des gens de qualité, va les former, travailler avec lui pour que ça se fasse prendre fin parce que lui seul ne peut pas le faire. Et tu as dit, deux valent mieux qu'un. Ce n'est pas le mariage seulement. Mais quand deux personnes travaillent ensemble, ils gagnent beaucoup dans ce qu'ils font. Mais une seule personne ne peut pas le faire. Merci, tu as envoyé des gens vont apprendre avec lui, des gens de qualité, il va appeler encore pour un témoignage. C'est déjà fait au nom de Jésus. Amen.
1: Amen, amen, amen.

0: Alors, homme de Dieu, une
1: Oui.
0: question, une question pour qu'on entre encore plus en profondeur.
1: Oui.
0: Certaines personnes ont été mal étiquetées, ils ont été sous-estimés, rejetés. Mais est-ce que on peut rater la saison de changement? Quand Dieu envoie le changement, est-ce qu'il peut arriver que on rate ça?
1: Non, ce n'est pas biblique. Personne ne peut rater sa destinée. Personne ne peut rater sa saison. Le manguier, il a sa saison.
0: C'est ça.
1: Le goyavier, il a sa saison. Et l'oranger. On n'a pas la même saison. Parce que comme les humains, on n'a pas la même saison. Mais dit que quelqu'un a raté sa saison, non, non, non. Et ses frères l'ont vendu. Pour dire, c'est quand tu vas réussir, que tes rêves seront réels, non. Tu vas nous gouverner, non. Tu vas nous commander, non. Mais quand il est parti en Égypte, mais c'est arrivé. Donc, personne ne peut rater sa saison. En condition que lui-même se dit que non, c'est fini pour moi, il va croiser les bras. Mais si lui-même dit que ma saison va arriver, on monte, on descend, sa saison va arriver. Ce que les gens ne comprennent pas, Dieu ne dit pas que je vais te bénir. Non, c'est caché, c'est codé.
0: Nous allons revenir, on prend un auditeur, puis on revient sur cette question.
1: Merci.
0: Voilà, il est parti, il n'a pas été patient, il est parti. En nous prenant celui-là. Allô?
2: Oui, bonsoir frère. Vraiment que Dieu vous bénisse.
0: Amen. Quel est ton nom et puis tu nous appelles d'où?
2: C'est Maman Kwasi de Benjamin.
0: Maman Kwasi, ça fait longtemps, hein?
2: Vraiment, c'est un peu difficile pour moi.
0: D'accord.
2: Vraiment, je bénis le nom du Seigneur pour le thème. On ne te reconnaîtra plus. Sinon, on ne me reconnaîtra plus. Je mets ma foi déjà en cette parole. Vraiment, ce que je voulais demander à l'homme de Dieu, c'est bien moi aussi ma vie. Parce que depuis, je suis né, j'ai déjà 55 ans. Il n'y a aucune promesse de Dieu réalisée dans ma vie. Ni le mariage, même pas un toit. Le travail, tout a échoué. Aujourd'hui, même une petite activité que j'entreprends, ça se bloque. Aujourd'hui, je cherche même un point de chute. Au secondo, bon, les deux sujets, comment faire pour pouvoir avoir quelque chose? Et puis aussi, je veux me marier. Je ne veux pas renoncer au mariage. Parce que Dieu n'a pas de question sur le système. Maintenant, deuxième sujet, il y a mon fils qui a le master. Bon, aujourd'hui, il fait le taxi.
0: Elle a le master et il a le master et aujourd'hui il fait le taxi.
2: Il fait le taxi.
0: D'accord.
2: Cette année, il veut passer le concours de l'État. Mais comment il a fait pour avoir même l'argent même? Mais il sait que notre Dieu, le Dieu qui est capable de tout, même s'il n'a pas l'argent. Mais si l'homme de Dieu dit un mot, il sait que ça va se faire. Donc, c'est mon sujet qui est là.
0: D'accord, homme de Dieu, tu as entendu, hein?
1: Oui, j'ai entendu. Maman, que Dieu te fortifie.
2: Amen.
1: Si Dieu a fait pour les autres, il fera aussi pour toi.
2: Amen.
1: Seigneur, je prie pour ce maman qui a appelé,
0: Maman Kwasi.
1: Maman Kwasi, et l'homme pense qu'elle va rester comme ça. Dis un seul mot pour que ceux qui ont mis cette femme, de mes personnes, arrivent à la reconnaître. Et que les gens puissent porter son uniforme du mariage comme elle a porté aussi pour les autres. Et que son commerce marche maintenant comme ma fille est prise pour aujourd'hui. Au départ, c'était 40 000. Aujourd'hui, elle gagne 700 000 francs par jour. Envoie les clients pour payer ce qu'elle va vendre. Et donne encore une maison, dessine un endroit bien où elle va habiter pour qu'elle soit heureuse. Son fils va aller à l'ENA. Donne les moyens, puisque ce qu'elle a besoin, et que son fils puisse aller à l'ENA. Et que le jour qu'elle va sortir, ce jour-là soit un grand jour que maman Kwasi ne va jamais oublier dans sa vie. Fais-le, parce que j'ai prié au nom de Jésus. C'est déjà fait. Amen. Amen, amen.
3: Quand tes parents t'ont abandonné, quand tes amis t'ont abandonné, quand tes connaissances t'ont abandonné, quand bien que même les frères et les sœurs en Christ t'ont abandonné, quand tous t'ont abandonné, tu étais seul devant ton problème. Jésus s'est révélé dans ta vie comme le soutien infaillible, le soutien fidèle qui t'a permis de triompher de cette épreuve. Alléluia. Il Alléluia. Mérite notre Alléluia. Louange.
0: Alléluia. Jésus mérite notre louange. Nous prenons un autre auditeur. Allô?
4: Allô? Allô?
0: Bonjour mon frère.
4: Oui, bonsoir Maître Djaja.
0: Oui, comment ça va?
4: Oui, ça va un peu. Moi, c'est Yassa Timothée.
0: Oui, Yassa Timothée.
4: Oui, j'appelle Dakwedo.
0: D'accord.
4: Oui. Oui, je dis vraiment beaucoup de courage et félicitations à l'homme de Dieu.
0: Mm-hmm.
4: Et vraiment, tous ces parcours qu'il a écoutés, vraiment, c'est vraiment un homme de Dieu.
0: Amen.
4: Et que le Seigneur nous fortifie beaucoup dans son œuvre.
0: Amen.
4: Et moi qui appelle, je suis malade. Ça fait pratiquement 5 mois que je suis ici.
0: 5 mois.
4: Il a parlé de celui qui est aveugle et pratiquement moi je suis aveugle. Donc tout le temps j'ai écouté, aujourd'hui je suis là, je voulais que l'homme de Dieu prie pour moi pour que je retrouve ma santé.
1: Seigneur, je prie pour mon frère Timothée. Satan l'a rendu aveugle. Aujourd'hui, il voit noir, que ce soit la journée, la nuit, il voit toujours noir. Il ne voit rien encore que le ténèbre. Je prie pour que tu guérisses cet homme au nom de Jésus. Amen. Seigneur, tu as guéri plusieurs dans la Bible, à travers ma voix, tu as guéri des multitudes en dehors d'Abidjan, en dehors de la Côte d'Ivoire. Envoie un ancêtre pour opérer mon frère Timothée, pour que ses yeux puissent s'ouvrir pour te glorifier. Ceux qui l'ont minimisé ou l'insulté aujourd'hui, comme il aveugle, que demain personne n'arrive à le reconnaître. Car cet homme qui est neuf, tu as ouvert ses yeux et ses amis n'ont pas reconnu. Fais-le pour ta gloire, au nom de Jésus, que tes prières, Père. C'est déjà fait. Amen.
4: Amen.
0: Amen, amen, amen. Merci beaucoup, frère Yassa Timothée, qui nous appelait d'Akwedo à l'instant. Il y a des SMS aussi qui viennent. J'ai reçu un message WhatsApp. Je vais le lire parce que c'est une question et puis ça vient de loin. Elle s'appelle Clarisse. Elle a écrit de Dakar, au Sénégal. Elle dit, prophète, est-ce que Dieu peut transformer aussi une situation financière catastrophique?
1: Oui. Oui, Dieu peut le faire. Clarisse, un monsieur qui est venu me voir et j'ai prié pour lui pour qu'il puisse savoir ce que je dis est vrai. J'ai prié pour ce homme ici à Fréquence Vie,
0: mm-hmm.
1: parce qu'il m'a cherché pendant combien de mois. Il est venu, il dit, prophète, je dis non, je ne reçois pas, je suis africain. Il dit, je vais te trouver où tu es. Et j'ai prié pour lui dans cette voiture à Fréquence Vie,
0: mm-hmm. dans ta voiture,
1: dans cette voiture, dans ma voiture. Tu étais bloqué et sa maison a doublé sur lui. Lui, il paye 200 000 francs. Mais il paye avant de consommer. Et 3 mois, ça fait quand même 600 000.
0: Mm-hmm.
1: Et cet homme a construit une maison de 80 000. Il l'a vendue à plusieurs personnes. Il m'écoute, je dis, papa, il m'écoute aujourd'hui.
0: Mm-hmm.
1: Je dis, esprit de vagabond, libère cet homme. Mais dans une semaine, il a eu 1 200 000. Il a payé le loyer.
0: Mm-hmm.
1: Alors je parle.
0: Mm-hmm.
1: Je suis assis là, je parle. Elle a construit, d'après lui, elle a construit étage à Bidjan, à Yopougon. Donc, Dieu fait des miracles dans les billets de banque. Oui, mm-hmm. l'argent appartient à Dieu.
0: Oui.
1: Donc, c'est pour dire à Clarisse que Dieu va changer sa situation. Il a dit quoi? Et calamité, bien, quel est le mot qu'elle a utilisé là?
0: Elle dit, prophète, est-ce que Dieu peut transformer aussi une situation financière catastrophique?
1: Catastrophique? Mm-hmm. Oui, Dieu va le faire. Car c'est lui qui a créer l'argent. Patiente-toi. Dieu a envoyé quelqu'un sur ton chemin. Quelqu'un sur ton chemin. Mais lui, il ne passe pas. Il ne descend pas l'argent par, du ciel comme ça. Il va passer par quelqu'un qui va venir te voir. Il va donner cette somme que tu as besoin. Et plus que ce que tu as besoin, parce qu'il n'a pas changé. Il fait des miracles. En tout. Oui, en tout. Que ce soit mariage, que ce soit l'argent, oui. C'est lui qui a créé l'argent. Je me rappelais un jour, une dame.
0: Nous avons un auditeur en ligne et je veux juste lui dire de patienter juste le temps que tu donnes ce témoignage et puis on le prend.
1: Oui, j'étais en pleine culte. Une veuve qui m'a donné un 50 francs. Tu as trouvé ça bizarre. C'est ce qu'elle m'a donné. Et quand elle est partie, le même jour, elle a eu combien? 25 000. Quel miracle.
0: Ouais, ouais.
1: Quel miracle. Une dame m'a donné un jour 100 000 francs. Mon frère Gadja, elle a eu combien? 50 millions avec une 4x4. C'est moi qui ai vu un témoignage.
0: Mm-hmm.
1: C'est-à-dire que Dieu fait miracle dans les lieux de banque. Donc, comme SML, tu peux pas prier pour elle, ou bien?
0: Tu peux prier pour elle, puisqu'elle
1: elle écoute. Oui. Elle écoute, oui. Elle s'appelle Clarisse.
0: Elle s'appelle Clarisse, elle est à Dakar aussi.

0: Allô?
1: Allô?
0: Bonjour, ma soeur.
1: Bonjour, papa.
0: Oui. C'est quel nom et tu nous appelles d'où?
1: Madame Odraogo.
0: Madame Odraogo.
1: Oui.
0: Donc,
1: maman, je te bénis le nom du Seigneur pour la vie de l'homme de Dieu, pour le thème de ce soir.
0: Amen.
2: Amen, amen.
1: Nous vraiment le bénisse abondamment.
2: Amen, amen.
1: Moi, mon sujet est vraiment de prière. Mais vraiment, cette année-là, le Seigneur vraiment découvre la situation dans mon foyer. Parce que mon mari aussi, il est serviteur de Dieu. Que vraiment, on puisse déménager là où on est. Vraiment, qui change la situation. Notre histoire aussi change.
0: Amen. D'accord. Homme de Dieu, tu as entendu, hein?
2: Oui, j'ai entendu. Seigneur, maman Odraogo a parlé pour dire ce qu'elle vit là, c'est anormal. Or, toi, tu as ce qui est anormal, anormal, ce qui est insuffisant, suffisant, ce qui est négatif, positif. Toi, à qui leur argent appartient, envoie les moyens pour qu'ils puissent déménager le plus rapide possible au nom de Jésus. Comme tu as fait pour plusieurs personnes, la femme où elle habitait, il y avait l'eau, l'eau rentrait dans la maison, tu vas quitter ici. Aujourd'hui, on reconnaît plus. Ben, elle n'habite plus là. Si tu as fait pour cette femme, maman Odraogo aussi a besoin de ce miracle. Faut le faire le plus rapide possible pour que sa joie soit comblée, pour que leur image change et que ceux qui ont minimisé cette femme, son mari, aujourd'hui, que demain, personne n'arrive à les reconnaître. Fais-le pour ta gloire. J'ai prié au nom de Jésus. C'est déjà fait. Amen.
3: Vous n'avez pas à lutter contre la chair et le sang, ça c'est un. Je vous ai donné le pouvoir de marcher sur les serpents et les scorpions, ça c'est deux. Il dit, vous devez savoir qu'il y aura une nouvelle catégorie d'esprits contre lesquels vous allez combattre, qu'on appelle les dominations. Ce sont les principautés et encore les princes de ce monde des ténèbres. Alors donc, il ne faut pas croire que le combat spirituel, parce qu'on a accepté Christ, on s'assoit sur nos lauriers et puis c'est terminé. Bien-aimés, vous êtes en guerre. Il faut que vous vous leviez et Dieu changera votre vie.
0: Allô?
4: Oui, allô?
0: Bonjour, mon frère.
4: Oui, bonjour, mon frère.
0: Oui, frère Ariane.
4: Oui.
0: Le Seigneur te bénisse, on t'écoute.
4: Amen. Je voudrais bénir l'homme de Dieu pour son message vraiment puissant.
2: Amen, amen, amen.
4: Ce dimanche, quand j'ai parlé de cet homme de Dieu chez moi.
0: Amen. Ah oui, tu as parlé de lui? D'accord. Et qu'est-ce que tu as dit ce matin? Tu l'as pas critiqué, j'espère?
4: Non, non. Au fait, je parlais bien de lui concernant son ministère.
2: Amen, amen,
0: d'accord.
2: Amen.
4: Parce que quand il va à Yamoussoukro, à Boaké, même quand il disait tout à l'heure comme ça que c'est en 76, moi, c'est là, j'ai 3 ans maintenant. Donc, c'est un monde babassé dans le ministère.
2: Oui, merci, merci, mon frère.
4: Voilà, donc tous ces témoignages-là, ça nous intéresse.
2: Amen, amen, amen.
4: Aujourd'hui, c'est ça. Ce qui m'a beaucoup plu dans son message, c'est comme aujourd'hui, nos jeunes gens qui vont évangéliser et qui d'abord rendent témoignage de comment ils étaient hier. Comment ils ont rencontré Jésus.
2: Amen, amen.
4: Et comment Dieu les a transformés.
2: C'est ça, c'est ça.
4: C'est ce que le prophète a dit tout à l'heure dans son message. À chaque fois qu'il prêche, il disait aux gens comment sa vie était.
2: Amen, amen.
4: Et ça, des fois, je comme ça, ça pousse même un individu à croire à ce message.
2: Amen, amen.
4: Ou bien à un homme de Dieu qui est dans vraiment un désert total comme nous autres, ça le pousse à croire.
2: Amen, amen, amen.
4: Et quand on va évangéliser, on prêche, on dit il y a miracle, miracle, miracle. Moi, j'ai compris à ça. Alors, il faut rendre témoin de ta vie.
2: Amen.
4: Le changement qui a eu lieu.
2: Amen, amen, amen.
4: Je l'écoute beaucoup, je le suis beaucoup.
2: Merci, mon frère. Merci.
4: Alors, moi, ce soir, je voudrais qu'il dise un mot comme

0: enseignants pouvaient dire, le premier sujet, c'est qu'il faut que le ministère décolle parce que j'ai beaucoup été moqué.
1: Oui.
0: C'est un ministère vraiment glorieux, mais à cause des situations, il y a des amis qui sont en grinto aujourd'hui, mais je suis quelque part. Alors, je voulais qu'ils disent un mot sur mon ministère. C'est un ministère prophétique. Mais vraiment, avec la situation, voilà, le deuxième cas, qu'ils disent un mot sur mon foyer. Un mot sur l'avenir de mes enfants. Voici un peu mon sujet.
1: Merci frère, que le Seigneur te fortifie.
2: Merci.
1: J'ai passé par là, quand à Bobo j'ai pris les sachets noirs, j'ai pris un rouleau de sachets noirs pour faire l'église. Mais il n'a pas dit qu'il a l'argent. Pourquoi je n'ai pas construit en duit puis le papier noir pour faire son église? C'était un hangar. Et les gens du quartier, c'est là-bas, ils font leur réunion. Un jour je venais, les gens sont en train de faire leur réunion parce que c'est un hangar. Mais aujourd'hui, si tu vois le lieu, tu vas dire, le ministère qui est né aujourd'hui, si tu n'as pas passé par la moquerie, ce n'est pas un vrai ministère, ça ne vient pas de Dieu. Oui. La moquerie d'abord, après maintenant vient la gloire. Donc ne t'en fais pas. Les mêmes personnes qui se moquent de toi, demain ils vont rendre des témoignages pour dire, ah, cet homme n'a vu, mais il a persévéré. Et sans la persévérance, on ne peut pas arriver là où on doit arriver. J'ai dit aux gens que la gloire qu'on appelle, ou bien le bonheur qu'on appelle le bonheur, son grand frère c'est humiliation. Et grand frère né, il doit naître d'abord avant que petit frère arrive. Et le petit frère s'appelle la gloire. Seigneur, je prie pour cet homme. Tout va changer dans sa vie, dans son ministère. Qui, cet homme arrive à aller très loin, envoie des gens pour financer dans son ministère, que ses mains ne manquent de rien. Qui compte des millions, des millions, des millions au nom de Jésus. Parce que tu as fait la même chose pour moi. Ces enfants qui deviennent grands, quelqu'un de ce pays, et qu'à travers ces enfants, cet homme soit connu comme, parce qu'à travers de Joseph, Pharaon allait rencontrer qui? Rencontrer Jacob. Donc, bénis ces enfants, peu importe les amis, qu'ils vont, peu importe qu'ils vont, compétir comme examen, que les enfants soient admis. Merci parce que ceux qui ont connu cet homme aujourd'hui, pourront plus jamais le reconnaître demain. Fais-le pour ta gloire. J'ai prié au nom de Jésus. Sois béni, mon frère. Maintenant, faites-vous venir me rencontrer.

0: Allô?
1: Hi.
0: Servant de Dieu, pardon, juste hein, avant que je ne te passe la parole, j'aimerais m'adresser à ceux qui envoient des WhatsApp audio. Voilà, quand vous voulez faire votre audio, éteignez le poste radio pour que le son ne soit pas surchargé, qu'on puisse bien saisir ce que vous avez laissé comme message. Voilà, donc je le dis pour notre frère Afan Chao Akos. Voilà, c'est pour le frère Afan Chao Akos qui a envoyé un message. Je ne peux pas faire passer ce message parce que derrière le message, il y a du bruit de fond. Donc on ne peut pas faire passer. Alors, servant de Dieu, nous t'écoutons.
1: Sois béni, homme de Dieu.
0: Amen. Amen.
1: Que Dieu bénisse son prophète Nebruno.
0: Amen.
1: Et j'ai suivi, j'ai écouté. Vraiment, nous les chrétiens, on n'est pas maudits, nous sommes bénis. La Bible même déclare que Dieu nous a bénis de toutes sortes de bénédictions. Et dans les spirituels, dans les lieux célestes, en Christ.
0: Mm-hmm.
1: Elles sont données en Christ et proviennent des lieux célestes. Donc, le chrétien, vraiment, nous sommes des personnes que Dieu, tout ce qui est dans ce monde, que Dieu a mis dans ce monde, c'est à cause de nous. Il a dit, leur, l'argent, lui appartient. Donc, ce qui appartient à notre Père, nous appartient. C'est à nous que nous devons jouir de toutes ces choses-là. Spirituelles comme physique comme matériel. Donc, j'ai écouté le témoignage, votre témoignage. Vraiment, je suis ému, ça m'a plu. Et que le Seigneur vous bénisse.
2: Amen.
1: Je vais profiter pour dire que
2: Amen.
1: Moi aussi, j'ai besoin de prière. C'est vrai, le Seigneur a commencé des choses dans ma vie. Mais je veux que ce qu'il a commencé, il l'achève.
2: Amen.
1: Parce que j'ai un problème de terre.
2: Non. Alors, il faut dire une situation. Ce n'est pas un problème, c'est une situation.
1: Voilà, un problème. Une situation,
2: oui.
1: Pardon.
2: Mm-hmm.
1: Des terres qu'actuellement, nous avons commencé. J'aimerais que le Seigneur fasse en sorte que l'aboutisse pour que nous fassions le partage.
2: Seigneur, je prie pour ta servante. Toi, tu as dit dans ta parole que la fin de Dieu est mieux que son commencement. Quand tu commences, tu termines pour que la gloire te revienne. Elle a ses regards sur toi. Tu es le meilleur avocat, meilleur juge. Ce qui me plaît en toi, tu te mets aux côtés de ceux qui ont raison, même peu importe celui qui en face, même pour ces milliards, c'est celui qui a Jésus qui a raison, tu défends tes enfants. Interviens pour que le plus rapide avant, sixième mois de l'année, on puisse partager, c'est-à-dire pour que ta femme puisse avoir sa part pour te glorifier. Fais-le pour
1: Amen.
2: Ta gloire. Et tous ceux qui pensent qu'ils vont remporter, non, non, non. Mets la victoire dans le camp de ta servante et qu'ils sachent qu'elle adore le vrai Dieu d'Abraham, Isaac et Jacob. C'est
1: Amen.
2: Déjà fait au nom de Jésus. Amen.
1: Amen.
3: Trois choses que Dieu supprime dans ta vie avec la grâce. Tous ceux qui ne méritent rien peuvent venir dans le régime de la grâce. Tous ceux qui ne peuvent pas peuvent s'approprier la grâce. Ceux qui sont dans la honte peuvent s'approcher et saisir les merveilles de la grâce de Dieu.

0: Nous avons, voilà, le frère Afanchao Akos, je sais pas si c'est, je crois que c'est un frère. Le nom est un nom de femme, mais la voix qui est dedans, c'est une voix d'homme. Voilà, nous allons écouter le vocal du frère Afanchao Akos.
1: Et bonsoir, serviteur de Dieu, comment ça va? Chez moi, ça va par la grâce de Dieu. Et je bénis le nom du Seigneur pour l'homme de Dieu qui est en train de prêcher, le prophète, que le Seigneur le lève plus.
2: Amen.
1: Et je me nomme Hippolyte. Par rapport à son témoin, ça m'a beaucoup marqué. Et puis la prédication, vraiment, ça m'a édifié. Et je veux que l'homme de Dieu prie pour mon ministère aussi. Ma prière, je veux qu'il prie pour mon ministère. Il prie pour ma vie, mon ministère. Voici un peu le point de prière. Amen.
2: Seigneur, je prie pour ton serviteur. C'est toi qui donnes quand tu veux, où tu veux, là où tu veux, à qui tu veux. Je veux que son ministère prenne un autre volume, une autre dimension pour que sa gloire soit parfait, pour que sa joie soit parfaite, pour qu'il puisse témoigner de ta grandeur à sa faveur. Père, fais-le, parce que tu fais des choses et ça dépend de l'attendement humain. Il a besoin de toi, parce que toi qui as donné ce ministère à cet homme. Interviens maintenant sur tous les plans. Ce qu'il a besoin, mets dans sa main pour que la gloire te revienne, parce que tu es Dieu. Fais-le pour ta gloire. J'ai prié au nom de Jésus. C'est déjà fait. Amen.
0: Amen, amen. Nous prenons encore un autre WhatsApp audio et puis nous allons prendre maintenant les appels directs.
3: Papa Ephraim, vraiment je bénis l'homme de Dieu, le prophète Mé.
2: Amen, amen.
3: Vraiment je suis vraiment contente parce que depuis un moment, je sais comment le rencontrer.
2: Amen.
3: Dieu merci, aujourd'hui il est là. Et vraiment le thème, vraiment... me concerne. J'aimerais qu'il prie pour moi. Comme le dit, qu'il dise un mot dans ma vie pour que vraiment la situation change. Tout est bloqué dans ma vie. Mon commerce, tout est à terre. Ma santé, je n'arrive même pas à payer mon loyer. C'est par la grâce de Dieu que mes enfants, Philippe et moi, nous mangeons. Mon fils, qui a le master, qui n'arrive pas à avoir du travail, qui est aujourd'hui obligé de faire du lavage de voiture, tantôt je ne sais quoi. Vraiment, que le prophète dise un mot pour que notre situation change. Parce que je sais, moi je vois que Dieu nous prépare un grand témoignage. Qui prie pour nous, pour moi et mes enfants, pour que la situation change. Je n'arrive même plus à faire quelque chose, je n'ai plus les moyens de faire quelque chose. Quand je me force pour avoir les moyens de commencer, de faire l'activité, tout tombe à l'eau. Je ne sais même pas comment faire. À peine, je n'arrive plus à payer le loyer. Pour moi et
0: voilà,
3: enfants.
0: Merci, nous avons compris.
3: Que la situation change.
0: Nous avons compris, sœur, c'est la sœur Emilienne Ekissi. Voilà, elle est sur la plateforme Unu Soft Power. Donc, voilà, ce sont aussi des plateformes qui sont si privilégiées par rapport à cette émission.
2: Seigneur, je prie pour ta servante Emilienne. Elle dit tout est bloqué autour d'elle, rien ne va autour d'elle. Je prie pour que, Seigneur, toi qui fais des choses et qui n'est pas l'atteignement humain, elle n'arrive plus à payer le loyer, Seigneur. Si on met cette femme dehors, c'est honteux pour le corps de Christ. Or, lors, l'argent t'appartient. Agis pour qu'elle puisse avoir les moyens, plus que ce qu'elle a besoin, pour payer le loyer au nom de Jésus. Son fils a master, pourtant il lave voiture. Non, il n'est pas là à l'école pour laver voiture. C'est ceux-mêmes qui n'ont pas pu aller à l'école pour laver une voiture. C'est pas normal. Que cet homme puisse aller travailler maintenant pour que sa maman soit heureuse au nom de Jésus. Dis la santé, ça va pas. Guéris cette femme quand tu as guéri, Bartimée, quand tu as guéri cet homme qui est né aveugle. Aujourd'hui, Lucas s'est levé demain. Que ne sent plus la douleur dans son corps. Qu'elle soit guérie la tête aux pieds au nom de Jésus. Merci, Père. Il n'appelle pas sa prière. J'appelle sa miracle et témoignage. C'est déjà fait au nom de Jésus. Amen.

0: Allô?
1: Allô?
0: Allô, bonjour.
1: Bonjour, papa.
0: Oui, quel est ton nom?
1: Monsieur Gaby.
0: Tu nous appelles d'où?
1: À Ségoubé Santé 3.
0: D'accord. Frère Gaby,
1: oui.
0: Nous t'écoutons.
1: Vraiment, je remercie l'homme de Dieu.
2: Amen, amen, amen.
1: Ce que il vient de dire, sa vie là, c'est comme où tu as parcouru là. Si tu mets ton sur là-bas, tu vois tout.
2: Amen, amen, amen, amen.
1: Voilà. Mais où l'homme va là, tu mets ton sur là, ça ne peut même pas faire un mètre. C'est pas tout. Les prophètes, les pasteurs qui peuvent raconter sa vie difficile où il a passé.
2: Amen, amen, amen.
1: Que Dieu lui bénisse.
2: Amen, amen, amen, je reçois.
1: Qui lui donne la force.
2: Amen, amen, amen.
1: Voilà, qui peut régner sur nous.
2: Amen, amen, amen. C'est Dieu qui règne.
1: Voilà. Donc vraiment, c'est une situation qui m'a désarmé.
0: Comment ça? On t'écoute.
1: Une année, toi quand le diable donne là, il reprend. Voilà pour laquelle raison je me suis donné à Dieu, ça fait 2 ans de cela. Mon fils jouait ballon, il m'a dit, papa, les amis allaient, papa ne dort pas. Hein. Quand on parle, passer test, on me prend. Mais le jour du départ, je ne vois pas mon nom. Donc, j'essayais de parcourir sur les fétichés de gauche à droite. Il allait à Dubaï. Bon, contrat de démon là, ça finit. Donc, quand il a joué, quand son contrat a fini, on lui demande de renouveler. Il dit, ah, sa maison prend 900 000 par mois. Si... Et le club peut prendre aussi une partie, là il peut signer. Donc, son entraîneur a refusé. D'après lui, c'est ce qu'il m'a dit. Hein. Il est venu me trouver à Bienvie. Ceux qui étaient contre moi, là, ils étaient tristes. Mais quand mon fils est venu, maintenant, là, c'est gâté. Je ne sais pas.
0: Et quand tu dis c'est gâté comment? Ça veut dire quoi?
1: C'est-à-dire qu'il est venu maintenant, où les gens disaient qu'il ouais, parlait de son fils. Voilà, son fils est rentré en Côte d'Ivoire. Son contrat a fini. Il ne peut plus reparler. Mais comme ils ne sont pas Dieu, je demande à l'homme de Dieu de prier pour moi ce qu'il a fait pour les autres là. Il n'a qu'à faire pour moi, je vais rendre témoignage. C'est papa et Dadia. Vraiment, je ne mange pas mon propre faim. Je suis seul à la maison chez moi. C'est sur lui que je comptais. Et puis il est revenu. Je ne sais pas par quel moyen, comme Dieu est là, aujourd'hui, de 21h jusqu'à 1h. Ça me fait 2 mois, je ne dors pas, j'écoute toujours mission.
0: C'est bien.
1: Pour pardonner à mon papa, l'homme de Dieu, il n'a qu'à prier pour moi, mon fils n'a qu'à rentrer.
0: Il n'a qu'à retourner à Dubaï.
1: À Dubaï. Okay. Je vais rendre témoignage. C'est toi, papa, Dadia.
0: D'accord.
1: Aide-moi.
0: La radio Fréquence Vie est là pour ce témoignage et c'est avec joie qu'on va vous accueillir. D'accord. Donc nous allons laisser l'homme de Dieu prier pour vous.
2: Seigneur, je prie pour cet homme parce que ce n'est pas la première fois que tu as le fait à travers moi. Ce jeune homme qui est parti a été reparti 4 fois en Allemagne, en France. Il est venu, il a dit un seul mot, il est parti, il est resté. Que l'enfant retourne à Dubaï, là-bas c'est sa place. Peu importe ce qu'on demande, l'argent t'appartient. Papa, c'est son seul espoir, c'est son fils. Ce contrat va lui permettre d'avoir des millions pour être heureux. Il est mis à ramener l'enfant parce qu'il est parti à la puissance du diable. Il faut le faire partir maintenant pour toujours qu'on reconnaît que tu es puissant, que tu es grand, que tu es plus grand que les féticheurs. Père, tu l'as fait pour plusieurs personnes. Dès que j'ai dit un mot, ils sont partis aujourd'hui, ils jouent ballon en dehors de la Côte d'Ivoire. Que l'enfant retourne à Dubaï et que le Père aussi permet à cet homme de pouvoir avoir l'argent pour jouer, pour manger à sa faim. Il n'arrive pas à manger à sa faim. C'est pas normal. Les gens se moquent de lui. Et que ceux qui se moquent de cet homme, aujourd'hui, demain, vont le voir. Que personne n'arrive à reconnaître cet homme et son fils. Fais-le pour ta gloire. C'est déjà fait. Parce que j'ai prié au nom de Jésus. Amen.
3: Notre Dieu est puissant. Je ne

0: Bonjour, homme de Dieu, et bonjour, mon frère Ginga. Vraiment, je veux que l'homme de Dieu prie pour moi. J'ai envoyé ma nièce pour venir m'aider dans mon commerce. Mais, arrivée ici, elle va prendre les choses. Tu lui demandes. C'est pas moi. Elle va manger les choses. Tu lui demandes. C'est pas moi. Elle va tout faire. L'argent, on finit de vendre l'argent. Elle va prendre. Je vais demander. C'est pas moi. Nous sommes trois dans la maison. Ma fille, elle et moi. Vraiment, ça fait que j'ai peur. Je ne sais pas comment il va faire. Tu vas la voir. Tu vas déposer l'argent. L'autre là, l'école. Elle va prendre. Tu te demandes, c'est pas moi. Je ne peux pas. J'ai appelé ma grand-sœur. Je lui ai dit, mais tu vas l'envoyer au village là. Tu l'envoies au village là. Tu l'envoies où? Si c'était ta fille qui était comme ça là, tu allais la rejeter. Donc, parce que tu allais faire ton enfant et puis tu n'allais pas la rejeter là. Fais comme moi là, comme ça. Ton frère a demandé ma prière que l'homme de Dieu prie pour ma petite nièce. Elle a 22 ans. Elle s'appelle Estelle. Que l'homme de Dieu prie. L'esprit de mensonge et puis de vol là. Je lui donne des conseils, je prie pour elle, mais elle n'avoue pas. Elle dit, si tu n'avoues pas, c'est comme si tu l'encourages. Si tant que tu n'avoues pas, tant que tu ne dis pas oui, l'esprit ne va pas te quitter. Vraiment, homme de Dieu, voilà mon soupir, voilà mon souci. Je ne sais pas comment il va faire.
1: D'accord, homme de Dieu, voici le sujet. Elle s'appelle Coucougnon Lucie.
2: Oui, c'est sa nièce, mais sa fille.
1: C'est sa nièce.
2: Sa nièce, oui.
1: Esther.
2: Qui prend son argent.
1: Voilà,
2: qui prend l'argent.
1: Oui, oui, c'est ça.
2: Seigneur, je prie pour cette fille. J'ai prié pour plusieurs personnes qui volaient l'argent de leurs parents, téléphone, tout. Mais aujourd'hui, tu les as tellement transformées que dans le quartier, on n'arrive plus à les reconnaître. Elle porte un grand nom, Esther. Que ce démon de vol qui est venu voler sa dignité, sa valeur, qu'aujourd'hui, ça ne m'a pas déposé l'argent dans la maison. Que démon de vol qui cette fille au nom de Jésus. Parce que la chose, ce n'est pas parler de la déposer au village. Mais tu es capable de transformer cette fille car tu as fait pour plusieurs personnes. Aujourd'hui, les parents sont heureux. Je t'en supplie. Que la fille arrête de voler pour que Seigneur, sa maman soit heureuse et pour te glorifier. Fais-le pour ta gloire. C'est déjà fait au nom de Jésus. Amen.
3: Pas de convoitise. Une personne qui a grandi dans une maison qui n'a pas tout, quand elle voit toutes ses richesses, tous ses objets, eh bien, en général, les jeunes femmes, elles vont tout voler.

0: convoitise.
1: Sa seule tentation, c'est obéir à son Dieu et lui être agréable.
2: Voilà. Sa seule tentation, c'est obéir à son Dieu et lui être agréable. Nous prenons un autre auditeur.
3: Allô?
2: Allô, allô, bonjour mon frère.
3: Bonsoir mon frère. Ben.
2: Oui, quel est ton nom et tu nous appelles d'où?
3: Je remercie le prophète.
2: Quel est ton nom et tu nous appelles d'où?
3: Je suis Yapou.
2: Oui, frère Yapou.
3: Oui, je l'appelle de Yopougon.
2: D'accord. On demande vos noms et surtout vos lieux d'appel. C'est parce que nous sommes en train de faire une étude pour la radio.
3: Ok. D'accord, merci. Bon, je remercie le prophète Mébrino.
4: Amen. Amen.
3: Ouais. Pour que Dieu l'utilise davantage pour nous.
4: Amen. Que Dieu soit loué.
3: Ok. Je traverse une situation aussi difficile. Je fais partie des déguerpis de 2025. Actuellement, je n'ai pas de toit. C'est les maisons qui me donnaient des ressources pour pouvoir vivre. Aujourd'hui, tout a été démoli. Je suis dans une maison en picobois. Je ne peux pas manger à ma faim. Je n'ai pas d'autres ressources, sauf ma retraite. Donc, je veux que l'homme de Dieu prie pour moi, pour que ma situation s'améliore, ça change. Parce qu'aujourd'hui, je suis dans picobois. Il y a madame qui est là, il y a les enfants qui sont là. Il n'y a pas d'infrastructure nécessaire pour les enfants. Il n'y a pas de télévision. Il n'y a rien dans la maison. Vraiment, la situation est très difficile pour moi. Puis que l'homme de Dieu prie pour moi pour que ma situation s'améliore. C'est mon sujet du jour.
2: Merci beaucoup. Il a entendu.
4: Seigneur, je prie pour cet homme qui a tout perdu en un clin d'œil. Aujourd'hui, se trouve dans Sucobois avec sa femme et ses enfants. Et ce n'est pas normal. Mais toi qui t'envoies le désert en forêt, Seigneur, là on pense que la pluie va venir, tu fais tomber la pluie pour que tout fleurit. Agis maintenant, car alors l'argent t'appartient. Pour que Seigneur, ce temps puisse maintenant être en joie avec sa famille, pour danser pour ta gloire, pour te glorifier. Père, dis un mot. Il n'arrive pas à manger à sa faim. Ce n'est pas normal. C'est toi qui as créé l'or, l'argent. Il n'était pas comme autrefois. Et je te pose la question, est-ce qu'il est devenu comme avant? Mais tu peux le faire. Tu vas le faire pour cet homme parce qu'il en a besoin. Je prie pour que, où ils habitent aujourd'hui, tu changes leur lieu d'habitation pour que leur joie soit comme. Fais-le pour ta gloire. J'ai prié au nom de Jésus. C'est déjà fait. Amen.
2: Amen, amen, amen. Et je vais profiter pour donner mon numéro de téléphone pour ceux qui nous prennent en marche pour la toute première fois. C'est le 01 02 08 18 02. C'est le numéro sur lequel il faut m'envoyer juste un message pour dire, Maître Ephraim Djadja, j'ai écouté l'émission du lundi 16 à mardi 17 avec le prophète Mébruno. J'ai besoin de son numéro de téléphone et je vous mets en contact immédiatement. Vous allez vous appeler. Il va vous donner rendez-vous. Je profite pour le dire, c'est le jour de réception, c'est le mercredi. Voilà, et vous allez partir le rencontrer. Homme de Dieu, il y a certaines personnes qui disent que, bon, nous prenons un auditeur, c'est eux qui sont priorités. Allô?
5: Allô?
2: Bonjour mon frère.
5: Ah bonjour, Master Djadja.
2: Oui, merci.
5: Papa Lassina Traoré à Boaké.
2: Boaké, voilà. Papa Lassina Traoré, on t'écoute.
5: Voilà, vraiment, je vous ai dit merci à mon pasteur Djadja.
2: Merci.
5: Je voudrais dire merci aussi au prophète. Mais il a vraiment écouté.
4: Merci.
5: Du début jusqu'à cette heure-ci.
4: Merci, merci.
5: Je voudrais qu'il prie pour moi pour que je retrouve ma vue, pour que je puisse apprendre à lire au moins les versets de la Bible. Voilà. Et puis bon, il y a les femmes de nuit qui me fatiguent, les femmes de nuit. Voilà mon deux sujets de ce soir.
4: Seigneur.
5: Sincèrement, merci.
2: On va prier.
4: Seigneur, je te dis merci parce que la Bible dit que tu l'as créé à ton image. C'est un Dieu qui voit la fourmi dans le noir et sur la pierre noire. Mais l'ennemi a volé ses yeux. Il n'arrive pas à voir, n'arrive pas à lire ta parole, qui est la lumière de ce monde. Ouvre ses yeux au nom de Jésus. Père, tu connais sa situation, où il vit, ce qu'il fait. Seigneur, je t'en supplie. Cette femme de nuit qui vient coucher, c'est pas normal. Les démons doivent marier, les démons doivent se marier entre eux. Mais pas un être humain doit faire à ton image qui va coucher avec Marie de nuit. Que cette femme diabolique ne vienne plus devant cet homme, ne vienne plus encore se coucher auprès de lui, ne vienne plus encore coucher avec cet homme en rêve. Je le menace et je le maudis au nom de Jésus. Père, fais-le pour ta gloire. C'est déjà fait au nom de Jésus. Amen.
2: Amen, amen.
0: Tes prières ne tombent pas dans les oubliettes. Chacune de tes prières est entendue. Il n'y a rien qui passe à la trappe. Chaque prière, chaque mot, chaque supplication, chaque intercession a été entendue de la part de ton Père. Parfois, tu attends de la part de Dieu une intervention éclair. Et Dieu ne te répond pas de cette manière. Dieu te répond d'une autre manière. Parfois, Dieu parle d'une manière, tantôt d'une autre. Mais il parle, il parle. Écoutez sa voix.
2: Voilà. Je pense que nous sommes à la fin de ce moment. Et nous allons lire quand même les SMS qui sont venus de Yopougon, Maroc. Il s'agit de Mademoiselle Awa, qui dit « Je me sens encore étiqueté par mon passé, mais ce message me donne l'espoir. » Et puis il y a Kofi de Boaké Air France qui dit « On m'a toujours appelé l'échec de la famille.
4: Wow.
2: Je crois que Dieu va changer cette image. »
4: C'est déjà fait.
2: Et puis on a aussi Serge de Mans qui nous a écrit, qui dit « J'ai connu un vrai changement après une nuit de prière. » Mais même mes anciens amis disent que je ne suis plus le même. C'est lui-même, c'est le gars de la Bible. Là,
4: oui.
2: Et puis, Abobo PK18, Mireille, qui dit « Ce thème me parle vraiment. Je prie pour que Dieu me fasse entrer dans une nouvelle saison. »
4: C'est déjà fait.
2: Amen. Donc, homme de Dieu.
4: Oui, frère.
2: Si on se sépare ce soir.
4: Oui.
2: Qu'est-ce que les auditeurs doivent retenir et garder dans leur cœur?
4: Merci, mon frère. C'est pour retenir qu'ils ne vont plus les reconnaître demain. C'est pour retenir que Jésus change, il transforme, comme le frère vient de le dire. Et ce qu'ils sont en train de vivre aujourd'hui, ils vont composer dans le passé demain. Car demain, c'est notre jour. Demain, c'est leur gloire. Demain, c'est leur saison. Demain, Dieu va changer leur situation. Et la moquerie va prendre fin parce que Dieu n'a pas accordé son dernier mot. Est-ce que j'ai laissé mes frères et sœurs de prendre courage, d'avoir la foi? S'il a fait pour cet homme, il fera aussi pour eux. Et leur joie sera grande.

0: chers auditeurs, ce que nous retenons cette nuit, c'est que la transformation divine n'est pas un mythe. Dans Jean chapitre 9, un homme est passé de mendiant à témoignage vivant. Et peut-être que ça sera ton tour. Peut-être que dans quelques mois, on dira de toi, est-ce que c'est lui? Est-ce que c'est elle? Nous disons un grand merci à notre invité, le prophète Mais Bruno, pour sa présence et pour ce message, cet exposé. Merci à vous, chers auditeurs, que cette nuit marque le début d'une saison où ils ne te reconnaîtront plus.
1: Et il agit puissamment.
0: C'était une nuit soft power. Ici, Ephraim Djadja, que Dieu vous visite.

0: vous aime.
1: 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Romains 10, 17 déclare « La foi vient de ce qu'on entend, et ce qu'on entend vient de la parole, la parole, la parole, la parole, la parole, la parole, la parole, la parole, la parole, la parole, la parole, la parole, la parole, la parole, la parole de Christ. »
2: Juges, chapitre 11. Jephthé, le Galaadite, était un vaillant héros. Il était fils d'une femme prostituée, et c'est Galaad qui avait engendré Jephthé. La femme de Galaad lui enfanta des fils qui, devenus grands, chassèrent Jephthé et lui dirent « Tu n'hériteras pas dans la maison de notre père, car tu es fils d'une autre femme. » Et Jephthé s'enfuit loin de ses frères, et il habita dans le pays de Tob. Des gens de rien se rassemblèrent auprès de Jephthé, et ils faisaient avec lui des excursions. Quelque temps après, les fils d'Ammon firent la guerre à Israël. Et comme les fils d'Ammon faisaient la guerre à Israël, les anciens de Galaad allèrent chercher Jephthé au pays de Tob. Ils dirent à Jephthé, « Viens, tu seras notre chef, et nous combattrons les fils d'Ammon. » Jephthé répondit aux anciens de Galaad, « N'avez-vous pas eu de la haine pour moi, et ne m'avez-vous pas chassé de la maison de mon père? Pourquoi venez-vous à moi maintenant que vous êtes dans la détresse ?» Les anciens de Galaad dirent à Jephthé, « Nous revenons à toi maintenant, afin que tu marches avec nous, que tu combattes les fils d'Ammon, et que tu sois notre chef, celui de tous les habitants de Galaad. » Jephthé répondit aux anciens de Galaad, « Si vous me ramenez pour combattre les fils d'Ammon, et que l'Éternel les livre devant moi, je serai votre chef. » Les anciens de Galaad dirent à Jephthé, « Que l'Éternel nous entende, et qu'il juge, si nous ne faisons pas ce que tu dis. » Et Jephthé partit avec les anciens de Galaad. Le peuple le mit à sa tête et l'établit comme chef, et Jephthé répéta devant l'Éternel, à Mitzpah, toutes les paroles qu'il avait prononcées. Jephthé envoya des messagers au roi des fils d'Ammon pour lui dire « Qu'y a-t-il entre moi et toi, que tu viennes contre moi pour faire la guerre à mon pays ?» Le roi des fils d'Ammon répondit aux messagers de Jephthé « C'est qu'Israël, quand il est monté d'Égypte, s'est emparé de mon pays, depuis l'Arnon jusqu'au Jabbok et au Jourdain. Rends-le maintenant de bon gré. » Jephthé envoya de nouveau des messagers au roi des fils d'Ammon pour lui dire « Ainsi parle Jephthé. Israël ne s'est point emparé du pays de Moab, ni du pays des fils d'Ammon. Car lorsqu'Israël est monté d'Égypte, il a marché dans le désert jusqu'à la mer Rouge, et il est arrivé à Kadès. Alors Israël envoya des messagers au roi d'Édom pour lui dire « Laisse-moi passer par ton pays. » Mais le roi d'Édom n'y consentit pas. Il en envoya aussi au roi de Moab, qui refusa. Et Israël resta à Kadès. Puis il marcha par le désert, tourna le pays d'Édom et le pays de Moab, et vint à l'orient du pays de Moab. Ils campèrent au-delà de l'Arnon, sans entrer sur le territoire de Moab, car l'Arnon est la frontière de Moab. Israël envoya des messagers à Sihon, roi des Amoréens, roi de Hesbon, et Israël lui dit « Laisse-nous passer par ton pays jusqu'au lieu où nous allons. » Mais Sihon n'eut pas assez confiance en Israël pour le laisser passer sur son territoire. Il rassembla tout son peuple, campa à Jahatz et combattit Israël. L'Éternel, le Dieu d'Israël, livra Sihon et tout son peuple entre les mains d'Israël, qui les battit. Israël s'empara de tout le pays des Amoréens établi dans cette contrée. Ils s'emparèrent de tout le territoire des Amoréens, depuis l'Arnon jusqu'au Jabbok, et depuis le désert jusqu'au Jourdain. Et maintenant que l'Éternel, le Dieu d'Israël, a chassé les Amoréens devant son peuple d'Israël, est-ce toi qui aurais la possession de leur pays? Ce que ton Dieu Kemosh te donne à posséder, ne le posséderais-tu pas? Et tout ce que l'Éternel, notre Dieu, a mis en notre possession devant nous ne le posséderions pas? Vaux-tu donc mieux que Balak, fils de Tsippor, roi de Moab? A-t-il contesté avec Israël, ou lui a-t-il fait la guerre? Voilà 300 ans qu'Israël habite à Hesbon et dans les villes de son ressort, à Aroer et dans les villes de son ressort, et dans toutes les villes qui sont sur les bords de l'Arnon. Pourquoi ne lui avez-vous pas enlevé pendant ce temps-là? Je ne t'ai point offensé, et tu agis mal avec moi en me faisant la guerre. Que l'Éternel, le juge, soit aujourd'hui juge entre les enfants d'Israël et les fils d'Ammon. » Le roi des fils d'Ammon n'écouta point les paroles que Jephté lui fit dire. L'esprit de l'Éternel fut sur Jephté. Il traversa Galaad et Manassé. Il passa à Mitzpé de Galaad. Et de Mitzpé de Galaad, il marcha contre les fils d'Ammon. Jephté fit un vœu à l'Éternel et dit « Si tu livres entre mes mains les fils d'Ammon, quiconque sortira des portes de ma maison au devant de moi, à mon heureux retour de chez les fils d'Ammon, sera consacré à l'Éternel, et je l'offrirai en holocauste. » Jephté marcha contre les fils d'Ammon, et l'Éternel les livra entre ses mains. Il leur fit éprouver une très grande défaite, depuis Aroer jusque vers Minit, espace qui renfermait 20 villes, et jusqu'à Abel-Kéramim. Et les fils d'Ammon furent humiliés devant les enfants d'Israël. Jephté retourna dans sa maison à Mitzpa. Et voici, sa fille sortit au devant de lui avec des tambourins et des danses. C'était son unique enfant. Il n'avait point de fils et point d'autre fille. Dès qu'il la vit, il déchira ses vêtements et dit « Ah, ma fille, tu me jettes dans l'abattement. Tu es au nombre de ceux qui me troublent. J'ai fait un vœu à l'Éternel et je ne puis le révoquer. » Elle lui dit « Mon père, si tu as fait un vœu à l'Éternel, traite-moi selon ce qui est sorti de ta bouche, maintenant que l'Éternel t'a vengé de tes ennemis, des fils d'Ammon. » Et elle dit à son père, « Que ceci me soit accordé. Laisse-moi libre pendant 2 mois. Je m'en irai, je descendrai dans les montagnes, et je pleurerai ma virginité avec mes compagnes. » Il répondit, « Va. » Et il la laissa libre pour 2 mois. Elle s'en alla avec ses compagnes, et elle pleura sa virginité sur les montagnes. Au bout des 2 mois, elle revint vers son père, et il accomplit sur elle le vœu qu'il avait fait. Elle n'avait point connu d'homme. Dès lors s'établit en Israël la coutume que tous les ans les filles d'Israël s'en vont célébrer la fille de Jephté, le Galaadite, 4 jours par année.
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0: La vérité qui libère est en Christ. Elle vient de Christ et ne peut venir que de Christ. Nous avons choisi en ce numéro de Tout son cœur d'éveiller nos consciences, d'éclairer notre entendement sur cette vérité qui libère. Bienvenue à tous. Je suis Paul Valéry, heureuse de vous recevoir sur le navire des délices.

Nombreuses sont les personnes qui se retrouvent dans des batailles sans fin, qui essaient par tous les moyens d'obtenir des percées dans leur vie, qui prient avec insistance de multiples manières pour être bénis ou recevoir des réponses à leurs demandes. Mais que d'énergie gâchée et que de temps perdu pour rien quand nous servons un Dieu simple et que sa vérité l'est tout autant. Et bien souvent, la cause de nos échecs résulte de la méconnaissance de sa parole. En effet, pour saisir ce que le Seigneur a préparé d'avance pour chacun de nous, il est essentiel de connaître les Écritures, car notre manque de connaissance des lois spirituelles, l'ignorance de la volonté parfaite de Dieu, de son fonctionnement et de sa nature, nous bloque spirituellement et nous fait manquer les bénédictions en réserve pour nous. Précisément, certains de nos blocages viennent du fait que nous écoutons de faux docteurs, de faux prophètes, de faux enseignants qui nous entraînent dans de mauvaises interprétations de la Bible et dans des combats sans fin où nous placent sous des malédictions. Les erreurs d'interprétation transmises par certains, l'erreur étant humaine, peuvent nous faire rater la cible et nous faire tourner dans le désert durant de longues années. Voilà pourquoi vérifier si ce que nous avons lu et entendu est confirmé par le Seigneur devait être l'attitude normale et avisée du chrétien qui n'est pas un enfant ballotté à tout vent de doctrine, comme nous dit Éphésiens 4, verset 14. Prenons un exemple. Si vous n'êtes pas en bonne santé, vous trouveriez juste d'avoir la foi qu'un jour Dieu vous guérira, n'est-ce pas? Eh bien, ce raisonnement est faux. Et voilà donc avec quel genre de fausses croyances nous luttons encore et encore sans jamais pouvoir nous réjouir du miracle. Ainsi, la bonne compréhension au sujet de la guérison, en outre, n'est pas d'être assuré que nous l'obtiendrons tôt ou tard, mais bel et bien de comprendre que nous l'avons déjà, puisqu'à la croix, Jésus a déjà pris notre place, notre péché, la maladie, la souffrance, l'addiction et bien d'autres. Oui, tout a déjà été parfaitement accompli par le sacrifice de Jésus. C'est par exemple le cas de quelqu'un qui a été dépendant à la pornographie et obsédé par l'impudicité dès son jeune âge, 6 à 7 ans, parce qu'il avait été victime d'abus sexuels quasi quotidiennement pendant plus d'une année. Adulte, cette personne qui rencontre le Seigneur croit sincèrement que le Seigneur le délivrerait un jour de cela. Alors vous imaginez, il se le répète régulièrement dans le cœur. Mais hélas, cette délivrance n'est venue que 30 ans plus tard, lorsqu'enfin il comprend que Jésus l'avait déjà affranchi de ce fardeau depuis plus de 2000 ans. Et à son grand soulagement, il constate que cette foi, que sa foi dans cette révélation a fait s'aligner sa réalité sur la vérité de la parole de Dieu. Les pensées perverses qui l'oppressaient et l'assaillaient jour après jour se sont atténuées rapidement jusqu'à finir par le quitter complètement. Nous parlons de vérité qui libère. Tout est accompli. Jésus a déjà payé pour tout.

et j'aimerais relire avec vous Ésaïe chapitre 53. À partir du verset 4, il dit « Cependant, ce sont nos souffrances qu'il a portées, c'est de nos douleurs qu'il s'est chargé, et nous l'avons considéré comme puni, frappé de Dieu et humilié. Mais il était blessé pour nos péchés, brisé pour nos iniquités. Le châtiment qui nous donne la paix est tombé sur lui, et c'est par ses meurtrissures que nous sommes guéris. Nous étions tous errants comme des brebis, chacun suivait sa propre voie. Et l'Éternel a fait retomber sur lui l'iniquité de nous tous. Il a été maltraité et opprimé. Il n'a point ouvert la bouche, semblable à un agneau qu'on mène à la boucherie, à une brebis muette devant ceux qui l'attendent. Il n'a point ouvert la bouche. Il a été enlevé par l'angoisse et le châtiment. Et parmi ceux de sa génération, qui a cru qu'il était retranché de la terre des vivants et frappé pour les péchés de mon peuple, on a mis son sépulcre parmi les méchants, son tombeau avec le riche, quoiqu'il n'eût point commis de violence et qu'il n'y eût point de fraude dans sa bouche. Il a plu à l'Éternel de le briser par la souffrance. Après avoir livré sa vie en sacrifice pour le péché, il verra une porte.

postérité et prolongera ses jours, et l'œuvre de l'Éternel prospérera entre ses mains. À cause du travail de son âme, il rassasira ses regards. Par sa connaissance, mon serviteur juste justifiera beaucoup d'hommes et il se chargera de leurs iniquités. C'est pourquoi je lui donnerai sa part avec les grands. Il partagera le butin avec les puissants parce qu'il s'est livré lui-même à la mort et qu'il a été mis au nombre des malfaiteurs parce qu'il a porté les péchés de beaucoup d'hommes et qu'il a intercédé pour les coupables. Une vérité qui libère. Jésus a payé pour tout. Jésus a déjà payé.

Cher ami, tu as deviné, la vérité qui libère, c'est la parole du Seigneur. Et dans cette parole du Seigneur, il est dit que Jésus-Christ a payé pour tout. Il a déjà payé. Nous sommes acquittés. Nous ne devons rien. Nous avons tout en Christ par son sacrifice à la croix. C'était ça, la bonne nouvelle de tout son cœur. En ce jour, je suis Paul Valérie, heureuse d'avoir partagé ces quelques minutes d'exhortation et de détente musicale avec vous. À bientôt.

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1: Bonjour à tous et à toutes. En tout cas, merci de nous faire confiance. Vous avez été nombreux la semaine dernière à nous apostropher. Hein. Il y a eu beaucoup de préoccupations. En tout cas, nous sommes contents parce que ça montre l'intérêt que vous portez à cette émission et à la radio Fréquence Vie. Et l'émission, pour toi qui viens peut-être premièrement de nous prendre en marche, sache que c'est une émission d'instruction, de formation et d'information. Et nous faisons donc le rapport avec la Bible. Je crois que le générique, si vous avez bien suivi, l'a indiqué en début d'émission. Alors nous sommes avec l'évangéliste Dido Meda que nous sommes, l'évangéliste. Il est en service à l'église de Réveil Côte d'Ivoire, enseignant de formation d'enseignant à la fonction publique. Il y a enseigné depuis longtemps. Il est phytothérapeute. Et depuis la semaine dernière, il est en train de nous instruire sur les plantes. Voilà. Et on a vu avec lui, on a été vraiment édifié sur le fait que, en réalité, il n'y a rien de mystérieux. C'est Dieu lui-même, quoi. Et puis on fait croire qu'on a découvert certains héritages familiales. Je dormais et puis je suis allé en songe. J'ai vu un génie qui m'a donné. Bon, tout ça, en réalité, c'est biblique. C'est Dieu qui a donné ça à l'homme. Il a fait je crois qu'il a cité un passage qu'on a aimé. Et donc, avec lui, nous sommes aujourd'hui encore pour continuer sur le rapport Bible et plantes. Évangéliste, bonjour.
2: Bonjour, Delormas.
1: En tout cas, merci d'avoir accepté notre invitation.
2: Merci pour le bien de toute la population.
1: Oui, oui, oui. En tout cas, on est content vu les nombreuses réactions de nos auditeurs. Alors, pour ceux qui ne nous ont pas suivis la semaine dernière, est-ce qu'on peut battre le rappel en quelques minutes de ce que nous sommes
2: séparés? Bien sûr, le rappel, il est tout simple. Nous parlons de Bible et des plantes. Mmh. Et nous disons que quand on parle des plantes, il faut d'abord se référer au Créateur, donc celui qui a fait pousser la plante, et qui lui-même dit que la plante, elle est faite pour le besoin de l'homme. Et on a fait comprendre que le besoin de l'homme, il y a la nourriture, mais il y a la restauration du corps. Je vais parler des plantes qu'on peut utiliser pour la guérison de certaines pathologies. Voilà, donc nous avons parlé de ça, et nous avons donc dit que à un certain âge, ou même quand vous n'êtes pas âgé, il y a certaines herbes qu'il faut manger, certaines plantes qu'il faut manger. Pour vraiment le bien-être, il faut se référer aussi au conseil des spécialistes pour vous dire pour telle pathologie ou pour telle pathologie, voici ce qu'il faut manger, voici ce qu'il faut manger. Et en tant que chrétien, en tant que des gens qui croient en Dieu, nous avons dit que la plante, c'est pas Satan qui a créé la plante. Il s'est même pas créé la semence, à plus forte raison la plante elle-même. Donc si quelqu'un vient nous distraire pour dire non, cette plante-là, c'est fiduciaire qui a donné, il faut une cérémonie tout autour pour pouvoir faire le traitement. C'est à chiffre, c'est de la distraction. Le Créateur dit qu'il y a des vertus thérapeutiques dans la plante. C'est ça qui vous a guéri. C'est pas incantation de quelqu'un qui vous a guéri. Delormas, je veux attirer ton attention sur quelque chose. Si ce sont les incantations qui guérissaient, pourquoi ils n'utilisent pas n'importe quelle plante? Pourquoi ils n'utilisent pas n'importe quelle plante? Tu veux guérir le palu, tu as fait incantation dessus, tu as donné à quelqu'un, il est guéri. Mais utilise une autre plante. Pourquoi c'est la même plante que tu utilises? C'est qu'il y a des vertus thérapeutiques à l'intérieur. Sinon, si tu fais l'incantation, tu vas prendre un morceau de bois même, tu vas faire la paix à la personne et puis il va te guérir puisque c'est l'incantation. Pourquoi c'est la même plante que tu donnes? C'est parce que c'est la plante qui guérit selon que Dieu a mis tel ou tel.
1: Ouais, c'est la mystification.
2: Voilà, c'est la mystification.
1: C'est la tout. Mystification. Voilà, donc, et justement, oui, ça t'intéresse. Tu peux, pendant que l'émission passe, pendant la diffusion, puisque nos invités sont censés aussi suivre la diffusion, donc on peut poser nos préoccupations au fur et à mesure. Alors, sur ça, je voudrais faire une remarque. Je sais qu'à l'époque, pour certaines plantes, on nous dit par exemple que, par exemple, il faut prendre le médicament très tôt, soit entre 6h et 7h, et nous, on a mal interprété, on a pensé que c'était de la mystification. Alors que, on nous a expliqué qu'il faut éviter que le soleil sorte. Parce que l'effet des rayons ultraviolets détruisent souvent la substance. Faut expliquer ça. Donc, ça n'a rien de mystérieux.
2: Écoutez, moi, quand je ne m'étais pas encore intéressé à la plante,
1: voilà,
2: je croyais comme vous. Mais c'est scientifique.
1: Voilà, tu as...
2: Non.
1: Nos mamans nous ont dit ça.
2: Non, c'est scientifique.
1: C'est scientifique, oui.
2: Non seulement. On parle donc du moment de la journée.
1: Voilà.
2: quand le soleil n'est pas encore sorti.
1: Voilà.
2: Il y a certaines synthèses qui ne doivent pas être faites.
1: Ça n'a rien de mystique.
2: Voilà, il n'y a rien de mystique. Il y a certaines synthèses qui vont se faire à partir du soleil.
1: Voilà.
2: Et en fonction de ce qui se trouve dans la plante et en fonction de la pathologie qu'on veut traiter, on n'a pas besoin de cette synthèse. Donc le Dieu va chercher ça avant que le soleil ne se lève.
1: Ouais, c'est scientifique.
2: Avant que le soleil ne se lève.
1: C'est scientifique, ça s'explique.
2: Et puis, il y a la plante qui guérit des différentes pathologies par période.
1: Okay,
2: c'est-à-dire, si vous êtes au temps de printemps,
1: en fonction
2: de la synthèse liée, bien entendu, au climat et tout ça, il y a certaines maladies que ça traite.
1: Et quand vous êtes en été,
2: il y a d'autres pathologies que ça traite.
1: C'est
2: la même plante, mais qui ne soigne pas les mêmes pathologies en fonction des périodes. Et ça, c'est scientifique.
1: C'est scientifique.
2: Ouais, il faut que les gens comprennent ça.
1: Ça s'explique.
2: Ça s'explique.
1: Ça
2: s'explique, c'est scientifique, ça s'explique.
1: Donc,
2: quelqu'un vient vous dire, non, il faut aller enlever la plante à 6h ou bien à 5h, ou bien dès que le soleil s'est levé, déjà, la plante là n'est plus active. Il dit ça comme ça, attend que un villageois, un parent au village, ou bien une dame au village, la vieille au village, tout ça, elle n'a pas fait des études scientifiques pour le savoir, mais ce qu'elle dit est vrai. Maintenant, à nous de dire pourquoi elle dit ça. Il n'y a rien de mystique dedans, c'est purement scientifique.
1: D'où la pastorelle, pour dire effectivement, comme c'est scientifique, et comme c'est Dieu qui a donné la connaissance à l'être humain, donc Dieu, il nous ouvre l'esprit, il nous donne de discerner.
2: Bien sûr.
1: C'est pour ça, parce que je reviens à ce que vous venez de dire. Vous avez dit que ça s'explique, c'est scientifique. Justement, ça me donne la force pour dire que, comme c'est scientifique, ça s'explique et que c'est Dieu qui a dit, et en tenant compte de votre démonstration, vous avez dit qu'il y a des saisons, des périodes.
2: Oui.
1: Il faut en tenir compte.
2: Et il y a des temps.
1: D'où la nécessité de savoir que on ne doit pas prendre n'importe quel médicament à n'importe quel moment.
2: Tout à fait. On ne doit pas prendre n'importe quel médicament à n'importe quel moment. Mmh. C'est vrai qu'il y a des plantes qu'on peut récolter à tout moment, mais il y a certaines plantes, ça dépend des périodes, ça dépend du temps. Voilà.
1: D'où le test, d'où l'importance du test.
2: Oui, d'où l'importance du test. C'est pourquoi nous, enfants de Dieu, nous, on est dans l'obéissance, n'est-ce pas, de l'intelligence que Dieu a donnée aux États. Vous comprenez, parce que vous parlez des tests là. Alors, c'est pas parce que Dieu a donné la plante, vous vous levez matin bonnet, vous dites que ça traite. C'est vrai que ça traite, mais la science va nous dire si à un certain niveau, à une certaine dose, c'est toxique ou bien ce n'est pas toxique. Ça, c'est la science qui doit nous dire. Dieu a tout donné, mais il passe par la science maintenant pour nous expliquer.
1: Pour nous aider.
2: Pour
1: qu'en appliquant ça, ça soit beaucoup plus efficace.
2: Tout à fait. C'est pourquoi les médecins, ils sont un peu réticents. Ils n'ont pas tort. Ils sont un peu réticents.
1: La plante, c'est par mesure de prudence.
2: Voilà, par mesure de prudence. Il sait que lui-même, il a vu ça traiter quelqu'un. Ça a traité une deuxième personne. Mais lui, il est prudent parce qu'il ne faut pas qu'on donne à une autre personne et puis on va avoir des problèmes. Donc, il faut que, en plus de ce que Dieu nous a donné, il faut aller voir les spécialistes, il faut qu'on dise, cette plante la telle pathologie, à quelle dose ça le fait, est-ce que ça le fait exactement, est-ce que, il faut donc maintenant t'appliquer, à obéir aux lois scientifiques. Et quand vous êtes dans un état où il y a un ministère de santé, c'est ce ministère qui est chargé, n'est-ce pas, de dire ça c'est bon, et ça, c'est pas bon.
1: Il faut s'en référer.
2: On peut pas le sauter. Il faut s'en référer. On ne peut pas dire, vous pouvez pas dire que non, ça, là, ça traite telle pathologie. Donc, je veux les sauter. Oui, ils sont trop exigeants. Non, ils sont pas exigeants. Ça le fait. En preuve botanique, ça le fait. Mais va faire des tests scientifiques. Et les tests scientifiques vous diront que c'est vrai, ça traite ça, mais à telle dose.
1: C'est réglementé.
2: C'est réglementé à telle dose. Parce que si vous allez à cette dose-là, la plante est toxique. Parce que vous savez, excusez-moi un peu, c'est pas pour gâter le nom de certaines personnes.
1: On dira pas des noms.
2: Vous savez, on dira pas des noms. Vous savez, j'ai connu quelqu'un qui avait un très bon produit par rapport aux ulcères. Vous comprenez?
1: Un très bon produit, j'insiste.
2: Un très bon produit, j'insiste. Parce que quand vous donnez à la personne, c'est propre. Quand les gens sont allés faire les études microbiologiques, quand les gens sont allés faire les tests d'efficacité et de toxicité, il s'est rendu compte qu'en faisant les tests de toxicité, et ça, les tests là, ont été faits au Ghana, recommandés par la Côte d'Ivoire. Donc, dès qu'on a donné ça aux souris ou bien aux rats des laboratoires, le lendemain, tous les rats sont morts.
1: Heureusement qu'on a testé.
2: Oui, heureusement qu'on a testé, mais il avait déjà donné à plusieurs personnes. Tous les rats sont morts. Ça veut dire que ça traite
3: mais ça atteint des organes vitaux.
1: Oh là là,
3: comme le cœur, oh comme là le foie, comme la reine, comme les reins, comme les poumons et tout ça. On lui a donné interdiction stricte. Il ne faut plus qu'il vende ça. Les gens réclament, ah c'est bon, mais c'est bon, mais la science dit c'est bon, mais ça détruit rien de quelqu'un. C'est pourquoi les médecins sont réticents. Donc si vous êtes dans les normes et que la science démontre que vous avez fait ça, ils sont là pour ça. Non, je ne pense pas qu'un médecin soit contre la guérison de quelqu'un.
1: Au contraire.
3: Quand vous, un médecin donne un traitement à quelqu'un, que la personne vient pour dire, ah docteur, je suis guéri, c'est sa plus grande joie. Je ne suis pas médecin, mais je vous le dis, c'est la plus grande joie. Ce n'est même pas l'argent que tu lui as donné.
1: Ouais.
3: Mais il est venu, il a vu que vous êtes dans un état critique, il vous a traité. Et puis, un mois, deux mois après, il revoit le patient, il dit, ah docteur, merci beaucoup, c'est sa plus grande joie. Donc, il ne peut pas ne pas prendre une plante qui guérit et puis dire, non, bon, je ne prends pas ça, je ne prends pas ça. Si vous avez tous vos tests microbiologiques, qu'on vous dit que ce n'est pas toxique et qu'effectivement, c'est bon, c'est pour nous aider. Parce que vous parlez aussi de développement, c'est important. Alors, donc, c'est pour nous aider, mais il faut lui donner la preuve que ce qu'il va faire, il ne prend pas des risques. Voilà, il faut lui donner cette preuve. C'est pourquoi, vous voyez, moi, je suis serviteur de Dieu. Et je ne veux pas faire du n'importe quoi. Il faut que je sois dans les normes des tests que l'État m'exige. Alors, qu'est-ce que j'ai fait? Je me suis dit, bon, pour faire connaître un produit là, il faut que je respecte parce que c'est le ministère de la Santé. Je me suis fait aider par un frère qu'on appelle docteur Philippe Cambou, il est enseignant-chercheur.
1: Ouais, c'est mon ami.
3: Tu le connais bien?
1: Il passe ici, oui.
3: Voilà, voilà. Donc, à l'université d'Abidjan, ouais, il est spécialisé en biochimie médicale et nutrition. Il est diplômé en microbiologie et pharmacologie. Donc, dès que je découvre quelque chose et que la preuve botanique me montre que ça fait une guérison extraordinaire, mais je m'en vais le voir. Je dis, écoutez, voici ce que ça fait. Mais est-ce que c'est prudent de prendre?
1: Très bien.
3: Que la guérison n'est pas suffisante. Si ça vous guérit, que ça vous donne une autre maladie, c'est ce qu'on appelle les maladies iatrogènes. Les maladies iatrogènes, ce sont les maladies qui naissent à partir du traitement d'une pathologie.
1: Ah, ben si tu dois guérir pour être malade, encore
3: voilà,
1: c'est pas la peine.
3: Et l'OMS dit que si on enlève les maladies iatrogènes, nos hôpitaux seront vidés des 60% des malades. Ça veut dire que 40% des maladies et 60% des maladies issues du traitement d'une autre maladie. Est-ce que vous comprenez un peu? Donc c'est important. Donc nous, on voit les grands spécialistes avec Dr Cambou dont je viens de parler, de l'OMAS, vous comprenez? Et moi, je me suis fixé sur le traitement d'une seule pathologie. Enfin, une pathologie, mais qui traite autre chose. J'ai dit, mais écoutez, la fièvre typhoïde, vous savez que la fièvre typhoïde est extrêmement dangereuse. Je vous dis extrêmement dangereuse. Les gens ne savent pas. Vous voulez qu'en une minute, je vous parle de ça? Avant que je ne revienne à la... On va ouvrir une parenthèse. Vous permettez?
1: Allons-y.
3: De l'OMAS. Vous voyez, la fièvre typhoïde, là, c'est dû à une bactérie qu'on appelle les salmonelles. Typhi, parasitique, typhi, tout ça, je ne vais pas rentrer dans les détails. Mais quand vous consommez un aliment où il y a la salmonelle, et que la salmonelle tombe dans vos intestins.
1: C'est quoi la salmonelle?
3: C'est une bactérie, c'est le microbe.
1: Ah, d'accord.
3: Responsable de la fièvre typhoïde.
1: Okay.
3: Que ça tombe dans votre ventre, ça peut y passer une semaine, 10 jours, sans signe extérieur. Mais le jour que ça se déclenche, vous comprenez, le jour que ça se déclenche, le premier élément, c'est que il ressemble au départ
1: au
3: signe du paludisme.
1: Ah oui, moi j'ai été victime de ça.
3: Ah oui. Donc, comme chacun de nous connaît plus ou moins les signes du paludisme, quand vous avez ça, vous avez l'impression que c'est le paludisme que vous avez. Et puis les gens, au lieu d'aller à l'hôpital, ils sont à la maison en train de se traiter.
1: Et puis ils meurent.
3: Donc, souvent, vous êtes en train de traiter le paludisme un jour, deux jours, trois jours, quatre jours, et puis vous vous rendez compte que l'état de vos santé ne s'améliore pas. Et c'est en ce moment-là que vous allez aller faire un test, n'est-ce pas, de Vidal et Félix, pour savoir que vous avez la fièvre typhoïde. Mais tout le temps que tu as pris pour traiter le palu là, mais le microbe est parti.
1: Ok.
3: Il avance, arrivé à une étape qu'on appelle la phase d'état. À cette phase là, le microbe, la bactérie va sécréter un poison. Disons ça comme ça pour que tout le monde comprenne. Ça va donc sécréter une substance qui va perforer les intestins. Et quand ça perfore les intestins, alors là, les organes vitaux vont être atteints maintenant. C'est pourquoi quand vous avez la fièvre typhoïde, à un certain moment, vous pouvez saigner du nez. Et puis vous pouvez faire les signes de la folie.
1: Oui, moi, j'ai saigné du nez.
3: Voilà.
1: Et puis vous pouvez faire. Je sais pas, hein.
3: Voilà. Vous savez, souvent, en Côte d'Ivoire, si on parle des palus blancs, là, souvent, ça vous donne la folie matin. La fièvre typhoïde fait ça. Et c'est pourquoi les gens doivent être vigilants par rapport à la fièvre typhoïde.
1: Donc, quand vous sentez que vous êtes en forme,
3: il faut aller à l'hôpital.
1: Voilà, pour savoir si c'est un palu
3: ou bien si c'est une fièvre typhoïde. Le médecin peut faire les deux examens et puis il va traiter.
1: Ouais.
3: Il faut qu'il traite ce qui est dans votre corps.
1: Absolument.
3: Parce qu'il ne peut pas vous traiter comme ça. Donc, il faut que les gens partent.
1: Ouais.
3: Donc, la fièvre typhoïde, là, en fait, la fièvre typhoïde surprend.
1: Ouais.
3: Premièrement, elle ressemble au palu. Deuxièmement, elle est très dangereuse jusqu'à avoir même des signes de la folie. Troisièmement, le vidal et félix qu'on fait, c'est un examen du sang. On le fait pour se débrouiller. Quand vous demandez à un médecin, il dit le vidal et félix, c'est un examen débrouillard. Parce qu'il n'est pas fiable à 100%. Ce qui est fiable à 100% s'appelle la coproculture. Ça, c'est un examen du sel. Mais ça met trop de temps pour que les résultats sortent. Oh, vous êtes malade. Si on doit attendre des résultats, vous pouvez passer. C'est pourquoi on se débrouille avec ça. Mais même si on se débrouille avec ça, il faut que l'homme que tu es, il faut que tu saches que c'est les stratégies de la fièvre typhoïde pour te retirer de ce monde. Cette maladie est extrêmement dangereuse. Et donc, quand j'ai fait des recherches dans ce domaine, je sais que Dieu m'a dit de prendre les plantes, mais qu'il faut que je me conforme aux réalités,
1: aux normes
3: de l'État ou bien du ministère de la Santé.
1: Je suis d'accord.
3: C'est comme ça que j'ai approché donc les enseignants de l'université. Ils m'ont conduit donc à faire des tests de toxicité et tout ça.
1: Je suis
3: en Côte d'Ivoire, au laboratoire national de la santé publique et à l'université Kwame Nkrumah au Ghana. C'est eux-mêmes qui ont fait circuler tout ça.
1: Tu es allé loin.
3: Et puis je suis allé loin. Tous les tests ont montré qu'il n'y a aucun effet secondaire. Je suis tranquille.
1: Voilà.
3: C'est pourquoi j'ai dit à nos frères et sœurs qui connaissent les plantes là, il faut faire des choses qu'on a pour rassurer les gens.
1: Oui, je suis d'accord.
3: Et puis, on a fait ce qu'on appelle la preuve botanique. Les médecins appellent ça l'essai clinique. On a eu 98%.
1: Alléluia, alléluia.
3: Et les 2% qu'on a ratés, tiens-toi bien, les gens, il y a un qui avait l'hépatite virale B, et puis il y avait un qui avait le VIH, donc ça nous a échappé. Les 98 autres ont été guéris.
1: Ouais.
3: Et qu'est-ce qu'ils m'ont dit? C'est eux qui me donnent des conseils.
1: Ouais.
3: Et c'est ce que je veux pour tout le monde. Ils m'ont donné des conseils, ils ont dit, bon, tous les examens, toutes les études sont bien. Vous comprenez? Et j'ai les documents ici. Voici donc les documents où le Ghana même a dit, ah, le produit qui est venu, il est excellent. Et donc, on envoie le produit tout simplement à l'AIRP. C'est l'autorité ivoirienne.
1: Alors, je lis ici, hein.
3: Voilà.
1: Voilà, nous sommes en radio. Et comme nous sommes une radio chrétienne, donc protestante et évangélique, et puis de ce quoi j'ai affaire à un pasteur, nous parlons donc des plantes. C'est très délicat parce que c'est une affaire de Dieu qui a dit.
3: Très, très, très.
1: Et comme
3: Dieu.
1: C'est Dieu, on n'a qu'à faire attention. Donc je vois ici le papier qui tient l'autorisation, l'attestation, l'autorité ivoirienne de régulation pharmaceutique. Et il est sous-signé le directeur général de cette autorité-là.
3: Tout à fait.
1: Attestation provisoire pour l'exploitation d'une unité artisanale. L'autorité ivoirienne de régulation pharmaceutique autorise Monsieur Dido Djega Meda, 6 à Abidjan, dans la commune de Pougon, Bonikro, à fabriquer et à commercialiser les produits à base de plantes en Côte d'Ivoire.
3: Tout à fait. Ça, c'est l'agrément que la Côte d'Ivoire, le ministère de la Santé a donné.
1: Tu peux parler.
3: Donc, je peux parler.
1: Ouais.
3: Vous voyez ça, les pharmaciens savent ça.
1: Ouais.
3: Les médecins savent ça.
1: Ouais.
3: C'est paracétamol qui se trouve en pharmacie. Là.
1: Ouais.
3: Eux aussi, ces papiers, ça, là, ils ont eu.
1: Ouais,
3: donc, quand on a pris tous ces tests et que les enseignants d'université ont donc présenté le produit, à l'AIRP, ils ont observé, ils ont fait l'essai clinique, ils ont vu que ce n'est pas toxique, et puis ça traite la fièvre typhoïde et le palu. Et puis, les gens qui ont le problème de furoncle, là, ça le fait de façon extraordinaire. Ils m'ont donné agrément. Est-ce que vous n'êtes pas rassuré de ça?
1: Si.
3: Dieu a parlé, j'ai pris, mais la science a parlé pour dire ce que tu as pris là, c'est bon. C'est pourquoi je profite de votre antenne pour dire à tous les frères et à toutes les sœurs qui connaissent des plantes là, vous donnez aux gens, je n'ai pas dit que c'est mauvais, mais suivez la voie. Nous on est des chrétiens, nous sommes même les premiers à suivre la voie même que l'État de Côte d'Ivoire nous
1: indique. Il faut respecter les autorités, c'est clair.
3: En tant que chrétiens, nous sommes dans l'obéissance de ce que nos autorités nous disent. Il faut le faire. Aujourd'hui, je suis à ce stade. Quel que soit le stade de la fièvre typhoïde, vous prenez ça. Et puis la salmonelle, elle est détruite, elle est inhibée, et puis c'est extraordinaire. La Côte d'Ivoire a fait la démonstration, le Laboratoire National de la Santé Publique a fait la démonstration, l'université Kwame Nkrumah, qui est spécialisée dans ce domaine au Ghana, a fait la démonstration, et l'AIRP qui donne l'autorisation de vente, ou bien l'autorisation de mise sur le marché, a donné ce document Delos que tu viens de lire. Le document que vous avez lu là, c'est signé directeur général de l'AIRP, autorité ivoirienne de la régulation pharmaceutique. Quand vous avez ça, il a été enregistré comme complément alimentaire. Et depuis qu'il a enregistré comme complément alimentaire, je travaille en partenariat avec les médecins et les pharmaciens. Parce qu'un complément alimentaire, c'est un peu libre. Les médecins peuvent prescrire, les pharmaciens peuvent prescrire, et puis vous, de l'OMAS, vous pouvez travailler, vous voyez un peu les compléments alimentaires qui sont un peu partout là.
1: Oui,
3: vous voyez que ça fait du bien, c'est un complément alimentaire, vous pouvez donner à quelqu'un.
1: C'est certifié.
3: Donc, aujourd'hui, voilà, c'est certifié et tout ça. J'ai l'autorisation de l'État. Donc, les frères qui sont médecins et qui sont infirmiers, etc., etc., c'est un complément alimentaire validé par le ministère de la Santé publique de Côte d'Ivoire. Donc, je travaille en partenariat avec eux. Tout simplement.
1: Alors, ce produit, ce médicament ou bien alicament,
3: bon, c'est un complément alimentaire, donc on peut appeler ça un peu alicament, n'appelez pas ça médicament.
1: D'accord.
3: Voilà, c'est un complément alimentaire.
1: Alors, ce complément alimentaire-là, ce que je veux savoir, c'est. Dieu vous a donné la grâce de faire la découverte et de mettre ça sur pied.
3: C'est ça.
1: Et c'est sur la base des plantes.
3: C'est ça, sur la base des plantes. C'est uniquement des plantes. Et nous avons signifié tout ça à l'AIRP, mais ils ont mené toute leur enquête, même l'unité de production a été validée, donc l'unité de production se trouve à Abidjan ici. Est-ce que c'est pas bien d'être dans les normes comme ça, frère? Et c'est ce que je dis toujours à nos frères, à nos soeurs, est-ce que c'est pas bon d'être dans les normes aujourd'hui en Côte d'Ivoire, que ce soit les femmes enceintes, que ce soit les enfants et tout le monde là? Il n'y a pas d'effet secondaire. Vous prenez ces plantes. Si vous avez la fièvre typhoïde aujourd'hui, vous prenez, les symptômes s'arrêtent automatiquement. C'est pas vrai. Non, c'est pas vrai. Ça veut dire que Dieu a vraiment dit que c'est pour le besoin de l'homme. Et aujourd'hui, là, ça fait des choses extraordinaires. C'est pourquoi nos frères et sœurs qui sont un peu prescripteurs et tout ça, qui nous écoutent, nous, on a fait des partenariats déjà avec des médecins. On peut faire des partenariats avec eux. C'est de nous joindre tout simplement. Tout ça, je l'explique pour vous dire tout simplement que vraiment.
1: Les plantes,
3: Les plantes là, c'est tellement bon. Mais dans le cas spécifique de la fièvre typhoïde, comme c'est un produit qui surprend, il y a des gens aujourd'hui là, ce produit là, c'est leur produit de maison. Quand quelqu'un est encore chaud ou bien machin, puisqu'il fait les deux pathologies en même temps, et le paludisme et la fièvre typhoïde. Et puis si quelqu'un a les boutons et tout ça, mais c'est extraordinaire. Vraiment extraordinaire. C'est un complément alimentaire. Et donc, il n'a pas forcément besoin d'une prescription, mais les médecins prescrivent ça parce que c'est l'État de Côte d'Ivoire qui leur a dit de prescrire, tout simplement. Voilà.
1: Alors, si je dois me résumer, depuis la semaine dernière, ça veut dire que Dieu a certes mis les plantes à notre disposition pour notre nourriture, pour notre guérison, pour nos besoins. Les choses ont évolué et Dieu, qui est le maître de l'univers et le maître de la science, parce que lui, la science infuse, lui seul, il nous donne des orientations. Il a qualifié des personnes qu'il a mises sur notre chemin.
3: Tout à fait.
1: Et on doit se référer à ces personnes-là pour nous orienter.
3: Bien sûr.
1: Parce qu'il y a aussi la dose qu'il faut connaître.
3: Il y a aussi la dose qu'il faut connaître.
1: Ouais.
3: D'abord, il faut que la science soit rassurée que ce n'est pas toxique.
1: Ouais.
3: Hein, la toxicité aiguë et tout ça, subchronique et tout ça. Et puis, la science a montré que c'est efficace. C'est bon pour tout le monde.
1: Ok.
3: Voilà, c'est bon pour tout le monde.
1: Voilà, ce sont les vertus des plantes.
3: Voilà, tout ça, ce sont les vertus des plantes, mais purifiées et vannées à la science que Dieu nous a donnée.
1: Amen, amen.
3: C'est extraordinaire,
1: amen,
3: ça.
1: Amen, amen, amen.
3: Vous comprenez ça?
1: Oui, ça dit la science vient pour certifier.
3: Voilà.
1: Dieu a donné. Et nous recevons cela de façon naturelle, mais Dieu a qualifié des personnes qu'il a mis sur notre chemin.
3: Regardez par exemple, parce que moi je fais pas comme ça, même le produit par rapport aux ulcères, c'est maintenant qu'on est en train de faire tous les tests. Je parle pas de l'exemple que j'avais donné avant, ça parle de ce que moi-même j'ai découvert en tant que serviteur de Dieu et phytothérapeute, vous voyez. Donc on est en train de suivre le même chemin, parce que c'est un produit, même si vous avez les ulcères, que vous vomissez du sang, vous prenez ça ce soir, le lendemain le sang s'arrête.
1: Alléluia, alléluia.
3: Et puis même si vous avez 4 ans, 10 ans, 15 ans d'ulcère, ça le fait de façon extraordinaire en moins de 10 jours. Mais
2: Bon, quelqu'un dirait, il triche un peu pour donner aux gens parce que, bon, écoutez, ce sont les plans de tout ça. Mais quand ça aura subi, donc.
1: Tout le processus?
2: Tout le processus. Un jour, je viendrai vous le dire.
1: Alléluia.
2: Parce que c'est vraiment extraordinaire.
1: Alors, je suis content que ça se passe comme ça parce que là, on a affaire à un sachant et à quelqu'un qui est respectueux dans les normes en vigueur. Et c'est ça. Nous sommes une structure chrétienne sérieuse dont nous ne faisons rien hors de la hiérarchie. Et c'est ce que Dieu nous demande, de nous soumettre aux autorités qu'il a lui-même établies. Je pense que c'est clair. Ça vous intéresse? Vous avez encore quelques préoccupations? C'est pas compliqué. Appelez. C'était Bible Développement. Votre serviteur à ce microphone. Dieu nous bénisse. Nous recevions donc pour aujourd'hui l'évangéliste Dido Meda, qui est lui-même enseignant de formation, mais il est phytothérapeute et il est serviteur évangéliste. Il est responsable d'une communauté de l'église de Réveil en Côte d'Ivoire. En tout cas, merci de nous avoir suivis. Dieu nous bénisse. Au revoir.
2: Au revoir.
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4: Alléluia, gloire à Jésus. Nous bénissons le Seigneur et merci Seigneur pour ta présence dans nos vies. Merci de nous faire du bien. Nous rendons grâce à Dieu. L'omniscient, l'omnipotent, l'omniprésent, celui qui nous fait tant de bien. Je voudrais donc saluer toutes les femmes rurales, les femmes qui sont dans les localités de Daloa, d'Abangoro, de Dieuné, de Danané, de Man, de Diokwe. Nous vous saluons au nom de Jésus. Partout où vous pouvez nous recevoir, nous saluons tous ces gens de Boaké. Dieu bénisse Thomas Kouachi, que Dieu te bénisse et que sa grâce repose sur toi depuis Boaké, Ntagbe Yaman, que la faveur de Dieu soit ton partage. Nous continuons de parler de mariage aujourd'hui. Nous avons commencé à la semaine passée, nous avons vu 4 points, des raisons pour lesquelles vous ne devrez pas vous précipiter dans le mariage. C'est vrai que dans notre société, il y a une telle pression incroyable par rapport au mariage. Vous devez tenir fort et faire votre effort. Ne vous mariez pas par pression. Et comme je le disais dans l'autre émission, ce n'est pas une compétition. Ne soyez pas pressés. Prenez votre temps devant le Seigneur. Salut tous les célibataires et soyez forts. Voilà, vous n'êtes pas des célibataires par terre. Vous êtes des célibataires debout, que Dieu vous bénisse. Vous êtes des seuls, mais le Seigneur est avec vous, il vous encourage. Il est avec vous, il vous fortifie. Je voudrais faire un clin d'œil aussi à ces papas qui s'occupent de leurs enfants. J'en connais plusieurs, prophète Eddy, Franck et Didier, que Dieu te bénisse. Parce que lui, il a perdu son épouse et il prend soin de ses enfants. Mais prophète, tous vos lits également depuis des années. Il y a aussi des célibataires qui ont eu des enfants et qui s'en occupent, des pères responsables, que Dieu vous bénisse à l'image de notre Père céleste. Nous avions donc vu 4 points, nous allons continuer les points. Aujourd'hui, nous allons parler d'un autre point qui est donc la comptabilité spirituelle qui est un muscle. C'est un muscle, la comptabilité spirituelle est un muscle. La lumière et les ténèbres ne doivent jamais se mélanger. La lumière et les ténèbres ne doivent pas se mélanger parce que ce n'est pas ce que Dieu veut. Alléluia. Le Seigneur ne veut pas que vous mettez... Il dit, ne vous mettez pas avec les infidèles sous un joug étranger, car quel rapport y a-t-il entre la justice et l'iniquité, ou qu'il y a-t-il de commun entre la lumière et les ténèbres? Quel accord y a-t-il entre Christ et Bélial, ou quel pas a le fidèle avec l'infidèle? Quel rapport y a-t-il entre le temple de Dieu et les idoles? Car nous sommes le temple du Dieu vivant, comme Dieu l'a dit. J'habiterai et je marcherai au milieu d'eux. Je serai leur Dieu et ils seront mon peuple. 2 Corinthiens 6, verset 14 à 16. Alors donc, vous comprenez que la raison pour laquelle Dieu ne veut pas que vous mettez sous un joug étranger, tu ne peux pas être donc une servante de Dieu et aller épouser un féticheur. Tu comprends que ça ne va pas. Et même si on ne te le dit pas, tu comprends que ça ne va pas. Tu ne peux pas être une chantre dans l'église et aller épouser, je ne sais pas, quelqu'un qui n'a pas le commun de l'adoration avec toi. Cela deviendra un problème. C'est pour cela qu'il faut que tu retrouves et que tu cherches quelqu'un, parce que tes enfants, l'éducation des enfants, pendant que toi tu penses qu'il faut que la Bible est la vérité, lui pense que l'autre livre est la vérité, et cela peut créer beaucoup de problèmes. Donc il faut que un croyant n'épouse pas une incrédule ou un incrédule. C'est un poison qui épouse une chèvre. Où vous allez avec ça? Et pour paraphraser quelqu'un qui l'a dit, si vous épousez une infidèle, vous avez épousé la fille de Satan et vous aurez Satan comme beau-père. Et c'est pareil, si vous épousez un infidèle, et vous allez épouser le fils de Satan et vous aurez donc pour beau-père Satan. C'est tellement clair. Il faut faire attention à ça. Il faut que l'attraction physique ne suffit pas. L'apparence s'estompe. Les sentiments changent sur tout ce que vous bâtissez. Et l'apparence ou la chimie, vous serez choqués quand la réalité vous frappera. Quand vous allez vous marier, comme je le disais tantôt dans l'autre émission, parce que vous aimez les femmes slim et elle est slim. Vous ne savez pas que si dans ses gènes, il y a la grosseur, demain elle va devenir grosse, vous allez donc trouver que ah non, ce n'est pas ce que je voulais. Vous êtes déjà marié. Vous voulez une femme qui se maquille, et mais à un moment elle ne pourra pas se marier. J'ai lu l'histoire d'un couple, une jeune femme très belle, très ravissante, et puis je crois que tout au long de leur mariage, il y a eu un incendie, et l'incendie a pratiquement pris son visage, et elle était défigurée. Après maintes opérations, son visage elle n'a pas retrouvé son visage d'antan. Il sait son épouse, il l'aimait telle qu'elle était, et il a décidé d'être avec elle jusqu'à la fin de ses jours, parce qu'il l'a épousée, pas pour son apparence, même pour son esprit. C'est pour cela que quand vous voyez des gens, moi j'aime pas les grosses personnes. Vous savez qu'il y en a de magnifiques parmi les grosses personnes. C'est que l'on épouse, comme je vous disais, c'est la vision, c'est la pensée, c'est les valeurs. L'on n'épouse pas le physique. Il faut arrêter. Je veux même ajouter, quand j'étais en terminale, il y avait dans l'école un petit qui s'appelait Omar. Et ce petit était tel qu'un monstre. Je veux pas le truc, hein, mais sérieux, il était déformé. Il avait une bosse, on ne voyait donc pas pratiquement sa tête. Il était fondu en deux. Je sais pas vraiment. Son apparence était. Dès que vous le voyez, vous avez peur. Et il n'avait pas d'amis. Et bizarrement, quand je passais, je l'avais en compassion parce que personne ne lui parlait pratiquement. Et j'avais l'habitude donc de l'appeler, de « Ouma, ça va ?» Je discutais un peu avec lui. Et il s'est attaché à moi. Et je vous assure, c'était un enfant tellement adorable. Alors tellement adorable, quand je dis enfant, c'est pas un bébé, mais je crois, moi j'étais en terminale, lui il devait être en seconde, première, et c'est lui qui faisait toutes mes courses quand je pouvais pas, et il était devenu mon frère. Et je vous assure, les gens me demandaient toujours, mais comment tu fais? Parce qu'on faisait tout ensemble, on mangeait ensemble, il venait à la maison, parce qu'on était interne, lui il était chez ses parents, mais moi j'étais interne. Il venait là chez moi, je le raccompagnais, mais j'étais tout le temps avec lui, tout le temps. Et je me souviens qu'un jour, 2, 3, 4, 5 personnes me demandaient, mais tu fais comment pour être avec lui? Comment tu arrives à le regarder? Je leur disais, il est adorable. Si vous rentrez dans son espace, ben, il ne se fâche pas, il est d'une compagnie agréable. Donc, moi, je ne voyais plus le monstre qu'il était. Et ça me faisait bizarre de voir les gens dire qu'ils avaient peur de lui, mais je comprenais bien parce que Les premiers moments où moi-même je l'avais vu, j'avais eu un peu peur, mais après c'est passé. Je regardais ce qu'il était et ce qu'il était de façon intrinsèque, et je ne voyais plus son apparence. Donc c'est comme ça qu'il faut que vous vous mettez avec des gens sans regarder à l'apparence, parce que malheureusement pour beaucoup d'hommes, je dis hommes parce que c'est eux aussi qui aiment bien ça, les femmes, c'est vrai que souvent beaucoup, il y a pas beaucoup de femmes qui s'adaptent sur l'apparence, hein. Mais les hommes si, eux, et il y a malheureusement des histoires d'hommes qui se sont tellement attardés sur l'apparence et qui se sont mordis les lèvres après. Donc messieurs, il faut faire attention et il faut épouser quelqu'un pour les valeurs, pas pour le physique. Alors donc il faut comprendre ça, qui est, c'est vraiment très important. L'attraction physique ne suffit pas, il faut aller au-delà. Il y a l'autre point, c'est la matière de compatibilité mentale et émotionnelle. Il faut que vous soyez compatible mentalement et émotionnellement. Est-ce que vous comprenez? Est-ce que vous pouvez parler profondément et respectueusement? Est-ce qu'il y a du respect? Parce que on remarque qu'il y a des gens qui sont vulgaires dans leur langage. Il y en a d'autres qui supportent la vulgarité. Moi, pas du tout. Je ne sais pas comment, mais pas, alors, pas du tout. La vulgarité, c'est vraiment pas mon truc. Donc, j'imagine si je rencontre quelqu'un qui est vulgaire, ça n'ira pas du tout. Mais peut-être qu'il y a des gens qui aiment bien ça, qui arrivent à s'entendre, ils se retrouvent là-dedans. Il faut donc peser ce domaine-là. Mais après, il faut vraiment être respectueux, parce que l'amour, justement, c'est le respect. Si vous ne savez pas vous respecter, vous ne vous aimez pas. Si vous vous disputez toujours, alors donc, pendant vos fiançailles, n'attendez pas la paix dans le mariage. Il est bon de régler les buts de dispute que de penser non, ça va changer. L'une des grosses erreurs que beaucoup de personnes ont faites, c'était ça. Après le mariage, on est sûr que ça va changer, ça va aller. Oui, je crois, non, il faut arrêter ça, stop, il faut arrêter ça. Si tu es même déjà en train de vouloir penser à ça, arrête. Parce que tu ne vas pas venir éduquer un homme de 50 ans avec tous ses dents. Tu ne peux pas venir éduquer une femme de 40 avec tous ses dents. Si elle change vraiment, c'est que c'est la grâce de Dieu. Si tu es prêt à vouloir payer le prix, en tout cas pendant un bon moment, parce que ce dont je suis sûre, c'est qu'il y a la répercussion positive que nous pouvons avoir sur les gens, ça c'est clair. Mais il ne faut pas aller sur cette base et il ne faut pas se foufoyer, ça peut mal finir. Et pour beaucoup de personnes, ça s'est mal terminé. Donc, il faut aller déjà sur des bases, sur le respect, et c'est tellement important. C'est tellement important. Est-ce que le huitième point, c'est Dieu a quelqu'un pour vous, mais vous devez être patient. Donc il faut attendre. Il faut attendre Dieu, il faut prier, il faut chercher sa volonté. Il ne faut pas manipuler, il ne faut pas forcer les choses. Dieu écrit les meilleures histoires d'amour quand tu lui fais confiance. Il ne faut pas manipuler. Ça, j'insiste là-dessus parce que beaucoup de femmes sont très fortes dans la manipulation. Tu vas voir, le monsieur est là, il est arrivé dans l'église, il ne fait rien. Et toi, qu'est-ce que tu vas faire? C'est d'aller laver ses habits, aller laver ses trucs. Et parce qu'en espérant qu'en lavant ses trucs, tu vas pouvoir, il va t'épouser. Tu vas te montrer gentil alors qu'en vérité, tu n'es pas gentil. Il ne faut pas faire ça. Il faut être vrai. Et si vous êtes paresseuse, il faut qu'il sache que vous êtes une paresseuse et qu'il va épouser une paresseuse et que donc, il sera envoyé à amener la paresseuse à être forte. Donc, il ne faut pas du tout vouloir donner ce que manipuler les gens, vouloir donner une image que vous n'êtes pas. Vous voyez des femmes qui cherchent le mariage, qui s'abaissent pour saluer le beau-père, la belle-mère, les frères, qui envoient des cadeaux partout parce qu'elles veulent se caser. Et dès qu'elles sont casées le lendemain, dès que la belle famille arrive, le visage est serré, on ne sert pas de l'eau, on ne dit pas bonne arrivée, et on se dit maintenant on est marié, donc on a le droit de sortir le monstre en nous. Que le Seigneur vous délivre et changez. Ça, ce n'est pas bon. C'est pareil pour les beaux-fils qui vont faire semblant d'être respectueux, de donner des cadeaux. Et puis après le mariage, qui vont sortir leur vrai visage. Que le Seigneur vous délivre, ne faites pas ça. Nous allons, le neuvième point, c'est pas de cesse avant que le mariage ne vous aide à voir clairement. Pas de cesse, pas de cesse, pas de cesse. Non, pas de cesse, pas de cesse. Je sais pourquoi j'insiste. Parce qu'aujourd'hui, là, c'est devenu comme normal. les gens, non, je ne peux pas payer quelque chose que je n'ai pas goûté. Même des chrétiens qui pensent comme ça. Hé, hey, mesdames, ne vous laissez pas faire. Et si tu m'aimes, pourquoi tu ne couches pas avec moi? C'est là qui t'a dit que le sexe, c'est là. Le sexe, ce n'est pas l'amour. Ce n'est jamais l'amour, le sexe. Quand on est marié, ça fait partie. Mais hé, hey, tu ne m'as pas épousé. Pourquoi? Tu vas venir encore. Non, non, non, pas de sexe. Il ne faut pas accepter ça. Aujourd'hui, beaucoup de couples, des gens qui font semblant de payer la dot. Et quand ils ont fini de payer la dot, bon, maintenant, tu es ma femme. On est marié. Il faut m'envoyer à la mairie. On n'a jamais vu dot là. On ne peut pas aller remettre la dot. Je connais des gens qui se sont mariés dans 10 églises différentes. Paye dot, ils couchent. Et finalement, personne ne leur appartient. Ils n'ont jamais pris une... Ils sont là, eux, là, d'autres, là, ils n'ont pas peur. Aujourd'hui, même des gens vont voir des amis pour venir payer d'autres. Donc, mesdames, ne vous laissez pas prendre au piège. Messieurs également, parce que je sais qu'il y a des jeunes gens puceaux, eux aussi, que des jeunes filles ont voulu piéger avec ça. Alors, pas de cesse, il faut faire attention à ça. Et il faut comprendre que Dieu, ses commandements ne sont jamais en vain. Quand il nous dit de ne pas faire quelque chose, il sait toujours pourquoi il ne veut pas qu'on le fasse. C'est pour ça qu'il faut obéir à Dieu. L'obéissance vaut mieux que les sacrifices. Dieu vous bénisse. La suite pour la prochaine fois. Restez connectés à Ezer et vous aurez la suite. Au nom de Jésus, shalom, bye bye.
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2: Shalom, shalom, shalom, peuple de Dieu. Shalom, mes frères et sœurs, dans le Seigneur Jésus-Christ de Nazareth. Nous élevons notre voix ce matin en reconnaissance au grand Dieu vivant qui a renouvelé pour nous le contrat de vie et qui nous a permis aujourd'hui d'être au devant de sa face pour écouter sa parole. Le thème que nous allons aborder aujourd'hui est le suivant, racheter le temps. Cette orientation m'a été inspirée après avoir discuté avec un frère, pasteur, et c'est en discutant avec lui qu'il a eu à me parler du temps en fait. Et c'est après ça que le Seigneur nous a fait cette grâce imméritée de faire monter en nous ce désir de parler également du temps. Le thème « Racheter le temps » est une interpellation pour l'ensemble du peuple de Dieu. Tous les hommes, toutes les femmes, partout où vous êtes, dans le monde entier. Le temps que nous vivons sur cette terre des hommes ne nous appartient pas, comme nous allons le voir bientôt. Et nous devons le racheter en le mettant à profit pour que ce temps que nous passons sur cette terre des hommes nous amène à être à même, à mesure de bénéficier, d'obtenir, de devenir des véritables enfants du paradis céleste qui est promis à tous les hommes qui mettent leur vie en ordre par rapport à la volonté parfaite du Seigneur, par rapport à sa justice, par rapport à ses commandements, par rapport à ses règles et également par rapport à lui-même ses lois et non pas à mettre le temps au service du dévoreur qui est lui qui est là pour nous détruire, qui a pour seule volonté qu'aucun homme soit sauvé. Mais gloire, louange et adoration soient rendues au roi des rois, au Dieu vivant, Jésus-Christ de Nazareth, qui a décrété également un verset qui est contraire en disant il veut que nous tous nous parvenions à la perfection et que chacun de nous soit sauvé. Nous allons prendre une bouffe de la parole de Dieu pour pouvoir introduire cette exhortation dans le nom puissant de notre Seigneur et Sauveur Jésus-Christ de Nazareth, le seul Dieu vivant. Nous allons prendre le livre de Jacques, chapitre 4, au verset 14, je lis la parole du Dieu souverain. Vous qui ne savez pas ce qui arrivera demain, qu'est-ce que votre vie? Il parle à nous les hommes maintenant. Vous êtes une vapeur qui paraît pour un peu de temps et qui ensuite disparaît. On va ajouter à cela Éphésiens 5, verset 16. Rachetez le temps. Car les jours sont mauvais. Père éternel, Dieu Tout-Puissant, nous élevons notre voix vers toi en ce matin pour, éternel mon Dieu, mon roi, venir encore implorer ta miséricorde sur notre vie. Ta miséricorde, éternel mon Dieu, mon roi, pour tout ce que nous avons fait qui est contraire à ta parole. Nous prions, Père, que tu nous gardes et que tu sois avec nous, que tu conduises nos pas, nos vies, dans tout ce que nous faisons. Je te prie, Père éternel, de prendre pitié de nous et de nous accorder ton pardon, de nous accorder ta grâce, de permettre, éternel mon Dieu, éternel mon roi, que nous soyons à mesure, éternel Dieu Tout-Puissant, de pouvoir, éternel mon Dieu, mon roi, avoir un cœur circoncis et que, éternel mon Dieu, mon roi, que tu nous permettes de pouvoir avoir un cœur qui est vivement touché et qui accepte cette parole venant de ton trône. Efface-moi, prends possession du moment. Au nom puissant de notre Seigneur, de notre Maître Jésus-Christ de Nazareth. Amen. Frère, comme je le disais tantôt, le thème de ce jour, c'est racheter le temps. Il nous a permis de faire juste un petit exercice de mathématiques. Lorsque nous prenons la parole de l'Éternel dans le livre de Jacques, qui dit qu'est-ce que l'homme? Il n'est qu'une vapeur qui apparaît pour un peu de temps et ensuite il disparaît. Mais au-delà même du temps qui est très court, mais regardez qu'est-ce que l'homme? Il n'est qu'une vapeur. La vapeur même est une chose qui en elle-même, dès qu'elle naît, dès qu'elle commence en même temps à se dissiper, parce qu'elle-même elle ne peut pas se porter elle-même. Elle est portée par le vent. Et c'est une belle image également de ce qu'est l'homme. Il a une vie qui ne tient pas de, qui n'est pas de lui, une vie qui ne produit pas lui-même. Mais cette vie-là vient du Seigneur au travers du souffle éternel, du souffle de la vie, et que c'est le Seigneur qui donne ce souffle. Nous sommes cette vapeur-là qui, dans ce monde des hommes, vient pour un temps, pour une heure, parce qu'on a des nourrissons qui meurent juste après leur naissance, pour un an, pour deux ans, pour 30 ans, pour 40 ans, pour même 70 ans. À d'autres encore, le Seigneur a fait grâce d'être là pour 91 ans, pour même 100 ans. Et selon la Bible, il a amené à l'homme qui dura le plus d'atteindre l'âge de 120 ans. Et le Seigneur, dans sa grâce imméritée, dans sa bonté incommensurable, ce grand Dieu vivant, nous demande aujourd'hui de racheter le temps. Il est important pour chacun d'entre nous d'avoir la notion du temps. L'homme n'est rien du tout. Il n'est rien du tout, sauf ce qu'il pense être par rapport à ce qu'il fait chaque jour, par rapport à son métier, par rapport à ce qu'il a en poche. Et il se calcule, il se mesure par rapport à la richesse, par rapport à ce qu'il est, à son travail, au nombre d'enfants qu'il a, à ce qu'il possède sur cette terre des hommes. Mais la parole nous rappelle que nous ne sommes rien du tout, nous sommes juste une vapeur. Mais ce que nous devons faire, nous qui ne sommes rien, nous devons racheter le temps. C'est-à-dire au jour d'aujourd'hui, lorsque ce message passe et que tu te rends compte que le Seigneur te fait cette grâce inouïe d'être présent pour écouter cette parole qui vient du trône de Dieu, la seule chose qui te reste à faire, mon bien-aimé, c'est de regarder le temps qui te reste et de le mettre à profit. Il faut investir ton temps. Investis ton temps dans tout ce qu'il y a à faire afin que tu puisses, en tant qu'homme, rentrer dans le temps éternel. Rentrer de là où le temps s'arrête et que cette éternité, lorsqu'elle viendra à toi, tu puisses en bénéficier en étant chez le Père, en étant chez le Seigneur, en étant chez le Roi, en étant chez le Tout-Puissant, en tant que prince ou princesse de l'éternel. Frères et sœurs, c'est maintenant que nous devons racheter le temps. Mais avant ça, il est important de savoir qu'est-ce que le temps. Le temps est une période qui se situe entre deux événements. Je vais prendre un exemple simple. Le temps que je mets pour quitter la maison, pour arriver à la radio, afin de pouvoir apporter le message du Seigneur, c'est une période. Et cette période a un début et cette période a une fin. Et généralement, je mets de Yopougon à Cocody, à peu près 45 minutes, entre, je peux dire, 35 minutes et une heure du temps, en fonction de ce qui se passe. Les embouteillages que nous voyons, les personnes qui sont autour de nous, sont aussi une image de ce temps, mais également du monde dans lequel nous vivons. Et nous avons ces deux grandes bornes, qui sont le début de la vie et la fin de la vie. Et voici le temps en ce qui concerne l'homme. Et comme nous l'avons vu tantôt, l'homme peut vivre jusqu'à 120 ans. Mais la parole de Dieu nous demande de racheter le temps. La parole de Dieu nous demande de mettre le temps à profit. Mais le temps à profit de qui ou de quoi? De mettre le temps à profit du Seigneur. Frères et sœurs, le dévoreur continue de travailler. Nous avons une étude sur laquelle le Seigneur est en train vraiment de nous enseigner. Et le thème de cette étude, c'est il a 6000 ans d'expérience. Mon frère, ma sœur, en ce jour, quand on regarde le temps tel que le monde veut qu'on l'utilise, nous naissons, nous ne sommes conscients de rien. Dès qu'on a l'âge de 5 ans, on nous prend, on nous met à l'école. On va pour 6 ans pour les études primaires. Après ces études primaires, nous finissons ces études primaires à l'âge de 11 ans. Et nous courons encore jusqu'à ce que nous arrivons en classe de terminale. C'est plus 7 Nous sommes à 18 ans. Après ça, nous avons des études encore que nous allons faire. Et à ces études-là, nous allons ajouter un bac plus 4 jusqu'à un bac plus 8 en fonction de ce qui est. Et nous allons aller jusqu'à 25, 26 ans. À cet âge-là, nous sommes jeunes, nous avons la force. Nous pouvons faire beaucoup d'activités à la fois. Nous courons après les études. Et nous courons maintenant après le travail. Et le travail vient. Et il va nous verder 25 ans, 30 ans de notre vie. 35 ans pour d'autres. Et à 60 ans, 62 ans, 63 ans, voire même 65 ans, lorsque nous sommes tout fatigués et que nous n'avons plus de force, le monde nous relâche afin que nous puissions maintenant passer le reste du temps. Mais nous avons l'impression d'avoir tellement donné. Nous avons l'impression d'avoir tellement fait que lorsqu'on a les moyens, on se dit que c'est le temps de repos. Oh frère, ce temps-là, tu es encore beaucoup plus proche de l'éternité que lorsque tu avais 2 ou 3 ans. Et dès l'instant où tu entends ce message, dis-toi que tu es très, très, très, très proche de l'éternité. Car rentrer dans l'éternité peut venir à tout moment. Personne ne connaît le jour de son jour, sauf le suicidaire qui décide de partir tel jour. Mais à part ça, personne ne connaît le jour de son jour. Frère, sœur, ce qui est en train de se passer, c'est quoi? C'est que le monde nous vole le temps dans tout ce que nous faisons. Et cela est rentré dans les mœurs. Cela est devenu la chose sur laquelle nous-mêmes, nous enseignons nos enfants. Il faut aller à l'école, faire telle chose, vas-y, fais ceci, fais cela. Pour parler comme le frère Basile, la seule référence que le monde nous a donnée, c'est la compétition. Il faut être premier à l'école, il faut être premier au travail, il faut être premier au sport, il faut être premier dans tel truc. Il faut être premier à te marier. Il faut avoir fait le plus beau mariage, avoir la plus belle maison, avoir la plus belle voiture. Mais tout ce que le monde nous enseigne est contraire à la parole, est contraire à l'objectif premier du Seigneur. Non pas parce que le Seigneur ne veut pas qu'on aille à l'école. Non pas parce que le Seigneur ne veut pas qu'on puisse travailler. Non pas parce que le Seigneur ne veut pas qu'on vive de nos retraites. Mais simplement parce que le Seigneur veut que ce qui soit mis en premier, ça soit lui. Le premier objectif à ta naissance à atteindre est de te réconcilier avec ton Père afin que tu puisses toi-même bénéficier des largesses qui sont promises au ciel. De bénéficier également de la vie éternelle car nous avons 2 éternités par devant qui nous attendent. Une éternité avec le dévoreur, avec Satan en enfer et une éternité avec le Seigneur Jésus-Christ de Nazareth. Dans un paradis qui est éternel, un paradis par lequel aucun homme ne peut rentrer tant qu'il n'a pas le sceau, tant qu'il n'a pas le cachet, tant qu'il n'a pas, il n'est pas coopté, élu par le Seigneur. Il nous faut racheter le temps. Pour le peu de temps qui nous reste, il nous faut mettre désormais notre vie dans son entièreté, mettre toute notre vie en position, la regarder au travers du prisme de la parole de Dieu. Remuer tout ce qui ne va pas, mettre de l'ordre dans cette vie, afin que nous puissions être comptés comme les enfants du royaume. Mais au jour d'aujourd'hui, nous sommes aux prises à tout ce que le diable dépose au devant de nous, et malheureusement, de tout ce que les pseudo-hommes de Dieu et les pseudo-chrétiens véhiculent à longueur de journée. Tu vas t'élever, tu vas te marier, tu dois voyager, tu auras ton visa. Voici les choses. Les promesses qui sont écrites dans la Bible, c'est la guérison, c'est la vie éternelle, c'est la repentance, c'est la grâce et la miséricorde du Seigneur. Voici les promesses qui sont écrites. Mais le monde, dans sa compétition, enseigné par le dévoreur, aujourd'hui a pris le cœur de tous les hommes. Et nous tous, nous sommes en train de courir après les biens éphémères, après toutes ces choses. Et le temps que nous avons pour le Seigneur, c'est une infime partie de notre vie. Nous prions ce jour que, frère, tu regardes à la lumière de la parole de Dieu et que tu te rendes compte aujourd'hui que ton temps, par rapport à la vie passée, quelle est la portion de temps que tu as accordé au Seigneur? Est-ce le dimanche de 9h à 13h? Ou bien pour d'autres qui appartiennent à des groupes de prière, groupes musicales, groupes des anciens, groupes des femmes, groupes des cadres, groupes de quoi encore? Groupe des enfants, groupe de temps. Est-ce que c'est à ce niveau-là que tu as accordé ton temps à ton Dieu? Le Seigneur vous demande aujourd'hui, à chacun d'entre nous, de racheter le temps, de mettre la plupart de notre temps, la plus grande partie de notre temps, à son service. Nous allons juste faire une étude, juste faire un petit calcul. Nous sommes cette vapeur qui apparaît pour juste un peu de temps. Et après, cette vapeur, elle disparaît. Mais je vais vous faire juste une petite image pour qu'ensemble on voie quel est l'intérêt que nous avons à racheter le temps. Si nous sommes cette vapeur qui apparaît et qui disparaît, alors qu'on a pu faire 120 ans sur la terre, alors qu'on a pu faire 46 ans, ça semble tellement grand aux yeux des hommes. Mais face à l'éternité, ça ne représente même pas une tierce dans la journée, ni une tierce dans l'année. Voici le tierce aujourd'hui qui fait une seconde. Et frère, nous nous rendons compte que dans notre vie, au jour d'aujourd'hui, si elle représente une seconde et que notre vie représente une année, notre vie n'est rien du tout. Or, l'éternité, c'est le temps qui est éternel et qui recommence vers sa fin et pour repartir encore vers le temps éternel. L'éternité, c'est ce temps sans fin dans lequel on ne peut même pas situer 70 ans. C'est ce temps sans fin dans lequel on ne peut même pas pouvoir marquer avec la tête d'un bic 50 ans. Dans l'éternité, que représente 40 ans? Dans l'éternité, que représente 120 ans? Frères, sœurs, regardez un peu pour pouvoir jauger ce que c'est que l'éternité. Les noces de l'agneau sont prévues pour 1000 ans. 1000 ans avec le Seigneur, dans ce repas, autour d'une table, avec le Seigneur. Il nous a promis dans le livre de Matthieu 26 qu'il ne boira plus du vin jusqu'à ce que nous nous retrouvons là-bas dans ce jour, aux noces de l'agneau. Mais lorsque les noces arrivent, c'est pour 1000 ans, frère. C'est pour 1000 ans que nous nous réjouissons avec notre maître qui nous reçoit dans sa demeure sur la table pour manger. La nourriture dure 1000 ans. C'est-à-dire, frère, aujourd'hui tu as 50 ans. C'est-à-dire, même si on multiplie par ta vie par 20, c'est juste le temps que ça prend pour pouvoir manger dans l'éternité. Je veux que chacun voie l'échelle du temps et qu'il se rende compte que l'éternité est la chose derrière laquelle nous devons courir. La vie éternelle auprès de Jésus-Christ. Parce que l'éternité se passe dans deux endroits. Nous avons une éternité en enfer lorsque nous ne suivons pas tout ce qui vient de Dieu. Et nous avons une éternité au paradis lorsque nous marchons sur les voies du Seigneur. Je parle aujourd'hui à mes frères, à mes sœurs, à mes mamans, à mes papas et à moi-même. À nos maisons, frères. Rachetons l'éternité. Nous allons juste nous amuser à faire un petit calcul. Nous avons un tierce chaque 60 secondes. Et nous avons dans chaque minute 60 secondes. Et pour une heure, nous avons 60 minutes. Et nous avons 24 heures en une journée. Si dans l'éternité, notre vie représente le tierce, ça veut dire qu'en une seule journée dans l'éternité, nous avons 86 400 fois notre vie. Je ne sais pas si on arrive à comprendre. C'est-à-dire, si tu as 50 ans, tes 50 ans, pour dans l'éternité, si ta vie représente le tiers de la seconde aujourd'hui sur cette terre des hommes, dans l'éternité, la journée, si c'est l'éternité, tu as 86 400 fois 50 ans. Pour faire des calculs simples arithmétiques, cela représente 4 320 000 fois ta vie. 4 320 000 fois ce que tu as en ce jour, en tant qu'homme, sur cette terre des hommes. Tu as vécu 4 millions de fois 50 ans, mais tu es encore dans l'éternité. Car l'éternité, c'est ce temps qui recommence, qui est perpétuel, qui ne finit jamais. Plus il avance vers sa fin, plus il va encore vers l'éternité. Il n'a ni commencement ni fin. Mais aujourd'hui, le monde nous a vendu un monde dans lequel nous sommes occupés à des choses qui sont viles. Nous levons le matin. Tout ce que nous savons faire, c'est de courir après l'argent, après le travail, après nos enfants, après tout ce que le monde nous a donné. Ces choses futiles qui passeront et pour lesquelles nous sommes en train de nous battre, de courir pour s'acheter la grosse voiture, de nous compromettre avec le dévoreur,

Nous n'avons pas assez de temps pour prier. Nous n'avons pas assez de temps pour jeûner. Nous n'avons pas assez de temps pour méditer la parole de Dieu. Nous n'avons pas le temps pour lui chanter des cantiques, pour lui chanter des louanges. Nous n'avons pas le temps de consacrer notre vie. Nous n'avons pas le temps de faire les choses en conformité à la parole du Seigneur. Nous avons le temps pour aller en boîte, pour aller au bar. Nous avons le temps pour aller dans tous ces lieux infâmes. Nous avons le temps pour nous rendre les week-ends à Assini. Nous avons le temps pour préparer les congés, les vacances au village et dans tous ces endroits. Nous avons le temps pour pouvoir faire toutes choses, pour planifier la construction de notre maison. Nous planifions toutes choses, sauf notre présence dans le Seigneur. Tout est planifié, frère. Tout est planifié. La rentrée, c'est pour bientôt. Il faut que je commence à acheter les livres. On doit trouver l'argent parce que la bouteille de gaz est finie. Tout est planifié dans le temps. Mais celui qui nous donne ce temps infime sur cette terre des hommes, il est difficile que nous puissions lui accorder 8 minutes de notre temps. Il est difficile que nous puissions venir devant le Père le matin, passer 30 minutes dans sa présence parce que nous sommes pressés. Nous devons aller au travail. Nous devons courir pour aller au travail. Nous devons courir pour courir après l'argent. Nous devons courir parce que nos enfants sont en retard. Mais le plus grand retard qu'un homme puisse prendre, c'est de ne pas être prêt au jour de son enlèvement et de rater son enlèvement. L'enlèvement pour l'homme apparaît le jour de sa mort, car lorsque tu quittes cette terre des hommes, tu te retrouves face aux réalités qui sont en face. Mais au jour d'aujourd'hui, ce qui est en train de se passer, c'est que nous ne voulons pas racheter le temps. Notre temps, il est à nous. On ne fait pas du Seigneur dans notre temps. On ne veut pas qu'il vienne pour nous ordonner, pour nous amener à faire des choses, à marcher selon ses voies. Et on ne veut pas qu'il vienne et qu'il nous permette de pouvoir rentrer dans notre vie. On ne veut pas qu'il soit le maître de notre temps. On ne veut pas qu'il nous réveille à 3h du matin, tous les jours, et qu'on met rendez-vous, et qu'on se mette à prier, et on prie, on intercède jusqu'à 6h, et qu'il nous donne cette force-là, de nous lever, d'aller au travail, de revenir, de nous reposer certainement entre midi et 2, et de reprendre encore à nouveau avec la méditation, de rentrer le soir, et de reprendre avec un temps de cantique, un temps de louange. Frères et sœurs, tout ce que nous courons après, la voiture, l'argent, les maisons, tout cela concourt à notre perte. Et tout cela est placé. Nous marchons comme l'âne qui avance par la carotte. Le dévoreur nous présente toutes ces choses. Or, la parole de Dieu dit, chaque jour suffit sa peine. Ce que tu vas recevoir, si tu es en tant que véritable enfant de Dieu, le Seigneur te le donnera. On peut lire dans le livre, Jean 3, verset 27. Un homme ne peut recevoir que ce qui lui a été donné depuis le ciel. C'est le ciel qui valide ton véhicule et que tu le reçois sur cette terre des hommes. C'est le ciel qui valide les enfants qui doivent aller à l'école et qui te donnent les moyens, et puis toi tu les as ici. Mais le monde nous a vendu quelque chose de contraire, et nous pensons que c'est grâce à nos efforts, grâce à ce que nous faisons, grâce au temps que nous courons après toutes ces choses-là, et que nous l'obtenions. Le véritable enfant de Dieu, le chrétien, trouve le temps pour son Père. Il trouve le temps pour son Père, pour venir au devant de Dieu, au devant du Dieu vivant, de notre Seigneur, que nous appelons affectueusement le Père. Il vient devant le Père et il crie au Père. Il a le temps pour son Père, afin de pouvoir venir devant sa face et mettre toutes choses en pratique. Trouver le temps pour pouvoir jeûner. Trouver le temps pour pouvoir lui adresser des paroles de remerciement. Trouver le temps afin de venir devant sa face. Et également, afin d'être là et de porter et poser les fondements de sa vie. Présenter au Père tout ce que nous devons faire. Présenter au Père tout ce qui nous intrigue, tout ce que nous souhaitons. Il trouvait le temps pour pouvoir parler. Mais notre temps est partagé entre nos divertissements, notre famille, notre travail, et c'est fini. Lorsque nous rentrons épuisés après avoir couru après le monde et les biens du monde, à peine si nous pouvons passer 10 minutes dans sa présence. Et lorsque même nous avons le temps et que nous sommes seuls en voiture, au volant de nos véhicules, quel genre de musique nous écoutons? Nous sommes là à écouter des musiques qui viennent du monde. Nous sommes là et on rentre dans nos véhicules, et quand on est assis dans les véhicules, on est étonné de ce qu'on entend. On entend jouer des musiques païennes que même des personnes du monde qui sont censées refusent que leurs enfants écoutent. Et c'est ce qu'ils jouent chez nous à la maison.
C'est ce qui joue chez nous.

0: nous dans notre voiture. C'est ce que nous fredonnons à longueur de journée. Oh frère, la Bible déclare dans le livre de 1 Corinthiens, chapitre 10, verset 31. Ainsi que vous mangez, que vous buviez, bref, quoi que ce soit que vous fassiez, faites tout pour la gloire de Dieu. Frère, est-ce que le temps que tu passes à écouter ces musiques immondes qui n'honorent pas le royaume des cieux, qui n'honorent pas le ciel, ces musiques qui appartiennent aux dévoreurs, ces musiques qui sont inspirées du monde des ténèbres, quoi que vous fassiez, faites-le pour la gloire de Dieu. Est-ce que le temps que tu le passes à le faire, est-ce que ce temps-là, homme frère, peut te permettre de pouvoir être devant la présence de Dieu? Oh, voici un temps que tu pouvais utiliser pour adorer le Seigneur, le chanter au volant de ton véhicule. Le monde nous a enseigné la compétition, comme aime le dit le frère Badil. Mais au jour d'aujourd'hui, face à cette compétition, c'est nous qui devons compétir pour introniser notre chef, pour introniser notre Dieu, pour introduiser notre Père Céleste, le Jésus-Christ de Nazareth, et qu'il prenne la part qui lui revienne et qu'on lui accorde le temps nécessaire. Le temps nécessaire dans l'adoration, le temps nécessaire pour le jeûne, le temps nécessaire pour le chanter, pour le louer, le temps nécessaire pour la méditation. En cette semaine, en combien d'heures as-tu lu la Bible? Quel est le temps que tu as passé à ouvrir la parole de Dieu, à méditer, à prier pour que le Seigneur vienne te parler au travers de sa parole? Et ça ne nous étonne pas aujourd'hui que vous tombiez sur le joug de ces fossoyeurs de l'Évangile qui n'ont pour Dieu que leur vente et l'argent et qui malheureusement sont là pour tromper le peuple de Dieu. Simplement parce que vous-même, votre temps ne vous appartient plus et vous n'avez accordé aucune portion de votre temps au Seigneur. Il est le roi, il est le maître, il est le Dieu vivant. Mais qu'est-ce que nous sommes en train de faire? Nous sommes en train de faire des choses qui sont contraires à la parole de Dieu. Trop occupés par notre commerce, trop occupés par rapport à tout ce que nous faisons. Mais nous pouvons aménager notre temps, nous réveiller une heure, deux heures plus tôt, pour prier, pour crier au Seigneur et pour nous rendre compte que nous devons faire les choses et mettre toutes choses en conformité. Quel est ton temps? Qu'est-ce que tu utilises? Quel temps que tu utilises pour le Seigneur? Combien de minutes, combien de secondes utilises-tu, frère, pour mettre ta vie en ordre, pour mettre les choses en ordre? Combien de temps est-ce que tu utilises pour être devant la présence du Seigneur? Combien de temps accordes-tu à ton maître? Combien de temps tu accordes-tu à ton sauveur? Combien de temps accordes-tu au Seigneur, au Dieu vivant? Combien de temps tu accordes à celui qui est mort à la croix pour toi, frère? À celui qui est venu, qui a donné sa vie, afin que toi qui étais perdu, tu sois retrouvé. Et nous espérons, à la fin de nos séjours, partir au ciel. Et les gens vont venir dire, c'est menteur, il a combattu le bon combat. Et aujourd'hui, il a gagné la couronne de justice. Quelle est la couronne de justice que tu as gagnée? Frère, tu n'as rien gagné. Regarde ton temps en 24 heures. Qu'est-ce que tu donnes au Seigneur? Si nous devons payer la dîme de tout, comme ça enseigné partout, payons la dîme de notre temps. Nous faut au minimum 2 heures, à peu près 2 heures de temps qu'il nous faut pour pouvoir marcher en conformité avec la parole du Seigneur. Nous aurons besoin certainement de 2h40 ou un peu plus si on peut faire les calculs et un ratio. Mais même la dîme du temps n'arrive pas à payer. Mais la seule dîme qu'on nous enseigne, c'est qu'il vient, tu vas payer la dîme. Paye la dîme afin qu'il puisse avoir l'argent, que je puisse avoir l'argent, faire les voitures, m'acheter tout ce que je ne peux pas acheter parce que je ne travaille pas. Mais il ne nous enseigne pas de pouvoir aménager notre temps pour venir devant la face de l'Éternel, pour nous réconcilier avec notre Père, avec notre Dieu. Oui, frère, le temps ne nous appartient pas. Nous aurons dans l'éternité 1 million de fois le temps que nous passons maintenant. Nous allons manger pendant 1000 ans. Oh, imaginez-vous, heureusement qu'on ne dort pas là-bas. La louange va durer combien de temps? Parce que nous passons plus de temps dans la louange au jour d'aujourd'hui par rapport au repas que nous prenons dans la journée. Mais voici que le dévoreur nous a mis dans une situation embrigadée et nous a fait croire que le monde se joue ici et que toute l'avenir se joue ici. Les difficultés de ce monde sont là. Il faut manger, il faut boire, il faut pouvoir manger, boire, nourrir nos enfants. Il faut pouvoir se déplacer. Il faut pouvoir payer l'école, se soigner. Oui, c'est vrai. Mais frère, si tu accordes le dixième de ton temps au Seigneur, si tu accordes le dixième de ces 24 heures au Seigneur, si on dit que pour nous, il va ouvrir les écluses des cieux, c'est de cet évangile que vous nourrissez. C'est l'évangile qui vous intéresse d'être béni pour faire le poids assouvi à toutes vos envies et commettre tous les péchés que vous voulez. Mais si les écluses des cieux sont ouvertes pour celui qui paye convenablement sa dîme, et combien de fois le Seigneur ne te donnera-t-il des temps de bonheur parce que tu as décidé d'accorder les 10% de tes 24 heures pour être dans sa présence. Ce n'est pas au Seigneur de trouver une place dans notre temps. C'est à nous de construire notre temps autour du Seigneur. Mon frère et ma soeur, c'est à nous de construire notre temps autour du Seigneur. C'est à nous de voir que nous devons nous lever matin et que nous travaillons à 7 heures, que nous avons une heure de trajet. Et au lieu de nous lever à 6 heures, nous décidons, parce que nous aimons ce Dieu vivant, de nous lever à 4h30, afin de pouvoir accorder au moins 1h30 à ce Dieu vaillant qui nous a protégés pendant cette nuit. C'est à nous, maintenant, de construire notre temps autour de lui. Lorsque nous arrivons, c'est à nous de pouvoir prier l'après-midi, entre midi et deux, au lieu d'être là de discuter avec des histoires politiques. C'est à nous de nous retirer et de méditer la parole du Seigneur. C'est à nous, lorsque nous rentrons à la maison, de venir, de faire écouter à nos enfants, à notre maison, les cantiques nouveaux, les cantiques inspirés du ciel qui donnent la vie, qui apportent la vie et qui permettent à ce que chaque personne puisse être en train de louer. Ma maison loue, mes enfants louent, parce que tout le monde chante pour la gloire de Dieu. Mais sachez, frères, lorsque vous mettez dans vos maisons cette musique infâme, je le dis encore et je le répète, vous adorez le dévoreur. Et il vous réclame, parce que ce que vous écoutez, ça lui appartient. Il était en Éden. Il était rempli de toutes sortes de pierres précieuses. Jusqu'au jour où il fut trouvé en lui l'iniquité. Il était le chef de ceux qui chantaient pour le Seigneur. Et il inspire le monde avec ses musiques, avec ses belles mélodies que nous avons écoutées. Ces choses dansantes. Et même, il est rentré dans la musique évangélique, dans la musique chrétienne, inspirant des choses qui sont contraires à la parole de Dieu. Je suis l'enfant d'un grand Dieu. De quel grand Dieu il s'agit? Il existe plusieurs grands dieux. Les Mahométans, ils ont leur Dieu. Et ceux qui sont en Asie, ils ont leur Dieu. Au village, ils ont leur Dieu. Et voici la subtilité avec laquelle ils rentrent. Mais comme nous ne voulons pas racheter le temps, et que nous voulons faire les choses par nous-mêmes, par devant nous-mêmes, et rien faire afin d'obtenir de la part du ciel la grâce et la miséricorde, et de lui donner le peu de temps qui nous reste de mettre nos vies en conformité afin de pouvoir acheter l'éternité entre ses mains. Nous n'en voulons pas. Qu'est-ce qui nous intéresse? Nous courons pour les biens de ce monde. Nous courons pour toutes ces choses-là qui peuvent nous faire tomber à n'importe quel moment. Nous courons pour ces véhicules dans lesquels on peut avoir la mort. Nous courons pour ces immeubles qui peuvent tomber à tout moment. Même s'ils ont été bien construits, les calamités sont dans le monde. La nature est maître de tout. Nous avons vu des immeubles tomber. À New York, il y a des étages, des immeubles qui sont construits par des milliardaires, qui sont tous fissurés aujourd'hui, à cause simplement du poids de tous ces immeubles sur la terre et la terre en train de bouger. Et nous courons pour des choses qui nous apportent la mort, frère. Et dans notre temps, nous avons mis le Seigneur à la dernière place. Quand on a fini de manger, on a fini d'aller parler de nos affaires, on a fini de commercer, on a fini de bavarder, on a fini de faire le commérage, on a fini de faire toutes ces choses, et que toute notre journée est finie, et qu'on a fini tout ce qui nous intéressait et tout ce qui avait la valeur pour nous. Couché, fatigué, au pied de notre lit, nous venons. Seigneur, j'ai dit merci pour cette journée. Merci pour tout ce que tu as fait pour moi. J'élève ma voix vers toi pour te dire merci. Et ce dont on se rappelle, maintenant qu'on a peur, parce qu'on a été mal enseigné, on a peur d'être poursuivi. Seigneur, protège-moi. Et maintenant, celui qui est mort à la croix, pour lequel on n'a pas compati à sa douleur, nous voulons de son sang. Que ton sang couvre notre maison. Au nom puissant de notre Seigneur, amen. Et dans les 24 heures du temps, dans ce temps long que nous avons passé, de plus de 24 heures, 24 heures de temps. Nous avons passé exactement 1440 minutes. Mais dans les 1440 minutes, si on devait payer les 10%, il nous fallait passer 144 minutes, c'est-à-dire trouver 2h24 devant la face de l'Éternel. Mais nous n'avons même pas pu le faire. À peine 10 minutes, c'est-à-dire même pas 10% du temps qu'on devait faire. Même pas 1% du temps. Et après ça, on espère pouvoir rencontrer ce grand Dieu-là dans un ciel, dans le ciel bleu que la caricature nous a montré, mais pas le ciel qui est fait du paradis. Je prie en ce jour, frères et sœurs, nous sommes à l'heure, au virage important de notre vie. Il est important désormais de commencer à mettre notre vie en ordre. Je suis ici sur cette chaîne afin que vous puissiez obtenir la vie de Dieu en abondance et que vous puissiez recevoir toutes les clés et toutes les recommandations que le Seigneur donne pour ceux qui le cherchent véritablement. Frères, si vous payez la dîme de tout, payez aussi la dîme du temps. Accordez au moins 2h30 dans la journée au Seigneur dans votre vie. 2h30 à lire la parole de Dieu. 2h30 à prier. 2h30 à méditer. 2h30 à lui chanter des cantiques. Les week-ends, accordez-lui encore un peu plus de temps afin que le Seigneur voie aussi votre engagement dans son œuvre. Rachetez le temps. Les temps sont mauvais, c'est ce que la Bible dit. Les temps sont mauvais. Frère, faisons attention. Nous prenons le livre de Jean 3, verset 36. Et à cela, nous allons ajouter le livre de Jacques. Je pense que Jacques 2, verset 19. Afin qu'on puisse comprendre beaucoup de choses. Jean 3, verset 36. Celui qui croit au Fils a la vie éternelle. Celui qui ne croit pas au Fils ne verra point la vie. Mais la colère de Dieu demeure sur lui. Jacques 2, verset 19. Tu crois qu'il y a un seul Dieu, tu fais bien. Les démons aussi le croient. Ils tremblent. Mais est-ce qu'ils sont sauvés? Non. Frère, au jour d'aujourd'hui, ce dont nous sommes en train de parler est que chacun d'entre nous vienne et que chacun vienne pour mettre sa vie en ordre. Il ne s'agit pas de venir. Le Seigneur ne demande pas des croyants. Le Seigneur demande des fils, des enfants, des fils véritables. C'est ce qu'il demande. Il ne demande pas des créatures. C'est des fils. Mais qu'est-ce qu'un fils fait? Le fils, c'est celui-là qui prend les nouvelles de son père, qui se lève le matin avec son père à la maison et qui, lorsqu'il part à l'école, vient s'asseoir pour dire « Papa, je m'en vais à l'école ». Et lorsqu'il va à l'école, il arrive, il fait tout ce qu'il a à faire. Quand il rentre le soir, il vient encore pour dire à papa « Voici ce que j'ai fait ». Voici ce que le Seigneur attend de nous. Que chacun d'entre nous rachète le temps et que nous l'introduisions dans chaque portion de temps de notre vie. Frères et sœurs, je vais vous rendre un ou deux témoignages de ce que moi-même j'ai vécu avec le Seigneur. Il y a un des témoignages qui est l'un des plus beaux. Et je me rappelle également que mes enfants courent, venez, papa, voici ce que le Seigneur a fait pour moi aujourd'hui. Papa, voici ce que le Père a fait. Parce qu'ils ont mis en pratique ce qui a été dit. Frère, je vous donne ce témoignage. En lisant la parole de l'Éternel, je suis tombé sur le verset qui dit « Priez sans cesse ». Et face à ce verset, j'ai commencé à trembler. J'ai dit « Mais comment on fait ?» Et le Seigneur, dans sa grâce imméritée, nous a montré qu'on pouvait prier sans cesse. Mais simplement, en construisant notre temps autour de lui. Mais nous, on veut le mettre dans notre temps. On veut faire notre programme et trouver une place pour lui. Non. C'est notre programme qui est construit autour du Seigneur. C'est lui qui est inamovible. C'est celui-là qui est éternel. C'est notre programme que nous devons construire autour de lui. Le programme de la journée doit être construit autour du Seigneur. Le temps de louange, le temps de méditation, le temps de prière. Ce temps-là doit être fixe. Et c'est autour de ce temps fixe que nous arrangeons nos rendez-vous. C'est autour de ce temps fixe que nous arrangeons nos temps de travail. C'est autour de ce temps fixe que nous mettons maintenant toutes les dispositions que nous voulons. Mais nous faisons le contraire. Nous faisons toutes les dispositions, mais notre programme, puisqu'il est inspiré, non pas par un truc, mais le programme et le championnat dans lequel nous sommes sur cette terre des hommes, inspiré par le dévoreur, on n'arrive pas à trouver de temps pour le Seigneur. Frères, sœurs, notre programme semestriel doit être construit autour du Seigneur. Notre programme hebdomadaire autour du Seigneur. Notre programme journalier autour du Seigneur. Notre programme annuel autour du Seigneur. et non pas faire un programme dans lequel on va lui trouver la place. On n'en trouvera jamais. Mais je vais vous donner ce témoignage. L'un ou deux, trois même. J'ai enseigné à ma maison que pour pouvoir prier, même si on n'a pas le temps, faisons l'effort à chaque étape de notre vie dans la journée de venir et de présenter la chose au Seigneur. Et j'ai commencé à expliquer. Et je vais vous donner un exemple simple. Je vais prendre le cas, mon cas même personnellement. Te lève le matin avant de faire la prière ou si le Seigneur t'a fait grâce de te réveiller la nuit où tu as pu intercéder, où tu as pu prier pour un sujet ou pour toi-même. Gloire à Dieu. Mais lorsque tu te lèves pour affronter le jour, déjà même, tu n'as pas besoin de faire 100 heures. Seigneur, merci pour ce que tu as fait pour moi. Merci pour m'avoir gardé. Tu as combattu des combats auxquels même je n'ai même pas vu. Mais Seigneur, tu nous as gardés. Je te dis merci. Je te demande pardon, Seigneur. Si dans mon sommeil, si dans mon rêve, j'ai eu à pécher, j'ai eu à avoir des couches de nuit, je suis allé voler, je suis allé manger chez le dévoreur. Seigneur, j'implore ta miséricorde. Pardonne-moi. Permets, éternel Dieu vivant, que en ce matin, que tout ce que je fasse soit pour toi. Je viens de me réveiller. Je te dis merci pour la vie. Merci. Je me rends compte que tout le monde se porte bien dans la maison. Je n'ai pas entendu de mauvaises nouvelles. Je n'ai pas d'appel en absence pour lesquels je pourrais craindre telle ou telle chose. Que la gloire te revienne. Et juste après, tu vas certainement rentrer, voir un peu, voir les enfants, la famille. Et tu vois, tu te rends compte que tout le monde se passe bien, que madame est en train de préparer les enfants. Et là, maintenant, tu vas prendre ta douche. Oh mon Dieu, voici, tu m'as donné cette force et cette santé ce matin. Je dois pouvoir attaquer cette journée. Mais voici que je dois prendre ma douche. Oh mon Père, je te prie de d'être avec moi. Et lorsque tu finis de prendre ton bain, et qu'en ce moment, tu sors de ta chambre et que tu te retrouves maintenant sur le tamac en train de te préparer maintenant pour pouvoir t'habiller, c'est avec le Seigneur que tu choisis tes habits. Oh Seigneur, mon Dieu, vraiment, j'aimerais bien porter tel ou tel habit. Vraiment, voici les habits qui sont là. Mais je prie que celui que tu veux que je porte, c'est ce que tu choisisses. Et tu considères la pensée qui est dans ton cœur, qui te monte dans l'âme, est la réponse du Seigneur. Et ensuite, tu as réuni tes enfants. Vous en réunissant ensemble pour prier le matin. Et maintenant, après ça, tu te lèves et que tu dois partir. Tu confies la journée, tu confies ta femme, tu confies tes enfants, tu te confies toi-même, tu confies ta maison, tu confies tous ceux qui sortent. Et maintenant, tu dois partir maintenant vers ton véhicule ou partir à la gare pour aller emprunter ton véhicule. Oh Père, voici que je m'en vais. Sois avec moi, garde-moi, je te prie que toi-même, tu me conduises vers le chauffeur qui va pouvoir m'envoyer à mon lieu de travail, sain et sauf. Et le Père que tu mets maintenant devant de toi, t'amène à pouvoir arriver à ton lieu de travail. Et à ce lieu de travail, lorsque tu arrives, quand tu descends de véhicule, tu remercies ton Père qui t'a conduit jusqu'à cet instant. Merci, sois mon Dieu, de m'avoir conduit et suis descendu sain et sauf. Voici mon lieu de travail. Je prie, Père, en ce jour, que tu viennes et que tu sois avec moi pendant toute cette journée. Et lorsqu'on arrive au bureau, on prie encore. Oh, merci, mon Père, d'être là. Voici que le bureau est là. Sanctifie, organise ma journée de travail. Voici le travail que j'ai à faire. Permets-moi de pouvoir remplir tous les compartiments de ma vie. Permets-moi d'être productif. Permets-moi, éternel Dieu Tout-Puissant, que si je reçois des gens dans mes bureaux, que ces personnes viennent et que je sois protégé par toi-même. Et si je suis commerçant, permets, éternel Dieu Tout-Puissant, que la portion que tu as réservée pour moi aujourd'hui soit là, ce qui m'arrive. Et tu commences ta journée. Et lorsque tu reçois quelqu'un, au fond de toi, tu pries, Seigneur, voici la personne qui est là. Je prie. Que notre communion, tu sois là. Et à chaque instant de ta journée, jusqu'à ce que tu finisses et qu'il est midi et que tu dois aller manger. Oh Père, voici qu'il est midi. Aujourd'hui, je ne jeûne pas, je souhaite qu'on parte ensemble pour manger. Et le Seigneur aussi va ainsi de suite te dire, jusqu'à ce que tu reviennes du travail, après avoir arrivé au restaurant, merci Seigneur, voici le repas, je te le présente. Viens, on va manger. Bénis, sanctifie-le. Tu finis. Merci Seigneur d'avoir permis que j'ai pu manger. Parce que des gens, ils ont l'argent, ils veulent manger, ils ne peuvent pas parce qu'ils sont malades. Et que tu dois retourner au bureau. Oh Seigneur, voici que maintenant, je dois pouvoir retourner au bureau. Et après ça encore, tu arrives au bureau. Merci Père de m'avoir gardé jusqu'à aujourd'hui. Et après le bureau, tu travailles jusqu'à 17h. Oh, merci Père, voici que le travail est fini. Je dois maintenant me rendre aller à la maison. Seigneur, accompagne-moi. Voici le véhicule. Choisis le véhicule dans lequel je vais partir. Garde-moi. Facilite toutes choses pour moi. Et il te prend, tu t'en vas. Tu arrives à la maison. Dès que tu rentres à la maison, que les enfants te disent merci et consent à la vue de ta porte. Merci Seigneur parce que tu me ramènes à la maison. Dès qu'on rentre à la maison, on vient, on fait les bises à sa femme. On salue les enfants et on rentre à la maison. Et on va directement dans ce lieu où on se tient pour prier. Oh mon Dieu, voici que la journée s'est bien passée. J'ai été avec toi. Je te remercie pour tout ce que tu as fait pour moi en ce jour. Je suis à toi, Seigneur. Voici que je suis rentré. Je te donne toute la louange, toute la gloire. Merci de m'avoir gardé. Merci d'avoir amené mes enfants. Merci d'avoir gardé ma maison. Merci d'avoir gardé mes parents, ma mère, mes parents et tout le monde. Et à partir de là, on vient, on prend les nouvelles. On discute avec la famille, on fait toutes ces choses. Et maintenant, qu'est-ce qui va se passer? On continue aller tout doucement comme ça. Et à chaque instant, lorsqu'on doit manger, on prie ensemble avec la famille. Après avoir mangé, on se lève et on prie maintenant pour dire merci parce qu'on a mangé. Et jusqu'à ce que, même si on doit regarder des informations, on lui dit, Seigneur, accorde-moi un temps. Je prie, je souhaite avoir 20, 30 minutes pour pouvoir m'informer de ce qui est dans le monde. Et après avoir dit ça, tu refermes tous les réseaux sociaux et tu repars. Tu repars encore à ta couche. Tu vas aux occupations avec ta femme, avec ta fille, avec tes enfants, tes devoirs conjugaux et tes devoirs familiaux. Et après avoir réglé toutes ces choses, tu reviens avant la tombée de la nuit. Tu réunis les enfants, ta famille en entièreté, en tant que chef de famille, en tant que chef de famille pour les femmes qui sont seules avec leurs enfants et leur progéniture. Et tu viens encore pour remercier le Seigneur, avoir un temps de louange, un temps d'adoration et une petite parole. C'est même un seul verset. Tu ne tueras point. En le disant aux enfants de 3 ans, 4 ans, le Seigneur dit, tu ne tueras point. Frère, c'est la graine que tu as semée. Mais cette graine peut devenir le plus grand arbre de la forêt parce que c'est le Seigneur qui arrose. Et maintenant, tu reviens maintenant, après avoir fini toutes ces choses, si le temps te le permet, tu viens maintenant devant les pieds du Seigneur pour lui faire le point de la journée et lui présenter la journée de demain. Voici tes perspectives. Mais aide-moi, je ne sais pas comment les choses vont se passer. Et après ça, maintenant, à ton coucher, tu viens pour implorer la miséricorde du Seigneur. Lui dis merci encore et maintenant dormir. Frère, ce n'est pas des prières de 10 minutes, de 20 minutes, de 30 minutes, non. Mais c'est des prières qui permettent, qui amènent le Seigneur à être au devant de ta vie. Et frère, regarde ce qu'il en est. Tu le mets au devant de toutes choses. À un moment donné, il est fier. Imagine-toi, ma soeur, imagine-toi, mon frère, que ton fils à l'école, avant de faire quoi que ce soit, maman, vraiment, il y a telle chose, j'ai tel devoir. Est-ce que tu penses que je peux le faire? Maman, s'il te plaît, je veux aller jouer avec mes amis. Il finit de jouer. Maman, je viens de finir de jouer. Il repart encore. Maman, je veux aller manger. Je veux acheter des brochettes. Des beignets. Et l'enfant court encore. Maman, j'ai acheté les beignets. Je suis rentré à la maison. L'enfant qui revient encore. Ah, maman, j'ai faim. Je souhaite pouvoir manger. Maman, papa, voici. Papa, voici. Maman, voici. Regarde nous qui sommes les hommes. Regardez la joie que ça met dans notre cœur. Et comment vous ne voulez pas que le Dieu d'amour, qui ne demande que ça, voici la vie chrétienne qu'on nous a caché. Voici la vie chrétienne que nous devons professer et dans laquelle nous verrons la main et les bras du Seigneur sur notre vie. Mais ils n'en veulent pas. On nous a trompés. Ils ne veulent pas nous enseigner autre chose. Nous enseigner qu'on doit bâtir des hôtels, qu'on doit détruire quoi que ce soit. Mais lorsque le Seigneur est dans tous les compartiments de ta vie, frère, à quel moment le dévoreur ou le sorcier pourra atteindre rentrer dans cette vie? Une vie dans laquelle, pour manger, pour dormir, pour se déplacer, c'est le Seigneur qui est avec toi. À quel moment il va avoir la place pour venir? Une vie dans laquelle, même quand tu te lèves la nuit, dans toute la fatigue, « Oh Seigneur, merci pour cette force. Garde-moi, je repars à me coucher. » Où est-ce que tu vas permettre à ce que je devais rentrer? Mais voici qu'on nous a vendu un faux évangile. Rachetez le temps, c'est de ça qu'il s'agit. Pour terminer, je vais vous donner deux ou trois choses que j'ai vécues au travers de ces temps de prière continue et continuelle, qui n'ont rien à voir avec les temps de jeûne, qui n'ont rien à voir avec les temps de prière par rapport à ce que je peux appeler le jeûne de repentance sincère, qui n'ont rien à voir avec le temps de louange. Je devais rentrer sur Yamoussoukro avec mon épouse. Un soir, il était 20h, 21h. Mais comme on mettait les choses en pratique, et en priant, nous avons décidé de nous retrouver au niveau de la gare du TB, de Yopougon. Nous sommes retrouvés frères, sœurs, après avoir confié notre voyage au Seigneur, lui permet de garder la maison d'Abidjan et nous permet de pouvoir partir dans tout ce que nous faisons. C'est l'un des témoignages parmi tant d'autres. Hein. Nous arrivons à la gare, on a un car qui sort de la gare qui va plus loin. On voit un chauffeur qui descend de son car, qui vient voir les princes et les princesses de l'Éternel. Monsieur, vous partez à Yamoussoukro? Nous disons oui. Nous avons été deux dans ce car. Nous sommes venus sans aucun temps d'attente. Tout a été fait d'un timing parfait. Le Seigneur, le Dieu vivant, à qui nous confions toutes choses, a fait descendre le chauffeur pour venir vers nous, pour nous demander si nous vous partons à Yamoussoukro. C'est seulement, si je ne me trompe pas, aux encablures peut-être d'une douce ou un tu comme ça, qu'il y a eu une dame qui est montée. Mais ces gens, des enfants, nous en avons plusieurs. Les enfants aussi, qui courent pour venir. Oui, vous savez ce qui s'est passé aujourd'hui? Non, qu'est-ce qui s'est passé? Ah, je partais par exemple, dans tel endroit. Et que voici que, dès que je suis sorti, ah, je suis sorti, je suis tel tonton. Et c'est le tonton qui m'a envoyé. Je n'ai pas payé le transport. Parce qu'ils ont mis les choses en ordre. Ils ont placé le Seigneur devant. Frères et sœurs, rachetons le temps. Racheter le temps, c'est mettre le Seigneur en tant que maître, en tant que Dieu, en tant que Seigneur de notre vie. Rachetons le temps, oh frère. Le temps n'est rien du tout. Nous ne sommes qu'une vapeur, frère, pour le peu qui nous reste à vivre. Mettons de l'ordre afin de bénéficier de 100 000 fois, 10 millions de fois la vie que nous menons sur cette terre des hommes. Faisons attention. Je prie, Éternel, que regarde à mes frères, regarde à moi-même, mon Dieu vivant. Nous avons besoin de toi. C'est simplement parce que le dévoreur a caché tout ce que tu étais. Le dévoreur nous a caché, même à moi, il nous a caché tout ce que tu étais, la simplicité de la marche chrétienne. Ils nous ont fait croire que c'est eux qui avaient la clé. Ils nous ont fait croire que c'est pas eux qu'on pouvait passer. Mais aujourd'hui, nous nous rendons compte, Éternel, mon Dieu, mon roi, que la seule chose dont nous avons besoin, c'est que nous te mettons, nous construisons notre temps autour de toi et non pas qu'on t'introduise dans notre programme. Non, le programme fait de chair ne peut pas t'introduire parce qu'il court après l'argent, il court après les diplômes, il court après la voiture, il court après le bien-être. Mais lorsque c'est autour de toi que nous construisons ce programme, frère, père, c'est seulement là que toi tu te manifestes dans notre vie. Nous devons construire notre programme autour du Seigneur. Choisis une période dans la journée, une période de méditation fixe, une période d'adoration fixe, une période de prière fixe. Et à cela maintenant, nous avons les prières de 30 secondes, une minute pour chaque étape de notre vie. C'est seulement à ce prix-là que nous devenons les enfants de Dieu. Mon frère, ma soeur qui m'écoute, il est facile d'aimer le Dieu d'Abraham, d'Isaac et de Jacob. Il est réel, il est palpable, il est simple. Mais le Satan a vendu une religion qui est faite de difficultés. Un Dieu qui est si loin, un Dieu qui est au-dessus, qui est tellement loin qu'on ne peut pas le trouver, on ne peut pas le toucher. Et ces pseudo-envoyés de Dieu, au lieu de conduire le peuple au Seigneur, le conduire le peuple à eux, à telle enseigne que tout ce qu'ils ont comme problème, il faut que je voie avec mon pasteur. Frère, sœur, tu es le premier pasteur de ton âme. Tu es le premier pasteur de ton âme, frère. Parce que le pasteur peut tout te dire, peut tout te donner, mais celui qui doit marcher pour être conduit dans l'éternité, c'est toi-même. Ma sœur, tu n'as pas besoin d'aller voir le prophète. Le songe que tu as vu, que le Seigneur t'a permis d'avoir, ce songe-là, agenouille-toi encore au pied de celui qui te l'a montré. Il va te donner l'interprétation. Nous en avons dans le livre de Daniel. On ne va pas arriver là-bas parce que ça risque de devenir trop long par rapport au temps qui nous reste. Mais Daniel, lorsqu'il eut le songe et qu'il ne comprenait pas, il a interrogé le Seigneur jusqu'à ce que le Seigneur lui envoie un ange pour lui expliquer. Il est resté devant la face du Seigneur pendant 21 jours. Mais nous, on a les songes. Et pour ces songes que le Seigneur nous donne, on est obligé d'aller payer des espèces sonnantes et trébuchantes chez des personnes qui doivent interpréter. Et encore, si encore l'interprétation venait du ciel, oh frère, au moins tu aurais payé quelque chose pour quelque chose qui t'est utile. L'interprétation ne vient pas du ciel. Et il te tente le coup de tout. Et le langage codé que le Seigneur t'a envoyé, puisque toi-même tu n'es pas allé chercher la réponse, il te donne des choses qui te rassurent ou qui t'éloignent de ce que le Seigneur te demande. Frère, sœur, il est temps que chacun revienne à la parole originelle et que nous venions pour chercher le Seigneur de tout notre cœur. Rachetez le temps, frère. Ma sœur, mon frère, rachète le temps. Le temps est fini et les temps sont mauvais. L'enlèvement, c'est pour bientôt. Et voici aussi que tout ce que nous vivons, nous voyons que nous-mêmes, à n'importe quel instant, nous pouvons partir. Nous voyons des accidents, nous voyons des catastrophes naturelles, nous voyons des immeubles qui tombent sur des maisons pendant les nuits, nous voyons toutes ces guerres. Frère, si tu ne rachètes pas le temps maintenant, à quel moment tu vas pouvoir mettre ta vie en ordre? Rachetez le temps afin de bénéficier du royaume des cieux. Regardez à tout ce qui a été dit. Je prie et j'ai pris le temps, je pense, devant le Seigneur. Le Seigneur nous a accordé assez de temps. Il nous a donné des détails qui sont nécessaires pour notre marche, pour notre vie. Comment prier? Comment vivre la vie de chrétien? Et pour tous ceux qui ont besoin de sujets, comment faire pour se repentir? L'expérience est personnelle. Le salut est personnel. Mais nous sommes là pour conduire le troupeau afin que le troupeau puisse rentrer dans la bergerie du grand sauveur et non pas à l'abattoir afin que vous servez de pâture pour le dévoreur et qu'il se moque de notre Père. À cause de vous, notre Père subit des moqueries. Éternel mon Dieu, je prie que tu aies pitié de ton peuple, que tu aies pitié de moi également. Prends soin de nous, accorde-nous ton pardon, accorde-nous ta grâce. Redonne la vie de prière à chacun d'entre nous et permets que, éternel mon Dieu, éternel mon roi, dans notre marche, pour tous ceux qui ont le cœur vivement touché, qui veulent marcher vraiment dans tes voies, Seigneur, laisse-toi trouver au nom puissant de notre Seigneur et Sauveur, Jésus-Christ de Nazareth, le seul Dieu vivant. Amen.
1: C'était le pasteur Yves Guégry du ministère Impact Divin, Côte d'Ivoire. 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

0: Andreas Villaranguza et moi je vais continuer avec la deuxième partie.
1: Shalom. J'aimerais encourager une personne qui passe par une période difficile, une saison où elle a l'impression que personne ne comprend réellement ce qu'elle ressent. Parfois, la douleur la plus lourde n'est pas forcément celle que les gens voient extérieurement, mais celle qui se vit intérieurement en silence. Il arrive qu'une personne continue à sourire, à travailler, à parler normalement avec les autres, alors qu'au fond d'elle, elle est épuisée, découragée, elle est incomprise. Tu aimerais être compris, tu essaies de t'expliquer, d'expliquer ta situation, mais tu as l'impression que les autres minimisent ce que tu vis ou ce que tu as vécu. Il y a certains parmi vous qui avez arrêté de vous expliquer, d'expliquer ce que vous vivez, ce que vous ressentez. Quand on te pose la question, tu ne sais pas par où commencer, tu ne sais pas quoi dire et quoi ne pas dire. Et au final, tu choisis de te taire. Tu ne fais plus d'efforts parce que tu te dis que de toute façon, ils ne vont pas comprendre. Quand les gens te voient silencieux, ils pensent parfois que tu ne veux pas parler ou que tu préfères gérer tes problèmes seul. Pourtant, au fond, tu aimerais simplement trouver une personne qui te comprenne. Mais tu ne sais même plus comment exprimer ce que tu ressens. Plus on parle de toi, plus tu t'enfermes, tu ne sais plus faire semblant. Il y a deux catégories de personnes. La première catégorie concerne les personnes qui traversent des difficultés, mais cherchent à tout camoufler. Elles sourient, rigolent et plaisent devant tout le monde, alors que leur cœur est profondément meurtri. La deuxième catégorie sont les personnes qui, quand elles ont un problème, ne savent pas faire semblant et vont le montrer. Elles ne rigolent pas, elles ne parlent pas, elles veulent parfois même être seules. Je ne sais pas ce que tu es en train de vivre aujourd'hui, mais je suis venu te dire qu'au ciel, nous avons un Dieu qui te comprend. Tu as peut-être déjà rencontré des personnes à qui tu t'es confié, mais qui ont minimisé ta douleur en te disant que ton problème n'était pas si grave ou qu'il existe des personnes qui vivent des situations bien pires que les tiennes. Tu n'aimes pas la comparaison, tu n'aimes pas quand on te compare aux autres. Chaque douleur est personnelle. Ce qui semble être léger pour une personne peut être un combat pour quelqu'un d'autre. Voilà pourquoi comparer les souffrances n'aide pas. Car seul celui qui porte le poids de la situation connaît réellement l'intensité de ce qu'il vit. Lisons en Psaume chapitre 34, verset 18. Dans d'autres versions, c'est le verset 19. Il est écrit « L'Éternel est près de ceux qui ont le cœur brisé. » Et il sauve ceux qui ont l'esprit dans l'abattement. Toi qui portes des combats en silence, toi qui te sens incompris ou seul, souviens-toi d'une chose, Dieu voit ce que les autres ne voient pas. Il comprend ce que tu ressens. Il est plus proche de toi plus que tu ne le penses. Le monde peut s'éloigner de toi. Certaines personnes peuvent ne pas te comprendre, mais Dieu, lui, reste toujours près de toi. Il ne reste jamais distant face à une personne qui souffre. La parole qu'on vient de lire ne dit pas simplement que Dieu voit ceux qui ont le cœur brisé. Elle dit qu'il est près d'eux. Cela signifie qu'au milieu même de la douleur, Dieu est présent. Souvent, lorsqu'une personne se sent incomprise, elle commence à s'isoler intérieurement. Elle garde ses pensées pour elle, elle souffre en silence et finit parfois par croire que personne ne peut réellement la comprendre. Aujourd'hui, je suis venu te dire, confie-toi en Je suis. Il comprend les larmes cachées, les inquiétudes silencieuses, les combats que nous n'arrivons plus à expliquer. Le verset continue en disant, il sauve ceux qui ont l'esprit dans l'abattement. L'abattement est un état où une personne se sent découragée, épuisée moralement, sans force intérieure. Dieu n'est pas seulement proche de toi. Mais il est là pour te sauver, toi qui es abattu. Ne perds pas courage, même si tu n'as pas de force, même si tu n'as pas la force de parler. Adresse-toi à Je suis en peu de mots. Ne serait-ce qu'avec quelques mots, mais n'arrête pas de prier. Car souvent, c'est dans nos moments de faiblesse et de brisement que Dieu se tient le plus près de nous pour nous secourir.

bouche des gens rebelles dans l'église. Je vous ai dit qu'aujourd'hui, il est très difficile de fermer la bouche avec les réseaux sociaux. Tu peux les empêcher de parler dans l'église, mais ils vont parler sur les réseaux sociaux. Et je vous ai dit que la plupart de ceux qui font ça, ils n'utilisent pas leur vraie identité. Ils se cachent derrière un pseudonyme juste pour salir en serviteur de Dieu, en pasteur ou attaquer l'œuvre de Dieu. Ils font ça sans savoir pourquoi ils font ça, mais c'est un esprit de rébellion qui est dans l'église. Aujourd'hui, avec l'intelligence artificielle, c'est pire ce qui se passe. On prend un serviteur de Dieu, un pasteur, un homme de Dieu, on s'amuse. Comme on s'amuse avec un jouet. On prend une photo, on lui fait habiller les habits qu'on veut. Parfois, il y a des gens qui m'envoient des photos où on m'a habillé des costumes, des cravates, parfois des habits du monde. Et ils font ça comme un amusement. Ils s'amusent. Ils font ça pourquoi? Ils veulent avoir les views. Ils veulent avoir les vues, que les gens visitent leur page. Mais ceux qui ne savent pas, ils sont victimes d'un esprit de distraction et de rébellion dans l'église. Donc, je dis souvent, serviteur de Dieu, lorsque tu sais que ce qu'ils disent n'est pas vrai, il faut les ignorer et continuer l'œuvre de Dieu. Moi qui vous parle, depuis 2018, ça fait maintenant 8 ans que les gens disent tout ce qu'ils veulent sur moi. On m'a traité de sataniste, d'illuminati, parfois on met les cornes sur ma photo, on fait ce qu'on veut, mais moi je les ignore. Le Saint-Esprit m'a dit, il ne faut jamais répliquer, il ne faut jamais les répondre, continue l'œuvre. Et ce qui est étonnant, plus je les ignore, plus le nombre de ceux qui suivent l'émission augmente. Et ceux qui téléchargent l'application augmentent chaque année parce que j'ai compris que ce qui se passe, c'est la distraction et c'est la meilleure façon de leur fermer la bouche. Comment tu leur fermes la bouche? Ignore-les et continue l'œuvre. Et tu verras que le nombre des sauvés, des transformés, des témoignages va augmenter. Mais si tu commences à répliquer, si tu commences à te défendre, là, tu seras tombé dans le piège. Et ce qui m'attriste aujourd'hui, c'est quand je vois les serviteurs de Dieu sur leur page en train de s'attaquer aux rebelles. Les rebelles dans l'église, on ne les combat pas. C'est pas notre combat. C'est pas notre bataille. La bataille appartient à l'Éternel. C'est ça la différence entre l'église et le monde. Donc dans l'église, les rebelles, on les ignore, on sert le Seigneur et Dieu s'occupe des rebelles. Donc le message que j'aimerais dire à tous ceux qui s'attaquent aux serviteurs de Dieu, qui n'ont pas la crainte de Dieu, qui s'amusent avec les serviteurs de Dieu, en les insultant, en les faisant habiller des habits, ceci ou cela, en s'amusant avec eux, la parole de Dieu est claire là-dessus. Vous serez jugés selon vos œuvres. Ça, c'est pas moi qui le dis, c'est la parole de Dieu. Vous serez jugés. Mais si vous écoutez ce message, répentez-vous et servez le Seigneur. Parce que on n'est pas appelé à maudire les serviteurs de Dieu, on est appelé à prêcher l'évangile. Et j'aimerais aussi remercier ceux qui partagent les témoignages. Parce que malgré les insultes, malgré les vidéos, malgré ceux qui s'amusent avec l'intelligence artificielle, il y a toujours des témoignages. Et ce sont ces témoignages qui libèrent les âmes. Beaucoup de gens sont libérés, ils ont la foi, ils sont délivrés grâce à vos témoignages. Que je suis bénisse tous ceux qui partagent le témoignage. C'est grâce à vous que l'émission continue. C'est grâce à vous qu'il y a toujours des témoignages. Si on écoute les témoignages de lundi à samedi, c'est parce qu'il y a vous qui partagez vos témoignages. Donc ce sont vos témoignages qui changent les choses. Je suis sûr que vous avez entendu des Tobija et Sanballat qui disent n'importe quoi, mais vous n'avez pas écouté ça. Pourquoi? Parce que Dieu a fermé leur bouche. Ils continuent de parler, mais ça n'a pas d'effet. Pourquoi? Parce que le Saint-Esprit est à l'œuvre. Et vous voyez ce que le Saint-Esprit fait dans cette émission. Vous écoutez les témoignages de lundi. Il y a des témoignages, il y a des vies transformées, il y a des alcooliques, il y a des prostituées, il y a des adultères qui sont convertis. C'est ça qui ferme la bouche de Satan. Donc quand Paul disait à Tite de fermer leur bouche, à l'époque c'était possible, mais aujourd'hui ce n'est pas possible. Mais la meilleure façon de fermer leur bouche, c'est de servir Dieu, c'est de persévérer, c'est de les ignorer. Bien sûr, ici je parle de ceux qui disent des mensonges. Alors, si ce que les rebelles disent de toi, c'est peut-être de Dieu qui m'écoute, si ce qu'ils disent est vrai, dans ce cas, tu dois changer. Tu dois te repentir et changer. Faut pas dire qu'ils seront jugés selon leurs œuvres. Oui, ils seront jugés, bien sûr. Mais toi aussi, tu seras jugé si tu ne changes pas. Et vous aussi qui suivez ces pages ou ces chaînes, faites attention de ne pas contribuer à une œuvre de rébellion. Concentrez-vous sur les pages et les chaînes qui vous édifient et qui vous aident à avancer dans l'œuvre du salut. Si je suis le vœu, demain nous allons continuer. Je vous souhaite tous de passer une bonne journée.

0: 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Romains 10, 17 déclare « La foi vient de ce qu'on entend, et ce qu'on entend vient de la parole de Christ. »
1: Juges, chapitre 12. Les hommes d'Éphraïm se rassemblèrent, partirent pour le nord, et dirent à Jephté « Pourquoi es-tu allé combattre les fils d'Ammon sans nous avoir appelés à marcher avec toi ? Nous voulons incendier ta maison et te brûler avec elle. » Jephté leur répondit « Nous avons eu de grandes contestations, moi et mon peuple, avec les fils d'Ammon. Et quand je vous ai appelés, vous ne m'avez pas délivré de leurs mains. Voyant que tu ne venais pas à mon secours, j'ai exposé ma vie et j'ai marché contre les fils d'Ammon. L'Éternel les a livrés entre mes mains. Pourquoi donc aujourd'hui montez-vous contre moi pour me faire la guerre ?» Jephté rassembla tous les hommes de Galaad et livra bataille à Éphraïm. Les hommes de Galaad battirent Éphraïm parce que les Éphraïmites disaient « Vous êtes des fugitifs d'Éphraïm. Galaad est au milieu d'Éphraïm, au milieu de Manassé. » Galaad s'empara des guets du Jourdain du côté d'Éphraïm. Et quand l'un des fuyards d'Éphraïm disait « Laissez-moi passer !» les hommes de Galaad lui demandaient « Es-tu Éphraïmite ?» Il répondait « Non !» Il lui disait alors « Eh bien, dis « Shibolette » et il disait « Sibolette » car il ne pouvait pas bien prononcer. Sur quoi les hommes de Galaad le saisissaient et l'égorgeaient près des guets du Jourdain. Il périt en ce temps-là 42 000 hommes d'Éphraïm. Jephté fut juge en Israël pendant 6 ans, puis Jephté, le Galaadite, mourut et fut enterré dans l'une des villes de Galaad. Après lui, Ibtsan de Bethléem fut juge en Israël. Il eut 30 fils, il maria 30 filles au dehors, et il fit venir pour ses fils 30 filles du dehors. Il fut juge en Israël pendant 7 ans. Puis Ibtsan mourut et fut enterré à Bethléem. Après lui, Elon de Zabulon fut juge en Israël. Il fut juge en Israël pendant 10 ans. Puis Elon de Zabulon mourut et fut enterré à Ajalon, dans le pays de Zabulon. Après lui, Abdon, fils d'Hillel, le Piratonite, fut juge en Israël. Il eut 40 fils et 30 petits-fils, qui montaient sur 70 anons. Il fut juge en Israël pendant 8 ans. Puis Abdon, fils d'Hillel, le Piratonite, mourut et fut enterré à Piraton, dans le pays d'Éphraïm, sur la montagne des Amalécites.
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nous allons écouter le message du jour qui va nous introduire dans le grand combat spirituel de ce matin. Prier, c'est envahir l'impossible. Shalom. Bien-aimé dans la foi, le thème de ce matin est un thème très emblématique, en ce sens qu'il va encore nous parler de l'Église. Mais quand je parle d'Église ici, il ne s'agit pas de l'Église locale, mais plutôt de l'Église universelle. Et ce message est principalement dédié à tous les leaders d'opinion, les leaders politiques, les leaders religieux, les leaders dans n'importe quel domaine d'activité. Je voudrais donc inviter tout le monde à être attentif afin que nous puissions apprendre ce qu'on appelle la puissance cachée de l'Église. Notre texte de base se trouve dans l'Évangile de Jean au chapitre 15, les versets 1 jusqu'au verset 5. Mais avant, nous allons d'abord chanter ensemble ce chant.

0: Je veux souhaiter un fraternel Akwaba à tous les bien-aimés qui viennent de se connecter et de nous prendre en marche à ce temps de prière. Nous sommes à OSB, Opération sur la brèche. Le thème de ce matin est la puissance cachée de l'Église. Entends par Église, l'Église universelle qui rassemble tous ceux qui croient en Jésus, de près ou de loin, de quelque nation ou de quelque race que ce soit. Bien-aimés dans la foi, nous parlons de l'Église universelle. C'est maintenant que nous allons lire notre texte de base qui se situe dans l'Évangile de Jean au chapitre 15, les versets 1 jusqu'au verset 5. Je fais la lecture. Je suis le vrai cep et mon Père est le vigneron. Tout sarment qui est en moi et qui ne porte pas de fruits, il le retranche. Et tout sarment qui porte du fruit, il l'émonde, afin qu'il porte encore plus de fruits. Déjà, vous êtes purs à cause de la parole que je vous ai annoncée. Demeurez en moi et je demeurerai en vous. Comme le sarment ne peut de lui-même porter du fruit s'il ne demeure attaché au cep, ainsi vous ne le pouvez non plus si vous ne demeurez en moi. Le verset 5. Je suis le cep, vous êtes les sarments. Celui qui demeure en moi et en qui je demeure porte beaucoup de fruits.
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Attention aucune, nous allons écouter le message du jour qui va nous introduire dans le grand combat spirituel de ce matin. Prier, c'est envahir l'impossible. Shalom. Bien-aimé dans la foi, le thème de ce matin était thème très emblématique, en ce sens qu'il va encore nous parler de l'Église. Mais quand je parle d'Église ici, il ne s'agit pas de l'Église locale, mais plutôt de l'Église universelle. Et ce message est principalement dédié à tous les leaders d'opinion, les leaders politiques, les leaders religieux, les leaders dans n'importe quel domaine d'activité. Je voudrais donc inviter tout le monde à être attentif afin que nous puissions apprendre ce qu'on appelle la puissance cachée de l'Église. Notre texte de base se trouve dans l'Évangile de Jean au chapitre 15, le verset 1 jusqu'au verset 5. Mais avant, nous allons d'abord chanter ensemble ce chant.

0: Je veux souhaiter un fraternel Akwaba à tous les bien-aimés qui viennent de se connecter et de nous prendre en marche à ce temps de prière. Nous sommes à OSB, Opération sur la brèche. Le thème de ce matin est la puissance cachée de l'Église. Entends par Église, l'Église universelle qui rassemble tous ceux qui croient en Jésus, de près ou de loin, de quelque nation ou de quelque race que ce soit. Bien-aimés dans la foi, nous parlons de l'Église universelle. C'est maintenant que nous allons lire notre texte de base qui se situe dans l'Évangile de Jean au chapitre 15, les versets 1 jusqu'au verset 5. Je fais la lecture. « Je suis le vrai cep et mon Père est le vigneron. Tout sarment qui est en moi et qui ne porte pas de fruits, il le retranche. Et tout sarment qui porte du fruit, il l'émonde, afin qu'il porte encore plus de fruits. Déjà, vous êtes purs à cause de la parole que je vous ai annoncée. Demeurez en moi et je demeurerai en vous. Comme le sarment ne peut de lui-même porter de fruits s'il ne demeure attaché au cep, ainsi vous ne le pouvez non plus si vous ne demeurez en moi. » Le verset 5. « Je suis le cep, vous êtes les sarments. Celui qui demeure en moi et en qui je demeure porte beaucoup de fruits, car sans moi, vous ne pouvez rien faire. » Frères et sœurs dans la foi, tout au long de la vie des apôtres, ils ont donné des images de l'Église qui est le corps de Christ, dont Christ est la tête. L'Église est l'épouse, Christ est l'époux. L'Église est une famille, Christ en est le chef. L'Église est une armée, Christ en est le chef suprême. L'Église est un corps diplomatique dont Jésus est le roi, il est le président, il est le souverain. Tous ceux dont je viens de parler sont des métaphores qui décrivent l'Église. Aujourd'hui, nous verrons l'Église en tant que corps de Christ. Quelle que soit la métaphore, tous ont un dénominateur commun. Et ce dénominateur est le lien spirituel qui existe entre Christ et l'Église. L'Église est le corps. Qui est la tête? Nous l'avons dit un peu plus haut. Christ, bien sûr. Peut-on séparer la tête du corps? Bien sûr que non, à moins que tu ne sois mort. L'Église est l'épouse de Christ. Il y a toujours ce lien entre l'invisible et le visible, le naturel et le surnaturel, entre l'humain et le divin, le réel et l'irréel, le physique et le spirituel. Bien-aimé dans la foi, ce lien spirituel est ce que j'ai intitulé la puissance cachée de l'Église. Et cette puissance cachée entre Christ et l'Église nous donne ce qu'on appelle un paradoxe. Laissez-moi vous définir ce que c'est qu'un paradoxe. Une association de deux faits contradictoires. C'est très important de le savoir. Considérons maintenant ces faits. L'Église est visible, mais elle aussi invisible. Elle est naturelle, mais elle aussi surnaturelle. Elle est faible, mais en même temps, elle est puissante. Elle est vulnérable et en même temps, elle est invincible. Elle peut chuter, tomber, mais jamais vaincue. Elle est imparfaite, mais elle est sainte. Elle est pauvre et elle est riche. Bien-aimée dans la foi, tout ceci doit nous amener à comprendre quoi ou tout ceci sous-entend quoi. Prenons le cas de l'invincibilité de l'Église. L'invincibilité de l'Église nous enseigne qu'il est impossible de la vaincre. Matthieu 16, le verset 18. « Et moi, je te dis que tu es Pierre, et que sur cette pierre je bâtirai mon Église, et que les portes du séjour des morts ne prévaudront point contre elle. » Dis Amen.
1: Amen.
0: Bien-aimé, tu dois savoir qu'il n'y a pas un pays, un État, un pouvoir qui peut combattre l'Église et réussir à la vaincre, dit Amen.
1: Amen.
0: Et c'est à juste titre que la Bible dit, ils te feront la guerre, mais ils ne te vaincront pas. L'Église est vieille de plus de 2000 ans. Elle est plus vieille que toutes les nations. Donc, si tu vois une chose qui a une telle longévité, bien-aimé, elle impose le respect. Donc, ce ne sont pas les chefs d'État de 50 ans, de 60 ans, de 90 ans qui pourront la détruit. Quand on regarde une église, on la croit vulnérable. Mais il y a un esprit en elle qui la rend invincible. Nous avons le cas typique de Saul de Tarse dans le livre de Actes au chapitre 9, le verset 1 à 6, que vous pourrez parcourir à la maison. À la question de « Qui es-tu ?» et le Seigneur de répondre « Je suis Jésus ». Il dit « Je suis Jésus ». Jésus n'a pas dit « Pourquoi tu persécutes mon Église ?» Parce qu'on ne peut dissocier Christ de son Église. J'ai envie de parler à des soldats de ta famille ce matin. Ils ont des soldats, des féticheurs, des marabouts. Ils se croient protégés. Mais la puissance de Dieu va les trouver au milieu de toutes ces protections et les détruire au nom de Jésus. Dit Amen.
1: Amen.
0: Il y a encore un autre cas. Le cas d'Hérode en Actes 12, les versets 1, 4, 21 et 24. Mais nous allons lire le verset 24. Cependant, la parole de Dieu se répandait de plus en plus et le nombre des disciples augmentait. C'est exactement ce que Hérode ne voulait pas. L'objectif était de freiner la propagation de l'évangile, mais l'esprit de l'invincibilité s'est encore manifesté. La puissance cachée de l'Église s'est encore manifestée. Dit Amen.
1: Amen.
0: Et qu'est-ce qui va se passer? L'ange de Dieu va frapper Hérode publiquement, tout simplement parce que Hérode a fait tuer en secret Jacques. Lui, il l'a fait en secret, mais Dieu l'a fait publiquement. J'ai envie de dire à tous ces petits marabouts qui s'activent autour de toi, écoutez-moi bien, tout ce que vous faites dans le secret, c'est en public que vous serez frappé au nom de Jésus-Christ de Nazareth. Lisons Jérémie 31, le verset 34. Celui-ci n'enseignera plus son prochain, ni celui-là son frère, en disant « Connaissez l'Éternel, car tous me connaîtront, depuis le plus petit jusqu'au plus grand, dit l'Éternel, car je pardonnerai leur iniquité et je ne me souviendrai plus de leur péché. » Mais comment cela se fera-t-il? C'est par l'Église, bien sûr, qui annonce la pensée de Dieu, qui répand la bonne nouvelle, les enseignements bibliques. Le mot « église » n'est pas un terme spirituel. L'église vient du grec « ecclésia ». Ecclésia existait avant Jésus. Le parlement romain s'appelait « ecclésia », le Sénat, l'Assemblée nationale. C'est pourquoi Jésus a dit « Je bâtirai mon ecclésia », son parlement. Dieu ne peut rien faire sans son parlement. Le parlement de la Côte d'Ivoire se limite à la Côte d'Ivoire. Mais le parlement de Jésus est pour toute la terre. Tu peux être élu ici et tu prends un décret en Chine, aux États-Unis. Bien-aimé, c'est comme cela que le réveil va se faire. Parce que nous tous qui croyons en Jésus, nous faisons partie de son parlement. Levons-nous maintenant et répandons cette bonne nouvelle à travers le monde. Tu dis Amen.
1: Amen.
0: Revenons à Jérémie 31, 34. La grandeur de la croissance de l'Église, ce n'est pas les dénominations. Mais nous constatons qu'il y a un réveil dans les rues. On voit des gens qui prêchent un peu partout, dans les bus, les cars, dans les maisons. Il y a des églises même dans les écoles, les universités, etc. Bien-aimé, le réveil n'est pas loin. Mais le Seigneur ne peut rien faire sans son parlement dans lequel tu es membre. Et un membre qui doit être actif. Le monde connaît la démographie de l'Afrique, qui est le plus vieux continent, mais qui a le plus de population jeune. On a un vieux continent, mais on a une population jeune. Là encore, c'est un paradoxe. Dis Amen.
1: Amen.
0: Pharaon s'est levé. Il a voulu détruire le peuple de Dieu. Mais ce peuple-là ne faisait que s'accroître. Cette jeunesse ne fera que s'accroître. Des gens remplis d'onction et de l'Esprit de Dieu, remplis de zèle pour la maison du Seigneur. Et comme je l'ai dit dans une de nos études, les deux dimensions de l'Église, l'Église locale doit s'élever parce que l'Église universelle est composée de l'Église locale aussi. Donc toute Église locale doit s'élever pour répandre le réveil. Il y a une puissance cassée dans l'Église que personne ne sous-estime, cette puissance. Que Dieu bénisse sa parole, que Dieu bénisse ton écoute.

0: Bien-aimés dans la foi, nous venons d'écouter ce merveilleux message qui nous parlait de la puissance cachée de l'Église. Nous allons maintenant passer à nos différents sujets de prière qui vont aussi nous révéler la puissance qui est cachée dans l'Église. Shalom prophète.
1: Shalom pasteur Chami. Béni soit le nom du Seigneur pour ce temps de prière au nom de Jésus-Christ. Amen.
0: Allons-y tout de suite en Matthieu 16, le verset 18. Le Seigneur Jésus parle ici et c'est comme une proclamation qu'il fait. Et moi, je te dis que tu es pierre et que sur cette pierre, je bâtirai mon église et que les portes du séjour des morts ne prévaudront point contre elle. Bien-aimé dans la foi, plusieurs chefs d'État, des pharaons se sont levés pour combattre l'église. Et il y en a même un qui a dit que l'église n'allait même pas faire 100 ans. C'est dans sa maison aujourd'hui on fabrique les Bibles. C'est pour dire qu'il y a une puissance cachée dans l'église. Dis avec moi, au nom de Jésus.
1: Au nom de Jésus.
0: Seigneur,
1: Seigneur,
0: ta parole déclare
1: que les portes
0: du séjour des morts ne pourront prévaloir contre les portes de ton église.
1: Contre les portes de ton église.
0: C'est pourquoi, Père, ce matin,
1: au nom de Jésus,
0: je proclame que les portes du séjour des morts
1: qui se sont levées
0: contre ton église,
1: d'une manière ou d'une autre, dans le monde mystique, dans le monde physique,
0: que ces portes sataniques
1: et démoniaques
0: soient fermées
1: sur tous ceux
0: qui les ont ouvertes.
1: Au nom de Jésus.
0: Au nom de Jésus, je déclare que tout emprise des portes du séjour des morts sur quelqu'un dans ta famille, sur l'église où tu pries, que cela soit détruit au nom de Jésus. Et que le règne et la puissance de l'église se manifestent. Amen.
2: Amen. Lisons acte 8, le verset 1. Saul avait approuvé le meurtre d'Étienne. Il y eut ce jour-là une grande persécution contre l'église de Jérusalem. Ça, c'est l'église locale. Et tous, excepté les apôtres, se dispersaient dans les contrées de la Judée et de la Samarie. Bien aimé, nous allons prier pour l'église contre les persécutions qui s'élèvent contre l'église. Là, tout à l'heure, on a parlé de porte du séjour des morts. Porte du séjour des morts, c'est pas persécution. Hein. Ça veut dire que le diable s'introduit dans l'église et on croit que c'est normal. Mais ici, il s'agit d'une persécution, des lois qui sont prises contre les églises. Nous allons prier que Dieu préserve toutes les églises locales de toute forme de persécution. Dis avec moi, au nom de Jésus.
1: Au nom de Jésus.
2: Seigneur.
1: Seigneur.
2: Comme au temps de Saul.
1: Comme au temps des soldes.
2: Il y a eu la persécution.
1: Il y a eu la persécution.
2: Aujourd'hui encore.
1: Nos églises.
2: Sont persécutées. D'une manière. Ou d'une autre.
1: Oh Dieu.
2: Prends soin. De toutes les églises locales.
1: Du monde entier.
2: Au nom de Jésus. Prends soin de ton église. Prends soin de l'église locale, Seigneur. Oh.

0: Accompagne-nous, Seigneur, des persécutions, au nom puissant de Jésus-Christ de Nazareth. Au nom de Jésus, Seigneur, agis, Seigneur, agis, Seigneur, agis, Seigneur, agis, Seigneur, agis, Seigneur, agis, Seigneur, agis. Au nom de Jésus-Christ de Nazareth, prends soin de ton Église, que tout ce qui est loi démoniaque contre tes églises soit brisé, soit révoqué, soit brisé, soit révoqué, soit brisé, soit révoqué, soit brisé, soit révoqué, soit brisé. Sois révoqué au nom de Jésus, sois brisé, sois révoqué au nom de Jésus, sois brisé, sois révoqué au nom de Jésus, sois brisé, sois révoqué au nom de Jésus. Seigneur agis, Seigneur agis, Seigneur agis, Seigneur agis, Seigneur agis, Seigneur agis maintenant dans le nom de Jésus-Christ de Nazareth. Amen.
1: C'est vrai que la persécution fait partie de notre héritage, mais la persécution freine et détruit la vie de plusieurs personnes, même ça amène des personnes à perdre la vie. C'est vrai qu'ils seront dans la félicité de Dieu auprès du Seigneur, mais ça coupe l'existence de vie de plusieurs personnes sur la terre. Voici pourquoi je suis en train de prier et je prie maintenant même que Dieu fortifie toutes les églises qui sont persécutées dans le monde, que Dieu fortifie tous les frères et sœurs qui sont persécutés dans le monde, et que la main de Dieu soutienne ces églises, la main de Dieu soutienne ces personnes afin de leur faire croire que

0: se manifester au nom de Jésus-Christ. Amen.
1: Amen. Que le faible dise, je suis fort. Que le malade dise, je suis guéri. C'est paradoxal, mais c'est ça l'Église. Lisons maintenant Éphésiens 4, le verset 12. Pour le perfectionnement des saints en vue de l'œuvre du ministère et de l'édification du corps de Christ. Pour pouvoir comprendre ce que je viens de lire, je vais lire le verset 11. Et il a donné les uns comme apôtres, les autres comme prophètes, les autres comme évangélistes, les autres comme pasteurs et docteurs. Bien-aimés, nous allons prier. Bien-aimés, que le Seigneur équipe son église d'apôtres, de prophètes, d'évangélistes, de pasteurs et de docteurs. Que ces cinq ministères-là, on les retrouve dans l'église locale. Dis avec moi, au nom de Jésus.
0: Au nom de Jésus.
1: Seigneur, équipe.

0: Hier, pour ceux qui l'ont suivi, il est ancien de l'église évangélique primitive de Côte d'Ivoire, Temple Ebenezer Abou Kennedy. Il est aussi ancien animateur des groupes bibliques des lycées et collèges GBL dans les années 84 et 87. Il est avec nous. Il s'agit du frère René Inguesson. Il va vous faire un coucou.
1: Bonjour à chers amis auditeurs, chers frères et sœurs, et puis bien entendu, bonjour aussi à vous, ma sœur, madame Brakwa Alexis, que je vous retrouve pour la deuxième, au deuxième jour de ce mois de juin.
0: Oui, c'est vraiment un honneur pour nous, parce que hier, on a vraiment été bénis avec la première portion du chapitre 5 de 2 Samuel. Voilà, nous avons médité les versets 1 à 16. Aujourd'hui, nous faisons la méditation de la deuxième portion, c'est-à-dire du verset 17 au verset 25 qui clore le chapitre 5. Et avant de passer à la lecture de notre texte, nous allons prier le Seigneur afin de lui recommander ce temps de méditation et je vais prier. Seigneur, nous voulons te dire merci pour ce temps de partage. Merci parce que chaque jour, tu nous encourages à méditer ta parole car c'est dans la méditation de ta parole que tu nous donnes des enseignements. Merci de prendre le temps de cette méditation. Inspire-nous, parle à notre esprit et qu'à la fin, ton nom seul soit glorifié au nom de Jésus, nous avons prié. Amen.
1: Amen.
0: Nous allons passer à la lecture de notre texte et la lecture sera faite par notre invité, le frère Inguesson René. Et nous allons lire notre texte du jour, je le rappelle, pour les auditeurs que nous prenons cours. Il s'agit de 2 Samuel, le chapitre 5, les versets 17 à 25. Faisons la lecture.
1: Merci, ma sœur Alexis. Avant de rentrer véritablement dans l'étude, permettez-moi de rentrer dans ma deuxième version de l'introduction du deuxième livre de Samuel. Le deuxième livre de Samuel s'ouvre par la transmission de la royauté à David suite à la mort du roi Saül et Jonathan, son fils. Le récit souligne la souveraineté de Dieu dans la conduite des affaires d'Israël et dans le développement de son histoire. Pour l'essentiel, le livre montre comment David organise le peuple hébreu et fait de Jérusalem sa capitale. David, c'est le roi qui s'humilie lorsqu'il est dans l'erreur. Il réinvente le royaume théocratique. Dieu règne en monarque suprême à travers les représentants divinement choisis. Maintenant, pour aller à la lecture, nous partons dans la lecture de Samuel, le chapitre 5, verset 17
0: à 25.
1: À 25. Les Philistins apprirent qu'on avait oint David pour roi sur Israël et ils montaient tous à sa recherche. David, qui en fut informé, descendit à la forteresse. Les Philistins arrivaient et se répandirent dans la vallée des Réphaïm. David consulta l'Éternel en disant: monterai-je contre les Philistins? Les livreras-tu entre mes mains? Et l'Éternel dit à David: monte, car je livrerai les Philistins entre tes mains. Verset 20. David vint à Baal-Pérassim, où il est bâti, puis il dit: l'Éternel a dispersé mes ennemis devant moi, comme des eaux qui s'écoulent. C'est pourquoi l'on a donné à ce lieu le nom de Baal-Pérassim. Ils laissaient là leurs idoles, et David et ces gens les emportèrent. Verset 22. Les Philistins montèrent de nouveau et se répandirent dans la vallée des Réphaïm. David consulta l'Éternel et l'Éternel dit: tu ne monteras pas, tourne-les par derrière et tu arriveras sur eux vis-à-vis des mûriers. Verset 24 et 25. Pour mettre fin à cette courte lecture, quand tu entendras un bruit de pas dans les cimes des mûriers, alors à toi, car c'est l'Éternel qui marche devant toi pour battre l'armée des Philistins. David fit ce que l'Éternel lui avait ordonné et il battit les Philistins depuis Geba jusqu'à Gezer. Amen.
0: Amen. Belle histoire du début du règne de David.
1: Exactement.

0: Nous allons donc parler, donner ici le titre de notre texte, puisque le contexte a déjà été rappelé.
1: Bien,
0: avant la lecture.
1: Bien entendu.

0: Je crois que s'il devait avoir un titre général, peut titrer l'importance de consulter l'Éternel pour prendre des engagements.
1: Exactement. Et nous allons proposer des mouvements pour pouvoir développer notre affirmation.
0: Oui, mais bien entendu. Mais avant, comme on parle toujours de quoi il parle, les tests et tout ça, donc permettez-moi donc de commencer par dire que déjà, c'est la suite de certaines choses après l'introduction du roi et de David, que les Philistins appris qu'on avait moins David comme roi, pour roi sur Israël, et ils chercheront David, ils seront informés, et
1: ils viendront un peu comme pour prendre leur revanche.
0: Exactement. Et c'est là David descendra à la forteresse, des Philistins vont se dissimuler dans la vallée des Réphaïm et autres. On constate cela du verset 17 à 18. Le verset 19 de nous indiquer que le roi David consulta l'Éternel pour savoir s'il devait monter pour combattre les Philistins. Dieu lui répondra qu'il avait son accord en lui permettant, et d'ailleurs cet accord va lui donner la victoire. Ce qui se réalisa au verset 20. Il est bâti à Baal Perasim, où David dira « L'Éternel a dispersé mes ennemis. » Amen. Donc c'est pourquoi ce lieu porte le nom de Baal Perasim, car ils ont aussi abandonné dans ce lieu-là leur idole. Ils ont pris une grande défaite en abandonnant même leurs idoles. Dans leur défaite, qui ont été emportées par le roi David et son armée. On voit cela
1: au verset 21.
0: Exactement, au verset 21. Enfin, les versets 22 et 25 sont marqués par une nouvelle offensive des Philistins contre le roi David et son peuple. Avec toujours la même stratégie, une fois encore, David consulte l'Éternel, consulta l'Éternel qui donnera une autre stratégie où lui-même sera, où l'Éternel sera au devant.
1: Comme, la bataille.
0: Comme le général et éternel des armées. C'est magnifique. Et voilà, sa considération de l'Éternel lui permettra de remporter une autre victoire encore. Une victoire éclatante sur les Philistins. Depuis Geba jusqu'à Gezer. Cela est constaté à la fin du verset, qui est le 25. Verset 25.
1: Exactement. Donc nous allons revenir sur notre mouvement.
0: Bien entendu. Bien entendu. Donc nous allons partir maintenant pour le premier mouvement, première consultation de l'Éternel par le roi David, victoire sur les Philistins. Comme pour dire que David, et dans les tests précédents, on avait, dans notre lecture, on a remarqué que David était conscient que l'Éternel était avec lui.
1: Exactement.
0: Et il avait aussi constaté que c'est parce que Dieu était avec lui que certaines choses se faisaient à merveille.
1: C'est cela.
0: Et je crois que on va assister à cette logique de progression dans son comportement. Puisque lui-même maintenant, sachant que sans Dieu, il ne peut rien faire,
1: exactement.
0: Il va chaque fois le consulter. Et c'est ce qui va que nous constatons
1: dans la première partie.
0: Dans la première partie, lorsque nous lisons par exemple le verset d'abord 17, on dit les Philistins ont pris et que David avait été loin, et puis le verset
1: 19 pour la consultation.
0: 18 par exemple dit les Philistins arrivaient et se répandirent dans la vallée. Mais ce qui est intéressant, le verset 19 dit, c'est le côté très important qui est le verset 19. David consulta l'Éternel en disant monterai-je, et Dieu va lui dire qu'il peut monter. Et l'Éternel dit à David, monte, car j'ai livré les Philistins en tes mains. Et quand David l'a fait, le verset 20 nous dit que la victoire a été bien entendu remportée entre le verset 20 et 21. Parce que David vint à Baal Perasim où il est bâti. Vous voyez, ça veut dire qu'il les a vaincus là. Puis il dit, l'Éternel a dispersé mes ennemis. Ça, c'était un peu comme une reconnaissance, comme un cantique. L'Éternel a dispersé mes ennemis. Comme si on pouvait prendre cette partie-là pour faire un cantique devant moi. Comme, et puis l'enfer, c'est là comme une poésie, comme les eaux qui s'écoulent. C'est pourquoi l'on a donné ce lieu le nom de Baal Perasim. Voilà, donc, pour dire que consulter l'Éternel Suivre les instructions de l'Éternel donne toujours la victoire. Parce que Dieu, quand il dit, ça ne peut pas être échouer. Un échec. Ça ne peut pas échouer. Ça peut pas
1: deuxième
0: échouer.
1: Mouvement de notre texte. Nous abordons le deuxième mouvement.
0: Exactement.
1: De notre...
0: Le deuxième mouvement, seconde consultation et victoire sur les Philistins. Les versets 22 à 25. Là, on voit que David est resté dans une fidélité de consultation.
1: Exactement.
0: Parce qu'il ne voulait pas faire l'erreur. Il pouvait même dire, ah, comme déjà j'ai remporté la victoire, je peux encore partir de la même manière. Ce n'est pas
1: exactement.
0: La peine de pratiquer Dieu.
1: Me baser sur cette expérience-là voilà. pour pouvoir voilà. Avant, aborder les différentes
0: exactement.
1: Batailles.
0: Exactement. Exactement. Or, il se trouve que quand il va encore reconsulter Dieu, Dieu ne lui dit pas d'aller dans la même direction. Mm-hmm. Il lui donne une autre stratégie. Exactement. Et c'est vraiment remarquable pour dire, de fait, on doit faire très attention que Dieu a plusieurs stratégies. Mm-hmm. Il peut ne pas faire les mêmes stratégies. Parce que le passage est clair. Les Philistins montaient de nouveau. Mm-hmm. Verset 22. Et ils se répandirent dans la vallée des Réphaïm.
1: Comme pour la première fois.
0: Voilà, comme pour la première fois. David pourrait dire, mais ça...
1: On connaît ça déjà.
0: Voilà. Donc je vais prendre le même chemin là, puisque Dieu m'a déjà donné la victoire.
1: Exactement.
0: Mais le verset 23, on voit l'importance d'être en permanence en contact avec Dieu.
1: Exactement.
0: David consulta l'Éternel. Le verset 23. Il va encore, c'est comme si on pouvait dire, il le reconsultera encore.
1: Exactement.
0: Hein, on peut parler de reconsultation. David consulta l'Éternel. Et l'Éternel dit, tu ne monteras pas. Heureusement qu'il avait consulté, sinon il risquait de prendre une défaite. Hein.
1: Oui.
0: Il dit, tourne par derrière et tu arriveras sur eux vis-à-vis des mûriers. Et quand tu entendras un bruit des pas dans les cimes des mûriers, alors à toi, car c'est l'Éternel qui marche devant toi pour battre l'armée des Philistins. Ça veut dire que c'est Dieu qui était au devant de ce combat.
1: Si David n'avait pas consulté, il allait partir seul.
0: Ah, donc c'est pour dire que... Si Dieu ne bâtit la maison, ceux qui la bâtissent travaillent en vain.
1: Exactement.
0: Si l'Éternel ne garde la ville, ceux qui veillent, veillent en vain. Et le verset 25 dit, David fit ce que l'Éternel lui avait ordonné et il bâtit les Philistins depuis Geba jusqu'à Gezer. C'est formidable. C'est magnifique.
1: Oui, c'est vraiment, c'est un très beau texte. Ah,
0: merci beaucoup.
1: Donc, partant de nos mouvements, nous allons déduire et relever s'il y a des exemples à suivre et des exemples à éviter.
0: Voilà, mais je crois que cela est manifestement démontré. L'exemple de David est à suivre au niveau de sa consultation de l'Éternel.
1: Exactement.
0: Chaque fois qu'il affronte les Philistins, il consulte l'Éternel. Cela doit nous interpeller. Que chaque fois, consulter l'Éternel pour remporter la victoire. Et tout ce que nous devons faire, nous devons demander la direction de Dieu, et la boussole de Dieu, de peur que nous nous égarons.
1: Exactement.
0: Parce que nous sommes dans un monde difficile, dans un monde où il y a tellement d'interprétations, tellement de bruit, tellement de choses, il y a tellement de soi-disant, de
1: bonnes
0: aventures. Et nous pouvons nous laisser prendre au piège si nous ne... Nous n'avons pas le discernement. Et si nous n'avons pas de maîtrise, nous pouvons tomber. Or, heureusement que la parole de Dieu est la grande boussole qu'on doit toujours interroger. Aujourd'hui, consulter l'Éternel est connaître sa parole, qui est déjà scellée, qui est déjà là. Il a déjà tout dit pour nous. Donc, nous devons faire attention pour toujours faire recours à Dieu dans sa parole, qui demeure l'orientation suprême.
1: Exactement. Donc l'exemple à suivre ici, c'est celui de David,
0: exactement.
1: Qui consulte toujours l'Éternel avant d'entreprendre un projet.
0: Exactement.
1: Donc comme David, nous aussi, comme l'a dit notre invité,
0: exactement.
1: Nous devons consulter le Seigneur pour
0: exactement.
1: Tous nos projets.
0: Exactement.
1: Et le Seigneur, il est fidèle
0: exactement.
1: Et il s'attend à nous, il va forcément nous répondre.
0: Exactement.
1: Et nous allons éviter de faire des erreurs.
0: Exactement.
1: Donc partant de notre texte, nous voyons qu'il n'y a pas d'exemple à ne pas suivre, à part celui des Philistins qui veut forcément s'en prendre à David et à son règne, son justice dans leur voie.
0: Ils s'en disent pour leur perte totale, pour leur naufrage. Et c'est-à-dire, on retrouve là un peu l'image des Égyptiens ou bien du Pharaon. Depuis l'Égypte, lorsque Dieu a fait des choses extraordinaires, ça devait leur suffire.
1: Les interpeller comme Hiram l'a fait.
0: Voilà.
1: Parce qu'ils ont eu aussi les échos. Hiram a eu les échos de ce que la main l'Éternel était sur David, et il a préféré être un allié plutôt qu'être un ennemi.
0: Exactement.
1: Mais eux, ils ont persévéré dans leur position d'ennemi.
0: Exactement. Comme pour dire que il y a des personnes qui sont faites pour se perdre. Dans, ils ont des yeux pour ne pas voir, ils ont des oreilles pour ne pas entendre. Oh, donc là, les Philistins se sont endurcis et oubliant que l'Éternel Dieu est avec le roi David dans l'exercice de sa fonction royale.
1: Exactement. Donc, de ce texte, chapitre 2 Samuel, chapitre 5, versets 17 à 25, quelles sont les vérités que nous pouvons partager avec les auditeurs?
0: Oui, je crois que le verset, j'ai noté ici le verset 17.
1: Oui.
0: Les Philistins apprirent qu'on avait moins David pour roi sur Israël, et ils montaient tous à sa recherche, et David, qui a fait informer, descendit à la forteresse. Donc, on voit que chaque fois que nous atteignons un bon niveau, il y aura toujours des ennemis.
1: Exactement.
0: Donc, nous devions être vigilants dans la prière, dans le discernement. Parce que chaque fois qu'il y a une élévation, il y a une attaque. Chaque fois que Dieu va vous faire une grâce, il y aura toujours des attaques. Soit des gens vont toujours venir vous attaquer. Et là, ici, ces ennemis, ces Philistins sont l'image du royaume des ténèbres, de l'armée des ténèbres, l'armée des démons, qui viennent chaque fois attaquer vraiment le peuple de Dieu qui peut représenter ici l'Église. Donc, on est toujours confronté à un combat. Chaque fois que Dieu veut se glorifier, à peine, lui, il est monté sur le trône, et on cherche à l'attaquer. Ça veut dire que c'était une action de l'armée des ténèbres, des ennemis. Et donc Dieu nous appelle à comprendre que chaque fois qu'il nous fait des grâces, il nous élève, nous devions être sur nos gardes pour
1: car
0: ne pas être
1: les
0: surpris.
1: Les ennemis ne sont pas loin aussi.
0: Ils ne sont pas loin. Et pour ne pas que nous soyons surpris, il nous appelle à nous mettre sur nos gardes. Et là, on voit une vérité là. Chaque fois qu'il y a élévation, il y a aussi attaque.
1: Attaque, exactement. Donc, quel enseignement est-ce que nous pouvons tirer de ce texte?
0: Effectivement, l'enseignement, on peut revenir sur les deux points là que je viens de dire tout à l'heure, au niveau de...
1: Et la consultation de l'Éternel.
0: D'abord, au niveau de la consultation de l'Éternel, parce que nous voyons dans ce texte que par deux fois, tous les combats qui devaient être engagés, David a pris soin de se recommander à Dieu. Comme ce que le psaume 37, verset 5, parce que je crois même que c'est David lui-même qui en fait mention. Il a dit là-bas, recommande ton sort à l'Éternel, mets en lui ta confiance et il agira. Ou mets en lui ta confiance, il t'orientera, il te dirigera, il te donnera des instructions précises. Et c'est en cela que la parole de Dieu dit, ta parole est une lampe à mes pieds et une lumière sur mon sentier. Donc nous, qui est le générique même de l'émission dans laquelle nous sommes, qui est l'indicatif de l'émission. Donc c'est magnifique. Donc c'est pour dire, chaque fois nous devions consulter l'Éternel pour faire quoi que ce soit. Et quand moi-même je suis tombé sur ce passage, ça m'a beaucoup fait du bien. Et je me suis dit, ah, il y a beaucoup d'erreurs que nous faisions sans consulter l'Éternel.
1: Oui.
0: En consultant l'Éternel, nous aurons toujours la victoire.
1: Exactement.
0: Et la aussi, deuxième chose, ça, nous devons comprendre que chaque fois que nous, il y aura élévation, nous devons nous attendre à des ennemis.
1: Exactement, c'est vrai. Parce que on ne voit, parce que quand tu es élevé,
0: oui.
1: Voilà, quand une personne est élevée, c'est-à-dire que elle est vue.
0: Mais c'est ça.
1: Voilà.
0: C'est ça.
1: Quand une personne est élevée,
0: c'est
1: elle
0: ça.
1: Est vue.
0: C'est ça.
1: Et du coup, les mauvaises personnes,
0: oui.
1: les ennemis, comme
0: oui.
1: on a dit, vont forcément se manifester
0: bien
1: parce
0: sûr.
1: Que il y a la jalousie, il y a tout ce que l'ennemi met dans le cœur des personnes qui ne marchent pas selon le Seigneur pour venir faire du mal aux enfants de Dieu. Donc, comme notre invité l'a dit, nous devons faire preuve de vigilance. Mais je pense que lorsque nous adoptons l'attitude de David, qui est de consulter le Seigneur en toutes choses, même quand les ennemis viendront avec des pièges, avec des ruses, le Seigneur va dévoiler cela et nous aurons la victoire.
0: Amen.
1: Nous allons donc passer au sujet de prière que nous pouvons proposer suite à la méditation.
0: Effectivement, la prière, c'est que nous devions toujours consulter l'Éternel avant de faire quoi que ce soit. Et puis, chaque fois que Dieu nous bénit, sachant qu'il y a aussi des choses qui peuvent nous nuire, soit par envie, les gens viendront avec des manières, des stratégies pour chercher à nous nuire. Donc c'est les deux pensées clés qu'on doit retenir. L'importance de toujours interroger Dieu en le consultant ou encore chaque fois que Dieu commence à envoyer des grâces, nous devons aussi faire attention de peur que nous soyons surpris par nos ennemis ou par l'ennemi.
1: Exactement.
0: Le diable.
1: Nous allons prier.
0: Seigneur, merci, parce que sans toi, nous ne pouvons rien faire. Et nous savons que nous sommes dans un monde dangereux où il y a beaucoup d'adversité. Et nous avons besoin de ton discernement, de ta vigilance. Chaque fois que tu nous bénis, nous devions davantage nous humilier de peur que nous tombons sous le jugement du royaume des ténèbres, car ils vont employer forcément des actions nuisibles. Mais permets-nous d'échapper à ces choses. Et puis surtout, la grande pensée à retenir, que tu nous donnes l'importance de te consulter, parce que tu parles. Lorsque nous te consultons, tu parles. Et c'est pourquoi nous allons te demander de nous aider, nos amis auditeurs, désormais à ne plus faire l'erreur de prendre des décisions comme ça par eux-mêmes, mais de prendre le temps chaque fois de te consulter, et cela passe par la maîtrise de soi-même, par rapport à tout ce qui nous arrive. Et cela par Jésus, notre grand Seigneur et Sauveur. Amen.
1: Amen, amen, amen. Nous disons merci à notre invité, le frère René Inguessan, pour son développement et pour son aide aussi à la méditation de notre texte du jour. Je rappelle 2 Samuel, le chapitre 5, les versets 17 à 25. Nous avons eu pris plaisir, en tout cas, à partager ce temps de méditation avec lui. J'espère aussi que, chers auditeurs, vous avez pris plaisir à partager ce temps de méditation avec nous. Nous allons vous laisser avec le commentaire de notre texte du jour. Vous remercier pour votre écoute et votre fidélité. Remercier aussi Emmanuel Yao pour la réalisation de cette émission. Vous donner rendez-vous demain, mercredi, pour méditer la parole du Seigneur, car elle doit toujours demeurer avec nous. Shalom.
0: Shalom.

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1: 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Bonjour à toutes et à tous. Merci d'être avec nous à cette matinale. Mes auditeurs, nous allons planter le décor de ce rendez-vous qui constitue donc pour nous d'écouter la musique ce matin. Et puis à 6h10, 15 par là, nous échangerons avec l'apôtre Gila Rogis Joseph. Vous avez au microphone ce matin Joseph Ikiyonyawa, votre frère et serviteur. Et nous voulons faire un clin d'œil à notre bien-aimé Vincent Boulou, à qui nous reviendra très très très bientôt, pimpant et en forme. Alors, c'est la matinale. Ce matin, nous allons donner l'occasion, donc certainement, à des auditeurs et à des auditrices de repartir avec des 10 points au cours de l'enseignement à l'école du Seigneur. Juste après l'apôtre Gila, ce sera Kanguka qui va vous encore édifier, suivi donc de la bonne sémence. À 7h00, ce sera le journal sur la radio Fréquence Vie. Vous êtes sur la voix qui dit Dieu vous aime. Alors, plantons le décor de ce rendez-vous, je l'ai dit, avec ce merveilleux cantique qui nous rappelle la fête des mères, mais surtout la victoire de nos enfants, donc, à l'examen du CP et de l'entrée en sixième.

Oh oui, qu'est-ce que c'est merveilleux de célébrer le Seigneur ce matin avec des pas, des danses. On s'apprête pour aborder cette merveilleuse journée. Voici le jour que l'Éternel a fait pour nous, amis auditeurs, mesdames et messieurs. Merci d'être avec nous. C'est sur la FM qui dit Dieu vous aime. Oui, combien de célébrer le Seigneur. Certains sont déjà en route pour le travail, d'autres c'est le réveil matinal. Alors, on s'apprête pour sortir. Que la paix du Seigneur soit avec chacun d'entre nous, je l'ai dit. Maintenant, nous allons recevoir ici l'apôtre Jésus.

0: La vie en Christ, voulons donc souhaiter beaucoup de courage à notre bien-aimé frère Monsieur Benjamin Dibi, communément appelé Chef Ben, qui est en deuil par le décès de son père, et puis notre confrère Chrysostome Samuel, le rédacteur en chef, qui a perdu sa belle-mère. Courage, courage, courage les frères, et c'est ainsi la vie que le Seigneur nous fortifie. Alors,
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0: Voilà, nous allons recevoir, comme annoncé, l'apôtre Gila, à qui nous disons bonjour à vous.
2: Oui, bonjour Ikio.
0: Il est dit que la répétition sert l'art de la pédagogie. Alors, à force de répéter, même celui qui ne comprend pas vite finit toujours par comprendre. Alors, dans ce cadre, à nouveau recevons pour encore rappeler à quelqu'un que le rendez-vous pour cette édition des Dunamis, c'est pour très très bientôt. Vous avez la parole.
2: Bonjour Ikio, nous saluons les auditeurs de la radio Fréquence Vie. Merci de nous recevoir chez vous, à la maison, dans votre bureau, dans votre véhicule. Nous saluons tous ceux qui nous écoutent, que ce soit à l'intérieur ou à l'extérieur de la Côte d'Ivoire. Je fais un coucou spécial à mes amis de Boaké. Mais avant tout propos, je voudrais joindre ma voix à ta voix pour souhaiter un propre rétablissement à Vincent et présenter mes condoléances à Benjamin et à Chryso. Voilà, que le Seigneur les fortifie et qu'il essuie les larmes des familles endeuillées. Maintenant, pour revenir à tes propos, oui, effectivement, nous sommes là pour confirmer que la troisième édition de Dunamis, je rappelle que Dunamis n'est rien d'autre que 7 jours de jeûne et prière. Vous voyez, et nous commençons ce dimanche-là, et 7 juin, voilà, et nous finissons le 13. Nous commençons avec le culte de repentance, 6h30, 9h30. On reste à jeun et on coupe le soir à 18h à la maison. Maintenant, à compter du lundi 8 jusqu'au samedi 13, c'est monter, descendre comme on le dit. On commence à 6h le jeûne et puis le soir à 17h, on se retrouve au CPE. Nous commençons à 17h et on finit à 20h. 17h, c'est le temps de prière. Et 18h, je prends la parole et à 19h, on reprend la prière. Et je précise que si vous n'êtes pas là dimanche, vous êtes disqualifié. Et ce n'est même pas la peine de venir lundi. Et même si vous êtes là dimanche, au cours de la semaine, vous vous absentez une seule fois, vous êtes disqualifié pour la suite. Vous ne pouvez plus continuer le jeûne. 7, c'est 7. C'est d'abord une affaire d'amour pour le Seigneur, une affaire de discipline. Et vous savez, je parle beaucoup de cela parce que j'invite tous ceux-là qui recherchent la profondeur. Vous savez, les nouvelles lunes, comme c'est dit dans la Bible, c'était les moments où les enfants de Dieu allaient dans la présence de Dieu pour recevoir les instructions. Ils apportaient les dîmes, les offrandes et ils recevaient, il y avait les prophéties par rapport au mois qui commence. Voyez. Et moi, je bénis le Seigneur, parce que quand je parle de prophétie, c'est pas forcément quelqu'un qui va dire des choses sur vous. Mais la parole de Dieu est la prophétie qui ne se trompe pas. Parce que Dieu a dit que chaque mois, nous allons recevoir les meilleurs fruits, non seulement du mois et du pays. Et donc déjà ça, sur cette base, on vient pas dans la présence de Dieu et repartir vide. Et donc, vous savez, d'habitude, et nous tous c'était comme ça au départ, hein, c'est quand on avait besoin de quelque chose qu'on gênait. Alors que non, c'est pas chaque fois qu'il faut gêner par rapport à un besoin. Parfois même on enfonce une porte déjà ouverte. Mais le jeûne ici, je mets l'accent beaucoup plus sur la richesse de l'intimité la profondeur avec Dieu. Entendre Dieu te parler te met en sécurité par rapport à tout. Donc, le thème, c'est l'influence des carrefours dans notre destinée. Et ça, c'est important parce que le problème des carrefours, c'est universel. Quand on parle de carrefour, on parle d'intersection, là où les routes se croisent. Vous voyez? Et vous voyez, l'homme voit simplement un croisement de routes, alors que Dieu voit un endroit stratégique. Le diable aussi voit un endroit stratégique. Et la Bible en parle. Vous voyez? Et dans Proverbe 1, versets 20 à 21, les carrefours, c'est les lieux où on annonçait les messages. Jérémie 17, 19, c'est un lieu de prise de position et décision plutôt. Et dans Jérémie 6, verset 16, il est dit que c'est un lieu de choix et d'influence. Et nous voyons souvent de manière physique, parce que dans les carrefours, il y a deux mondes également qui se croisent. Il y a le monde physique et il y a le monde invisible. Et souvent, nous voyons des dépôts, des offrandes, parce que c'est sud et le carrefour est un autel. Il y a des gens qui viennent faire des sacrifices, voyez. Et il est important pour nous, en tant que chrétiens, de comprendre ce que c'est et de savoir ce que c'est. C'est pas la superstition, mais c'est le discernement. Parce que ignorer tout cela, c'est ouvrir les portes au diable. Parce que Dieu nous a donné l'autorité et le pouvoir de contrôler tous les lieux et même les atmosphères. Et donc, avoir peur aussi, c'est donner la force au diable. Donc, il est important pour nous, en tant que chrétiens, justement, de pouvoir exercer cette autorité-là. Et je me souviens que la dernière fois, tu disais comme ça, qu'il y a quelqu'un même qui m'a dit que non, que quand lui voit les sacrifices, il dit au nom de Jésus. J'ai dit non.
0: Que Christ nous donne le pouvoir de marcher sur les scorpions,
2: oui, mais...
0: sur toute la puissance des ténèbres.
2: Non,
0: alors, déposé à un carrefour.
2: Au nom de Jésus, là,
0: oui.
2: Il faut comprendre ce que ça veut dire.
0: Mm-hmm.
2: Parce que tel que c'est utilisé, c'est comme si le nom de Jésus était magique. Alors que non, c'est par rapport au pouvoir qui nous a été conféré. Je prends le cas d'un ambassadeur. Un ambassadeur est nommé par le président de la République.
0: Mmh.
2: Et il représente le président de la République. Tout ce qu'il fait, il a reçu le pouvoir du président de la République, mais il ne signe pas au nom du président de la République.
0: Okay.
2: C'est son nom. C'est comme le préfet. Vous voyez? C'est pour cela que les sept toutes, vous les voyez dans les commandes car, et puis ils font les revues de troupes aussi. Pourquoi? Parce qu'ils représentent le chef de l'État. Quand bien même le ministre de l'Intérieur est le ministère technique, mais et ils sont là, ils représentent. Donc, ils ne disent pas au chef de l'État de venir agir.
0: De mettre de l'ordre dans sa localité.
2: Ou bien dire que c'est au nom du chef de l'État, lui, il les parle. Et même, regarde les cérémonies de décoration, la formule qui est utilisée. Le monsieur dit au nom du président de la République. Et des pouvoirs qui me sont conférés.
0: Mmh.
2: Tu vois, nous vous nommons ou bien nous nous faisons ta commandeur ou chose. Voilà. Mais il ne dit pas au nom du président seulement et puis je te décore. Non, il dit, il précise. Mais toutes ces formules-là, c'est tiré d'où? C'est tiré de la Bible. Voilà.
0: Okay.
2: C'est un peu comme le commandement dans l'armée, les passations de commandement. Il faut revoir ce que Moïse disait aux enfants d'Israël. Quand ils ont réclamé le chef, ils ont réclamé un roi comme les autres, il a dit quoi? Vous allez lui obéir, il aura le droit sur vous, il fera de vous ce qu'il veut. Mais quand vous dites, à partir d'aujourd'hui, vous allez reconnaître telle personne comme chef, et vous allez agir selon le commandement qu'il vous donne, c'est où? C'est ça, ils ont pris et puis ils ont chose simplifiée. Donc, il est important pour nous, le nom de Jésus là, c'est pas magique. Ça dit, c'est toi qui dois... Regarde ce que Paul et puis les enfants de Séva, ils ont dit quoi? C'est à cause de la dimension spirituelle de Paul que les démons-là ont dit ça aux filles. Mais toi, tu as quelle dimension? Tu as quelle autorité? Et puis, il faut savoir, quand quelqu'un dépose quelque chose quelque part, Ce n'est pas l'objet qu'il a déposé qui est le problème. Voilà. Parce qu'il a parlé avant de déposer. Vous voyez, les dépôts là, quand vous voyez au carrefour là, il y a des intentions. Soit bloquer, détourner, ou attirer, ou un sacrifice. Voilà.
0: Mm-hmm.
2: Maintenant, je vais parler des effets. Parce que ça, c'est important. La terre a une mémoire. Mais le gars a parlé. Il a déposé. Toi, tu ne sais pas ce qu'il a dit. Toi, tu arrives, c'est loin. Tu viens à attirer à l'heure. Vaincu. Non. Ce n'est pas l'objet qui est le problème. C'est ce qu'il a dit avant de déposer l'objet. Voilà. Ce qu'il a déposé, l'objet, là. Et ce qu'il a dit, là. Les démons assignés sur cette plateforme-là vont se saisir de cela et puis exécuter. Toi, tu viens, tu ne sais pas ce qu'il a dit, tu vois ça, tu ne sais même pas ce que ça veut dire, tu dis seulement c'est vaincu.
0: D'accord. Alors, pour vous, qu'est-ce que l'enfant de Dieu devrait faire quand il a un carrefour et qu'il constate ces genres d'actions qui sont posées avant qu'il n'arrive?
2: Il faut venir aux jeunes.
0: D'accord, il faut aller à ce rendez-vous.
2: Voilà.
0: Au cours de ce rendez-vous, on vous enseignera quelle attitude tenir face à de tels comportements, quelle réaction face à ces genres d'actes. C'est ça.
2: Bon, justement, c'est pour te dire que ces genres de dépôts-là, quand c'est fait, c'est tout un territoire qui est contrôlé. C'est tout un espace qui est contrôlé. Mm-hmm. C'est tout un environnement. C'est toute l'atmosphère qui est devenue sous pression, sous oppression. Et parfois, les gens habitent à côté, ils ont des oppressions. Tu vois, ce n'est pas de manière psychologique, mais c'est une influence invisible sur ton âme. Tu vois cette oppression-là.
0: Mm-hmm.
2: Bon, par exemple, les habitants, ceux qui sont dans la zone, peuvent ressentir, par exemple, la fatigue, ils sont tout le temps fâchés, ils sont découragés, sans raison, il y a la lourdeur. Regarde un peu l'histoire de Saül.
0: Mm-hmm.
2: Voilà. Saül vivait ce genre d'oppression-là. Et il fallait qu'on joue la musique pour qu'il soit libéré. Ensuite, vous pouvez constater des retards, des blocages. Les projets n'avancent plus. Tu sais, avant... pardon. Quand on disait, oui, on a fait un projet et on doit goudronner telle voie.
0: Mm-hmm.
2: Et puis, ça fait des années, rien ne bouge. Je pensais que j'avais bouffé l'argent. Mais en réalité, il y avait des problèmes spirituels. Parce qu'un jour, je causais avec quelqu'un qui travaillait justement, qui traçait les rues et tout. Il dit, attention, hein, c'est très spirituel. Ce qui se passe quand il s'agit de travailler sur une route de goudronner. Il dit, il y a des moments, ils sont obligés d'aller voir les habitants de la zone pour qu'ils fassent des sacrifices, pour qu'ils puissent continuer les travaux-là. Ou bien parfois même, la nuit, quand tu es couché, il y a des esprits qui viennent te menacer. Donc, c'est pour te dire que c'est des choses. Nous ne devons pas ignorer. Pour nous qui devons porter l'évangile, pour nous qui sommes... Regardez, tout chrétien est une cible pour le diable. Il faut comprendre ça.
0: Mm-hmm.
2: C'est pas une affaire de sang de Jésus me couvre. Il faut avoir la connaissance. Il faut avoir la connaissance pour pouvoir se protéger. Sinon, dire que le sang de... Non, c'est pas ça. Il faut avoir la connaissance et savoir qu'est-ce qui se passe autour de moi. Tu vois, et parfois, et dans les foyers, par exemple, je parle de ralentissement, par exemple, un ralentissement ou un détournement au niveau de ta destinée.
0: Mmh.
2: Je prends par exemple le cas de Daniel 10. Daniel prie, il est exaucé, mais c'est intercepté par un esprit. Tu vois? Donc, tout ça, c'est des choses que l'ennemi utilise. Ensuite, les dépôts peuvent ouvrir des portes aux esprits territoriaux. Et ça, il faut le savoir. Et puis, surtout, les tensions relationnelles. Regarde, dans un foyer, vous pouvez être là, tout le temps en train de faire des histoires. Quand on vous demande, là, les histoires-là n'ont ni tête ni queue. c'est une affaire de carrefour. Mmh. Et parfois même dans les séparations, vous voyez, quand le gars va, il consulte, il va faire la divination, on lui dit, tu déposes ça à un carrefour. Ce qui est certain, le carrefour là, forcément, quelqu'un va casser ça. Pourquoi? Parce que il y a plusieurs voies qui se croisent et les carrefours sont beaucoup fréquentés. Et tout ça, c'est utilisé pour séparer des foyers. Tout ça, c'est utilisé, et, par exemple,

0: Donc, c'est important pour nous de connaître ces choses-là. Et moi, je dis, on ne peut pas annoncer l'évangile. On ne peut pas prendre une ville. On ne peut pas prendre tout un pays. Et puis ignorer tout cela.
1: Voilà.
0: Ça, ce n'est même pas possible.
1: Il faut en tenir compte dans notre vie chrétienne. Voilà. L'apôtre, ce n'est pas pour faire peur aux auditeurs, hein, c'est ça, hein?
0: Non, non, non.
1: Voilà. Mais elle a demandé quand même de venir. Venir pour ceux qui sont curieux, pour ceux qui pensent que ce rendez-vous pourrait constituer pour eux une occasion de connaître et de vivre une délivrance réelle. Rendez-vous dimanche.
0: Il n'y a pas quelqu'un qui n'est pas face à un carrefour, qui rencontre des carrefours dans sa vie, ou bien un chemin.
1: Mmh.
0: Tu vois, le prophète dans un roi qui a désobéi, regarde ce qu'il a fait. Dieu l'a envoyé aller parler à un hôtel.
1: Mmh.
0: Et il parle à l'hôtel parce que l'hôtel de Bethel avait une influence sur toute la ville. Il parle à l'hôtel, il ne parle pas au roi. Le roi, justement, a voulu le toucher. Pourquoi ? Parce que le roi tirait sa puissance de cet hôtel.
1: Okay.
0: Regarde, après cet exploit, Dieu lui a donné des consignes. Il dit, tu ne marches pas là-bas, tu ne prends rien, tu te retournes. Quand les enfants du vieux prophète sont repartis lui faire le compte-rendu, il a scellé son âne, il l'a rejoint. Il dit, non, moi aussi, je suis un prophète. Et l'autre lui dit, Dieu m'a dit de ne pas revenir, de manger, de ne pas manger, de ne pas boire. Il lui dit que lui, c'est un ange qui lui a parlé. Donc, il a détourné le jeune prophète là qu'il a suivi. Quand il s'est assis là, Dieu lui a parlé. Il dit, toi, tu ne vas pas retourner. Quand il a fini demain, il dit, bon, il faut sceller l'âne. Au retour, c'est quoi il a rencontré? Un lion. Le lion l'a tué. Il n'a pas touché l'âne. Et son corps était couché. Et le lion surveillait. Tout ça, c'est pour nous dire. Souvent, des gens viennent vous dire, ah, et pasteur, moi, je dois aller au village. Et lui, il a déjà pris la décision.
1: Mm-hmm.
0: C'est-à-dire, lui, il était à son carrefour des décisions, et puis il a pris. Il a pris sa décision. Il vient et puis il t'informe. Il ne vient pas te demander de prier pour voir si Dieu l'autorise à partir. Il dit, lui, il s'en va. C'est une route qu'il prend. Est-ce qu'il sait ce qu'il va rencontrer? Combien de gens ont été attirés comme ça par la sorcellerie? Ils ne sont pas arrivés au village, ou parfois ils arrivent et au retour, ils n'arrivent pas à Abidjan. Voilà.
1: Mm-hmm.
0: Et quand on parle, les gens veulent penser que non, ça, non. Moi, j'ai déjà vu, il y avait une sœur, on s'est rencontrés quelque part et dans une église et puis on priait. Elle est venue et puis on lui a dit, écoute, on va appeler ton mari. On va l'appeler au village. Il faut lui dire de ne pas partir. Elle dit oui. Quand elle est arrivée là, effectivement, son mari lui a dit ça. Elle a essayé de décourager son mari. Elle dit, il ne faut pas partir. Moi, je viens de la prière, voilà ce qu'on m'a dit. Non, il faut qu'il lui parte. La femme a pris la clé de la voiture, cachée, pour que le monsieur ne parte pas. Qu'est-ce que le monsieur a fait? Il a laissé au moment où sa femme était en train de se laver. Il a fouillé la maison, il a pris la clé. La femme entend le bruit de la voiture démarrer. Elle sort, elle est sortie nue. Son mari était déjà parti. À 15 km du village, il a pris un arbre. Et puis il est resté là-bas.
1: Dommage.
0: Tu vois?
1: S'il avait seulement écouté la voix.
0: Ah,
1: voilà. Alors, le rendez-vous, c'est le dimanche. Nous sommes pratiquement au terme de cet entretien avec l'apôtre Gila. Ça se passe au CPE, n'est-ce pas?
0: Tout à fait, dans la salle annexe.
1: D'accord.
0: Voilà, le CPE qui est situé entre l'école de gendarmerie et l'INSAC, dans le même périmètre que la radio Fréquence Vie à Abidjan. Donc, c'est pour vous dire que tous ces enseignements-là sont donnés pendant ce jeûne-là. Pourquoi? Parce que ce n'est pas simplement la stratégie, mais à l'autorité. Pour que vous sachiez que comment il faut démanteler ce genre de choses.
1: Mmh.
0: Bon, il y a des gens, quand j'ai parlé de ralentissement de projet, parfois l'arrêt. Quand par exemple, il y a des gens, jusqu'à l'heure où je te parle, ils m'écoutent même. Ils ont un terrain. Ils n'arrivent pas. Il y en a même qui ont commencé, ils ne peuvent plus avancer. Pourquoi? Mmh. Parce qu'il y a eu un dépôt qui a été fait sur le terrain. Quand je parle de dépôt là, ce n'est pas dépôt

0: Monnaie. Je parle de sacrifice. Voilà.
1: Voilà. De quelque chose de mystique.
0: Voilà, qu'on a déposé. Et on a dit des choses et ça a bloqué. Et ça ralentit totalement et son projet. Voilà. Donc, je rappelle que c'est au CPE, c'est ce dimanche-là, dimanche 7 juin 2026, que nous commençons. Et s'il y a d'autres informations, si vous voulez d'autres renseignements, vous pouvez nous appeler au 2 x 07 14 52 18, 07 07 14 52 18, ou le 01 03 66 421 17, 01 03 66 421 17, quand la marche devient dure, ce sont les durs qui marchent. Dieu vous bénisse et bonne suite.
1: Merci, c'était donc l'apôtre Gilles Rejuts Joseph. Rendez-vous les dimanches au CPE pour cette troisième édition des Dunamis.
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0: Aspira Angusa et moi je vais continuer avec la deuxième partie.
1: Shalom. J'aimerais encourager une personne qui passe par une période difficile, une saison où elle a l'impression que personne ne comprend réellement ce qu'elle ressent. Parfois, la douleur la plus lourde n'est pas forcément celle que les gens voient extérieurement, mais celle qui se vit intérieurement en silence. Il arrive qu'une personne continue à sourire, à travailler, à parler normalement avec les autres, alors qu'au fond d'elle, elle est épuisée, découragée, elle est incomprise. Tu aimerais être compris, tu essaies de t'expliquer, d'expliquer ta situation, mais tu as l'impression que les autres minimisent ce que tu vis ou ce que tu as vécu. Il y a certains parmi vous qui avez arrêté de vous expliquer, d'expliquer ce que vous vivez, ce que vous ressentez. Quand on te pose la question, tu ne sais pas par où commencer, tu ne sais pas quoi dire et quoi ne pas dire, et au final, tu choisis de te taire. Tu ne fais plus d'efforts parce que tu te dis que de toute façon, ils ne vont pas comprendre. Quand les gens te voient silencieux, ils pensent parfois que tu ne veux pas parler ou que tu préfères gérer tes problèmes seul. Pourtant, au fond, tu aimerais simplement trouver une personne qui te comprenne. Mais tu ne sais même plus comment exprimer ce que tu ressens. Plus on parle de toi, plus tu t'enfermes, tu ne sais plus faire semblant. Il y a deux catégories de personnes. La première catégorie concerne les personnes qui traversent des difficultés, mais cherchent à tout camoufler. Elles sourient, rigolent et plaisantent devant tout le monde, alors que leur cœur est profondément meurtri. La deuxième catégorie sont les personnes qui, quand elles ont un problème, ne savent pas faire semblant et vont le montrer. Elles ne rigolent pas, elles ne parlent pas, elles veulent parfois même être seules. Je ne sais pas ce que tu es en train de vivre aujourd'hui, mais je suis venu te dire qu'au ciel, nous avons un Dieu qui te comprend. Tu as peut-être déjà rencontré des personnes à qui tu t'es confié, mais qui ont minimisé ta douleur en te disant que ton problème n'était pas si grave ou qu'il existe des personnes qui vivent des situations bien pires que les tiennes. Tu n'aimes pas la comparaison, tu n'aimes pas quand on te compare aux autres. Chaque douleur est personnelle. Ce qui semble être léger pour une personne peut être un combat pour quelqu'un d'autre. Voilà pourquoi comparer les souffrances n'aide pas. Car seul celui qui porte le poids de la situation connaît réellement l'intensité de ce qu'il vit. Lisons en Psaume, chapitre 34, verset 18. Dans d'autres versions, c'est le verset 19. Il est écrit « L'Éternel est près de ceux qui ont le cœur brisé. » Et il sauve ceux qui ont l'esprit dans l'abattement. Toi qui portes des combats en silence, toi qui te sens incompris ou seul, souviens-toi d'une chose. Dieu voit ce que les autres ne voient pas. Il comprend ce que tu ressens. Il est plus proche de toi plus que tu ne le penses. Le monde peut s'éloigner de toi. Certaines personnes peuvent ne pas te comprendre. Mais Dieu, lui, reste toujours près de toi. Il ne reste jamais distant face à une personne qui souffre. La parole qu'on vient de lire ne dit pas simplement que Dieu voit ceux qui ont le cœur brisé. Elle dit qu'il est près d'eux. Cela signifie qu'au milieu même de la douleur, Dieu est présent. Souvent, lorsqu'une personne se sent incomprise, elle commence à s'isoler intérieurement. Elle garde ses pensées pour elle, elle souffre en silence et finit parfois par croire que personne ne peut réellement la comprendre. Aujourd'hui, je suis venu te dire, confie-toi en Je suis. Il comprend les larmes cachées, les inquiétudes silencieuses, les combats que nous n'arrivons plus à expliquer. Le verset continue en disant, il sauve ceux qui ont l'esprit dans l'abattement. L'abattement est un état où une personne se sent découragée, épuisée moralement, sans force intérieure. Dieu n'est pas seulement proche de toi. Mais il est là pour te sauver, toi qui es abattu. Ne perds pas courage, même si tu n'as pas de force, même si tu n'as pas la force de parler. Adresse-toi à Je suis en peu de mots. Ne serait-ce qu'avec quelques mots, mais n'arrête pas de prier. Car souvent, c'est dans nos moments de faiblesse et de brisement que Dieu se tient le plus près de nous pour nous secourir.

bouche des gens rebelles dans l'église. Je vous ai dit qu'aujourd'hui, il est très difficile de fermer la bouche avec les réseaux sociaux. Tu peux les empêcher de parler dans l'église, mais ils vont parler sur les réseaux sociaux. Et je vous ai dit que la plupart de ceux qui font ça, ils n'utilisent pas leur vraie identité. Ils se cachent derrière un pseudonyme juste pour salir en serviteur de Dieu, en pasteur ou attaquer l'œuvre de Dieu. Ils font ça sans savoir pourquoi ils font ça, mais c'est un esprit de rébellion qui est dans l'église. Aujourd'hui, avec l'intelligence artificielle, c'est pire ce qui se passe. On prend un serviteur de Dieu, un pasteur, un homme de Dieu, on s'amuse. Comme on s'amuse avec un jouet. On prend une photo, on lui fait habiller les habits qu'on veut. Parfois, il y a des gens qui m'envoient des photos où on m'a habillé des costumes, des cravates, parfois des habits du monde. Et ils font ça comme un amusement. Ils s'amusent. Ils font ça pourquoi? Ils veulent avoir les views. Ils veulent avoir les vues, que les gens visitent leur page. Mais ceux qui ne savent pas, ils sont victimes d'un esprit de distraction et de rébellion dans l'église. Donc, je dis souvent, serviteur de Dieu, lorsque tu sais que ce qu'ils disent n'est pas vrai, il faut les ignorer et continuer l'œuvre de Dieu. Moi qui vous parle, depuis 2018, ça fait maintenant 8 ans que les gens disent tout ce qu'ils veulent sur moi. On m'a traité de sataniste, d'illuminati, parfois on met les cornes sur ma photo, on fait ce qu'on veut, mais moi je les ignore. Le Saint-Esprit m'a dit, il ne faut jamais répliquer, il ne faut jamais les répondre, continue l'œuvre. Et ce qui est étonnant, plus je les ignore, plus le nombre de ceux qui suivent l'émission augmente. Et ceux qui téléchargent l'application augmentent chaque année parce que j'ai compris que ce qui se passe, c'est la distraction et c'est la meilleure façon de leur fermer la bouche. Comment tu leur fermes la bouche? Ignore-les et continue l'œuvre. Et tu verras que le nombre des sauvés, des transformés, des témoignages va augmenter. Mais si tu commences à répliquer, si tu commences à te défendre, là tu seras tombé dans le piège. Et ce qui m'attriste aujourd'hui, c'est quand je vois les serviteurs de Dieu sur leur page en train de s'attaquer aux rebelles. Les rebelles dans l'église, on ne les combat pas. C'est pas notre combat, c'est pas notre bataille. La bataille appartient à l'Éternel. C'est ça la différence entre l'église et le monde. Donc dans l'église, les rebelles, on les ignore, on sert le Seigneur et Dieu s'occupe des rebelles. Donc le message que j'aimerais dire à tous ceux qui s'attaquent aux serviteurs de Dieu, qui n'ont pas la crainte de Dieu, qui s'amusent avec les serviteurs de Dieu, en les insultant, en les faisant habiller les habits, ceci ou cela, en s'amusant avec eux, la parole de Dieu est claire là-dessus. Vous serez jugés selon vos œuvres. Ça, c'est pas moi qui le dis, c'est la parole de Dieu. Vous serez jugés. Mais si vous écoutez ce message, répentez-vous et servez le Seigneur. Parce que on n'est pas appelé à maudire les serviteurs de Dieu, on est appelé à prêcher l'évangile. Et j'aimerais aussi remercier ceux qui partagent les témoignages. Parce que malgré les insultes, malgré les vidéos, malgré ceux qui s'amusent avec l'intelligence artificielle, il y a toujours des témoignages. Et ce sont ces témoignages qui libèrent les âmes. Beaucoup de gens sont libérés, ils ont la foi, ils sont délivrés grâce à vos témoignages. Que je suis bénisse tous ceux qui partagent le témoignage. C'est grâce à vous que l'émission continue. C'est grâce à vous qu'il y a toujours des témoignages. Si on écoute les témoignages de lundi à samedi, c'est parce qu'il y a vous qui partagez vos témoignages. Donc ce sont vos témoignages qui changent les choses. Je suis sûr que vous avez entendu des Tobija et Sanballat qui disent n'importe quoi, mais vous n'avez pas écouté ça. Pourquoi? Parce que Dieu a fermé leur bouche. Ils continuent de parler, mais ça n'a pas d'effet. Pourquoi? Parce que le Saint-Esprit est à l'œuvre. Et vous voyez ce que le Saint-Esprit fait dans cette émission. Vous écoutez les témoignages de lundi. Il y a des témoignages, il y a des vies transformées, il y a des alcooliques, il y a des prostituées, il y a des adultères qui sont convertis. C'est ça qui ferme la bouche de Satan. Donc quand Paul disait à Tite de fermer leur bouche, à l'époque c'était possible, mais aujourd'hui ce n'est pas possible. Mais la meilleure façon de fermer leur bouche, c'est de servir Dieu, c'est de persévérer, c'est de les ignorer. Bien sûr, ici je parle de ceux qui disent des mensonges. Alors, si ce que les rebelles disent de toi, c'est peut-être de Dieu qui m'écoute, si ce qu'ils disent est vrai, dans ce cas, tu dois changer, tu dois te repentir et changer. Faut pas dire qu'ils seront jugés selon leurs œuvres. Oui, ils seront jugés, bien sûr. Mais toi aussi, tu seras jugé si tu ne changes pas. Et vous aussi qui suivez ces pages ou ces chaînes, faites attention de ne pas contribuer à une œuvre de rébellion. Concentrez-vous sur les pages et les chaînes qui vous édifient et qui vous aident à avancer dans l'œuvre du salut. Si je suis le vœu, demain nous allons continuer. Je vous souhaite tous de passer une bonne journée.

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Mardi 2 juin 2026, la bonne semence. Le malfaiteur disait à Jésus, « Souviens-toi de moi, Seigneur, quand tu viendras dans ton royaume. » Jésus lui dit, « En vérité, je te dis, aujourd'hui, tu seras avec moi dans le paradis. » Luc 23, versets 42 à 43. « Aujourd'hui dans le ciel, 4. » Lecture proposée, Luc 23, 33 à 43. La scène dont nous parlons est celle de la crucifixion de Jésus. Il a été mis en croix entre deux malfaiteurs qui l'insultaient. Matthieu 27, verset 44. L'évangile de Luc nous rapporte que l'un d'eux, repris dans sa conscience, affirme l'innocence de Jésus, injustement condamné, alors qu'eux-mêmes recevaient un châtiment pour des crimes qu'ils avaient bien commis. Et il adresse à Jésus les paroles touchantes citées dans le texte du jour. Il est remarquable que ce brigand parle du royaume de Jésus, tandis que Jésus lui répond en lui parlant du paradis, soulignant l'atmosphère merveilleuse de ce lieu où il est présent. Cette réponse dépasse les espérances du malfaiteur qui ne pouvait vraiment plus rien espérer, ni rien faire pour gagner le ciel, si ce n'est compter sur la miséricorde de Jésus. La réponse du Seigneur nous émerveille. Il n'y a aucune condition, aucun délai, aucune incertitude. Celui qui met sa confiance en lui peut être sûr d'avoir une place au ciel. Jésus nous veut tous dans son paradis. Cette parole est encore vraie aujourd'hui. Si de ta bouche tu reconnais Jésus comme Seigneur, et si tu crois dans ton cœur que Dieu l'a ressuscité d'entre les morts, tu seras sauvé. Romains 10, verset 9. La grâce de Dieu qui a pour fondement le sacrifice parfait de Christ est encore ouverte à chacun, même si jusque-là nous avons offensé Dieu par nos paroles ou notre comportement. Si j'accepte ce cadeau, dès aujourd'hui, je sais qu'après ma vie sur la terre, je serai avec Jésus dans le ciel. »

Aujourd'hui dans le ciel 4, le lecteur du jour nous présente la confession du brigand à la croix. Notons ici que ce dernier a reconnu qu'il était pécheur et qu'il a cru au Seigneur Jésus pour le salut de son âme. Il en est de même encore aujourd'hui, si nous croyons au Seigneur Jésus, nous avons le salut, la vie éternelle, nous sommes sauvés. Cher lecteur, qu'attends-tu? C'est aujourd'hui le jour du salut. Car il dit, « Autant agréé je t'ai exaucé, et en un jour de salut je t'ai secouru. Voici, c'est maintenant le temps agréable. Voici, c'est maintenant le jour du salut. » 2 Corinthiens 6, verset 2. Aujourd'hui, si vous entendez sa voix, n'endurcissez pas vos cœurs, comme dans l'irritation, car qui sont ceux qui, l'ayant entendu, l'irritèrent? Hébreux 3, verset 15. Une bonne nouvelle. Une bonne nouvelle a retenti, ami, Jésus t'appelle. Ah, viens à lui. Troublé par la loi sainte, de tes péchés confus, sans retard et sans crainte, viens à Jésus. Vois-le sur le calvaire, mourant pour toi, victime volontaire sur une croix. Au sang qui purifie, l'homme souillé, perdu, que ton cœur se confie. Viens à Jésus. De sa miséricorde, Jésus fait don. Au pécheur, il accorde un plein pardon. Hâte-toi, le temps passe, passe et ne revient plus. Aujourd'hui, jour de grâce, viens à Jésus. Viens, que rien ne t'arrête, viens à l'instant. La délivrance est prête, Jésus t'attend. Et lui, si tu veux croire, tes péchés ne sont plus, et tu peux chanter. Gloire. Gloire à Jésus.

Mardi 2 juin 2026, le Seigneur est proche. Comme le Père m'a aimé, moi aussi je vous ai aimé. Demeurez dans mon amour. Jean 15, verset 9. Restez au soleil. Dans ce chapitre 15 de l'Évangile de Jean, le Seigneur nous donne la clé d'une vie chrétienne fructueuse et à sa gloire. Demeurez en moi et moi en vous, verset 4. Pour cela, il nous invite à réaliser combien il nous a aimés. Comme le Père m'a aimé, moi aussi je vous ai aimé. Demeurez dans mon amour, verset du jour. Séparés de moi, vous ne pouvez rien faire, verset 5. La source de la force, de tout ce qui nous est nécessaire pour marcher à sa suite, pour être aussi ses témoins dans ce monde mauvais, se trouve là, dans la pleine et heureuse appréciation de son amour. Quelqu'un l'a fort bien dit. Rester dans l'amour de Christ, c'est comme rester au soleil et se déplaçant à mesure que l'ombre avance. L'amour de Christ demeure sur la voie de l'obéissance et il brille le long du chemin de ses commandements. Si vous gardez mes commandements, vous demeurerez dans mon amour. Verset 10. Ce n'est pas le fait de garder ses commandements qui produit l'amour, pas plus que marcher au soleil ne fait briller le soleil. Nous n'avons pas à mériter son amour. Mais si nous désobéissons, c'est comme si un nuage s'interposait entre nous et le soleil. Le soleil continue à briller, l'amour du Seigneur pour nous demeure le même, mais nous n'en ressentons plus les effets. Nous nous privons nous-mêmes de sa chaleur, nous perdons nos forces spirituelles, et ce sera le déclin de notre amour pour lui. Nous entendrons cet avertissement solennel du Seigneur. « J'ai contre toi que tu as abandonné ton premier amour. » Apocalypse 2, verset 4. Où est le remède? Nous, nous aimons parce que lui nous a aimé le premier. 1 Jean 4, verset 19. Il nous faut revenir au soleil, ne plus rester sous ce nuage en confessant nos péchés, ce qui nous a séparés de lui. Si nous confessons nos péchés, Dieu est fidèle et juste pour nous pardonner nos péchés et nous purifier de toute iniquité. 1 Jean 1, verset 9. Le soleil brille à nouveau. Oui, séparés de lui, nous ne pouvions rien faire, mais là, près de lui, dans sa lumière, nous retrouvons la paix, la joie, de la communion et un amour renouvelé pour celui qui nous a tant aimés. Il est le même hier et aujourd'hui et éternellement. Hébreux 13, verset 8. D'après H. Smith.

rester au soleil. Le désir du Seigneur Jésus est de nous voir demeurer dans son amour. Garder cette bonne communion avec le Seigneur, quand nous acceptons le Seigneur Jésus, nous sommes remplis de son amour, lui qui nous a aimés au point de donner sa vie pour nous. En retour, nous l'aimons et nous aimons les autres. Le Seigneur Jésus nous invite aujourd'hui à rester dans cet amour et que rien ne refroidisse cet amour. À l'image du soleil qui brille à tout moment, à nous de ne pas cacher le soleil avec l'ombre du péché. Généralement, c'est le péché qui refroidit cet amour. Alors, confessons nos péchés afin de garder une bonne communion avec lui pour que son amour surabonde dans nos vies.

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5: Madame et Monsieur, bonjour et bienvenue dans ce journal matinal. La première session d'information de ce mardi 2 juin 2026 démarrons à présent avec le sommaire de ce 7h. CEP 2026, le taux de réussite s'établit à 85,76% contre 86,58% l'année dernière, soit une baisse de 0,82 points. Église protestante baptiste œuvre et mission internationale de l'Indigné-Joablin a organisé 3 jours d'évangélisation au quartier HKB d'Abengourou, ce en présence de la matriarche Hélène Dion. Vous aurez le compte rendu dans le reportage de Rodrigue Iné, Radio Fréquence Vie, Abengourou. La 4e édition du festival Éden des Fleurs s'est tenue avec éclat en Côte d'Ivoire, des échos dans ce journal. Kenya, des manifestations contre un projet américain de centre de quarantaine Ebola, on en parle dans cette édition. Et voilà, c'est tout pour le sommaire de ce journal. La direction des examens et concours a dévoilé hier lundi 1er juin 2026 les résultats de la session 2026 du certificat d'études primaires élémentaires CEP. Selon les chiffres dévoilés par Diara Kadidiato, directrice des examens et concours d'ECO, le taux d'admission cette année est de 85,76%. Sur les 597 171 candidats ayant effectivement pris part aux épreuves écrites, 512 106 candidats ont obtenu 85 points et plus, soit un taux d'admission de 85,76%, a-t-elle déclaré. La tendance à la hausse depuis les 5 dernières années a connu une légère baisse de 0,82 points comparativement aux résultats de l'année dernière qui était de 86,58%. L'église protestante baptiste œuvre et mission internationale de l'Indigné-Joablin a organisé 3 jours d'évangélisation au quartier HKB d'Abengourou. Ce programme s'est tenu en présence de la matriarche Hélène Dion. Le compte rendu dans le reportage de Rodrigue Iné, Radio Fréquence Vie, Abengourou.
6: L'église protestante baptiste œuvre mission internationale de l'indigné Dublin, dirigée par le révérend apôtre Joseph Diabouga, a organisé une grande croisade d'évangélisation du vendredi 22 au dimanche 24 mai 2026 au quartier HKB d'Abengourou. Cette grande croisade s'est tenue en présence de la matriarche Maman Hélène Dion. Le directeur de l'indigné Dublin des églises protestantes baptiste œuvre mission internationale, l'apôtre Joseph Diabouga, nous donne quelques précisions de ce programme.
7: Nous avions initié ce rassemblement sous la forme d'une campagne d'évangélisation, couplée avec l'arrivée de notre matriarche, l'épouse du révérend docteur Dion Yahi Robert. Donc ces deux programmes en un, et par la grâce de Dieu, notre maman nous a rejoints. Elle est bel et bien arrivée sur la terre de nos parents ici à Bangourou. Et nous bénissons Dieu pour le programme qui se déroule bien depuis vendredi. On a pu donc rassembler nos églises de la région et puis les invités. Et Dieu a béni le programme. Ce que nous attendons n'est autre que obéir à la recommandation du Seigneur qui dit « Allez et faites de toutes les nations mes disciples ». Voilà, enseignez-les à observer tout ce que je vous ai prescrit. Moi, je suis avec vous tous les jours jusqu'à la fin du monde. Donc, l'objectif est de chercher sur le salut des âmes. Faire des disciples, c'est notre devoir de travailler au salut des âmes au niveau de notre commune, notre ville, notre région, où le Seigneur nous a implantés.
6: La matriarche Maman Hélène Dion a clôturé ses trois jours d'évangélisation par une prière de bénédiction. Suivons ensemble.
8: Seigneur, chacun est béni au nom de Jésus-Christ.
9: Amen.
8: La famille de chacun est bénie.
9: Amen.
8: Tes enfants, l'éternel Dieu, sont bénis.
9: Amen.
8: Ces tout petits sont bénis.
9: Amen.
8: L'éternel des armées, tes filles qui pleurent jour et nuit devant ta face en te demandant un enfant. Ce matin, Seigneur, tu te souviens de tes filles. L'Esprit de Dieu les visite en ce moment. Leurs entrailles sont visitées au nom de Jésus-Christ. Tout ce que l'ennemi a semé dans leur sein, si c'est la maladie, si c'est la sorcellerie, si c'est l'envoûtement, je détruis tout cela au nom de Jésus-Christ. Et merci, parce que ce matin, la joie est dans chaque famille, parce que tu as exaucé la prière de tes enfants. Sois béni, Seigneur. Ceux qui sont à l'école, qui passent des examens, nos enfants sont à la tête, au nom de Jésus-Christ. Merci, parce que Père, ceux qui cherchent aussi du travail, tu leur ouvres les portes de bénédiction, les portes de travail, au nom de Jésus-Christ. Sois béni ce matin. Tu bénis ton serviteur Diabouta et sa famille. Dieu, grâce à toi qui as envoyé ton serviteur dans cette ville pour gagner des âmes à toi. Et il a fait. Ces âmes sont dans le creux de tes mains. Tu permets que ces âmes demeurent au nom de Jésus-Christ. Sois béni, Seigneur. Mon Dieu, merci pour tes servantes que tu bénis. Merci pour chaque famille que tu bénis. Nous partons avec la victoire que tu nous accordes au nom de Jésus-Christ. Parce que tu nous as exaucés et je te remercie pour tous les dirigeants, pour tous les messagers que tu as bénis. La gloire te revienne au nom de Jésus-Christ. Amen.
9: Amen.
6: Le salut des âmes et plusieurs délivrances ont marqué cette grande campagne d'évangélisation organisée par l'église protestante baptiste œuvre mission internationale de l'indigné Dublin, dirigée par l'apôtre Joseph Diabouga. Merci de nous avoir suivis et bonne suite de programme sur la radio de la vie, la voix qui dit Dieu vous aime. 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
5: C'était à l'instant le reportage de Rodrigue Iné, Radio Fréquence Vie à Bengourou, sur la grande campagne d'évangélisation au quartier HKB d'Abengourou, organisée par l'église protestante baptiste, œuvre et mission internationale des l'indigné Joablin. La 28e édition du Chandelier d'or organisée par le groupe Emmanuel Presse a livré son lot de spectacles à la salle Kodjo et Bouclé du Palais de la Culture Abidjan Trècheville le dimanche 31 mai à l'occasion de la fête des mères. Présidée par Madame Nassineba Touré, ministre de la Femme, de la Famille et de l'Enfant, et parrainée par le président de la Société Civile Africaine, Monsieur Eric Dogbo Nyamaka, cette cérémonie de distinction a vu la participation des autorités religieuses, politiques et administratives, ainsi qu'un chaleureux public venu prendre part à ce rendez-vous de l'excellence spirituelle. Louanges, adorations, témoignages et distinctions ont été les moments forts de ce Chandelier d'or édition 2026. Vous aurez des échos dans nos prochaines éditions. Parlons à présent de l'ONG chrétienne More Love, plus d'amour. L'ONG chrétienne More Love Plus d'Amour s'équipe davantage pour accomplir sa mission d'évangélisation, d'action sociale et activité génératrice de revenus. Programme trimestriel en présentiel de l'ONG chrétienne More Love Plus d'Amour, tenu avec dextérité par des femmes leaders chrétiennes très engagées dans le sacerdoce. Objectif, s'équiper pour accomplir fidèlement l'ordre suprême au travers des actions sociales et des activités génératrices de revenus ayant pour cible les femmes et les enfants. Sous l'œil vigilant de la présidente fondatrice révérende Akissi Victorine Okwadjo, Déborah, dans l'état de Maryland aux États-Unis, c'était le samedi 23 mai 2026 à l'église évangélique La Chapelle des Restaurés à Boubou Akeikwa Jibi Village. La servante de Dieu, Nathalie Daniel Rosa, coordinatrice nationale de l'ONG chrétienne More Love, Plus d'Amour, session Côte d'Ivoire, par ailleurs leader de l'église évangélique La Chapelle des Restaurés, nous explique la vision et la mission de cette ONG chrétienne.
10: Nous sommes un rassemblement des femmes authentiques, les vaillantes héroïnes, les braves femmes, dénommées More Love, Plus d'Amour. Et More Love est une organisation internationale dirigée par la servante de l'Éternel, Kwadio Kwasi Victorine, dit Déborah, cette vaillante héroïne, par qui Dieu est passé pour cette vision. Et cette femme, de par la grâce de l'Éternel, nous a réunis en tant que leaders, les leaders d'ONG, les leaders d'église, pour que nous puissions ensemble, nous les femmes, nous célébrer, nous honorer, chanter, prier, mettre notre force ensemble pour pouvoir avancer. Et encore, nous nous rassemblons pour pouvoir honorer le Seigneur. Et nous avons aussi des moments de réjouissance, des moments d'œuvre sociale. Nous assistons les mamans veuves, nous assistons les orphelins, nous assistons vraiment beaucoup de personnes, les malades.
5: Pasteur Oussi Bénédicte épouse Mel, une des oratrices du programme spécial des femmes leaders chrétiennes More Love, Plus d'Amour, résume ici son message en lien avec le thème « Seigneur, qu'en sera-t-il pour nous ?»
11: Le thème général, c'est « Qu'en sera-t-il pour nous ?» Une question que Pierre posait à Jésus suite à beaucoup de choses qui se sont passées devant lui. Notamment un riche qui vient demander à Jésus « Que faut-il faire pour hériter le royaume des cieux ?» Alors Jésus qui lui dit « Tu dois abandonner tout ce que tu as comme richesse, les vendre, partager aux pauvres bien sûr, et maintenant me suivre. » Et donc Pierre et tous les autres disciples, c'était moins qu'ils étaient là. Ils étaient étonnés de savoir que, en fait, il y avait un cheminement des choses à faire. Et c'est dans cette inquiétude que lui, il pose la question à Jésus. Qu'est-ce que nous devons obtenir à la suite de tous ces efforts? Parce que comme le riche, Pierre aussi a tout abandonné. Et pas que lui, mais les autres disciples, ils ont tout abandonné pour suivre Jésus. Donc, quelle sera leur récompense? Alors Jésus leur dit que vous aurez une récompense à ce siècle présent. Mais vous aurez aussi une récompense au siècle à venir. Pour dire que quand nous suivons le Seigneur Jésus dans sa fidélité, il ne nous abandonne jamais. Il nous comble des richesses terrestres et aussi des richesses à venir. Notamment, il a dit quelque chose dans le siècle à venir, nous serons ceux qui seront sur le trône avec lui pour juger le peuple d'Israël et tous les 12 tribus d'Israël. Pour dire, nous allons juger même le monde en parlant des 12 tribus. tribu. Alors je voudrais inviter chacun de nous à croire à cette récompense que le Seigneur nous réserve, à croire à ce beau message. Parce que suivre Jésus, on a forcément un héritage.
5: Des femmes leaders More Love Plus d'Amour n'ont pas boudé leur temps de présence au dit programme trimestriel.
12: Madame Sika, je bénis le Seigneur pour ce merveilleux programme. On a vu vraiment la main de Dieu. Les messages ont été vraiment très édifiants. Nous exhortaient encore à prendre courage et à marcher toujours avec le Seigneur, à persévérer. Donc on dit merci au Seigneur, aux oratrices. Merci à Maman Tali.
10: Il faut dire que nous sommes au programme de More Love. Un programme très très puissant, un programme très édifiant. Nous avons écouté le témoignage de Maman Tali qui nous a fait du bien. Et moi je retiens comme ça que marcher avec Jésus, c'est faire des sacrifices. À la fin de cette souffrance-là, il y a une gloire qui t'attend, que ce soit sur cette terre ou dans les cieux.
13: Caroline Tipré, je suis chantre prophétesse. Cette rencontre est une rencontre de remobilisation des troupes de More Love. C'est la nouvelle année et dans le cadre de nos activités, nous avons tenu cette rencontre-là avec pour thème « Seigneur, qu'en est-il pour nous ?» Parce que c'est une question légitime. On arrive à un carrefour et puis on se pose des questions. On se dit « Fais plein de sacrifices, plein d'efforts. Quelle est la suite ?» C'est pour nous encourager à ne pas baisser les bras.
14: Patricia Geneviève, nous sommes là aujourd'hui pour l'amour de Christ que nous devons partager à toutes les nations autour de nous, pour nous encourager à être des disciples du Seigneur. Même si on abandonne famille, père et mère, on abandonne beaucoup de choses pour le Seigneur nous abandonne pas. L'exhortation que nous avons reçue ce matin, nous exhorte à ne pas nous décourager, à persévérer dans la foi, en nous disant à toutes les femmes qu'elles soient fermes dans leur décision de marcher avec le Seigneur, quelles que soient les circonstances.
15: Vraiment, je veux dire merci au Seigneur pour ce programme. Et personnellement, c'est un programme vraiment qui m'édifie. En tant que femme, More Love, voilà, moi personnellement, vraiment, moi, je suis toujours à la recherche de l'amour de Christ. Et je vois que ce sont des femmes vraiment remplies qui sont à ce programme. Et ça m'a vraiment fait du bien d'entendre que des femmes se rassemblent pour la cause de Christ. Et c'est ce qui m'a vraiment motivée. Quand on parle de Christ, vraiment, il nous a aimés.
5: Enchaînons avec la quatrième édition du Festival Eden des Fleurs. L'ONG Eden Art a tenu sa quatrième édition du Festival Eden des Fleurs du 28 au 30 mai dernier en Côte d'Ivoire, Abidjan Plateau, au sein de la cathédrale Saint-Paul. Ce rendez-vous annuel de l'art floral 2026 avait pour thème « Présence des plantes florales dans les cérémonies traditionnelles et religieuses, importance et sanctification ». Cette quatrième édition, parrainée par le maire de la commune de Cocody, Jean-Marc Yassé, avec l'appui institutionnel du ministère en charge de la culture, de l'agriculture et de l'environnement, a vu la participation des autorités religieuses, politiques, administratives et des participants venus nombreux. Madame Diane Kodo-Daniel, présidente de l'ONG Eden Art, se prononce à l'issue de cette quatrième édition de ce rendez-vous floral.
16: Le thème qui a été développé a plu à tous les festivaliers. Tous ces panélistes maîtrisaient le domaine dans lequel on les a choisis pour pouvoir animer ce panel-là. Donc le public a posé beaucoup de questions et nous avons été vraiment merveilleusement surpris que eux aussi, ils avaient ce don-là, mais ils n'en parlaient pas. Donc au sortir de ce panel, ils pourront véhiculer notre message. Embellir son cadre de vie par des plantes florales. J'ai donné le symbolisme parce que j'ai bien aimé la question. C'est bien d'organiser un festival, mais est-ce que tu maîtrises vraiment ce que tu as donné comme nouveau projet? Donc, avec la décoration de la salle, nous nous sommes appuyés sur ça pour leur donner une réponse. On dit que ça serait intéressant que nous revenions cette à la tradition et que nous puissions utiliser nos plantes. Toutes ces plantes sont sorties d'ici. Ce sont les horticulteurs qui sont sur le sol ivoirien, qui font la culture de cette plante. Et comme le père a pu le dire, c'est d'installer nos jeunes. Tout le monde n'est pas fait pour s'asseoir dans un bureau. On parle de la jeunesse est perdue. Mais le fait de côtoyer la fleur, déjà même ton mental est doux. Tu es moins agressif. Tu prends le temps d'écouter ton prochain. Donc, du coup, nous sommes vraiment satisfaits.
5: Monsieur Jean-Marc Yassé, maire de la commune de Cocody et parrain de cette quatrième édition du Festival Eden des Fleurs, se réjouit de cette initiative tout en montrant l'importance des fleurs.
17: D'abord, je suis venu assister de participer en tant que parrain à cette conférence. Je dis merci à la présidente Madame Kodo, je dis merci au professeur Kwaku pour m'avoir invité et associé à cet événement. Nous devons savoir les uns et les autres que les plantes et aussi surtout les fleurs ont leur importance au niveau non seulement de notre environnement mais aussi au niveau de notre santé. Donc je pense que tout le monde doit se pencher et faire en sorte que au niveau des différentes communes, mettre des espaces verts, mettre des fleurs dans tous les endroits qui nous permettront non seulement d'embellir notre commune, mais aussi de préserver notre commune et de jouer sur notre environnement. Donc je dis félicitations aux organisateurs et que Koukoudi est ouvert et Koukoudi est prêt à les accueillir.
5: Des panélistes à ce rendez-vous annuel de l'art floral s'expriment au micro de notre équipe de reportage.
18: Je suis Fouad Daman, docteur en naturothérapie et spécialisé en phytothérapie. Le thème pour lequel nous sommes arrivés ici est un thème interpellateur parce que dans la médecine traditionnelle, nous utilisons les fleurs, nous utilisons les plantes pour nos différentes thérapies. Donc c'est pour ça que nous sommes venus. Surtout nous également, dans la tradition, nous avons un rôle à jouer dans la préservation de cette tradition-là avec les plantes. Puisque avant, comme on dit, les plantes nous parlaient. Maintenant, les plantes sont devenues muettes. Parce que nous sommes même sous les plantes, avec leur floraison, nous déterminent les maladies qu'elles peuvent traiter.
19: Père Maurice Dangueux, prêtre du diocèse de Yopougon, aumônier à la paroisse de la santé au sud de Yopougon et vicaire à la paroisse Saint-Baptiste de la cité Mamie Adjoa de Yopougon. Les fleurs occupent une place importante, essentielle, pas importante, j'allais dire, dans nos célébrations liturgiques dans le culte chrétien. Les fleurs ont toujours été le signe de beauté, le signe d'amour. Et donc, pour le chrétien, pour nous chrétiens, les fleurs sont importantes pour donner de la couleur, de l'harmonie à nos célébrations liturgiques. Pour ne pas que les célébrations soient vraiment fades et plates, on a besoin de donner un peu de couleur qui élève également l'âme. La fleur a une dimension spirituelle.
20: C'est Imam Dia Mamoudou. La place des fleurs, c'est à deux volets. Les fleurs sont considérées comme la végétation. Donc c'est un tout. Et le lien entre la pluie et cette vie, donc pour dire la pluie, la végétation et les êtres humains permettent la vie et l'équilibre dans la vie. Ce sont des éléments. C'est Imam Dia Mamoudou. La place des fleurs, c'est à deux volets. Les fleurs sont considérées comme la végétation. Donc c'est un tout. Et le lien entre la pluie et cette vie, donc pour dire la pluie, la végétation et les êtres humains permettent la vie et l'équilibre dans la vie. Ce sont des éléments qui favorisent vraiment la vie avec tous les éléments qu'il faut.
5: À l'international, au Kenya, des centaines de manifestants ont défilé hier lundi jusqu'aux grilles de la base aérienne de Laikipia, près de Nanyuki, dans le centre du Kenya, pour dénoncer la création d'un centre de quarantaine destiné à recevoir des personnes exposées au virus Ebola, notamment des ressortissants américains. Cette mobilisation intervient deux jours après une décision de la haute cour du Kenya suspendant la mise en place de l'installation ainsi que l'arrivée de tout patient étranger dans l'attente de l'examen d'un recours introduit par le barreau du Kenya et un organisme de veille constitutionnelle. Les requérants estiment que la fragilité du système de santé kenyan ne permet pas d'accueillir en toute sécurité des patients étrangers potentiellement porteurs du virus. Selon des responsables américains, les États-Unis envisagent d'orienter vers ce nouveau centre les citoyens américains exposés à Ebola lors de séjours à l'étranger plutôt que de les rapatrier sur le territoire américain. Implantée sur la base aérienne de Laikipia, l'infrastructure devait être opérationnelle dès cette semaine avec une capacité de 50 lits de quarantaine. Passons à présent au sport. Tournoi Maurice Revello 2026, la Côte d'Ivoire débute sa campagne avec un match nul de 3 buts partout face au Japon avec Patrick Zabi élu homme du match. Côté féminin, équipe nationale féminine A, fenêtre FIFA de juin 2026, le regroupement des éléphants de Côte d'Ivoire a débuté, place à la préparation des deux rencontres amicales face au Cap-Vert qui se disputeront les 5 et 8 juin prochains au stade Félix Houphouët-Boigny à partir de 19h GMT. Aussi, Coupe du Monde 2026, les éléphants de Côte d'Ivoire sont au grand complet. Les éléphants de Côte d'Ivoire ont terminé leur regroupement. À noter que les Pachydèmes des Metz Fayé affronteront la France en match amical à Nantes en France le 4 juin avant de s'envoler pour les États-Unis pour débuter leur campagne mondiale. Passons à présent au rap.

Vous avez eu le compte rendu dans le reportage de Rodrigue Iné, Radio Fréquence Vie à Bengourou. La quatrième édition du festival Éden des Fleurs s'est tenue avec éclat en Côte d'Ivoire. Vous avez eu des échos dans ce journal. Kenya, des manifestations contre un projet américain de centre de quarantaine Ebola. On en parlait dans ce journal. Et voilà, c'est ici que s'achève ce journal. Cette édition a été réalisée par Ephraim Djadja, présentation Maurice Ngueta. Ne manquez surtout pas les flashs d'information à 12h et 17h GMT, sans oublier la dernière session d'information prévue à 19h30 avec Paul Valéry. Sur ce, je vous souhaite de passer une excellente matinée et très bonne journée à vous sur la radio de la vie.

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1: La mission évangélique Le Réobot, avec à sa tête l'évangéliste Dr Paul Gwebe, organise une retraite spirituelle chaque jeudi en 15 pour tous ceux qui sont fatigués et chargés selon Matthieu 11, verset 28. Entrée jeudi à 18h, sortie dimanche à 18h. Notez bien, en venant, faites votre sac comme si vous entreprenez un voyage de 3 jours au programme. Enseignement, cueil d'âme, combat spirituel, renoncement aux œuvres mortes, fermeture des portes spirituelles, ouvertes dans la vie du fidèle. Vendredi de retraite, veillée de prière et de délivrance ouverte à tous. Des chambres propres et confortables à votre disposition pour votre retraite. Jour de prière, tous les jours et toutes les nuits, sauf les lundis. Lieu, Port-Boué-Gonzague-Ville, Carrefour Usine. Premier Carrefour, à gauche après la boulangerie à mort, en face du supermarché Free Market, à 20 mètres de l'église Réveil. Contact 05 05 78 6208 07 89 46 51 98. L'Action missionnaire interafricain AMI organise une grande conférence ouverte à tout le public chrétien dénommé Que ton règne vienne, QTRV. Date, le samedi 20 juin 2026, heure de 10h à 13h. Lieu, au siège de la Ligue de la lecture de la Bible, Cocody, Mermoz. Thème, face à la séduction et à la fausseté en Côte d'Ivoire, fin des temps, Matthieu 24, verset 4. Prenez garde que personne ne vous séduise. Orateur, pasteur Padé Tokoun, ex-directeur international de l'AMI Capro. Un temps d'enseignement profond, d'édification et d'éveil spirituel t'attend. Entrée libre et gratuite. Info 05 95 90 32 07 09 00 46 21. Ne manquez pas ce rendez-vous divin, que son règne vienne dans ta vie.
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0: 17h, passé des 36 minutes sur l'ensemble du réseau Abidjan, toute la Côte d'Ivoire. Nous sommes en temps universel et voulons penser donc à tous ceux qui suivent Radio Fréquence Vie à partir de la plateforme, bien sûr, qui ne sont pas à Abidjan, qui ne sont pas à l'intérieur du pays, qui sont hors de la Côte d'Ivoire. Recevez en tout cas nos salutations et félicitations d'être avec nous. Merci pour votre loyauté, on va dire ainsi. Hein. Alors, amis auditeurs, nous sommes toujours à cette matinale qui permet à quelqu'un d'être dans la joie, de se déplacer pour aller au travail dans la joie, dans la paix, dans la sécurité et dans la sérénité.
1: Il fait jour.

Ta parole est une lampe à mes pieds et une lumière sur mon sentier. Psaume 119, verset 105.

0: Shalom à vous, chers auditeurs de la radio de la vie. Vous êtes à l'émission Méditons ensemble. Je suis Alexis Oplignon-Bracois à l'animation de cette émission qui est réalisée par Emmanuel Yao. Aujourd'hui, je suis avec un autre invité d'hier, pour ceux qui l'ont suivi. Il est ancien de l'église évangélique primitive de Côte d'Ivoire, Temple Ebenezer Abou Kennedy. Il est aussi ancien animateur des groupes bibliques des lycées et collèges GBL dans les années 84 et 87. Il est avec nous. Il s'agit du frère René Inguesson. Il va vous faire un coucou.
1: Bonjour à chers amis auditeurs, chers frères et sœurs, et puis bien entendu, bonjour aussi à vous, ma sœur, madame Bracois Alexis, que je vous retrouve pour la deuxième, au deuxième jour de ce mois de juin.
0: Oui, c'est vraiment un honneur pour nous, parce que hier, on a vraiment été bénis avec la première portion du chapitre 5 de 2 Samuel. Voilà, nous avons médité les versets 1 à 16. Aujourd'hui, nous faisons la méditation de la deuxième portion, c'est-à-dire du verset 17 au verset 25 qui clore le chapitre 5. Et avant de passer à la lecture de notre texte, nous allons prier le Seigneur afin de lui recommander ce temps de méditation et je vais prier. Seigneur, nous voulons te dire merci pour ce temps de partage. Merci parce que chaque jour, tu nous encourages à méditer ta parole car c'est dans la méditation de ta parole que tu nous donnes des enseignements. Merci de prendre le temps de cette méditation. Inspire-nous, parle à notre esprit et qu'à la fin, ton nom seul soit glorifié au nom de Jésus, nous avons prié. Amen.
1: Amen.
0: Nous allons passer à la lecture de notre texte et la lecture sera faite par notre invité, le frère Inguesson René. Et nous allons lire notre texte du jour, je le rappelle, pour les auditeurs que nous prenons en cours. Il s'agit de 2 Samuel, le chapitre 5, les versets 17 à 25. Faisons la lecture.
1: Merci ma sœur Alexis. Avant de rentrer véritablement dans l'étude, permettez-moi de rentrer dans ma deuxième version de l'introduction du deuxième livre de Samuel. Le deuxième livre de Samuel s'ouvre par la transmission de la royauté à David suite à la mort du roi Saül et Jonathan, son fils. Le récit souligne la souveraineté de Dieu dans la conduite des affaires d'Israël et dans le développement de son histoire. Pour l'essentiel, le livre montre comment David organise le peuple hébreu et fait de Jérusalem sa capitale. David, c'est le roi qui s'humilie lorsqu'il est dans l'erreur. Il réinvente le royaume théocratique. Dieu règne en monarque suprême à travers les représentants divinement choisis. Maintenant, pour aller à la lecture, nous partons dans la lecture de Samuel, le chapitre 5, verset 17
0: à 25.
1: Les Philistins apprirent qu'on avait oint David pour roi sur Israël et ils montaient tous à sa recherche. David, qui en fut informé, descendit à la forteresse. Les Philistins arrivaient et se répandirent dans la vallée des Réphaïm. David consulta l'Éternel en disant: monterai-je contre les Philistins? Les livreras-tu entre mes mains? Et l'Éternel dit à David: monte, car j'ai livré les Philistins entre tes mains. Verset 20. David vint à Baal-Pérassim, où il est bâti, puis il dit: l'Éternel a dispersé mes ennemis devant moi, comme des eaux qui s'écoulent. C'est pourquoi l'on a donné à ce lieu le nom de Baal-Pérassim. Ils laissaient là leurs idoles, et David et ces gens les emportèrent. Verset 22. Les Philistins montèrent de nouveau et se répandirent dans la vallée des Réphaïm. David consulta l'Éternel et l'Éternel dit: tu ne monteras pas, tourne-les par derrière et tu arriveras sur eux vis-à-vis des mûriers. Verset 24 et 25. Pour mettre fin à cette courte lecture, quand tu entendras un bruit de pas dans les cimes des mûriers, alors à toi, car c'est l'Éternel qui marche devant toi pour battre l'armée des Philistins. David fit ce que l'Éternel lui avait ordonné et il battit les Philistins depuis Geba jusqu'à Gezer. Amen.
0: Amen. Belle histoire, belle histoire, belle histoire du début du règne de David.
1: Exactement.

0: Nous allons donc parler, donner ici le titre de notre texte, puisque le contexte a déjà été rappelé avant la lecture.
1: Bien entendu. Je crois que s'il devait avoir un titre général, peu titré, l'importance de consulter l'Éternel pour prendre des engagements.
0: Exactement. Et nous allons proposer des mouvements pour pouvoir développer notre affirmation.
1: Oui. Mais bien entendu. Mais avant, comme on parle toujours de quoi il parle, les tests et tout ça, donc permettez-moi donc de commencer par dire que déjà, c'est la suite de certaines choses après l'introduction du roi et de David que les Philistins apprirent qu'on avait moins David comme roi pour roi d'Israël, et ils chercheront David, ils seront informés et
0: ils viendront un peu comme pour prendre leur revanche.
1: Exactement. Et c'est là David descendra à la forteresse des Philistins, vont se dissimuler dans la vallée des Réphaïm et autres. On constate cela du verset 17 à 18. Le verset 19 de nous indiquer que le roi David consulta l'Éternel pour savoir s'il devait monter pour combattre les Philistins. Dieu lui répondra qu'il avait son accord en lui permettant, et d'ailleurs cet accord va lui donner la victoire. Ce qui se réalisa au verset 20. Il est bâti à Baal Perasim, où David dira: l'Éternel a dispersé mes ennemis. Amen. Donc c'est pourquoi ce lieu porte le nom de Baal Perasim, car ils ont aussi abandonné dans ce lieu-là leur idole. Ils ont pris une grande défaite en abandonnant même leurs idoles.
0: C'est
1: dans leur défaite qui ont été emportées par le roi David et son armée. On voit cela
0: au verset 21.
1: Exactement, au verset 21. Enfin, les versets 22 et 25 sont marqués par une nouvelle offensive des Philistins contre le roi David et son peuple. Avec toujours la même stratégie, une fois encore, David consulta l'Éternel qui donnera une autre stratégie où lui-même sera, où l'Éternel sera au devant. Comme le général et éternel des armées. C'est magnifique. Et voilà, sa considération de l'Éternel lui permettra de remporter une autre victoire encore. Une victoire éclatante sur les Philistins. Depuis Geba jusqu'à Gezer. Cela est constaté à la fin du verset, qui est le
0: 25.
1: Verset 25.
0: Exactement. Donc nous allons revenir sur notre mouvement.
1: Bien entendu. Bien entendu. Donc nous allons partir maintenant pour le premier mouvement, première consultation de l'Éternel par le roi David, victoire sur les Philistins. Comme pour dire que David, et dans les tests précédents, on avait, dans notre lecture, on a remarqué que David était conscient que l'Éternel était avec lui.
0: Exactement.
1: Et il avait aussi constaté que c'est parce que Dieu était avec lui que certaines choses se faisaient à merveille.
0: C'est cela.
1: Et je crois que on va assister à cette logique de progression dans son comportement. Puisque lui-même maintenant, sachant que sans Dieu, il ne peut rien faire,
0: exactement,
1: il va chaque fois le consulter. Et c'est ce qui va, que nous constatons
0: dans la première partie.
1: Dans la première partie, lorsque nous lisons par exemple le verset d'abord 17, on dit les Philistins ont pris et que David avait été loin, et puis le verset
0: 19 pour la consultation
1: 18 par exemple dit les Philistins arrivaient et se répandirent dans la vallée. Mais ce qui est intéressant, le verset 19 dit, c'est le côté très important qui est le verset 19. David consulta l'Éternel en disant: monterai-je? Et Dieu va lui dire qu'il peut monter. Et l'Éternel dit à David: monte, car j'ai livré les Philistins en tes mains. Et quand David l'a fait, le verset 20 nous dit que la victoire a été bien entendu remportée entre les versets 20 et 21. Parce que David vint à Baal Perasim où il est bâti. Vous voyez, ça veut dire qu'il les a vaincus là. Puis il dit: l'Éternel a dispersé mes ennemis. Ça, c'était un peu comme une reconnaissance, comme un cantique. L'Éternel a dispersé mes ennemis. Comme si on pouvait prendre cette partie-là pour faire un cantique devant moi. comme, et puis il en fait cela comme une poésie, comme les eaux qui s'écoulent. C'est pourquoi l'on a donné ce lieu le nom de Baal Perassimi. Voilà, donc, pour dire que consulter l'Éternel, suivre les instructions de l'Éternel, donne toujours la victoire. Parce que Dieu, quand il dit, ça ne peut pas être échouer. Un échec. Ça ne peut pas échouer. Ça peut pas
0: deuxième
1: échouer.
0: Mouvement de notre texte. Nous abordons le deuxième mouvement.
1: Exactement.
0: De notre...
1: Le deuxième mouvement, seconde consultation et victoire sur les Philistins. Les versets 22 à 25. Là, on voit que David est resté dans une fidélité de consultation.
0: Exactement.
1: Parce qu'il ne voulait pas faire l'erreur. Il pouvait même dire, ah, comme déjà j'ai remporté la victoire, je peux encore partir de la même manière. Ce n'est pas
0: exactement,
1: la peine de fatiguer Dieu.
0: Me baser sur cette expérience-là pour pouvoir aborder les différentes
1: exactement.
0: Batailles.
1: Exactement. Or, il se trouve que quand il va encore reconsulter Dieu, Dieu ne lui dit pas d'aller dans la même direction. Mm-hmm. Il lui donne une autre stratégie. Exactement. Et c'est vraiment remarquable pour dire, de fait, on doit faire très attention que Dieu a plusieurs stratégies. Il peut ne pas faire les mêmes stratégies, parce que le passage est clair. Les Philistins montaient de nouveau, verset 22, et ils se répandirent dans la vallée des Réphaïm.
0: Comme pour la première fois.
1: Voilà, comme pour la première fois. David pourrait dire, mais ça...
0: On connaît ça déjà.
1: Voilà, donc je vais prendre le même chemin là, puisque Dieu m'a déjà donné la victoire.
0: Exactement.
1: Mais le verset 23, on voit l'importance d'être en permanence en contact avec Dieu. David consulta l'Éternel, le verset 23. Il va encore, c'est comme si on pouvait dire, il le reconsultera encore.
0: Exactement.
1: Et on peut parler de reconsultation. David consulta l'Éternel et l'Éternel dit, tu ne monteras pas. Heureusement qu'il avait consulté, sinon il risquait de prendre une défaite. Hein.
0: Oui.
1: Il dit, tourne par derrière et tu arriveras sur eux vis-à-vis des mûriers. Et quand tu entendras un bruit des pas dans les cimes des mûriers, alors à toi, car c'est l'Éternel qui marche devant toi pour battre l'armée des Philistins. Ça veut dire que c'est Dieu qui était au devant de ce combat.
0: Si David n'avait pas consulté, il allait partir seul.
1: Ah, donc c'est pour dire que... Si Dieu ne bâtit la maison, ceux qui la bâtissent travaillent en vain.
0: Exactement.
1: Si l'Éternel ne garde la ville, ceux qui veillent, veillent en vain. Et le verset 25 dit, David fit ce que l'Éternel lui avait ordonné et il bâtit les Philistins depuis Geba jusqu'à Gezer. C'est formidable. C'est magnifique.
0: Oui, c'est vraiment, c'est un très beau texte. Ah,
1: merci beaucoup.
0: Donc, partant de nos mouvements, nous allons déduire et relever s'il y a des exemples à suivre et des exemples à éviter.
1: Voilà, mais je crois que cela est manifestement démontré. L'exemple de David est à suivre au niveau de sa consultation de l'Éternel.
0: Exactement.
1: Chaque fois qu'il affronte les Philistins, il consulte l'Éternel. Cela doit nous interpeller. Que chaque fois, consulter l'Éternel pour remporter la victoire. Et tout ce que nous devons faire, nous devons demander la direction de Dieu, et la boussole de Dieu, de peur que nous nous égarons.
0: Exactement.
1: Parce que nous sommes dans un monde difficile, dans un monde où il y a tellement d'interprétations, tellement de bruit, tellement de choses, il y a tellement de soi-disant, de bonnes aventures. Et nous pouvons nous laisser prendre au piège si nous ne... Nous n'avons pas le discernement. Et si nous n'avons pas de maîtrise, nous pouvons tomber. Or, heureusement que la parole de Dieu est la grande boussole qu'on doit toujours interroger. Aujourd'hui, consulter l'Éternel est connaître sa parole, qui est déjà scellée, qui est déjà là. Il a déjà tout dit pour nous. Donc, nous devons faire attention pour toujours faire recours à Dieu dans sa parole, qui demeure l'orientation suprême.
0: Exactement. Donc, l'exemple à suivre ici, c'est celui de David, qui consulte toujours l'Éternel avant d'entreprendre un projet.
1: Exactement.
0: Donc, comme David, nous aussi, comme l'a dit notre invité, nous devons consulter le Seigneur pour tous nos projets.
1: Exactement.
0: Et le Seigneur, il est fidèle. Et il s'attend à nous, il va forcément nous répondre.
1: Exactement.
0: Et nous allons éviter de faire des erreurs.
1: Exactement.
0: Donc, partant de notre texte, nous voyons qu'il n'y a pas d'exemple à ne pas suivre, oui, à part celui des Philistins qui, bon, veut forcément s'en prendre à David,
1: oui,
0: et à son règne, son justice dans leur voie.
1: Ils s'en pour leur perte totale, pour leur naufrage. Mm-hmm. Et c'est-à-dire, on retrouve là un peu l'image des Égyptiens, mm-hmm, ou bien du Pharaon, mm-hmm, depuis l'Égypte, lorsque Dieu a fait des choses extraordinaires, ça devait leur suffire.
0: Les interpeller comme Hiram l'a fait.
1: Voilà.
0: Parce que ils ont eu aussi les échos. Hiram a eu les échos de ce que la main de l'Éternel était sur David. Et il a préféré être un allié plutôt qu'être un ennemi.
1: Exactement.
0: Mais eux, ils ont persévéré dans leur position d'ennemi.
1: Exactement. Comme pour dire que il y a des personnes qui sont faites pour se perdre, mm-hmm, ils ont des yeux pour ne pas voir, mm-hmm, ils ont des oreilles pour ne pas entendre. Mm-hmm. Or, donc là, les Philistins se sont endurcis et oubliant que l'Éternel Dieu est avec le roi David dans l'exercice de sa fonction royale.
0: Exactement. Donc, de ce texte, chapitre 2 Samuel, chapitre 5, versets 17 à 25, quelles sont les vérités que nous pouvons partager avec les auditeurs?
1: Oui, j'ai noté ici le verset 17.
0: Oui.
1: Les Philistins apprirent qu'on avait moins David pour roi sur Israël, et ils montaient tous à sa recherche, et David, qui en fut informé, descendit à la forteresse. Donc, on voit que chaque fois que nous atteignons un bon niveau, mmh, il y aura toujours des ennemis.
0: Exactement.
1: Donc, nous devions être vigilants, mmh, dans la prière, dans le discernement. Parce que chaque fois qu'il y a une élévation, il y a une attaque. Mmh. Chaque fois que Dieu va vous faire une grâce, il y aura toujours des attaques. Mm-hmm. Soit des gens vont toujours venir vous attaquer. Mm-hmm. Et là, ici, ces ennemis, ces Philistins sont l'image du royaume des ténèbres, mm-hmm, de l'armée des ténèbres, l'armée des démons, mm-hmm, qui viennent chaque fois attaquer vraiment le peuple de Dieu qui peut représenter ici l'Église. Donc, mm-hmm, on est toujours confronté à un combat. Mm-hmm. Chaque fois que Dieu veut se glorifier, à peine, lui, il est monté sur le trône,
0: et
1: on cherche à l'attaquer. Ça veut dire que c'était une action de l'armée des ténèbres, des ennemis. Et donc Dieu nous appelle à comprendre que chaque fois qu'il nous fait des grâces, il nous élève, nous devions être sur nos gardes pour
0: car
1: ne pas être
0: les
1: surpris.
0: Les ennemis ne sont pas loin aussi.
1: Ils ne sont pas loin. Mm-hmm. Et pour ne pas que nous soyons surpris, il nous appelle à nous mettre sur nos gardes. Et là, on voit une vérité là. Mm-hmm. Chaque fois qu'il y a élévation, il y a aussi attaque.
0: Attaque, exactement. Donc, quel enseignement est-ce que nous pouvons tirer de ce texte?
1: Effectivement, l'enseignement, on peut revenir sur les deux points là que je viens de dire tout à l'heure, au niveau de...
0: Et la consultation de l'Éternel.
1: D'abord, au niveau de la consultation de l'Éternel, parce que nous voyons dans ce texte que par deux fois, mm-hmm, tous les combats qui devaient être engagés, David a pris soin de se recommander à Dieu. Mm-hmm. Comme c'est que le psaume 37, verset 5, mm-hmm, parce que je crois même que c'est David lui-même qui en fait mention. Il a dit là-bas, recommande ton sort à l'Éternel, mets en lui ta confiance et il agira. Ou mets en lui ta confiance, il t'orientera, mm-hmm, il te dirigera, il, mm-hmm, te donnera des instructions précises. Mm-hmm. Et c'est en cela que la parole de Dieu dit, ta parole est une lampe à mes pieds et une, mm-hmm, lumière sur mon sentier. Donc nous, qui est le générique même de l'émission dans laquelle nous sommes, qui est l'indicatif de l'émission, mm-hmm, donc c'est magnifique. Donc c'est pour dire, chaque fois nous devions consulter l'Éternel pour faire quoi que ce soit. Et quand moi-même je suis tombé sur ce passage, ça m'a beaucoup fait du bien. Et je me suis dit, ah, il y a beaucoup d'erreurs que nous faisions sans consulter l'Éternel.
0: Oui.
1: En consultant l'Éternel, nous aurons toujours la victoire.
0: Exactement.
1: Et
0: la
1: aussi, ça, nous devons comprendre que chaque fois que il y aura élévation, nous devons nous attendre à des ennemis.
0: Mm-hmm. Exactement, c'est vrai. Parce que quand tu es élevé,
1: oui.
0: Voilà, quand une personne est élevée, c'est-à-dire que elle est vue.
1: Mais c'est ça.
0: Voilà.
1: C'est ça.
0: Quand une personne est élevée,
1: c'est
0: elle
1: ça.
0: Est vue.
1: C'est ça.
0: Et du coup, les mauvaises personnes,
1: oui.
0: les ennemis, comme
1: oui.
0: on a dit, vont forcément se manifester
1: bien
0: parce
1: sûr.
0: Que il y a la jalousie, il y a tout ce que l'ennemi met dans le cœur des personnes qui ne marchent pas selon le Seigneur pour venir faire du mal aux enfants de
1: c'est
0: Dieu.
1: Ça.
0: Donc, comme notre invité l'a dit, nous devons faire preuve de vigilance. Mais je pense que lorsque nous adoptons l'attitude de David qui est de consulter consulter le Seigneur en toutes choses. Oui. Même quand les ennemis viendront avec des pièges, oui, avec des ruses, c'est le ça. Seigneur va dévoiler cela et nous aurons la victoire.
1: Amen.
0: Nous allons donc passer au sujet de prière que nous pouvons proposer suite à la méditation.
1: Effectivement, la prière, c'est que nous devions toujours consulter l'Éternel avant de faire quoi que ce soit. Et puis, chaque fois que Dieu nous bénit, sachant que il y a aussi des choses qui peuvent nous nuire, soit par envie, les gens viendront avec des manières, des stratégies pour chercher à nous nuire. Donc c'est les deux pensées clés qu'on doit retenir. L'importance de toujours interroger Dieu en le consultant, ou encore chaque fois que Dieu commence à envoyer des grâces, nous devons aussi faire attention de peur que nous soyons surpris par nos ennemis ou par l'ennemi.
0: Exactement.
1: Le diable.
0: Nous allons prier.
1: Seigneur, merci, parce que sans toi, nous ne pouvons rien faire. Et nous savons que nous sommes dans un monde dangereux, où il y a beaucoup d'adversité. Et nous avons besoin de ton discernement, de ta vigilance. Chaque fois que tu nous bénis, nous devions davantage nous humilier, de peur que nous tombons sous le jugement du royaume des ténèbres, car ils vont employer forcément des actions nuisibles. Mais permets-nous d'échapper à ces choses. Et puis surtout, la grande pensée à retenir que tu nous donnes, l'importance de te consulter, parce que tu parles. Lorsque nous te consultons, tu parles. Et c'est pourquoi nous allons te demander de nous aider, nos amis auditeurs, désormais à ne plus faire l'erreur de prendre des décisions comme ça par eux-mêmes, mais de prendre le temps chaque fois de te consulter, et cela passe par la maîtrise de soi-même, par rapport à tout ce qui nous arrive, et cela par Jésus, notre grand Seigneur et Sauveur. Amen.
0: Amen, amen, amen. Nous disons merci à notre invité, le frère René Inguessan, pour son développement et pour son aide aussi à la méditation de notre texte du jour. Je rappelle 2 Samuel, le chapitre 5, les versets 17 à 25. Nous avons eu pris plaisir, en tout cas, à partager ce temps de méditation avec lui. J'espère aussi que, chers auditeurs, vous avez pris plaisir à partager ce temps de méditation avec nous. Nous allons vous laisser avec le commentaire de notre texte du jour. Vous remercier pour votre écoute et votre fidélité. Remercier aussi Emmanuel Yao pour la réalisation de cette émission. Vous donner rendez-vous demain, mercredi, pour méditer la parole du Seigneur, car elle doit toujours demeurer avec nous. Shalom.
1: Shalom.

Oh oui, remercie le Seigneur pour tout ce qu'il fait pour toi, n'est-ce pas, prophète Aimé Bruno, que nous écoutons ici sur les 89.4 FM, la radio fréquente vie. Vous êtes la bienvenue, si c'est maintenant que vous vous connectez, bien sûr. Il est 8h en temps universel, 8h passé de 5 minutes. Et avant d'aller dans l'amphithéâtre pour suivre le cours magistral de monsieur le professeur, nous dansons un peu, juste quelques minutes. Et puis nous partons donc pour l'édition spéciale qui va permettre à notre sœur, consœur souveraine Audely de nous inviter à cette école du mariage.

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2: Prépare ton cœur avant de dire oui. L'amour suffit-il pour vivre un mariage heureux? La thématique que nous aborderons avec notre invité de ce matin à édition spéciale, consoeur Madame Odili Souveraine, qui est déjà installée. Shalom.
3: Shalom, grand frère.
2: Comment bonjour. Ça va?
3: Très bien, par la grâce de Dieu.
2: D'accord, j'aime à le dire. Hein. La répétition, c'est l'art de la pédagogie. À force de répéter, c'est lui-même qui oublie vite et finit par retenir. Celui qui ne comprend pas vite finit toujours par comprendre. C'est ça l'art de la pédagogie, oui, la répétition. Il faut répéter aux uns aux autres l'importance de bien préparer son mariage. Oui, pour faire un champ de broussailles, pour travailler, on passe un concours, pour devenir policier, on se forme. Pour devenir mari, madame, on n'a pas besoin de formation, dit-on. C'est Dieu qui donne femme, c'est Dieu qui donne mari. Alors, qu'est-ce que vous en pensez?
3: Oui, c'est Dieu qui donne femme, c'est Dieu qui donne mari, mais la personne à qui Dieu donne doit pouvoir rendre ce mari ou cette femme bon.
2: D'accord. Rendre ce que Dieu nous donne, rendre ça bon, c'est donc ce qui nous réunit ce matin. Parlons donc de ce rendez-vous du mois de juin. Nous sommes déjà le 2.
3: Nous sommes déjà le 2 et c'est dans 10 jours, à la grâce de Dieu, que nous ouvrirons les portes de la deuxième session, le 12 juin et le 13 juin, à partir de 9h. Le 12 juin, c'est 18h, et le samedi 13, c'est à 9h.
2: D'accord. Alors, concrètement, ça se passe comment?
3: D'accord. Alors, c'est une école de mariage, d'accord, une école de mariage, de formation et préparation au mariage. Alors, dans cette école, vous avez deux volets. Vous avez le volet formation, vous avez le volet préparation. Le volet formation, c'est ce qu'on donne en général. Comment connaître la volonté de Dieu, comment reconnaître la volonté de Dieu, comment discerner facilement l'homme et la femme de sa destinée. Mais la préparation, c'est-à-dire vous avez trouvé et il vous manque un peu de sagesse. Il vous manque certains rouages que vous ne connaissez pas, que vous n'avez pas appris, que maman ne vous a pas donné. Nous, on vous prend en aparté et on vous donne ces rudiments-là pour pouvoir être une bonne épouse.
2: D'accord. Alors, en Afrique, j'ai entendu un frère dire, mais en Afrique, on n'a pas de problème. Les papas préparent leurs garçons au mariage, les mamans préparent toujours leurs filles au mariage. D'accord. Est-ce qu'il faut une école proprement dite, une école académique pour former à un mariage?
3: Alors, vous devez comprendre déjà, papa m'a formé, maman m'a formé. Oui, c'est vrai, mais papa m'a formé, maman m'a formé à quoi? Est-ce que papa ne m'a pas formé selon sa conception? Est-ce que papa était chrétien? Est-ce que papa me forme selon les valeurs bibliques? Est-ce que papa me prépare pour que je sois un bon époux et également un bon serviteur pour le Seigneur? Est-ce que papa, maman me prépare pour que je sois une bonne épouse qui apprend la soumission et qui a compris ce que c'est que la soumission biblique? C'est à cette question qu'il faut poser. Donc si vous vous posez cette question, que vous n'avez pas la bonne réponse, je pense que cette école est pour vous. Pas que vos parents, pas que nos parents ne soient pas capables de nous éduquer ou de nous former, mais il faut aller chercher et comprendre si les valeurs que nos parents nous donnent sont de bonnes valeurs, nous les gardons, mais si reconnaître la volonté de Dieu, c'est épouser la fille de mon ami, épouser le fils de mon meilleur ami, est-ce que c'est la volonté de Dieu? C'est ça qu'il faut regarder. On honore nos parents, mais d'honorer ses parents, il faut être prudent parce qu'il y a le ciel qui est engagé dans le mariage.
2: Très bien. Alors, le mariage selon Dieu, c'est ce qui est normal, hein, selon Dieu. Alors, pour celui qui doit venir se faire former pendant 2 jours, du 12 au 13, quelles sont les conditions pour participer?
3: D'accord. Les conditions pour participer, il faut déjà être un aspirant au mariage. Il y a des gens qui ne veulent pas se marier. On n'ira pas chercher leur raison.
2: Oui, on ne dira pas, mais toi tu n'aimes pas te marier, non? Bon, voilà, va sur ces cours-là. Non, ça va t'inciter à te marier, c'est ça, non?
3: Non, on ne dira pas ça.
2: D'accord.
3: On ne dira pas ça parce que chacun sait ce qu'il veut, chacun sait ce qu'il va, c'est où il va. L'apôtre Paul a décidé de rester sans être marié. Ça peut être le cas de ce frère, ça peut être le cas de cette sœur. Alors, si c'est là, cette école n'est pas à vous parce que vous n'allez rien faire avec. Ou bien alors vous pouvez venir si vous avez l'intention de former des personnes après. Mais en même temps, je me dis, si une chose ne vous concerne pas, si une chose ne vous intéresse pas, vous n'allez pas donner le meilleur de vous. Donc cette école n'est pas à vous. Il faut venir quand on aspire au mariage. Il faut venir quand on veut reconnaître facilement la volonté de Dieu. Il faut venir pour comprendre que l'amour seul ne suffit pas. Il faut venir quand on est fiancé. Il faut venir quand on est trop convaincu que cette sœur est la mienne, que ce frère est celui que Dieu me donne. Il faut venir comprendre. Peut-être que ça va vous aider. Peut-être que ça va vous aider également à autre chose, à vous séparer et à mieux prier. Il faut venir quand vous êtes marié. Parce que pour la première session, nous avons eu 2 femmes, 2 mamans qui sont venues, qui ont dit, souveraine, excusez-nous, nous on vous écoute à la radio, on ne s'est pas inscrit en ligne parce qu'on voulait demander si on veut. Nous sommes mariés, mais la base est ratée, est-ce qu'on peut venir? On les a inscrits. Donc cette école, c'est pour les aspirants au mariage, c'est pour les fiancés, c'est pour les cheminants, c'est pour les mariés également. Venez et vous trouverez certainement quelque chose que le Seigneur a préparé pour vous.
2: Très bien, très bien, très bien. Ça, c'est... Il faut être majeur au moins.
3: Il faut être majeur.
2: Il faut être majeur aussi.
3: Oui, il faut avoir minimum 23 ans.
2: D'accord.
3: Pour commencer à venir.
2: Minimum 23 ans pour participer,
3: oui, pour participer
2: à cette école du mariage qui se tiendra les 12 et 13 juin. Nous sommes déjà le 2 juin.
3: Bien sûr.
2: Et financièrement parlant, ça coûte combien?
3: Financièrement parlant, ça coûte 10 000 francs seulement.
2: Pour les deux jours. On va considérer que ça revient à 5 000 francs un jour.
3: 5 000 francs. Alors,
2: dans 10 000 francs, pour les 2 jours, on a droit à quoi?
3: Ben, vous avez droit aux 3 modules et au dernier module, qui est un module que j'appelle module bonus. Alors, et vous avez votre kit. Dans le kit, ce sont les classeurs avec le stylo, le cahier pour prendre des notes pour que ça vous serve plus tard.
2: D'accord. Il n'y aura rien à manger, ça finit à quelle heure?
3: Il n'y aura rien à manger. Il n'y aura rien à manger 18h après le travail et après on rentre. Samedi, on est là à 9h et à 13h, 14h plus tard, nous sommes partis.
2: Chacun va chez lui.
3: Oui, chacun va chez lui.
2: D'accord. Alors, est-ce que, je vous ai dit quoi, on pourra faire un groupe WhatsApp pour tous ceux qui viennent, les participants, et puis garder la communication?
3: Il y a un groupe WhatsApp déjà.
2: D'accord.
3: Un groupe WhatsApp déjà.
2: Donc, ceux qui arriveront, on va les intégrer.
3: On va les intégrer au fur et à mesure.
2: Qui ont des questions à poser plus tard ou qui veulent en savoir davantage.
3: Bien sûr, c'est là.
2: On pourrait même profiter pour inviter d'autres personnes pour la session prochaine.
3: Non, pour la plateforme, c'est uniquement pour ceux qui participent.
2: D'accord. Seulement pour ceux qui participent au moins une fois déjà, vous serez sur la plateforme.
3: Bien sûr.
2: Alors, on va lancer un appel. Un appel. Aux auditeurs, aux auditrices, qu'on soit cheminant, fiancé, marié et même divorcé, ou bien?
3: Oui, divorcé.
2: Ouais, la gloire de la seconde maison sera plus grande que celle de la première.
3: Non, ça, c'est pas chez nous.
2: C'est pas comme
3: non,
2: ça.
3: Non, ça, c'est pas chez nous. La gloire de la seconde maison sera plus grande que la première. Ça, c'est pas.
2: Non, ceux qui sont divorcés n'ont plus de place.
3: Ceux qui sont divorcés, qu'ils veulent consacrer leur vie au Seigneur, comme Anne, elle peut venir. Sinon, j'ai déjà leur message. La Bible dit, alors donc celle qui se sépare, qu'elle reste sans se marier ou qu'elle se réconcilie avec son mari.
2: Mais si c'est elle qui est victime du divorce?
3: Ça n'a pas de sens. Même si c'est elle qui est victime du divorce, la Bible dit encore, elle est condamnée de toutes parts. Dieu l'a déjà condamnée. Si on l'a, même si on l'a répudiée, Dieu dit celui qui peut une femme répudier, comme elle a duté. Donc ceux-là, leur problème, non, c'est pas un couple complice. mais pas là-bas.
2: D'accord. Alors, on ferme la parenthèse. Dieu, mais c'est la on ferme la parenthèse, on revient. Rendez-vous 12 et 13 juin. Voilà, 10 000 francs pour les deux jours.
3: Oui.
2: Et il faut venir se faire former. Recyclage pour certains et puis oui. formation pour d'autres. Hein.
3: Recyclage pour certains, formation pour certains, pour d'autres. Et ceux qui disent, nous avons raté la base. Moi, j'aime des personnes humbles qui disent, j'ai raté la base, je veux apprendre. Nous n'avons pas la science infuse. Mais lorsque des personnes qui sont peut-être mariées depuis plus d'années que vous et qui se disent, j'ai quelque chose à recevoir de cette personne, moi, c'est ma plus grande bénédiction. Mmh. C'est tout comme moi aujourd'hui. Je peux rencontrer des psychologues, je rencontre quelque chose que je ne connais pas, je me tais. Vous n'allez pas m'entendre dire un mot. Je prends des notes et je retiens. Parce que je sais qu'avec cette personne, je peux recevoir quelque chose. C'est comme ça que la vie est. Donc, le grand thème que nous développons pour cette deuxième session, c'est l'amour suffit-il réellement pour bâtir un mariage heureux. C'est très important de savoir, est-ce que l'amour seul suffit? Est-ce que l'amour seul peut nous soutenir? Ce qui nous revient, c'est que, et c'est le constat qui est fait, c'est que si vous vous appuyez uniquement sur l'amour pour faire un choix, vous allez vous rendre compte qu'après 2 ans, 2 ans, 3 ans maximum, cet amour-là que vous croyez être fort va commencer à s'effriter. Il y a beaucoup de facteurs qui rentrent en ligne de compte. Et ces facteurs-là, ce sont ces facteurs-là que nous allons vous donner par la grâce de Dieu. Et le premier sous-thème, ce sera l'amour peut-il rendre heureux sans une maturité émotionnelle? La plupart des disputes dans les mariages, c'est uniquement parce qu'il y a une mauvaise gestion des émotions. Où on doit parler doucement parce qu'on a laissé aller ses émotions, on se met en colère et l'un des conjoints ne cède pas. Le deuxième sous-thème, ce sera bâtir son mariage autour d'une vision commune. Sans une vision commune, il y aura une division dans le mariage et malheureusement, c'est ce à quoi on assiste. Et ensuite, nous aurons, comme on appelle ça, le troisième sous-thème, peut-on bâtir un mariage solide sans un cœur nouveau? Ma réponse est déjà non. Il faut que le cœur soit nouveau. Il faut que le cœur soit changé. Quand vous lisez Ézéchiel 36, le verset 25 et verset 26, c'est Dieu lui-même qui prend l'engagement d'enlever le cœur de pierre et de nous mettre un cœur de chair parce qu'il veut que nous obéissions à ses lois. Donc nous parlerons de ces facteurs qui sont très importants. Et le bonus, comme pour la deuxième session, la première session, nous avons eu un bonus. Pour la deuxième session, le bonus, ce sera la prière. Nous allons prier pour briser les barrières invisibles. Parce que c'est bon de se faire former, mais mieux, il faut trouver la personne avec qui on applique ce qu'on a appris. Donc, on va briser ceux qui ont des barrières, ceux qui sont liés par le célibat. Moi qui vous parle, je sais de quoi je parle. Je viens d'une famille où il n'y avait pas de mariage et j'ai dit non, ma vie ne ressemblera pas à celle des autres. Et j'ai prié et aujourd'hui je me suis mariée. Et quand je me suis mariée, je ne me suis pas mariée seule. Mon frère de 62 ans s'est marié. Ma sœur de 52 ans s'est mariée. Notre frère, ils se sont mariés à l'âge très avancé parce que nous étions liés à des célibats et nous avons prié et Dieu m'a délivré et délivré quelques membres de ma famille qui ont bien voulu se marier. Donc le bonus pour la deuxième session, ce sera la prière. On va prier jusqu'à ce qu'on sente qu'on n'a plus de force pour prier. Parce qu'avant la fin de l'année, nous voulons des témoignages de mariage, de rencontres et de fiançailles heureux. Voilà ce qui va meubler un peu la deuxième session.
2: Oui, qu'est-ce que c'est merveilleux d'entendre Madame Odili parler ainsi. Alors donc, on va mettre le rendez-vous du 12 et du 13
3: dans le calepin.
2: En exergue pour dire à quelqu'un, inscris-toi.
3: Ne ratez pas cette session.
2: Voilà. Et ne rate pas cette occasion de se recycler. Alors, quels sont les numéros de téléphone qu'on peut composer pour dire au revoir
3: très
2: aux
3: bien.
2: Auditeurs?
3: Les numéros de téléphone que nous pouvons sur lesquels on doit s'inscrire, c'est le 07 07 68 53 85. 07 07 68 53 85 et vous payez 10 000 francs et vous êtes inscrit. par la grâce de Dieu.
2: Oh, merci beaucoup, merci Madame Souveraine Odili, que nous venons de recevoir à cette édition spéciale pour parler de l'école du mariage, 12 et 13 juin à venir, donc en face du CHU de Cocody,
3: à la
2: MAP, il faut s'inscrire et venir, ça vous fera du bien. En tout cas, on sera ensemble. Allez, excellente journée.
3: Merci
2: et puis on
3: beaucoup.
2: Se tient pour les autres rendez-vous.
3: Oui, bien sûr.
2: On est ensemble.
3: Merci. Au revoir.

8h passées de 22 minutes et nous irons donc tout à l'heure à 8h30 minutes dans l'amphithéâtre pour donc être instruit par monsieur le professeur portant sur le cours la lettre de Paul aux Corinthiens version 3.

Partie de 28 minutes à 8h30, rendez-vous dans l'amphithéâtre, amis auditeurs, pour encore apprendre et puis préparez-vous pour répondre à la question qui sera posée avec beaucoup d'attention.

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Shalom Alechem, votre serviteur, Reverend Blébazil Hameler. L'appel de Paul à la liberté des Corinthiens, une étude de 2 Corinthiens, chapitre 8 et chapitre 9. C'est la thématique qui nous préoccupe depuis quelques jours. L'appel de Paul à la liberté des Corinthiens, une étude de 2 Corinthiens, chapitre 8 et chapitre 9. Dès les premiers jours, nous avons parlé de la correspondance de Paul avec l'église de Corinthe. Disons en quelques mots que dans le Nouveau Testament, nous avons deux lettres attribuées à Paul qu'il a adressées à l'église de Corinthe, mais en réalité, nous avons quatre lettres. La première lettre que Paul a rédigée serait perdue. Ce que nous appelons dans le Nouveau Testament 1 Corinthiens est en principe la deuxième lettre. La troisième lettre que Paul a écrite à cette église est perdue. Et puis, ce que nous appelons 2 Corinthiens est en principe la quatrième lettre. Aujourd'hui, nous allons voir la date et les circonstances de rédaction de 2 Corinthiens. La date et les circonstances de rédaction de 2 Corinthiens. Bien-aimés, je vous prie de prendre vos attirats du coup pour prendre note. C'est très important, surtout pour les serviteurs de Dieu, pour vous qui avez la responsabilité de prêcher la parole. Dans nos églises, le plus souvent, on lit un texte et puis on commence à faire l'application. Non. Il faut connaître beaucoup de choses. Il faut connaître les circonstances de rédaction. Il faut connaître la relation entre l'auteur et les destinataires. C'est tout cela qui nous aide à mieux interpréter le passage biblique. Et c'est ce que nous nous évitions de faire pour cette étude sur 2 Corinthiens chapitre 8 et le chapitre 9. Nous voulons parler de la libéralité des Corinthiens, l'appel de Paul à la libéralité des Corinthiens. Mais c'est dans quel contexte Paul a exhorté les Corinthiens à exercer la libéralité? C'est tout cela qui va nous aider à mieux faire l'interprétation, chers sœurs, chers frères. Donc, pour le moment, nous sommes sur la date et les circonstances de rédaction de 2 Corinthiens. Nous disons que au cours de son troisième voyage missionnaire, vous savez que Paul a fait trois grands voyages missionnaires. Au cours de son troisième voyage missionnaire, alors que Paul se trouvait à Éphèse, dans Actes chapitre 19, il envoie à Corinthe deux de ses collaborateurs. Il envoie Timothée et Éraste. Dans Actes chapitre 19, 22, nous lisons cela. Il est dit, Paul envoya en Macédoine deux de ses aides, Timothée et Éraste, et il resta lui-même quelque temps encore en Asie. Ces deux collaborateurs que Paul envoie avaient pour mission de rappeler les règles de conduite chrétienne que Paul y avait précédemment enseignées. Je vous rappelle que Paul avait fondé l'église de Corinthe, donc il avait enseigné certaines règles de conduite chrétienne et maintenant il envoie ses collaborateurs pour rappeler ces mêmes règles de conduite chrétienne. Dans 1 Corinthiens chapitre 4, le verset 17. Nous lisons ceci. « Pour cela, je vous ai envoyé Timothée, qui est mon enfant bien-aimé et fidèle dans le Seigneur. Il vous rappellera quelles sont mes voies en Christ, quelle est la manière dont j'enseigne partout dans toutes les églises. » Vous voyez, il dit « Pour cela, je vous ai envoyé Timothée, qui est mon enfant bien-aimé et fidèle dans le Seigneur. » Donc, ce que Paul fait ici, il n'envoie pas n'importe qui. Il envoie son représentant, il envoie son fils bien-aimé, il envoie quelqu'un en qui il a confiance, quelqu'un qui peut le représenter. Et il dit, il connaît ma manière de vivre, il connaît comment je vis, comment est-ce que j'enseigne. Et il vous rappellera quelles sont mes voies, puisqu'il connaît mes voies, quelles sont mes voies en Christ. Et quelle est la manière dont j'enseigne partout dans toutes les églises. Alléluia. Tout le monde doit être fier de répéter les mêmes paroles que Paul prononce ici à ses fils spirituels, à tous les chrétiens, pour dire, mes voix en Christ, quelle est la manière dont j'enseigne partout dans toutes les églises, partout dans tous les villages, partout. On n'est pas seulement serviteur de Dieu à Abidjan, mais partout on arrive, on est serviteur de Dieu. Partout on arrive, on est chrétien. Dans 1 Corinthiens chapitre 16, versets 8 à 12,
Nous lisons encore ceci. Paul dit, je resterai néanmoins à Éphèse jusqu'à la Pentecôte. Car une porte grande et d'un accès efficace m'est ouverte. Et les adversaires sont nombreux. Si Timothée arrive, faites en sorte qu'il soit sans crainte parmi vous, car il travaille comme moi à l'œuvre du Seigneur. Que personne ne le méprise. Accompagnez-le en paix, afin qu'il vienne vers moi, car je l'attends avec les frères. Pour ce qui est du frère Apollos, je l'ai beaucoup exhorté à se rendre chez vous avec les frères, mais ce n'était décidément pas sa volonté de le faire maintenant. Il partira quand il en aura l'occasion. Donc, Paul envoie Timothée et Erasme à Corinthe pour rappeler les règles de conduite chrétienne. Lorsque Timothée revient de cette mission, il est porteur de mauvaises nouvelles. En effet, la lettre que Paul avait écrite aux Corinthiens, quand Timothée partait, Paul lui avait remis la lettre de 1 Corinthiens, la lettre qu'on connaît sous le nom de 1 Corinthiens. Donc, Paul lui avait remis 1 Corinthiens. Et cette lettre-là n'avait pas réglé les problèmes de la communauté. Dans l'église, il y avait des problèmes de personnes, des divisions. Moi, je suis de Paul, moi, je suis d'Apollos, moi, je suis de Céphas, etc., etc. Il y avait des problèmes de personnes. Il y avait aussi des problèmes de mariage. Quand on lisait 1 Corinthiens à partir de 1 Corinthiens chapitre 7 jusqu'à la fin, Paul prend le temps de répondre aux préoccupations des chrétiens de Corinthe, préoccupations posées dans leur lettre. Je vous ai dit que les gens de Corinthe, quand ils sont venus, ils avaient une lettre en leur possession. Dans la lettre, il y avait certaines questions posées à Paul. Problème sur le mariage, problème sur la tenue de la femme au culte, problème sur les dons spirituels, etc., etc. Paul décide alors de s'y rendre lui-même et donc il va se rendre à Corinthe. Donc, puisque la lettre envoyée par Timothée, la lettre de 1 Corinthiens envoyée par Timothée n'a pas résolu les problèmes de l'église, Paul donc se décide de se rendre dans cette ville pour dire que moi-même, je suis là, je viens en personne pour régler certains problèmes. Donc, Paul décide alors de s'y rendre lui-même. Malheureusement, cette visite lui sera pénible. Cette visite à Corinthe, la deuxième fois qu'il arrive à Corinthe, cette visite lui sera pénible. Lisons 2 Corinthiens chapitre 1, verset 23. 2 Corinthiens 1, 23 à 24. Il dit, « Oh, je prends Dieu à témoin sur mon âme que c'est pour vous épargner que je ne suis plus allé à Corinthe. Non pas que nous dominions sur votre foi, mais nous contribuons à votre joie, car vous êtes fermant dans la foi. » Mais allons dans le chapitre 2, verset 1. 2 Corinthiens 2, verset 1. Il dit, « Je résolus donc en moi-même de ne pas retourner chez vous dans la tristesse. » Vous voyez ? « J'ai résolu moi-même de ne pas retourner chez vous dans la tristesse. » Parce que au cours de son séjour là-bas, Paul va y essuyer des critiques. Un membre de la communauté ira même jusqu'à l'offenser. Vous voyez ? Infidèle l'a offensé. Dans 2 Corinthiens chapitre 2, verset 5 à 8, Paul dit ceci. Si quelqu'un a été une cause de tristesse, ce n'est pas moi qu'il a attristé. C'est vous tous, du moins en partie, pour ne rien exagérer. Il suffit pour cet homme du châtiment qui lui a été infligé par le plus grand nombre. En sorte que vous devez bien plutôt lui pardonner et le consoler, de peur qu'il ne soit accablé par une tristesse excessive. Je vous exhorte donc à faire acte de charité envers lui, acte d'amour envers la personne qui aurait offensé Paul. Le verset 12 du chapitre 7, 2 Corinthiens 7, verset 12, Paul dit encore ceci. Si donc je vous ai écrit, ce n'était ni à cause de celui qui a fait l'injure, celui qui a injurié Paul. Il dit, si donc je vous écris, ce n'était ni à cause de celui qui a fait l'injure, ni à cause de celui qui l'a reçu. C'était afin que votre empressement pour nous fût manifesté parmi vous devant Dieu. Alors, cela nous apprend que les problèmes entre serviteurs de Dieu et fidèles ne datent pas d'aujourd'hui. Des gens qui se rebellent contre les hommes de Dieu ne datent pas d'aujourd'hui. Des gens qui injurient les hommes de Dieu, qui sont premièrement à les frapper, ne datent pas d'aujourd'hui. Si Paul lui-même en a été victime, à plus forte raison, nous autres.
Cela me rappelle l'histoire d'un pasteur qui était à l'intérieur du pays, qui avait des histoires avec ses prédicateurs. À une séance de formation, et il y a un prédicateur qui voulait frapper le pasteur. Alors, cette affaire est allée jusqu'à la hiérarchie du pasteur chez le surintendant. Et un jour, le surintendant avait décidé de venir dans la communauté, régler le problème avec le pasteur et les fidèles, et en même temps, le jeune homme en question. Alors, pendant que le surintendant avait la parole et qu'il parlait, exhortait les gens à la réconciliation et autres, et puis le jeune homme qui voulait porter main au pasteur, il dit, monsieur le surintendant, comme vous l'avez appris là-bas, peut-être on vous a mal fait le compte rendu, mais si effectivement vous avez appris que ici dans l'église, il y a un prédicateur qui voulait frapper le pasteur, c'est moi, c'est bien moi, c'est moi qui voulais le frapper. Mais le surintendant était étonné d'apprendre cela. Il dit, et puis tu en es fier. Et devant moi, tu te lèves pour dire de telles choses. Hein? Assois-toi. Mais il y en a comme ça. Ils sont pleins dans nos communautés qui n'ont pas de garde pour les hommes de Dieu. Qui sont prêts à injurer les hommes de Dieu. Qui sont prêts à frapper les hommes de Dieu. Et c'est la même chose. Paul arrive. Paul est humilié par l'église, par les fidèles de l'église qu'il a fondée. Et c'est sur la pointe des pieds que Paul quitte Corinthe. Bien-aimés, pour aujourd'hui, nous allons nous arrêter là. Et nous vous invitons à être toujours à l'écoute de la radio Fréquence Vie pour suivre ces enseignements. Merci encore de nous soutenir en prière. C'était votre serviteur, Révérend Basile Hamelet. Shalom.

Voilà, à l'école du Seigneur, nous venons donc de finir le cours magistral de Monsieur le Professeur. Et la question du jour, vous attendez à ça, le numéro de téléphone pour nous contacter ici dans le studio, c'est 07 58 21 21 21 07 58 21 21 21. Suite au cours magistral de Monsieur le Professeur, l'appel de Paul à la libéralité rencontre un obstacle. Paul quitte Corinthe sur la pointe des pieds. Quels sont les deux textes bibliques qui en parlent? On a quatre propositions de réponse. Réponse A, réponse B, réponse C, réponse D. Vous choisirez la bonne ou les bonnes réponses. Alors, l'appel de Paul, je reprends, à la libéralité rencontre un obstacle. Paul quitte Corinthe sur la pointe des pieds. Quels sont les deux textes bibliques qui en parlent? A. 2 Corinthiens, chapitre 2, versets 8 à 5. B. Actes 19, 1 à 22. C. 2 Corinthiens 2, 5 à 8. D. 2 Corinthiens 7, verset 12. Quelles sont là où les bonnes réponses ?

0: premier étudiant. Allô? Ah, allô, bonjour?
1: Oui, l'étudiant Ngoran Kwame de Yopougon.
0: Étudiant Ngoran Kwame de Yopougon, quelle est la bonne réponse?
1: C et D.
0: La bonne réponse est?
1: C et D.
0: D'accord. Alors, étudiant Ngoran de Yopougon nous dit que la bonne réponse est C et puis D. D'accord. Bien réfléchi, je suppose, hein. Merci.

0: Étudiant.
1: Bonjour, papa.
0: Bonjour, étudiant.
1: Étudiant, maman Ndri.
0: Étudiant, maman Ndri.
1: Des deux plateaux.
0: Ah ouais, maman Ndri, des deux plateaux. Quelle est la bonne réponse, maman Ndri?
1: J'ai noté les 2 Corinthiens 5 à 8 et 2 Corinthiens 7 à 12.
0: Alors, on va dire dans ce cas, c'est réponse C. Et puis réponse B.
1: D.
0: D.
1: 2 Corinthiens 5 à 8 et 2 Corinthiens 7 à 12.
0: Oui, ce serait plus facile pour nous de dire D ou bien C.
1: Ah, d'accord. C'est 2 Corinthiens, c'est pas si c'est C ou bien D.
0: D'accord, merci. Merci, maman Ndri, c'est noté. Allez, à tout à l'heure.
1: Au revoir, papa.
0: Allô, étudiant.
2: Bonjour, papa.
0: Bonjour, étudiant Gabriel.
2: Oui, oui, étudiant Gabriel Acré.
0: Étudiant Gabriel Acré. Réponse.
2: Je dirais C et D.
0: C et D. Merci.

0: Allô.
1: Allô.
0: Étudiant.
1: Étudiant Kambou de Yopougon.
0: Étudiant Kambou de Yopougon.
1: Réponse C et D.
0: La réponse C et D. Merci.

0: Oui, allô, bonjour, tonton Ikio.
1: Bonjour, étudiante Nicole Loco.
0: Oui.
1: Réponse?
0: C et D.
1: Réponse? Elle est partie. D'accord. Allô?

0: Allô?
1: Allô, bonjour, tonton Guillaume.
0: Bonjour, étudiant.
1: Étudiant Mathias Kuta à l'appareil.
0: Étudiant Mathias Kuta, véritable temps, hein? Mathias Kuta. Quelle est la bonne réponse?
1: Je pense aider.
0: Réponse C et D.
1: Voilà, merci beaucoup.
0: Merci.

0: Alors,
1: Sois
0: étudiant.
1: béni, Sois béni, Dieu.
0: Amen, étudiant Norbert Kouadio.
1: C'est aidé.
0: Réponse.
1: C'est aidé.
0: Réponse C plus
1: D.
0: D. Merci,
1: D.
0: étudiant Kouadio Norbert.
1: Ouais.

0: Allô.
1: Bonjour, chef Rico.
0: Bonjour.
1: Pardon, c'est tellement bizarre, je n'ai rien compris.
0: Étudiante Daniel Kadjo.
1: Je ne comprends jamais. Oh.
0: D'accord, je dois reprendre la question, c'est ça?
1: Oui.
0: L'appel de l'apôtre Paul à la libéralité rencontre un obstacle parmi les Corinthiens. Paul quitte Corinthe sur la pointe des pieds. Quels sont les deux textes bibliques dans le cours qui en parlent? A. 2 Corinthiens 2, 8 à 5. B. Actes 19, 1 à 22. C. 2 Corinthiens 2, 5 à 8. D. 2 Corinthiens 7, verset 12. Quel est ou quelles sont les bonnes réponses?
1: C'est C et puis D.
0: D'accord. C et puis D. D'accord. Oui. Daniel Kadjo. C plus D. Merci.

0: Allô, étudiant?
1: Bonjour, c'est l'étudiant Goma au Berlin.
0: Ouais, étudiant Gourmand
1: Oui.
0: au Berlin.
1: C'est
0: Au Berlin, C plus D. Merci.

0: les combats sont 0758 3x21, numéro de téléphone pour nous joindre ici, participer à ce quart d'heure du jeu à l'école du Seigneur. Étudiant, allô?
1: Allô?
0: Bonjour.
1: Bonjour. Monsieur Abbé Félix, la réponse est D.
0: D'accord, étudiant Abbé Félix, réponse C
1: et D.
0: D. D. D'accord, merci.

À 8h55 minutes, nous refermons le téléphone. Sinon, à 8h56 précisément, nous fermons le téléphone. Il est 8h passé de 53 minutes. Un peu de musique sur l'antenne et on est toujours au quart d'heure du jeu à l'écoute du Seigneur.

0: Allô.
1: Oui, bonjour.
0: Bonjour, allô, étudiant.
1: Madame Ouya Bernadette.
0: Étudiante Ouya Bernadette de Trècheville, quelle est la bonne réponse?
1: CED.
0: CED. Merci.

0: 07 58 3 x 21, numéro de téléphone qui permet donc à un étudiant de donner la bonne réponse. Allô?
1: Oui, allô, bonjour.
0: Bonjour.
1: Étudiant Jean-Noël.
0: Étudiant Jean-Noël.
1: Bien sûr.
0: Étudiant Jean-Noël, quelle est la bonne réponse?
1: Bon. Mais, je sais pas, je vais vous donner les trucs là, mais je ne sais pas comment vous allez m'aider à faire ça. 1 Corinthiens 23-24. C'est. Je ne sais pas, c'est lequel ils sont. Et puis, 1 Corinthiens 2, 5, 0 et 8.
0: On a numéroté les réponses. Il y a A, B, C, D. Ce sera plus facile pour nous de dire A ou bien B, ou C ou bien D.
1: Bon, c'est ça. Bon, sinon, je ne me retrouve pas dans ça. Je ne me retrouve même pas un peu.
0: Il n'y a pas de bonnes réponses, Jean-Noël?
1: Si, il y a des bonnes réponses. Il y a des bonnes réponses.
0: La bonne réponse, c'est laquelle ou ce sont lesquelles?
1: Bon, 2 Corinthiens 1, 23-24.
0: On n'a pas cité 1 Corinthiens 1, 24.
1: 2 Corinthiens 1, 23-24.
0: J'ai donné 2 Corinthiens 2, 8 à 5, acte 19, 1 à 22, 2 Corinthiens 2, 5 à 8, 2 Corinthiens 7 à 12, 7 verset 12. Quelle est la bonne réponse parmi ce qu'on vient de proposer?
1: 2 Corinthiens 1, 5, 8.
0: 2 Corinthiens
1: 2, 5, 8.
0: D'accord, merci.

0: On va prendre un dernier appel. Allô.
1: Monsieur Frère, bonjour. Étudiant Yahou Léon.
0: Ouais, étudiant Yahou Léon.
1: C et D.
0: Là où les bonnes réponses sont C
1: et D.
0: Merci beaucoup.

Le téléphone se referme ici, amis auditeurs, mesdames et messieurs. Merci d'avoir pris de votre temps pour participer et contribuer donc à la réussite de ce quart d'heure du jeu à l'école du Seigneur, portant sur le cours numéro 3 de l'appel de Paul à la libéralité. L'appel de Paul à la libéralité rencontre un obstacle. Paul quitte donc Corinthe sur la pointe des pieds. Quels sont les deux textes bibliques qui en parlent? Parce que contrarié, il a été. Alors, on a dit réponse A, B, C et D, 2 Corinthiens 2, 8 à 5, Actes 19, 1 à 22, 2 Corinthiens 2, 5 à 9 à 8, 2 Corinthiens 7, verset 12. Alors, je pense qu'aujourd'hui, la quasi-totalité des étudiants qui ont contribué, ont participé, repartent avec leurs 10 points, hormis Jean-Noël qui n'a pas été clair dans la réponse. Il fallait donc choisir réponse A ou simplement réponse B ou réponse C. Le premier à avoir donné la bonne réponse, naturellement, étudiant Ngoran, qui repart avec ses 10 points, le gagnant du jour et les autres. Vous totalisez le reste, sinon le nombre de points que vous avez obtenu aujourd'hui. Il fallait donc répondre réponse C et D. Merci. Au revoir.

Pour l'agapé du jour, que Dieu bénisse tous les participants, tous les contributeurs à la réussite donc de ce merveilleux rendez-vous, le quart d'heure du jeu à l'école du Seigneur.

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0: l'Agapé du jour, mesdames et messieurs, nous nous retrouvons de nouveau avec vous, le centre évangélique Ebenezer Tabernacle à Canaan de Blocos, est représenté par deux serviteurs de Dieu, le diacre Charles Kwame et puis l'évangéliste Zagbo, c'est quoi Stéphane ?
1: Stéphane
0: Zagbo est là. On va commencer par saluer l'évangéliste Stéphane Zagbo. Bonjour.
1: Bonjour.
0: Comment ça va ?
1: Ça va très bien.
0: Diacre Charles Kwame, bonjour.
2: Bonjour.
0: Comment ça va ?
2: Ça va très bien.
0: D'accord. Alors, l'évangéliste Stéphane Zagbo, on vous écoute. Du 3 juin, c'est-à-dire demain, du demain jusqu'au 5 de la Cocody Blocos, va se tenir un grand rendez-vous autour du thème « La grâce de l'accomplissement ». De quoi s'agit-il ?
1: Alors, quand on parle de la grâce de l'accomplissement... C'est un thème qui a été donné depuis le début de l'année, voilà, par notre père, le fondateur, le leader des églises Ebenezer de Côte d'Ivoire.
0: Mmh. Voilà, centre évangélique Ebenezer, oui.
1: Oui, centre évangélique Ebenezer, bien entendu, de la Côte d'Ivoire. Alors, il se nomme le pasteur Abraham Gadji, voilà, qui a initié ce thème. Pour que les enfants de Dieu, ceux qui entendent, voilà, qui sont en attente, qui prient, qui n'ont pas de réponse, que Dieu les accorde la grâce cette année de rentrer dans les promesses et dans les grâces. C'est pourquoi ce thème a été initié.
0: D'accord. Du 3 au 5 juin, donc à Cocody Blocos va se tenir ce rendez-vous-là autour du thème la grâce de l'accomplissement.
1: C'est ça.
0: Des orateurs ont été cooptés. Qui sont-ils ?
1: Alors, l'orateur principal de ce moment-là, de ce grand moment-là, alors nous vient du Burkina. C'est le prophète des nations, le prophète vaillant Emmanuel Sawadogo. Voilà, c'est lui qui est l'orateur principal. Et à côté de lui, nous avons le pasteur hôte, voilà, qui se nomme Michel Trabi. Voilà, qui sera à côté de lui.
0: D'accord. Donc, le pasteur hôte Trabi Michel et puis le prophète Emmanuel Sawadogo qui nous vient du Burkina seront les orateurs pendant ces deux jours de rencontre à Blocos. On va dire 3, 4, 5 juin, 3 jours donc, du côté des Blocos. Le temple est situé où exactement pour celui qui rentre à Blocos ?
1: D'accord. Pour la localisation, c'est au niveau du terrain du Blocos. Il y a une école maternelle qu'on appelle Goumon Diagou. Voilà, c'est juste derrière l'école maternelle que se trouve le temple.
0: D'accord. Alors, on va donner la parole aussi à l'ancien Charles Kwame, qui, depuis le début, passe régulièrement ici pour rappeler à quelqu'un ce rendez-vous. C'est pour demain.
2: C'est pour demain.
0: On va dire J-1.
2: J-1. Déjà, nous voulons encore remercier tous les auditeurs de Fréquence Vie et dit que le rendez-vous annoncé depuis longtemps effectivement est à J-1, comme vous avez dit, c'est déjà demain. Nous voulons juste informer les auditeurs de Fréquence Vie que la première délégation de nos invités est déjà arrivée depuis hier à 13h. Ils sont déjà logés et l'orateur lui-même sera là aujourd'hui. Et puis dès demain déjà, nous commençons ce grand séminaire qui a été annoncé sur les zones de la radio Fréquence Vie.
0: D'accord. C'est de quelle heure à quelle heure ?
2: Nous avons 3 jours. Et donc les 2 premiers jours qui sont le mercredi et le jeudi, nous commencerons ce séminaire à partir de 18h00 pour finir aux environs de 21h. Ça, c'est le mercredi et le jeudi. Et le vendredi, nous avons une grande veillée qui va débuter à partir de 21h. Pour finir jusqu'à l'aube. Ce sera un moment intense de prière. Et le séminaire qui est annoncé est un séminaire de prière, de délivrance et de guérison. Parce que là, aujourd'hui, nous avons affaire à une nouvelle catégorie de chrétiens qui ont besoin de donner de l'argent à un pasteur, à un prophète pour se retirer pour eux et aller prier pour leurs sujets. Le séminaire est initié pour que nous-mêmes chrétiens, nous puissions apprendre à prier. Apprendre à mettre nos sujets au devant de Dieu. La Bible dit, oh, toi qui écoutes les prières, tous les hommes viendront à toi. Il est bon que nous puissions apprendre à prier aux chrétiens, que de leur dire qu'il y a un homme qui est là, qui est un homme providentiel, à qui on peut donner tous les sujets qui va se retirer pour nous, pour pouvoir donner des résultats. Il est bon. C'est pour ça que nous avons initié ce moment. Nous invitons tous les Ivoiriens, tous ceux qui entendent ce matin notre voix, à venir massivement au lieu indiqué. Donc, derrière l'école maternelle Goumon Diagou, se trouve là le temple, un temple de 400 places pratiquement, qui va recevoir tous ce monde qui va venir, afin que Dieu soit glorifié au travers de la prière.
0: Oh, merci beaucoup, Diacre Charles Kwame, avec l'évangéliste Stéphane Zagbo. On va donner le numéro de téléphone.
1: Alors, pour les contacts, nous avons le 01 71 98 46 22. Je reprends. 01 71 98 46 22. Pour le deuxième contact aussi, nous avons le 07 09 47 32 01. Je répète, 07 09 47 32 01. Alors, voici les deux contacts sur lesquels nous pouvons appeler.
0: D'accord. Merci beaucoup, évangéliste Stéphane Zagbo. Merci également au diacre Charles Kouamé d'être venu. J-1, le rendez-vous, c'est pour demain soir. Il faut pas rater 3, 4 et 5 juin du côté de Cocody Blocos. C'est le centre évangélique Ebenezer à Tabernacle Canaan de Blocos. Merci à vous deux. Et merci. Puis, excellente journée. On se donne rendez-vous demain soir, hein.
2: Demain soir.
0: Voilà. Merci. Allez, on est ensemble. Au revoir.

0: Alors, la répétition, c'est l'art de la pédagogie, j'aime à le dire, et vous le savez très bien. Nous recevons de nouveau la servante de Dieu, Odilie Souveraine, pour nous parler de ce merveilleux rendez-vous qui est fixé les 12 et 13 juin à venir, on va dire J-10. Et là, c'est un rendez-vous qu'il ne faut pas du tout rater, qu'on soit marié, célibataire, qu'on soit en cheminement, qu'on soit en proposition. Il y a des propositions. Il y a des gens qui ont fait des propositions. Hein. Mm-hmm. Voilà, la sœur, elle me plaît. Je pense que d'ici 2 mois, j'irai vers elle pour lui dire que je l'aime. Voilà, ça, c'est une proposition qui est en cours. Il faut venir en savoir davantage. Celui qui vient se faire former, se recycler, en tout cas, ça lui donnera l'occasion de faire un bon mariage. Je t'aime, je t'aime. Est-ce que je t'aime seulement suffit pour qu'on soit heureux dans le foyer? Mm-hmm. Mais pourtant, le je t'aime a son rôle aussi, n'est-ce pas? Oui, Souveraine, bonjour encore.
1: Bonjour, mon grand frère. Auditeur, bonjour.
0: Oui, je t'aime.
1: Oui, je t'aime.
0: Donc, ça doit suffire, je t'aime, pour qu'on soit heureux.
1: Je t'aime ne suffit pas.
0: Uh-huh.
1: Je t'aime ne suffit pas. Est-ce que je t'aime suffit?
0: Ben, bon, ça fait maintenant, même quand quelqu'un dit à une femme ou à un homme, une femme dit je t'aime, elle dit
1: Je connais ça.
0: Ouais, je t'aime là.
1: Oui, bien sûr, parce que les exemples autour de nous nous donnent des messages. Donc, est-ce que l'amour seul suffit? Est-ce que l'amour seul ne suffit pas? Ben, rendez-vous le 12 et le 13.
0: Mm-hmm.
1: Ben, on vous dira si ça suffit.
0: D'accord, mais l'amour d'abord au moins.
1: Oui, l'amour d'abord. C'est pour ça qu'on a dit l'amour seul suffit. Réellement.
0: Ah oui, c'est une interrogation.
1: C'est une interrogation.
0: Ça devrait pouvoir suffire. Hein.
1: Mais malheureusement, ça ne suffit pas. Et là, je viens de donner la réponse.
0: C'est de nos jours.
1: C'est de nos jours, bien sûr.
0: D'accord.
1: Parce que la multitude de divorces qu'on a aujourd'hui, ce sont deux personnes qui se sont regardées un jour, qui ont dit je t'aime, mais malheureusement, ça n'a pas tenu. Parce que certains éléments importants, certains éléments nécessaires, n'ont pas été considérés.
0: D'accord.
1: On s'est dit, on va s'appuyer
0: ceux qui ont
1: sur
0: fait,
1: ça.
0: Ceux qui ont fait un mauvais départ, peuvent-ils redresser le tir?
1: Bien sûr, il faut redresser le tir, il faut beaucoup de volonté.
0: Mm-hmm.
1: Il faut surtout aimer le Seigneur déjà.
0: D'accord.
1: Parce que Jésus a dit, si vous m'aimez, gardez mes commandements.
0: Mm-hmm.
1: Donc, si on aime Jésus-Christ et que la parole de Dieu nous interdit le divorce et le remariage, si nous aimons Jésus, nous devons tout faire, mettre tout en œuvre pour que ça fonctionne. Donc, si vous avez échoué, vous avez fait un faux pas, vous pouvez redresser le tir en aimant le Seigneur de tout votre cœur, d'abord, et en ayant de la bonne volonté. Quand nous lisons Ésaïe 1, verset 19, dit, si vous avez de la bonne volonté, si vous êtes docile, vous mangerez les meilleures productions du pays.
0: Ah,
1: donc,
0: oui.
1: Après avoir aimé le Seigneur, si vous êtes docile et de la bonne volonté, ça va se redresser puisqu'au premier jour, vous allez voir la fidélité de Dieu et vous allez voir le Saint-Esprit vous accompagner pas après pas pour réussir cette nouvelle expérience.
0: D'accord. Il y a encore 10 jours pour tenir ce programme. Mm-hmm. Quelqu'un qui a l'écoute en 10 jours, comment peut-il décider, s'il ne l'avait pas fait, de venir à ce rendez-vous?
1: Bon, il faut se décider. Il faut se décider à venir à ce rendez-vous.
0: Mm-hmm.
1: Pourquoi? C'est vrai que ce n'est pas une église qui organise le programme. C'est une école, et cette école, j'ai envie de dire, vient répondre à un défi.
0: Mm-hmm.
1: Il y a beaucoup de personnes qui ont fait des erreurs. On ne dit pas qu'on a la science infuse, non. Mais nous croyons que parce que Dieu nous a appelés, il nous a équipés pour que nous puissions équiper les autres.
0: Mm-hmm.
1: Donc, il faut venir. Dans vos églises, il y a des conférences, des séminaires sur le mariage. Mais qui sait si le Seigneur ne passera pas par nous pour vous donner une seule parole qui va vous aider à faire le bon choix? Qui sait? Il faut essayer. Là-bas, c'est Jésus-Christ qu'on invoque. On ne s'en va pas invoquer un autre Dieu. On ne va pas vous vendre de l'eau, de l'eau, lui, le tout ce qui va avec. On invoque Jésus-Christ là-bas.
0: Mm-hmm.
1: Venez écouter simplement et repartez après dans vos églises. Nous ne sommes pas une église serviteur de Dieu. Nous n'allons pas voler vos âmes.
0: Mm-hmm.
1: Encouragez-les à venir. À venir.
0: Ah oui, ah oui. Il faut préciser que ce n'est pas pour détourner les âmes, pour dire qu'on s'en va créer une église en passant sous le couvert du mariage.
1: Non. Ça n'a rien à voir.
0: D'accord.
1: Moi, je suis membre d'une église. Je suis membre de l'église biblique de la vie profonde. Mais ce que je fais n'a rien à voir avec l'église biblique de la vie profonde. C'est un appel spécifique auquel je réponds. Donc, je ne vais pas prendre vos âmes pour les envoyer à l'église. Nous voulons répondre à un besoin. Nous voulons faire ce que Dieu nous a demandé de faire. C'est juste ça. Encouragez les fidèles, encouragez vos sœurs, vos filles. Parce que finalement, si elles se marient bien, ça honore le serviteur de Dieu que vous êtes et ça ne jette pas l'opprobre sur le nom de Christ.
0: Est-ce que les pasteurs eux-mêmes ne sont pas attendus aussi à ce rendez-vous-là?
1: Les pasteurs sont attendus. Les pasteurs pasteurs sont attendus, ils peuvent venir, ils peuvent encourager leurs enfants à venir parce qu'ils organisent des séminaires dans leurs églises. Et puis, ils peuvent, pardonnez-moi, ne comprenez pas autrement ce que je suis en train de dire, vous pouvez être à court d'idées. Et comme Dieu nous a donné quelque chose, vous pouvez recevoir cette chose-là pour aller multiplier dans vos églises.
0: Chez vous, ouais.
1: Vous n'êtes pas en train de copier. Même ce que nous donnons aujourd'hui, là, ce sont des gens qui ont semé en nous et nous avons pris une phrase, deux phrases. C'est sur ça que nous avons construit nos formations. C'est sur ça que nous bâtissons nos modules. Donc venez, ensemble nous allons travailler pour que la honte sorte un peu de l'église, pour que l'opprobre sorte du nom de Christ.
0: D'accord. 12, 13 juin, ce sera où?
1: Ce sera à la MAPE. Ce sera à la MAPE en face du CHU de Cocody. Enfin, c'est juste quand vous rentrez dans la MAPE, vous avez le CHU de Cocody derrière vous, c'est la rue d'en face et c'est la MAPE, c'est la grande salle sur votre gauche. C'est une salle connue, c'est là que nous serons. Nous allons vous attendre le vendredi à 19h, vendredi 12 juin à 19h la semaine prochaine et le samedi 13 juin à partir de 9h, nous serons là. Je suis en train de voir si je peux trouver une ou deux personnes ayant participé à la première session pour venir passer des annonces. Peut-être que ces témoignages encourageront certaines personnes à s'inscrire.
0: D'accord. Alors, on termine notre entretien voilà, en donnant des numéros de téléphone. Sinon, la MAPE, c'est juste en face du CHU de Cocody. Pas Angré, CHU de Cocody.
1: Non, pas Angré, voilà, CHU de Cocody.

0: Donner un bonus gratuit. 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Nous allons prier pour briser les barrières invisibles. Prier jusqu'à ce que les anglophones disent « pray through ». Nous allons prier jusqu'à percer. Prier jusqu'à aller récupérer ce que le diable a volé. Mm-hmm. 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
1: Merci beaucoup, servante de Dieu, Odilie Souveraine, d'être venue ici au nom de Souveraine Odilie, Souveraine Mambé Ministry, pour annoncer cette école du Maria qui est prévue les 12 et 13 juin à la MAPE, juste en face du CHU de Cocody. Édouard Oyao, le réalisateur de ce moment, on l'accompagne, n'est-ce pas, avec de la musique, ou bien ce sont les spots.

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0: Michée chapitre 4, versets 1 à 8. Il arrivera dans la suite des temps que la montagne de la maison de l'Éternel sera fondée sur le sommet des montagnes, qu'elle s'élèvera par-dessus les collines, et que les peuples y afflueront. Des nations s'y rendront en foule et diront: venez et montons à la montagne de l'Éternel, à la maison du Dieu de Jacob, afin qu'il nous enseigne ses voies et que nous marchions dans ses sentiers. Car de Sion sortira la loi et de Jérusalem la parole de l'Éternel.
1: Alléluia. Aimez lire la parole, même quand vous ne la comprenez pas. N'attendez pas de comprendre la parole pour la lire. Lisez-la. Savez-vous que dans les cultes, au culte, ils lisent des textes que eux-mêmes ne comprennent pas. Avez-vous déjà regardé des films où le gars est en danger et il cherche un livre pour réciter une portion du livre et du coup il sort de ce danger-là? Parfois il est dans une situation et dit: si tu trouves le livre à telle portion quand tu vas lire, n'est-ce pas? Et il va lire parfois dans une langue même bizarre. Et quand ils finissent là, vous, les choses, n'est-ce pas? Si des livres mystiques, écoutez-moi, peuvent procurer des solutions aux hommes, ces livres sont émanation des paroles occultes, parfois des démons ou des esprits de divination. Mais ça leur procure des solutions. À plus forte raison, les paroles de l'Éternel. À plus forte raison, la parole de Dieu. Tu sais, si tu t'approches de la parole, ta vie changera. Il y a des gens qui vont à l'église, mais qui n'expérimentent pas le changement parce qu'ils ne s'approchent pas de la parole. La femme qui avait la perte de sang, la femme était malade, mais ce qui a guéri la femme, c'est la parole. Quand elle est rentrée en contact avec le pan de la robe de Jésus, elle est rentrée en contact avec la parole. Où était la parole? Lisez le texte. Si je puis seulement toucher le bord de son vêtement, je serai guéri. Où est la parole? Écoutez bien, ne restez pas ce que je vais dire. La parole est en toi. La parole est dans ton esprit. La parole est ton attitude en face des problèmes. La parole est l'esprit que tu développes dans ce monde. Ton esprit te dit quoi? Regarde tes situations, regarde telle que tu es misérable. Non, mais la parole te dit: tu es fils de Dieu. Je t'ai racheté. Tu m'appartiens. Tu sais, tu ne mourras pas. Je suis l'Éternel qui te guérit. Il y a une parole dans ton esprit qui crée le miraculeux. Le diable vient te dire: tu vas mourir, on va te renvoyer du service. Mais l'Éternel dit: écoute, les paroles des hommes sont faibles. Parfois le médecin donne un bilan, il dit: il te reste 2 jours à vivre. Et Satan te dit: c'est fini, il n'y a plus d'espoir. Et il y a une autre parole qui vient. Il dit: je suis la résurrection et la vie. Celui qui croit en moi, il ne mourra pas. Dis avec moi: Jésus. Dis: ah, moi je crois en Dieu. Mes amis, vous savez, Dieu est réel. Quand je dis Dieu est réel, c'est pas à cause de quelque chose. Pendant que je te parle, tu ne sais même pas les défis dans lesquels, en face desquels je suis. Mais ces choses qui sont comme des montagnes, n'aie pas peur. Celui qui demeure dans la parole, tu seras étonné. Tu seras étonné, car la parole de l'Éternel ne t'abandonnera jamais. Je suis venu vous introduire dans l'alliance de Sion. L'alliance des fils de Sion est l'alliance de la parole. Reprends le texte. Michée,
0: il arrivera dans la suite des temps que la montagne de la maison de l'Éternel sera fondée sur le sommet des montagnes, qu'elle s'élèvera par-dessus les collines, et que les peuples y afflueront. Des nations s'y rendront en foule et diront: venez et montons à la montagne de l'Éternel, à la maison du Dieu de Jacob, afin qu'il nous enseigne ses voies.
1: Afin qu'il nous enseigne ses voies.
0: Et que nous marchions dans ses sentiers.
1: Et que nous marchions dans ses sentiers. Hein?
0: Car de Sion sortira la loi.
1: Car de Sion sortira la
0: loi.
1: Continue.
0: Et de Jérusalem la parole de l'Éternel.
1: Et de Jérusalem la parole de l'Éternel. Arrête-toi. Bien-aimé, ce même texte, écoutez-moi, a été prophétisé par deux prophètes de l'Ancien Testament. Et ce qui est étrange, dans les commentaires, les deux prophètes n'étaient pas ensemble. Ce même texte, Esaïe l'a prophétisé et Michée l'a prophétisé. Ils ne se sont pas recopiés. Écoutez, prends Esaïe 2, versets 2 et 3. Vous voyez ce qu'on vient de lire? Elle va lire Esaïe 2, versets 2 et 3 et vous allez comprendre. Les deux prophètes n'étaient pas ensemble. Et ils ont prophétisé la même chose mot à mot. Lis Esaïe 2, versets 2 et 3.
0: Esaïe 2, versets 2 à 3. Il arrivera dans l'avenir que la montagne de la maison de l'Éternel sera fondée au sommet des montagnes. Elle s'élèvera au-dessus des collines et toutes les nations y afflueront. Des peuples s'y rendront en foule et diront: venez, montons à la montagne de l'Éternel, à la maison du Dieu de Jacob. Il nous enseignera ses voies et nous marcherons dans ses sentiers. En effet, c'est de Sion que sortira la loi et de Jérusalem la parole de l'Éternel.
1: Vous voyez, quand deux choses se répètent de la même manière par deux prophètes majeurs, c'est une révélation très importante. La gloire d'un peuple, du peuple de Dieu, dépend de la grâce de la loi de l'Éternel. La loi de l'Éternel a été donnée à un seul peuple, à Israël, parce qu'ils étaient choisis. Dieu ne parle pas à tout le monde, Dieu parle à ceux qu'il a choisis. Tu sais, quand Dieu commence à te distinguer, Dieu commence à ouvrir ton entendement spirituel. Dieu va grandir dans ta vie en fonction de là où tu places tes oreilles. Suivez-moi très bien. Église de Jésus-Christ, lumière des nations. Et vous voyez, la lumière de l'Éternel est un mystère. Et le règne dans ce monde dépend de cette notion qui est la lumière. Un jour, je vous ai parlé de cela. L'explosion que le monde a connue est partie d'une période qui a été appelée comment? La période des lumières. Sans la lumière, les hommes ne peuvent régner. La lumière fait la différence entre les hommes, entre les nations. Mais la plus grande lumière qu'un homme peut recevoir et doit recevoir est la lumière spirituelle. Malgré toute la connaissance intellectuelle et scientifique, si l'esprit humain et l'âme sont dans les ténèbres, c'est échec. Et rien ne peut illuminer l'esprit. La lampe peut illuminer le corps, le physique. Mais l'âme et l'esprit ne peuvent qu'être illuminés par la parole de l'Éternel. Aucun démon n'a la parole de Dieu. Aucune secte n'a la parole de Dieu. Aucune religion en dehors de celui qui est la lumière du monde, Jésus-Christ, n'a la lumière. Les sectes parlent d'illumination. Mais en réalité, ils ne peuvent être illuminés. Ils sont dans les ténèbres. Voici pourquoi ils sont appelés les sciences occultes. Lorsqu'un homme cherche la lumière, j'ai quelque chose à te dire. Cherche la lumière à la bonne source. Il y a une seule bonne source pour la lumière. My God. Il y a une seule bonne source pour la lumière. Tu sais, il y a quelqu'un pour qui, même même si tu donnes ta vie, tu ne périras pas. Parce qu'en lui, on ne peut périr. Il dit, celui qui croit en moi, même s'il meurt, il vivra. Vous savez, Jésus-Christ de Nazareth, quand la Bible parle dans Ésaïe chapitre 49, il dit, c'est peu que tu sois mon serviteur. Voici, je t'établis afin que tu sois qui? La lumière des nations. Celui qui rencontre Jésus-Christ rencontre la lumière des nations. Toutes les nations ont besoin d'une lumière qui est Jésus-Christ. Jésus-Christ est lumière, bien-aimé. Si tu suis Jésus, ce n'est pas normal que ta vie soit dans les ténèbres. Mais tu peux le suivre et être dans les ténèbres. Écoute-moi bien. Si tu es capable, je vais te parler de deux éléments majeurs. Deux éléments majeurs qui font que nous sommes chrétiens 5 ans, 10 ans, mais malgré les années, nous sommes dans les ténèbres. Nous proclamons, j'ai Jésus, je suis dans la lumière, mais tu t'assombris spirituellement. Écoutez-moi bien, le chrétien peut s'assombrir spirituellement. Malgré qu'il a la lumière qui est Jésus-Christ, il peut s'assombrir spirituellement. L'une des manifestations des ténèbres, vous comprenez, c'est lorsque ton esprit abandonne la foi. L'esprit humain qui abandonne la foi et qui se livre à la chair est dans les ténèbres. Et dans le temps dans lequel nous sommes, le diable va combattre votre foi. La vie qu'on est en train de vivre maintenant est beaucoup un défi de foi. Le diable cherchera à rendre les chrétiens charnels, les hommes et les femmes charnels. Ce que Satan cherche, c'est de faire de vous des hommes qui n'ont pas la foi. Vous savez, quand quelqu'un n'a pas la foi, il devient dangereux. Quand quelqu'un n'a plus la foi, il perd sa moralité. Quand quelqu'un n'a plus la foi, il ne craint plus de péché. Quand quelqu'un n'a plus la foi, il ne craint plus de vivre comme il veut. Celui qui n'a pas la foi commence à vivre dans les ténèbres. Quand un homme commence à vivre sans la foi, il commence à vivre de son propre moi, de son propre chef. Celui qui n'a pas la foi ne place pas sa confiance en Dieu. Et celui qui n'a pas la foi ne peut pas être un homme d'exploit avec Dieu. Sans la foi, tu seras chrétien mais dans les ténèbres. Parce que vous voyez, la foi éveille en vous la puissance et la force du rapprochement vers Dieu. Qu'est-ce qui me pousse à venir dans la présence de Dieu? C'est parce que j'ai foi en Dieu. Quand quelqu'un a un problème, qu'est-ce qui fait qu'il se lève et il dit, je m'en vais prier? C'est parce qu'il croit que l'Éternel peut lui procurer la solution. C'est parce qu'il croit qu'il y a un Dieu capable. Capable de faire ce que moi, mes forces ne peuvent pas faire. Parfois, il arrive des moments où je me sens limité. Mais il y a un Dieu dont la main n'est pas limitée. Écoute-moi, ne perds pas la foi. Le diable va combattre ta foi en amenant des hommes pour te décourager. Même lorsque tu auras une vision, un rêve, Satan cherchera à te casser. Et toi-même, ton esprit cherchera à te mettre dans les ténèbres. Oh bien-aimé, Dieu aime la foi et Dieu récompensera la foi. Ce n'est pas parce que tu es chrétien que tu vas voir la main de Dieu agir. La main de Dieu bouge dans la dimension de la foi. Écoute-moi. Il y avait plusieurs malades autour de Jésus. Il y avait plusieurs aveugles pendant que Jésus était là.

passait par là, il pouvait se dire, ah, je vais faire quoi avec ça là, et s'asseoir. Non, il n'a pas laissé sa situation paralyser son espoir. Il a dit, hey, je crois en celui-là. Est-ce qu'il est le fils de David? Est-ce qu'il est celui dont

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0: Il est 10h passé de 20 minutes, c'est l'associateur musical du doyen John Migan que nous profiterons pour échanger donc avec des annonceurs. Ils nous viennent de l'église armée de prières et de délivrance en Jésus-Christ, voilà. C'est une grande veillée de prières qu'ils viennent annoncer. Ils sont deux dans notre studio. Le rendez-vous, je rappelle, c'est pour le vendredi prochain, 5 juin 2026. Le thème, tout à l'heure, on en parlera. Mais on reçoit ici le prophète Franck Boyou. Avant de le saluer, nous allons adresser la salutation donc à la servante de Dieu, Nzi Beni Erika. On va ouvrir les micros. On va dire, servante de Dieu, béni, bonjour.
1: Oui, bonjour papa.
0: Comment ça va?
1: Bien, par la radio.
0: D'accord. Alors, je rappelle que juste à côté se trouve le prophète Franck Boyou. Bonjour.
2: Bonjour, comment vous allez?
0: Tout va bien, merci. Et chez vous?
2: Ça va, par la grâce de Dieu.
0: Alors, nous sommes dans la joie de savoir que vous êtes dans le studio B de la radio Fréquence Vie. Et à partir d'ici, vous lancez donc un appel aux auditeurs, aux auditrices, pour les inviter à ce rendez-vous du vendredi prochain, 5 juin 2020. 26 prophète Boyou, avec vous, on plante le décor.
2: Shalom, shalom, population d'Abidjan. Shalom, shalom, peuple de Dieu. Que le Seigneur Jésus-Christ vous bénisse. Nous sommes là ce matin afin de vous inviter à un grand programme que nous organisons. L'église armée de prière et de délivrance en Jésus-Christ, en abrégé APD, vous invite à un grand programme qui aura lieu ce vendredi 5 juin à la salle des fêtes de l'EMPT. Nous tenons à inviter toute la population abidjanaise et tous les enfants de Dieu à ce grand programme. Vraiment, toi qui souffres d'un problème de blocage, toi qui subis des difficultés, toi qui subis des problèmes spirituels, tu n'arrives pas à dormir, tu es oppressé par des démons, par des esprits, tu es menacé par des puissances des ténèbres, l'heure et le rendez-vous t'est donné pour ce vendredi. Nous avons en ce jour de très grands orateurs, de très grands serviteurs de Dieu qui, eux, étaient dans le temps dans l'occultisme. Nous recevons même en ce jour le prophète Moïse, qui était un ancien sorcier, un ancien sataniste, que Jésus-Christ a délivré, que Jésus-Christ a transformé. Aujourd'hui, il est prophète de l'Éternel. Viens, ne manque pas ce programme. Comme le thème le dit, la gloire de la dernière maison sera plus grande que celle de la première. Donc, toi qui subis des oppressions, ne reste pas à la maison. Tu as un parent qui est dépressif, tu as un parent qui a des problèmes d'infirmité, tu as un problème qui ne voit pas, qui a un problème de visibilité, qui n'entend pas. Je t'invite, viens avec ton parent, ne reste pas en marge de ce programme. Viens et recevoir la gloire et la puissance de la délivrance. Que le Seigneur vous bénisse. Voici un peu le déroulé de notre programme.
0: D'accord. Alors, à ce que le prophète Boyou Franck vient de dire, qu'est-ce que la servante de Dieu bénie peut ajouter?
1: Vraiment, c'est un programme qui sera puissant, vraiment puissant pour... Si tu vois que tu souffres de un esprit de famille, les liens de famille, il est très important que tu viennes. Vraiment, ça sera puissant, puissant, puissant pour ta liberté totale.
0: Voilà, donc à la suite du prophète Franck Boyou, on a entendu la servante de Dieu bénie s'exprimer. La gloire de la seconde maison sera plus grande que celle de la première. Alors toujours avec le prophète Franck Boyou, quels sont les orateurs qui seront à ce rendez-vous du vendredi prochain, 5 juin?
2: Nous avons pour orateur le prophète Moïse Norbert, qui était un ex-sataniste, un ancien sorcier, aujourd'hui délivré par la grâce du Seigneur Jésus-Christ, qui sera au programme. Nous avons aussi la prophétesse Adam Marie-Christiane, ex-agent du monde des eaux. Elle a travaillé avec la sirène des eaux. Elle viendra aussi témoigner et aussi... le peuple de Dieu aura cette grâce-là de pouvoir voir aussi la manifestation et la démonstration de l'Esprit de Dieu à partir de ses serviteurs. Nous avons même le cas de Saul de Tarse dans la Bible.

0: suivant, le 07 77 83 64 14. Je reprends, 07 77 83 64 14 et le 05 66 02 05 38. 05 66 02 05 38.
1: Merci beaucoup, prophète Franck Boyou, pour donc cette information capitale portant sur le rendez-vous du vendredi prochain, 5 juin 2026. La veillée se tient où, pour rappel, prophète Franck?
0: La veillée, ce sera à l'EMPT de Benjerville, l'école militaire préparatoire et technique.
1: L'école militaire préparatoire technique préparatoire de Benjerville,
0: EMPT,
1: à la salle
0: des fêtes.
1: À la salle des fêtes de l'EMPT, c'est là-bas que va se dérouler cette grande veillée de prière. Servant de Dieu béni, merci d'être venu. Et puis bon, voilà, à toute l'équipe, nous vous remercions et rentrez très très bien.
0: Que le Seigneur
1: bon après-midi, sinon bonne journée, on va dire.
0: Amen.
1: Au revoir.
0: Merci.
1: Au revoir.
0: Que le Seigneur bénisse.

Voilà, ce merveilleux cantique déjà nous instruit sur cette belle cérémonie de laquelle nous parlerons tout à l'heure. Il s'agira donc de l'investiture du nouveau président national du Full Gospel. Alors, c'est pour le samedi prochain autour du thème passant de la vision à l'action. On écoute encore un bout de ce chant avant de recevoir notre bien-aimé frère serviteur de Dieu.

0: Nous sommes les hommes les plus heureux sur Terre, merveilleux cantique, je l'ai dit, qui nous permet donc d'échanger ici avec l'homme de Dieu, notre bien-aimé Miezan Bernard Anodjoué. C'est avec lui que nous parlerons de cette belle cérémonie d'investiture du président national élu du Full Gospel le samedi 6 juin. Ça va se tenir où et quel sera donc le contenu de cette cérémonie? Nous recevons notre frère Miezan Bernard. Bonjour.
1: Bonjour, cher frère Ikio.
0: Comment ça va?
1: Tout va bien par sa grâce.
0: D'accord, un nouveau président élu sera investi
1: tout
0: pour le
1: fait.
0: Compte du Full Gospel. Alors, pour ceux qui ne savent pas, qui nous prennent peut-être en marche pour la toute première fois, quand on dit Full Gospel, il s'agit de quoi au fait?
1: Full Gospel, c'est l'abréviation très connue de Full Gospel Businessman Fellowship International, qui traduit en français va donner Communauté internationale des hommes d'affaires du plein évangile.
0: D'accord.
1: C'est une organisation chrétienne qui a été lancée par le Saint-Esprit depuis 1952 aux États-Unis, avec pour mission de ramener les hommes à Dieu.
0: D'accord.
1: Depuis les endroits de travail, de business où ils se trouvent.
0: En tout cas, tous les hommes qui sont dans les affaires, c'est leur plateforme pour s'exprimer, pour partager des expériences et également pour évangéliser, toucher les autres hommes d'affaires qui ne sont pas encore en Christ. C'est
1: tout,
0: de ça qu'il s'agit dans le Full Gospel.
1: C'est de cela qu'il s'agit. C'est, on va dire, les hommes d'affaires qui prêchent aux autres hommes d'affaires ou du moins qui leur rendent témoignage sur le lieu du travail parce que il y a certains, que ce soit des travailleurs, des hommes d'affaires, des hommes de gouvernement, qui n'iront jamais à une croisade ou qui n'entreront jamais dans une église.
0: Il faut les trouver là où ils sont.
1: Il faut les trouver là où ils sont, en train de faire leurs affaires. Et tout à l'heure, vous avez dit, on va présenter l'homme de Dieu. Moi, c'est pas l'homme de Dieu, c'est le laïc. Mais qui fait un travail d'homme de Dieu sur le terrain, par la grâce de Dieu.
0: D'accord, oui, c'est très important. D'accord, le samedi prochain, 6 juin 2026, ça va se tenir où?
1: Ça va se tenir à Ivotel. Ivotel au plateau, à ne pas confondre avec Novotel. Ivotel est situé sur le même bâtiment que la librairie de France et en face de la Bank of Africa.
0: D'accord.
1: Voilà.
0: Et pas très loin de Radio Côte d'Ivoire.
1: Pas très loin de Radio Côte d'Ivoire, bien entendu.
0: Très bien.
1: Clin d'œil aux partenaires.
0: Ok. Alors, passons de la vision à l'action. C'est le thème qui permettra donc à cette belle cérémonie de voir l'investiture du président. Le nouveau président élu, c'est qui?
1: Le nouveau président élu, c'est M. Zoumana Koulibaly.
0: D'accord.
1: C'est un homme qui est dans la communauté depuis de longues années, qui a pratiquement travaillé à tous les postes, un secrétaire chevronné. Il est également directeur international at large, participant au conseil d'administration lors des sessions.
0: Très bien.
1: Voilà, et c'est un enseignant de formation, mais au contact du Full Gospel, il est devenu écrivain, il a commencé à faire des affaires.
0: Alors, quelles seront les grandes articulations de cette belle cérémonie?
1: Alors, on aura bien entendu la présentation de l'homme, mais non seulement de l'homme, mais également de son équipe. On aura cette thématique « Passons de la vision à l'action » qui sera présentée par un analyste financier qui est en même temps prophète. Voilà, donc il va nous donner de comprendre ce thème « Passons de la vision à l'action ». Et puis, naturellement, comme c'est un petit déjeuner, nous aurons un repas qui nous sera servi à l'entrée. C'est pour cela que ceux qui viennent avec du retard n'auront que la parole.
0: D'accord.
1: Ils n'auront pas ce qu'on nous aura servi au début.
0: Il faut être à l'heure pour bénéficier de tout ce qui est meilleur au cours de ce rendez-vous.
1: Tout à fait.
0: Alors, ça dure de quelle heure à quelle heure, on va rappeler?
1: On va commencer à 9h30 pour finir à 13h.
0: D'accord, 9h30, 13h, ce sera la durée. Ceux qui viennent après, bon, seront OK.
1: Au moins, ils entendront le message et les discours.
0: D'accord. Alors, avant de partir, on va lancer un appel. Il y a un orateur, hein?
1: Oui, il y a un orateur, le prophète Yua Adama, qui a déjà parcouru plusieurs plateformes internationales au niveau des rencontres du Full Gospel. Et donc, c'est lui qui va nous apporter le message. Il faut dire qu'à la base, il est également analyste financier, parce que nous faisons la promotion également des laïcs. Mais ce monsieur a la double casquette. Et je puis vous dire que vous allez entendre un message fort ce jour-là. L'appel donc que je veux lancer, c'est à tout le corps de Christ, parce que le corps de Christ a besoin de savoir qu'il y a des hommes et femmes d'affaires dans cette nation qui peuvent présenter Christ sur la place du marché. Et donc, ils ont besoin de venir à notre contact pour savoir ce que Dieu leur réserve dans leur foyer, dans leurs affaires et dans tout ce qui les concerne. D'accord. Nous sommes surnommés les gens les plus heureux sur Terre. Vous devez venir et découvrir pourquoi.
0: D'accord, les numéros de téléphone?
1: Les contacts téléphoniques sont les suivants, le 0504 007 20 et le 0707 12 13 61. 0707 12 13 61.
0: Merci beaucoup. Allez, bonne journée à vous.
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0: Ce sera sur cette terre musicale, amis auditeurs, mesdames et messieurs, que nous allons échanger avec une servante de l'Éternel depuis sa tournée européenne, française et parisienne, vient d'atterrir donc sur les bords de la lagune Ébrier. Il s'agit bel et bien de Maman Minoge, Marthe Lepilier, servante de l'Éternel, présidente fondatrice de l'ONG, le Minoge, est ici pour nous dire 24 heures pour une victoire. Ce sera pour ce vendredi. Shalom, servante de l'Éternel.
1: Shalom, shalom, frère Ikyo. Sois béni. Encore bonne fête à toutes les mamans qui nous écoutent, aux fidèles auditrices de la vie. Que le Seigneur nous bénisse ensemble. Et aussi à tous nos fidèles auditeurs. Merci à tous les hommes qui ont nourri les femmes, qui ont nourri leurs mères, qui ont nourri les sœurs. Que Dieu vous bénisse abondamment.
0: Très bien.
1: Bonne fête à toutes les mamans pasteurs. Voici des femmes dynamiques qui travaillent dans le calme, mais qui sont très, très, très efficaces. Que le Seigneur vous bénisse. Amen. Oui, je suis là pour 24 heures pour une victoire qui annonce le lancement officiel de nos festivités de la Journée internationale des droits de la veuve. Donc, ce vendredi, nous commençons le jeûne à partir de 6 heures, 24 heures pour une victoire. C'est un temps fort de jeûne et de prière. 6 heures et chaque veille, à chaque veille, nous avons un sujet précis. Et puisque nous mettons cette année la Journée internationale des droits de la veuve sous le signe du pardon et de la réconciliation vraie, nous allons... Ce moment-là, chacun va venir libérer son cœur. À cette veillée-là, nous allons libérer notre cœur, demander pardon à Dieu et demander pardon aussi à tous ceux qu'on a offensés et pardonner ceux qui nous ont offensés afin que nos prières soient efficaces. C'est la prière que le Seigneur nous a montrée. Il a dit le Notre Père, Notre Père qui est aux cieux, bon, la suite, il dit pardonne-nous nos offenses comme nous aussi nous avons pardonné à ceux qui nous ont offensés. Et donc souvent nous sommes bloqués à cause du non-pardon. Parce que nous sommes rejetés, nous trouvons que nous faisons trop, et puis ce que nous faisons n'est pas reconnu, et on se ferme. Je pouvais dire à une dame, il faut pardonner. En fait, celui qui t'a offensé là, lui s'en fout, hein. C'est toi qui souffres. Le pardon qui vient, c'est pour te guérir toi-même. Puisque nous voulons vraiment intercéder pour la Côte d'Ivoire, pour la réconciliation vraie, quand on regarde toutes les structures, les gens sont divisés, le pays est divisé par-ci, par-là. Et la réalité, même l'Église, la réalité, c'est qu'il faut se pardonner véritablement et demander pardon aussi si nous avons offensé, afin que cette nouvelle Côte d'Ivoire-là puisse réussir. Et donc, ce vendredi, comme je l'ai dit, nous invitons tout le monde. Maintenant, là, c'est parce qu'il faut revenir là-dessus, rappeler, mais 24 heures pour une victoire, c'est là où l'impossible devient possible. Il y a des personnes qui avaient dit comme ça, je ne peux jamais pardonner ce qu'on m'a fait. Ou bien toi-même, là, il y a des actes que tu as posés que tu es en train de payer aujourd'hui. Les jeunes pouvaient dire... conseil donne pas conseil, mais conséquence donne conseil. Tu es en train de subir les conséquences des actes que tu as posés, puisque tu n'as pas écouté les conseils, mais les conséquences sont en train de faire subir les choses. Viens avec nous, nous allons prier. Et le Seigneur sait apaiser les cœurs. Chose, pour panser nos blessures, il dit quoi? Il guérit les cœurs brisés. Il dit, viens pour panser tes blessures, guérir ta plaie. C'est le Seigneur, il va nous guérir. Le Seigneur va nous guérir. Nous voulons vraiment que notre nation soit guérie. Et concernant les mamans, c'est le mois favorable qu'on puisse aider ces mamans. Et c'est elles qui vont prier aussi pour que vraiment la Côte d'Ivoire soit totalement guérie. Donc rendez-vous ce vendredi à partir de 21h00 au siège de l'ONG Minoge. C'est pas une retraite spirituelle comme j'ai dit, mais c'est une veillée de prière où nous commençons le jeûne depuis 6h pour terminer le samedi à 6h. Que Dieu nous bénisse et appelez au 07 09 18 24 95. La veillée, c'est au siège de l'ONG Minoj à Yopougon, Sojefia. 07 09 18 24 95 ou le 05 05 99 93 64. Dieu nous bénit.
0: Amen. C'était donc Maman Minoj que nous recevions pour parler des 24 heures pour une victoire. Une autre édition qui est prévue pour ce vendredi. Que Dieu nous garde. Allez, au revoir, Maman Minoj. Yeah.

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4: We want to see the grace of God in your life.
5: Ce qu'on veut voir, c'est pas tes bijoux.
4: It's not your jewelry.
5: On veut voir le conquérant vainqueur.
4: We want to see the more than conquerors.
5: Quand le péché vient, il domine.
4: When the sins come, you overcome.
5: Quand les démons viennent, il les domine.
4: When the demon come,
5: quand
4: you overcome.
5: Quand les vents et les tempêtes se lèvent, il sait les calmer.
4: When the storm and the winds come, you calm them. That's what we want to see.
5: C'est ça le conquérant vainqueur.
4: Here is the more than conquerors.
5: Là-bas, il faut pas porter des habits.
4: I'm not saying don't wear your clothes.
5: Porte des habits.
4: Wear your clothes.
5: Mais il y a pas un vêtement conquérant vainqueur.
4: There is not a clothes like a more than a conqueror.
5: C'est vrai, on fait même des t-shirts, on écrit conquérant vainqueur dessus.
4: Yeah, even make some t-shirts.
5: Le tricot là n'est pas conquérant vainqueur.
4: That t-shirt is not more than a conqueror.
5: Non, il faut qu'on te déparasite des choses qu'on met sur nos vies et puis on éduque sur ça qui joue. Je porte t-shirt conquérant vainqueur. C'est pas tricot là qui est conquérant vainqueur. C'est moi.
4: I wear the t-shirt, but the t-shirt is not a more than conqueror. I am the more than conqueror.
5: Il faut développer ça. Mais qu'est-ce qui va t'aider ce conquérant vainqueur?
4: That will help you.
5: C'est
4: la grâce de Dieu.
5: Écoutez, Dieu a un plan pour ta vie.
4: So God has a plan for your life.
5: Si tu veux te comparer à quelque chose,
4: if you want to compare to something,
5: compare-toi à ce que Dieu a pour ta vie.
4: Compare to what God has for your life.
5: À quel niveau et à quel point je suis par rapport au programme que Dieu a pour ma vie.
4: At which level am I regarding the program?

0: 40 ans,
1: but at 40
0: Dieu a prévu
1: years,
0: que tu finances son œuvre dans telle dimension.
1: Plan for you to found his
0: quand on te dit
1: work,
0: que Dieu a préparé d'avance, Dieu a pris son temps de préparer ce qui te concerne.
1: So concerning you.
0: Et toi, tu es là
1: but
0: et tu fais des petites compétitions qui n'ont aucun sens.
1: To do little competition has
0: ça
1: no
0: n'a aucun sens.
1: Has no
0: tu
1: meaning.
0: Vas aller au ciel. Dieu va dire tu as passé ton temps à t'occuper des autres,
1: so
0: à voir qui est payé, qui a ceci, qui a fait ceci. Regarde ce qu'on a préparé pour toi.
1: Here's what we prepare for you.
0: Au lieu de t'occuper, est-ce que tu as raté une des saisons de ta vie ou bien tu es dans la saison? Tu
1: try to see whether you have been the season or you missed the season of your life.
0: C'est l'esprit de concurrence et de compétition.
1: It's the spirit of competition.
0: Révèle le champion qui est en toi. Il n'y a aucun champion
1: There's
0: en toi.
1: No champions in you.
0: Il y a un conquérant vainqueur en toi.
1: There's a more than a conqueror in you.
0: C'est lui qu'il faut réveiller.
1: And you have to put him awake.
0: Vous me comprenez? Parce que année après année, vous essayez de revenir sur les mêmes choses.
1: Years after year, we still be on the same thing.
0: Les petits chiqueries, il faut laisser ça.
1: The little things, you have to forget about that.
0: Dieu a un cahier pour toi. Tu imagines ça?
1: So God has a notebook
0: Dieu a un
1: for
0: cahier
1: you.
0: Pour toi. Il a préparé ça. Il n'a même pas consulté des anges. Il s'est assis.
1: He prepared
0: it. Il dit, mais qu'est-ce que je vais faire seul?
1: He did not consult angels, but he wrote it
0: Avant
1: for you.
0: Avant que Dieu ne vous envoie sur la terre, il s'est assis.
1: Before God
0: il vous a
1: you
0: pensé,
1: he
0: il vous a
1: you,
0: médité,
1: he meditated
0: et il
1: on
0: vous
1: you,
0: a conçu.
1: And he conceived
0: Mais derrière
1: you.
0: Sa conception,
1: Behind
0: il a mis un programme qui vous concerne.
1: He put a program concerning
0: Maintenant, il a
1: you.
0: Dit, je t'envoie sur la
1: he
0: terre.
1: Said, I am sending you on
0: il
1: earth.
0: Regarde,
1: he look,
0: il regarde,
1: he sees,
0: il regarde,
1: he rounds,
0: il dit, bon, je vais t'envoyer dans la famille Aka.
1: I'm going to send you into the Aka family.
0: Il va t'envoyer dans la famille Aka.
1: I will send you in the Aka
0: et
1: family.
0: Et il te fait naître dans la famille Aka.
1: He will let you born there.
0: Mais Aka, c'est pas que la famille papa Aka, maman Aka. Ils savent pas que tu es en train de venir.
1: And the Aka family does
0: pour
1: not know
0: c'est juste
1: coming,
0: un enfant.
1: Therefore, you are just
0: Mais
1: a child.
0: Dieu,
1: for God,
0: c'est un programme qui est en train de venir.
1: It's a program which is coming on earth.
0: Vous êtes des programmes de Dieu.
1: You are the programs of God.
0: Vous êtes des programmes de Dieu.
1: You are the program that comes from God.
0: Et un programme.
1: A program
0: a des temps.
1: Has some time,
0: a des saisons,
1: has some season,
0: a des territoires,
1: has some territories,
0: et a des moments où ça doit s'accomplir.
1: Has some moment of accomplishment.
0: Tu es un programme.
1: You are the program.
0: Que tu veux ou non, tu es un programme
1: Whether
0: de Dieu.
1: Whether you want it or not, you are a program of God.
0: C'est qui nous fatigue?
1: What you trouble
0: C'est qu'on
1: us.
0: Met le programme de Dieu de côté. On veut se programmer.
1: We put the program of God aside and want to program ourselves.
0: Et c'est ce qu'on appelle les ambitions.
1: That we call ambitions.
0: L'ambition ne vient pas de Dieu.
1: The ambition does not
0: L'ambition
1: come from God.
0: L'ambition est un mot qui est venu après la chute de l'homme.
1: That's the word that come after the fall
0: Dieu
1: of man.
0: Dieu n'est pas dans les ambitions.
1: God is not into ambitions.
0: Je dis, on vous prêche partout. Soyez ambitieux.
1: We
0: si vous voulez réussir, soyez ambitieux.
1: Be ambitious.
0: C'est pas biblique. Je te le dis aujourd'hui.
1: It's not a biblical. Being ambitious.
0: L'ambition n'est pas biblique.
1: The ambition is not biblical.
0: Ambitieux.
1: Those who are ambitious. You are ambitious for what?
0: Tu veux être ambitieux pour faire quoi?
1: What do you want ambitious to be?
0: Être ambitieux, ambitieux. Quelle ambition?
1: What's that ambition?
0: Je n'ai pas besoin d'être ambitieux. Être ambitieux fait quoi?
1: I don't need to be ambitious.
0: Si je te démontre l'ambition, toi tu vas jeter ce mot-là.
1: If I demonstrate the mission, you will forget about
0: L'ambition
1: that.
0: Vient de Lucifer.
1: Ambition
0: La première personne
1: Lucifer.
0: Qui a été ambitieuse, c'est Lucifer.
1: The first

0: ambition est que lui veut prendre la place de Dieu. L'ambition va te faire sortir du programme de Dieu.
1: It will help you get out of the program of God.
0: Je ne sais pas quel dictionnaire on lit. Il y a des langages qui ne viennent pas de Dieu.
1: There are some language that does not come from God.
0: Vous pensez Larousse là, il connaît quelque chose?
1: So Larousse,
0: Robert, Robert, il connaît quelque chose?
1: And Robert, like dictionary, doesn't know anything.
0: C'est le dictionnaire de la chute.
1: That's a dictionary from the fall.
0: C'est le dictionnaire de la chute.
1: That's a dictionary coming after the fall.
0: Donc tu es ambitieuse.
1: Are you ambitious,
0: hein?
1: Lady?
0: Non. Et tout le monde prie ça. Même dans les églises, soyez ambitieux.
1: In the church,
0: je te garantis, prends-moi la Bible, viens me prouver ce
1: que. I guarantee, take the Bible and come and show
0: it to me. C'est vous qui parlez d'étymologie des mots, non?
1: We talk about etymology of
0: words. Moi, je te ramène dans l'étymologie du mot ambitieux. Ça a quitté depuis Lucifer.
1: I'm calling
0: lorsqu'il voulait être ce que Dieu n'a pas prévu qu'il soit.
1: Lucifer want to be what God has not planned for him. That's the word ambitious.
0: Chaque fois que vous sortez, beaucoup de gens, Dieu les appelait des évangélistes, mais ils veulent être des prophètes. C'est des ambitieux.
1: God has called them to be evangelists. They want to be prophet. They are ambitious.
0: C'est des ambitieux.
1: They're ambitious guys.
0: Dieu t'appelle être évangéliste. Reste dans ce que Dieu t'appelle.
1: God calls you to be evangelist. You have to stay on that call.
0: Je suis prophète maintenant.
1: I am
0: Dieu
1: now
0: dit que
1: a prophet.
0: Il t'a pas dit que tu es prophète.
1: God has not said that you are a prophet.
0: Comme tu sais que le courant maintenant où on gagne l'argent, c'est prophète là.
1: You know now, being a prophet, now you can have money. Now you want to be a prophet.
0: Moi, tu me vois, est-ce que je couche Jésus? Je suis dans ce que je suis.
1: I am what God said
0: je suis dans ce que je suis. Pas, j'ai compris que ton onction ne travaillera que dans le programme qui te concerne.
1: Your anointing will only work in a program concerning you.
0: Ok. Bon frère, ma soeur.
1: Brother and sister.
0: Ce que la grâce de Dieu peut faire dans nos vies. Là,
1: what the grace of God can do in our lives.
0: C'est, écoute-moi, ce que la capacité de Dieu peut faire dans ta vie.
1: What the capacity of God can do in your life.
0: C'est ça qu'on appelle les merveilles de la grâce.
1: That we are calling the wonders.
0: Tu as vu le
1: grace.
0: Troisième mot maintenant, faveur divine.
1: Divine favor.
0: Capacité divine.
1: Divine capacity.
0: Ce que la capacité de Dieu produit dans ta vie là.
1: When the capacity
0: c'est ce qu'on appelle les merveilles.
1: That we call the wonders.
0: Quand la capacité de Dieu agit dans ta vie.
1: When the capacity of God
0: ça produit
1: life,
0: ce qu'on appelle les merveilles de Dieu.
1: It will produce the wonders.
0: Regarde quand la capacité du Saint-Esprit est venue agir sur Marie.
1: When the capacity of Holy Ghost came upon Mary.
0: Regarde la merveille qui est sortie dans sa vie.
1: And see the wonders came.
0: Quelle est cette merveille là?
1: What is that wonders?
0: Le sauveur Jésus.
1: The Savior Jesus.
0: Le salut de l'humanité.
1: The salvation of
0: the humanity. Est-ce que Marie pensait même dans sa vie que elle.
1: Marie did not think that in her
0: la Vierge
1: life,
0: dont on parle tout le temps dans le livre d'Esaïe, là, c'est elle.
1: The Virgin was talking in the book of Isaiah. She
0: est-ce qu'elle pensait que elle?
1: She has no idea.
0: Dans sa vie là, est-ce que Marie pensait que le Sauveur du monde va sortir de ses entrailles?
1: Mary never thought that the Savior
0: pourquoi
1: was coming.
0: Elisabeth a dit à Marie, tu es bienheureuse parmi toutes les femmes?
1: Elizabeth said to Mary, you are happy.
0: Mais c'est une grâce de porter le Sauveur du monde.
1: Because it's a grace to have
0: c'est
1: the
0: une grâce.
1: It's the grace.
0: Même si Marie n'avait pas eu d'autres enfants après. Et qu'elle avait Jésus seul, c'était une grâce inouïe.
1: If Mary has only Jesus, not having other children, it was a grace.
0: Les gens sont en train de dire non, comme elle a eu ça, Marie a eu plein d'enfants.
1: Mary has a lot of children after Jesus.
0: Elle a eu plein d'enfants.
1: She has some children.
0: Ça c'est quoi? C'est un péché?
1: It's not a sin.
0: Ça c'est une ambition de vouloir faire de quelqu'un ce que Dieu n'a pas fait.
1: It's an ambition to let the person be what God has not planned.
0: Écoutez,
1: listen.
0: Si
1: if
0: vous voulez faire de quelqu'un,
1: if you want to make somebody,
0: ce que Dieu n'a pas fait qu'elle soit,
1: what God has not planned for
0: vous
1: her,
0: êtes en train de fabriquer quelqu'un d'autre qui n'est pas la personne que Dieu a dit.
1: You are fabricating the person that God has not said he is.
0: Wow. Si
1: if
0: Lucifer veut fabriquer quelqu'un d'autre,
1: want to create somebody else,
0: que ce que Dieu qui a prévu qu'il soit.
1: Against what God has planned.
0: C'est-à-dire la personne qui l'a fabriqué là n'est plus ce que Dieu.
1: The person he made is no more what God has decided.
0: C'est quelqu'un d'autre maintenant.
1: It's somebody else.
0: C'est à cause ça de Lucifer, il a fabriqué
1: that's
0: Satan.
1: That's what Lucifer he made became Satan.
0: Donc ce que les gens ont fabriqué là.
1: What people have fabricated is not normal.
0: Quand Adam
1: when Adam
0: a écouté le serpent pour fabriquer quelqu'un d'autre.
1: He listened to the serpent to make somebody else.
0: Il est passé de Adam.
1: He went from Adam.
0: Il est passé de l'homme à l'image de Dieu.
1: He came from the animal man of God.
0: Il est devenu l'homme de l'homme.
1: He became the man of the man.
0: Et on l'appelle le vieil homme.
1: And we call the old self.
0: C'est Adam qui a créé le vieil homme.
1: So Adam created the old self.
0: C'est-à-dire, le vieil homme, c'est l'homme que Dieu ne reconnaît pas que lui
1: the
0: l'a fait.
1: The old self is the man God does not recognize that Adam created.
0: Ok. pourquoi Marie pas d'une grâce?
1: Why Mary said that's the grace?
0: Normalement, c'est pas possible.
1: It's not possible for her.
0: Mais la grâce de Dieu a produit une merveille.
1: But the grace has made
0: dans toute l'histoire de l'humanité.
1: In the whole history
0: c'est
1: of the
0: elle
1: humanity.
0: Qui a reçu cette grâce.
1: And she has received
0: de
1: that grace.
0: Le sauveur, amen.
1: To bear the
0: et
1: savior.
0: D'enfanter le sauveur.
1: And to give birth to the savior.
0: C'est une grâce particulière.
1: It's a particular
0: c'est une
1: grace.
0: Merveille qui est sortie de la capacité du Saint-Esprit sur sa vie.
1: It's a wonder coming from the capacity of the Holy Ghost of
0: amen.
1: Her life.
0: Regardez amen. Dans Marc 7. Écoutez, en fait, ce que la capacité de la grâce produit, comme j'ai dit, c'est ce qui est appelé les merveilles de Dieu.
1: So what the capacity produce that we call the
0: ou bien
1: wonders
0: la
1: of God,
0: beauté de Dieu,
1: or the beautiness of God,
0: ou bien les témoignages favorables.
1: Of the testimony, favorable testimonies.
0: Regardez dans Marc 7, verset 32 à 37.
1: In the Mark 7, there is a 32 to 37.
0: Marc 7, 32 à 37.
1: Mark 7, verse 32.
0: On lui amena un sourd.
1: We brought him a deaf.
0: Je te donne des versets pour te montrer l'exemple. Que quand la capacité de la grâce s'exprime,
1: when the
0: elle produit quoi?
1: Produce,
0: les merveilles.
1: It produces wonders,
0: ou bien quoi?
1: Or,
0: la beauté.
1: Or beauty,
0: ou bien quoi?
1: Or,
0: les témoignages favorables de Dieu dans la vie d'une personne. Il dit, on lui amena, on amena à Jésus un sourd.
1: We brought him a
0: qui avait de la difficulté à parler.
1: Was having problem to speak.
0: Et on le pria de lui imposer les mains.
1: And
0: oui.
1: We pray so that I can lay hand on him.
0: Il le prit à part, loin de la foule.
1: He took him apart,
0: lui mit les doigts dans les oreilles.
1: Put the finger into
0: et
1: his
0: lui
1: ear,
0: toucha la langue avec sa propre salive.
1: And touched his tongue with his own saliva.
0: Ne me parle pas de coronavirus.
1: Don't talk about coronavirus here.
0: Il dit,
1: he said,
0: on a mis la suite. Puis,
1: then,
0: levant les yeux au ciel,
1: lift up the eyes into the heaven,
0: Jésus soupira,
1: Jesus breathed,
0: et dit,
1: and said,
0: Ephphatha,
1: Ephphatha,
0: c'est-à-dire ouvre-toi.
1: That means open up.
0: Oui, la suite. Aussitôt,
1: immediately,
0: les oreilles, ses oreilles s'ouvrirent,
1: his ears opened,
0: sa langue se délia,
1: his tongue unfolded,
0: et il parla très bien.
1: He speaks correctly.
0: Jésus leur commanda de n'en parler à personne.
1: Jesus commanded not to speak to anybody.
0: Mais il leur recommanda, il leur recommanda.
1: But he recommended them.
0: Plus ils le publièrent.
1: And they published it.
0: Oui. Et ils étaient dans le maintenant voici regardez chose il dit ils étaient quand Jésus a fini de faire ce miracle
1: so when did that miracle,
0: la Bible que ils étaient dans le plus grand étonnement.
1: The Bible said they were in a great astonishment.
0: Pourquoi ça les étonne?
1: Why they were astonished?
0: Parce que ce qui s'est passé là,
1: because what's happened,
0: c'est une merveille.
1: It's a wonder.
0: La grâce produit des étonnements sur ta vie.
1: The grace produces wonders
0: oh,
1: in your life.
0: Dis-moi un bon amen.
1: Say good amen.
0: La grâce

0: produit.
1: Will produce some wonders.
0: Donc ils ont dit dans ce verset, il fait tout à merveille.
1: He did everything with wonders.
0: Même il fait entendre les sourds.
1: He let the deaf hear.
0: Et parler les muets.
1: And to let the
0: Jésus fait
1: down.
0: Tout à merveille dans ta vie.
1: He did everything as
0: Et il
1: wonders.
0: Fait tout à merveille dans ma vie.
1: He did everything as

0: vie.
1: Let the Lord do some wonders in your
0: que
1: life.
0: Que Jésus, le Seigneur de la grâce,
1: let Jesus, the Lord of the grace,
0: par son esprit qui est en toi,
1: by the Spirit in you,
0: qu'il fasse tout à merveille dans ta
1: let
0: vie.
1: He does everything as wonders.
0: Et que les gens soient dans le plus grand étonnement te concernant.
1: And let people be in a great astonishment.
0: Que le Seigneur écarquille les yeux des gens te concernant.
1: Let people open their eyes.
0: Dans le nom de Jésus-Christ.
1: In the name of
0: dans
1: Jesus.
0: Le nom de Jésus-Christ.
1: In the name of
0: dans
1: Jesus.
0: Le nom de Jésus-Christ.
1: In the name of Jesus.
0: Matthieu 21, 14 à 16.
1: Matthew 21.
0: Matthieu 21, 14 à 16.
1: Matthew 21.
0: Saisissez cela, la capacité de la grâce de Dieu.
1: So get the message.
0: Je suis en train de te montrer ce que c'est les merveilles que la capacité de Dieu produit dans la vie des gens. Je t'ai montré une autre merveille.
1: One of the wonders.
0: On dit des aveugles et des boiteux s'approchaient de Jésus dans le temple.
1: The lame and deaf came to Jesus in the temple.
0: Et Jésus les guérit, le verset
1: Jesus
0: qui suit.
1: Jesus healed them.

0: fait des choses merveilleuses.
1: He did a wonderful thing.
0: On ne peut pas voir le Seigneur dans le temple.
1: We cannot have Jesus in the temple.
0: Le temple c'est toi et c'est moi.
1: Your temple is you.
0: Jésus est dans le temple que tu es.
1: Jesus is the temple that
0: you are. Ma soeur, Jésus est dans le temple que tu es.
1: So Jesus is in your temple.
0: Et dans son temple, il fait des choses merveilleuses.
1: In his temple, he does wonders.
0: C'est vrai que tout le monde ne sera pas content quand il va le faire.
1: So everybody will not happy when he's going to do it.
0: Il y a des gens qui seront indignés.
1: And the people will be astounded.
0: Ils seront fâchés.
1: They will be angry.
0: Mais il y a des gens aussi qui vont voir ce qu'il a fait.
1: The people will see what he
0: does. Ils vont voir les choses merveilleuses qu'il a faites.
1: They will see wonder things that he did.
0: Je prie que les yeux qui sont autour de toi,
1: I pray that the eyes around you,
0: les yeux qui te regardent chaque jour là,
1: the eyes will see you
0: every day, les bouches qui parlent contre toi chaque jour,
1: the mouth who speaks against you,
0: ou bien les bouches qui parlent de toi,
1: the mouth who speaks of you.
0: Que Dieu donne à les yeux de voir les choses merveilleuses.
1: Let God help them to see wonders.
0: Que Jésus produit dans ta vie dans l'année 2026.
1: That God make in your life.
0: Je dis

0: was shouting the
1: temple, Hosanna, O fils de David.
0: Hosanna, the son of
1: Je
0: David.
1: Prie que maintenant,
0: I pray that now,
1: des cris de louange montent,
0: the praise
1: de la bouche des gens qui te connaissent,
0: the mouth of people who
1: à cause
0: know
1: des
0: you,
1: choses merveilleuses que Christ fait dans ta
0: because
1: vie.
0: Of the wonderful thing Christ
1: et qui dit
0: crie
1: Hosanna, au fils de Dieu.
0: And they will say, Hosanna,
1: au nom de Jésus Christ.
0: In the name of
1: que
0: Jesus.
1: Ce cantique-là soit ta portion cette année.
0: Let that praise be your
1: dans le nom puissant de Jésus Christ.
0: In the powerful name
1: J'impose cela sur toi au nom de Jésus. Le Seigneur de la grâce est là ce matin.
0: The Lord of the grace is
1: le
0: here.
1: Seigneur de la grâce est en toi.
0: The Lord of grace is in you.
1: Et il va le faire pour sa gloire.
0: He will do it for his glory.
1: Dans Romains 5, au verset 20 à 21,
0: you know, Romans 5, verse 20,
1: tu peux rester debout. Une autre merveille de la grâce.
0: One of the wonders of the grace.
1: Une autre merveille que la capacité de la grâce peut faire.
0: That the capacity of grace can do.
1: Il dit, oh, la loi est intervenue.
0: But the law has come.
1: Pour que l'offense abonde.
0: So that the sins are
1: mais là où le péché a abondé,
0: where the sins has been abundant,
1: la grâce a surabondé.
0: The grace has been overabundant.
1: Une des merveilles que la grâce vient produire dans ta vie,
0: one of the wonders in your life,
1: c'est de produire en toi la merveille de dominer le péché.
0: And the wonder to overcome
1: le
0: sin.
1: Péché, tu vas le dominer, mon frère, ma soeur.
0: You will overcome sins.
1: Le péché qui t'a rendu autrefois esclave.
0: The sin that make you slave.

toi. Dieu veut enlever la honte de la vie du péché sur toi. Dieu veut ôter le ridicule de la vie du péché sur toi. Mais il dit la grâce qui a surabondé dans ta vie va enlever ce ridicule-là. Va enlever cette honte-là. Ce matin, je déclare que par la grâce surabondante de Dieu, tout péché qui t'a honni dans ta vie, tout péché qui est en train de t'humilier, ma soeur, qui est en train de t'humilier, mon frère, par la capacité de la grâce surabondante de Dieu, je brise le pouvoir de ce péché sur toi. Je brise le pouvoir de ce péché sur toi. Je libère tes pensées de ce péché. Je

0: tes efforts humains.
1: You came down from a human
0: tu es descendu
1: effort.
0: De tes capacités humaines.
1: You came down from
0: tu es connecté à l'abondance de la grâce de Dieu.
1: Connected to the abundance
0: ce
1: of
0: matin,
1: grace.
0: Le pouvoir du péché est brisé dans ta
1: the
0: vie.
1: Power of sin is
0: je déclare que le péché n'aura plus de pouvoir sur toi. Selon Romains 6, au verset 14, le péché n'aura plus de pouvoir sur toi.
1: The sin has no power
0: parce
1: over
0: que
1: you.
0: Tu n'es pas sous la loi,
1: because you are not under
0: mais
1: the
0: tu
1: law.
0: Es sous la grâce de Dieu.
1: So you are

0: wonders of the grace
1: et la merveille de la grâce de Dieu.
0: The wonders of the grace.
1: Qui est la liberté vis-à-vis du péché.
0: Which is the liberty.
1: La domination sur le péché.
0: Overcome.
1: Se manifeste dans ta vie au nom de Jésus-Christ. Reçois cela dans le nom de Jésus-Christ.
0: Receive that in the
1: par
0: name
1: le Saint-Esprit au nom de Jésus-Christ.
0: By the Holy Ghost.
1: Au nom de Jésus.
0: In the name of Jesus.
1: Que le secours qui vient de l'Éternel vienne t'aider devant toutes les tentations que tu vas affronter.
0: Come to help you against
1: devant
0: any
1: toutes les propositions qu'on va te faire.
0: Against any proposition.
1: Pour te faire tomber dans le péché.
0: To let you fall in
1: que le secours te vienne de l'Éternel.
0: Let the help come from
1: celui
0: the
1: qui a fait les cieux et la terre.
0: The one who made the heaven
1: que la
0: earth.
1: Puissance d'en haut vienne t'aider.
0: The power from
1: dans le nom
0: heart.
1: De Jésus-Christ.
0: In the name of Jesus.
1: L'ange a dit à Marie.
0: The angel said to Mary.
1: La puissance du Très-Haut te couvrira.
0: The power of the Most High will cover you.
1: Lorsque tu seras face à des tentations.
0: When you will meet some temptation.
1: Lorsque tu seras confronté à des difficultés.
0: When you will meet some difficulties.
1: Que la couverture de la puissance de Dieu vienne sur toi.
0: The shadow of the Holy Ghost.
1: Et qu'il te transporte
0: you.
1: Dans la domination.
0: And transport you
1: dans le nom
0: dominion.
1: De Jésus-Christ.
0: In the name of Jesus Christ.
1: Malokato masinamina. Wow. Oh Dieu.
0: Shata kabalabeti.
1: Oh Dieu.
0: Ooh.
1: Oh Dieu.
0: Thank you, Jesus.
1: Oh Dieu. Vous pensez que l'ange va dire à Marie, la puissance de Dieu te couvrira?
0: You said the angel will say the

0: déjà en toi.
1: For you, the Holy Ghost is in you.
0: Mais sa puissance va te couvrir.
1: His power will shadow you.
0: Sa puissance va couler de toi.
1: His power will drive out
0: of
1: you.
0: Sa puissance va agir en toi.
1: The power will work in you.
0: Pour Marie, la puissance la couverte.
1: The power of Mary shadow
0: her. Mais pour toi, la puissance agit en toi.
1: And the power works in you.
0: Or à celui qui peut faire.
1: But the one can do.
0: Or à celui qui peut faire.
1: But at the one who can do.
0: Pas par la puissance qui nous couvre.
1: Not the power over
0: mais par la puissance qui agit en nous.
1: But the power in us.
0: Il y a une puissance qui est cachée en toi.
1: There's the power hidden
0: in you. Il y a une puissance secrète en toi.
1: There's a secret power
0: même
1: in you.
0: Même quand tu dors.
1: When you sleep.
0: Elle va continuer à travailler.
1: She will work for you.
0: Lorsque tu es faible.
1: When you are weak.
0: Elle va continuer à travailler.
1: She will still work
0: lorsque
1: for you.
0: Lorsque tu es en danger.
1: When you are in

0: au nom de Jésus-Christ, au nom de Jésus-Christ, que la beauté de Dieu vienne sur toi,
1: the beauty of
0: que la beauté de la sainteté,
1: the beauty of holiness,
0: la beauté de la pureté,
1: the beauty of purity,
0: vienne dans ton cœur et embellisse.

0: wonders of grace.
1: Hallelujah. Hallelujah.
0: Hallelujah.
1: Hallelujah. Mets-moi Titus 2, verset 11 à 12.
0: Titus 2,
1: tu vas voir une autre merveille de la capacité de la grâce. La grâce n'est pas une faiblesse.
0: Grace is not weakness.
1: La grâce est la solution de nos faiblesses.
0: The grace is a solution to our weakness.

0: Mets-moi titre, s'il te plaît. Il dit, car la grâce de Dieu,
1: for the grace of God,
0: la source de salut pour tous les hommes a été manifestée.
1: Source of salvation for all men has been manifested.
0: Regardez la merveille que la grâce de Dieu fait pour toi.
1: And here is the wonders of the grace.
0: Il dit, elle nous enseigne.
1: It teaches us.
0: La suite, mon frère. Elle nous enseigne.
1: It teaches us
0: à renoncer à l'impiété.
1: To renounce to sin.
0: Et aux convoitises mondaines.
1: To the worldly lusts.
0: Et à vivre dans le siècle présent.
1: And to live in the present.
0: Selon la sagesse.
1: According to the wisdom,
0: la justice,
1: the righteousness,
0: la piété,
1: the holiness,
0: oui, en entendant la bienheureuse espérance,
1: and waiting for the wonderful hope,
0: et la manifestation de la gloire du grand Dieu,
1: and the manifestation of the great God,
0: et de notre sauveur.

0: Jésus-Christ.
1: And our Savior Jesus Christ.
0: Il dit la grâce de Dieu.
1: The grace of God
0: produit une merveille en toi.
1: Produce a wonder in you.
0: Elle te rend capable de dire non.
1: It will help you to say no.
0: À ce que tu disais oui.
1: For what you are saying yes.
0: Il y a des choses, tu sais, c'est pas facile de dire non à ça.
1: There are things it's not easy to say no. You know yourself.
0: Même pour dire non à quelque chose, ça demande la grâce.
1: If you say no to something, you need to have grace.
0: Si le secours de Dieu ne vient pas t'aider, tu vas tout de suite dire oui, oui, il y a des choses qui vont t'aider.
1: If the help of God does not come to help,
0: ça demande une grâce.
1: It calls
0: you un jour non.
1: It says no one day.
0: Je n'en veux plus.
1: I don't want it.
0: Non à Satan.
1: No to Satan. It needs grace.
0: Non aux choses mondaines.
1: No.
0: Il dit, elle nous exhorte à faire quoi?

0: only words.
1: C'est pas une merveille.
0: It's not a wondrous here.
1: La merveille de pouvoir dire non à ce qui te détruit, c'est pas une merveille.
0: No to what destroys you.
1: De dire non à l'alcool, c'est pas une merveille. De dire non à la drogue, c'est pas une merveille. De dire non aux mensonges, c'est pas une merveille. De dire non au vol, c'est pas une merveille. De dire non à la prostitution, c'est pas une merveille. De dire non à l'adultère, l'impureté, c'est pas une merveille.
0: It's not a wondrous.
1: C'est une merveille, oui ou non?
0: It's a wondrous from God.
1: Il dit la grâce produit cette merveille dans
0: the
1: ta vie.
0: The grace that produces that wonders in your life.
1: Et t'enseigne.
0: It teaches you.
1: Et t'enseigne.
0: It teaches you.
1: Et t'enseigne comment?
0: How does it teach you?
1: En manifestant une capacité en toi.
0: Manifesting a capacity in you.
1: Et te rend capable de dire non.
0: And giving capacity to say no.
1: Dire non n'est pas toujours facile.
0: No, say no is not always easy.
1: Dire non n'est pas toujours facile, mon frère, ma sœur.
0: Say no is not always easy.
1: Mais la grâce t'enseigne à dire non.
0: But the grace teaches you to say no.
1: Oh, si vous comprenez ce que je vous dis.
0: If you understand what I'm telling you.
1: Et t'enseigne à dire non.
0: It teaches you to say no.
1: Si tu es dans quelque chose et puis tu n'arrives pas à dire non,
0: if you are something you could
1: voici
0: not say
1: ton
0: no,
1: médicament.
0: Then here is your
1: voici
0: medicine.
1: Ton remède.
0: Here is your
1: descends
0: remedy.
1: De ton sycomore.
0: Come down from your sycomore.
1: Descends de tes efforts à dire non.
0: Come down from your efforts.
1: Tu dis non, j'ai serré les dents. Cette fois-ci, il n'y a pas dit non.
0: I'm not going to say no. I'm not going to say yes.
1: C'est pas, il n'y a pas dit oui.
0: I'm not going to say yes.
1: Mais tu dis oui.
0: But you say yes.
1: Descends de ton sycomore.
0: Come down from your efforts.
1: Le sycomore là. Ça peut pas t'aider. Jésus en bas.
0: Jesus is down.
1: Rencontre Jésus.
0: Meet Jesus.
1: Et t'enseigne.
0: It teaches you.

0: By the grace of God, which is capacity working
1: in you,
0: to the one who is
1: able, puissance qui agit
0: by the power
1: infiniment au-delà de ce que nous pensons ou demandons,
0: of what we can ask
1: dans la grâce qui agit en toi.
0: The grace capable
1: de dire non.
0: Give you capacity to say no.
1: Te donne de dire oui, tu dois dire oui.
0: What you have to say,
1: non,
0: yes,
1: tu dois
0: yes,
1: dire non.
0: And to say no.
1: Être à renoncer aux convoitises que Satan prend pour t'attirer.
0: And to renounce to the last.
1: Amen.
0: Ça,
1: et elle s'arrête pas là. Elle va t'aider à vivre.
0: It will help you to live.
1: Dans ce siècle présent qui est assez compliqué
0: in
1: là.
0: In the present century, which is difficult.
1: Qui va nous aider dans le siècle où on est là?
0: Who is going to help us in this present time?
1: Notre siècle là, il est comment?
0: Our present time.
1: La Bible est vraiment un livre

0: vivre
1: to live
0: une vie honorable,
1: an honorable
0: une
1: life,
0: vie merveilleuse,
1: a wonderful life,
0: une vie de beauté,
1: a beauty life,
0: une vie qui donne gloire à Dieu.
1: That gives glory
0: écoutez-moi,
1: to God. Listen, brother.
0: Je

0: t'en sortir?
1: How are you going to get
0: la
1: out
0: grâce
1: of that?
0: De Dieu nous aide.
1: The grace of God help
0: à renoncer.
1: To renounce.
0: À renoncer.
1: To renounce.
0: À renoncer.
1: To say no.
0: Mais nous aide également.
1: It also helps
0: à vivre
1: to live
0: dans le siècle présent.
1: In the present time.
0: Dans le siècle présent.
1: In that present time.
0: C'est quand tu connais pas la grâce de Dieu.
1: When you don't know the grace of God.
0: Tu dis oh moi j'aurais voulu vivre au temps de Jésus.
1: So I wanted to live at the time of Jesus.
0: En ce moment là on a besoin aussi de la grâce
1: at
0: de Dieu.
1: At that time we need also need the grace.
0: Aucun temps n'est facile.
1: No time is easy.
0: Mais quel que soit le temps.
1: No matter what the
0: la
1: time,
0: grâce de Dieu couvre tous les temps.
1: The grace of God cover all the times.

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Que Dieu vous bénisse.

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0: joie sans limite. Te parvenir, Seigneur, est un privilège réservé à tes élites. Si nos cœurs fleurissent en ta présence, Seigneur, ta majesté bouleverse tous nos sens. Nous t'adorons, Seigneur, et nous sommes à toi pour l'éternité. Alléluia.
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2: Alléluia. Tu es sans pareil. Tu nous comprends mieux que ceux qui sont autour de nous, car toi, Seigneur, tu es au-dedans de nous. Quand l'homme qui ne peut voir le cœur condamne, toi qui vis dans nos cœurs, tu compatis. Il n'y a que toi qui peux relever avec amour et douceur ceux qui sont faibles. Tu interviens avec tendresse et affection là où la dureté des hommes peut conclure fatalement.

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3: Madame et Monsieur, bonjour. La 28e édition du Chandelier d'or organisée par le groupe Emmanuel Presse a livré son lot de spectacles à la salle Kodjo et Bouclé du Palais de la Culture à Abidjan-Trècheville le dimanche 31 mai à l'occasion de la fête des mères. Présidée par Madame la ministre Naseneba Touré, ministre de la Famille, de la Femme et de l'Enfant, et parrainée par le président de la Société Civile Africaine, Monsieur Eric Dogbo Nyamaka, cette cérémonie de distinction a vu la participation des autorités religieuses, politiques et administrative, ainsi qu'un chaleureux public venu prendre part à ce rendez-vous de l'excellence spirituelle. Louanges, adorations, témoignages et distinctions ont été le moment fort de ce Chandelier d'or édition 2026 des Échos dans le journal de ce soir. De l'unité à l'action missionnaire, quelle stratégie pour l'implantation des églises? C'est autour de ce thème que s'est tenue la 4e édition des Journées du District du Sud JDS, organisée par l'Association des Églises Baptistes Évangéliques de Côte d'Ivoire AEBESI, à l'église baptiste AEBESI d'Abobo Banco, Temple Antioche. Une édition placée sous le sceau de l'unité et du champ missionnaire qui a réuni des hommes de Dieu, des diacres et des diaconesses, ainsi que des fidèles venus de tout le district sud. Mot de bienvenue. Présentation de la cartographie du district sud, séminaire et remise des cadeaux ont été les moments forts de cette 4e édition des JDS, journée du district du sud, des Échos également dans l'édition de ce soir. La ministre de la Cohésion nationale, de la solidarité et de la lutte contre la pauvreté, Miss Belmondo Dogo, a effectué le lundi 1er juin 2026 une visite de compassion auprès des familles endeuillées par les pluies diluviennes du 25 mai et l'effondrement d'un immeuble survenu le 23 mai à Abidjan afin de leur présenter les condoléances et leur apporter le soutien du gouvernement. Selon une note d'information transmise à l'agence ivoirienne de presse, la tournée a conduit la ministre dans les communes de Yopougon, Trècheville, Cocody et Marcory, où plusieurs familles ont été frappées par des drames liés aux intempéries. Face à l'accumulation des ordures dans plusieurs communes du district autonome d'Abidjan, le ministre de l'Hydraulique et de l'Assainissement et de la Salubrité, Dr Amédée Koffi Kouakou, a haussé le ton. Réuni au cabinet du ministère de l'Hydraulique, de l'Assainissement et de la Salubrité, hier lundi 1er juin 2026, les opérateurs de la salubrité urbaine ont reçu une consigne claire, rendre la ville propre dans un délai de 72 heures. Tous se sont engagés à s'exécuter. À l'international, 5 Mozambicains ont été tués dans des attaques xénophobes en Afrique du Sud, selon l'annonce faite par les autorités de Maputo, annoncée ce mardi. Alors que 800 Mozambicains ont été pris dans des violences qui ont éclaté depuis vendredi dernier dans la ville côtière sud-africaine de Moselle Bay, poussant 300 d'entre eux à rentrer au Bekaï samedi, un programme de rapatriement sera en cours pour les 500 autres, affirment les autorités mozambicaines. Sport, à présent, l'Académie Mimo Sifcom entre dans une nouvelle dimension. Hier lundi 1er juin 2026, les jeunes académiciens de l'ASEC Mimosa ont officiellement effectué leur entrée dans les nouvelles installations ultramodernes de Borogbata à Benjéville. Avec des infrastructures adaptées aux exigences du haut niveau, ce nouveau centre d'entraînement offre un cadre idéal pour former, encadrer et développer les talents qui feront le football de demain. Une étape historique qui ouvre un nouveau chapitre dans l'excellence de la formation jaune et noire. Cannes U17 Maroc 2026, les Égyptiens se sont imposés face au Lionceau de l'Atlas, équipe haute du Maroc, hier lundi dans le cadre du match de classement par 2-0, raflant ainsi la 3e place de cette compétition. À suivre ce soir sous le coup de 19h, la finale qui opposera le Sénégal à la Tanzanie. Et voilà, c'est tout pour ce flash d'information. L'actualité revient à 17h GMT.
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3: In 1 Corinthians chapter 15 verse 39, the Bible says.
4: Dans le livre de 1 Corinthiens chapitre 15 verset 39, la Bible déclare.
3: All flesh is not the same flesh. There's one kind of flesh of men, of beasts, of birds, of fishes.
4: Toute chair n'est pas la même chair, mais autre est la chair des hommes, des quadrupèdes, des oiseaux ou celle des poissons.
3: Then see, there's one glory of the sun, another glory of the moon, another glory of the stars.
4: Et il y a aussi l'éclat du soleil, l'éclat de la lune, l'éclat des étoiles.
3: So that sun, moon, stars is different intensities of light.
4: Et il dit que le soleil, la lune, les étoiles sont différents en termes d'intensité.
3: Light. So also is the resurrection of the dead.
4: Donc ainsi en est-il de la résurrection des morts.
3: So there are different intensities of light.
4: Donc il y a une différence d'intensité de lumière.
3: And one of the things that is going to determine this is evangelism.
4: Et l'une des choses qui va déterminer cela, c'est l'évangélisation.
3: So from tomorrow, let us make up our minds that you will talk to somebody about Christ.
4: Donc à partir de demain, décidons dans notre mentalité que nous allons parler de Christ à quelqu'un.
3: One person a day, every day, because every day, unless you are doing retreat, you meet somebody on the road.
4: Une personne par jour, chaque jour, parce que chaque jour, à moins que tu ne fasses une retraite, tu vas toujours rencontrer quelqu'un sur le chemin.
3: Is that not so? Ask your neighbor, did you meet somebody today? I'm sure you met somebody.
4: Est-ce que ce n'est pas le cas? Demande à ton voisin, as-tu rencontré quelqu'un aujourd'hui? C'est sûr que
3: so
4: tu as rencontré quelqu'un.
3: Just give two reasons. He said number one, there are financial rewards.
4: Donc Jésus a donné deux raisons. Il dit numéro un, il y a des récompenses financières.
3: Or rewards to this thing whilst we are alive. Number two, he said when you die, there are also rewards.
4: Et il dit il y a des récompenses à ces choses alors que vous êtes en vie. Et numéro deux, il dit lorsque vous mourrez, il y a aussi des récompenses qui sont rattachées à cela.
3: So that was why in John chapter 4 verse 4 the Bible says he must needs go through Samaria.
4: C'est pourquoi dans le livre de Jean chapitre 4 verset 4 il dit que comme il fallait qu'il passe par la Samarie.
3: Very important. So if you want to win the gospel or preach the gospel to anyone, first of all you must see it as very important.
4: C'est très important. Donc si vous voulez prêcher l'évangile ou bien gagner quelqu'un à Christ, vous devez premièrement voir cela comme quelque chose de très important.
3: Otherwise you won't do it. Hallelujah. Number two, we must take the initiative.
4: Sinon vous ne le ferez pas. Hallelujah. Numéro deux, nous devons prendre les initiatives.
3: Initiative means you take the first step. Initiative. What this means is that we don't have to make an announcement that on Saturday we are going for evangelism.
4: Donc l'initiative signifie faire le premier pas. Ce que cela signifie également est que en samedi, le samedi, on n'a pas besoin de faire une annonce pour dire que on va en évangélisation?
3: Non. Nobody will tell you to evangelize.
4: Non. Personne ne te dira d'évangéliser.
3: You yourself will make the decision that me, from tomorrow, every day, I'm looking for at least one person to share the gospel with.
4: Toi-même, tu prendrais la décision que moi, sur de façon quotidienne, je vais rencontrer au minimum ou bien partager au minimum l'évangile à une personne.
3: That's my agenda. Because thieves and criminals, they are every day looking for somebody to steal from.
4: C'est ça mon agenda. Parce que le voleur et le criminel, chaque jour, ils recherchent quelqu'un pour faire une victime.
3: Every day. Yesterday, I received some messages on my phone. When I saw the messages, I heard that people were trying to hack into my phone and steal from me.
4: Et c'est très vrai. Et même hier, j'ai reçu des messages sur mon téléphone. Et quand j'ai vu cela, j'ai su que les gens essayaient de hacker, de pirater mon téléphone pour voler de l'argent de moi.
3: And they are, nobody has told them. They have decided they come to steal from you. They have great initiative. So we as Christians, if these fraudsters have great initiative, they are sitting behind computers. They don't sleep day and night. They are looking for souls.
4: Donc personne n'a décidé cela pour eux. Non, ils ont décidé, ils ont pris l'initiative de voler de l'argent. Donc ils sont là, ils sont assis derrière leurs ordinateurs nuit et jour en train de travailler, chercher une victime pour qui estiper, stocker de l'argent. Donc nous aussi en tant que chrétiens, nous devons prendre de grandes initiatives.
3: Souls to defraud, that's their job. They don't sleep. Then we must also be looking for these fraudsters to turn them from fraudsters into children of God.
4: Donc ils ne font que chercher des victimes pour voler leur argent. Donc nous aussi, nous devons décider de les rechercher, ces personnes-là, pour les changer en voleurs ou en fraudeurs et les transformer en enfants de Dieu.
3: Initiative. So the Bible says Jesus departed from Judea to go into Galilee.
4: Donc des initiatives. La Bible déclare que Jésus quitta la Judée et alla en Galilée.
3: Nobody told him, Jesus, go to Samaria. John 4:4 says he himself must needs go through Samaria.
4: Personne lui a dit Jésus va en Samarie. Non, non. Dans le livre de Jean 4:4, il dit il fallait qu'il passe.
3: He said, I myself have decided that I've seen a woman, I'm going to the well.
4: Il dit, moi-même, j'ai décidé que j'ai vu une femme et je vais aller au puits.
3: And I'm going to speak to the woman at the well, myself. Initiative.
4: Et je vais parler à cette femme-là, moi-même, au puits. C'est une initiative.
3: When you read the Bible, even when Jesus came into the well, it was his own initiative to come and save us.
4: Même lorsque vous lisez la Bible, même lorsque Jésus est venu dans le monde pour venir nous sauver, c'était sa propre initiative.
3: Salvation is always based on the initiative of somebody. In John chapter 1 verse 10, the Bible says about Jesus.
4: Le salut est toujours basé sur l'initiative d'une seule personne. Donc, dans le livre de Jean chapitre 1 verset 10, la Bible nous parle.
3: He was in the world. The world was made by him. The world knew him not.
4: Elle était dans le monde et le monde a été fait par elle et le monde ne l'a point connu.
3: Nobody knew him. He came, not that we went to call him. He was in heaven. He decided that he was coming down. He came unto his own and his own received him not.
4: Il est venu, personne ne l'a appelé, personne n'est allé le chercher. Il est venu. Et pourquoi la Bible dit qu'elle est venue chez les siens et les siens ne l'ont point reçu.
3: So even when Jesus came to the world to evangelize, the Bible says he came personally. Initiative.
4: Donc, même lorsque Jésus est venu sur la terre pour évangéliser, la Bible déclare qu'il est venu. C'était une initiative personnelle.
3: So we should not be waiting for an announcement that this week we are going for evangelism. No.
4: Donc, nous ne devons pas attendre une annonce qui dira que cette semaine nous allons pour évangéliser. Non.
3: Personal. I'm sure everybody has eaten this afternoon. I don't think there was an announcement.
4: C'est quelque chose de personnel. C'est sûr que cet après-midi, tout le monde a mangé. Je ne pense pas qu'il y a eu une annonce pour cela.
3: They said, well, I'm waiting for the announcement to eat before I eat. No. And Jesus said, my meat. Which means that the way nobody instructs you to eat, this one too, nobody should instruct you. It's like eating. You must take take the initiative yourself.
4: Donc, non, je ne pense pas qu'on t'a annoncé qu'elle va manger. Non, toi-même, tu allais manger. Et Jésus dit que ma nourriture. Donc, en quelque sorte, de la même manière qu'on n'a pas besoin de vous annoncer, vous dire, manger, vous prenez l'initiative de manger. C'est de cette même manière que vous devez prendre aussi l'initiative d'évangéliser.
3: Romains chapitre 5, verset 6. It says, that's the long scripture.
4: Romains chapitre 5, verset 6.
3: When we're yet without strength or power, be it financial, physical, whatever, in due time, Christ died for the ungodly.
4: Il dit que lorsque nous étions encore sans force, que c'est là, ça peut être financier, ça peut être la puissance. Il nous dit que Christ, au temps marqué, est mort pour nous.
3: For scarcely for a righteous man will one die. Peradventure, for a good man, some will even dare to die.
4: À peine mourrait-on pour un juste, quelqu'un peut-être mourrait-il pour un homme de bien.
3: Now,

0: a bishop.
1: So when it comes to sinners, believers always have to make the first move.
0: Donc lorsque cela concerne les pécheurs, les croyants doivent tout le temps faire le premier pas.
1: As I said, God commanded. I said it means he took the initiative, took the first step.
0: Donc il a pris l'initiative, il a pris le premier pas.
1: While we were sinners, Christ died for the ungodly.
0: Lorsque nous étions encore des pécheurs, Christ est mort pour nous.
1: So I want us to be evangelism machines. Those are the evangelism machines.
0: Donc je veux que nous soyons des machines à évangéliser. Dis à quelqu'un, des machines à évangéliser.
1: Listen, if we decide to do personal evangelism every day, we talk to one soul, you will be one of the most effective soul winners in the world.
0: Écoutez, si nous décidons de faire de l'évangélisation personnelle chaque jour, si vous devez parler à quelqu'un chaque jour, vous serez le gagnant d'âme le plus efficace sur la terre.
1: You didn't need the pulpit. You don't need the choir. This man didn't ask for a worship team before he spoke to this woman. Oh.
0: Vous n'avez pas besoin d'un pupitre. Vous n'avez pas besoin d'un corps pastoral. Jésus n'a pas dit d'avoir un groupe de louanges d'adoration avant de faire cela.
1: No choir, no pupitre, nothing. One on one. You know, if you destroy the good Samaritan.
0: Aucune chorale, aucun pupitre, juste cela seul. Vous savez, lorsque vous lisez l'histoire du bon Samaritain.
1: It's an interesting story. In that story, it was the Samaritan who took the initiative.
0: C'était une histoire intéressante. Dans cette histoire, c'était le Samaritain qui a pris l'initiative.
1: A certain Samaritan, as he passed by, came to him. Luke 10:33.
0: Donc, c'est lui-même qui a pris cette initiative. Parce que la Bible déclare dans le livre de Luc, chapitre 10, verset 33, que il passa, quand il passa, il vint vers cette personne.
1: And bound up his wounds, pouring in oil and wine.
0: Et banda ses plaies, versant de l'huile.
1: And set him on his own beast, and brought him to an inn.
0: Et le monta sur sa propre.
1: Nobody sent him. And set him on his own beast and brought him to an inn. Nobody sent him.
0: Donc il a mis sur son propre animal et il alla à l'hôtel. Personne ne l'a envoyé.
1: He decided that he was going to that wounded man here at Elias City Church.
0: C'est lui qui a décidé d'aider ces personnes blessées là ici à l'église de la cité Elia.
1: I want us to be. So, imagine that all of us will win one soul a day. Hey, I don't know what crusade can do that can produce such souls.
0: Je veux que nous soyons des gagnants d'âme. Imaginons si nous tous ici nous produisons une âme par jour. Je ne vois pas quel type de croisade va pourrait produire ce montant d'âme que nous allons avoir.
1: Push your neighbor, say one soul a day. Every day, at least you make an attempt. One soul a day.
0: Pousse ton voisin, dis-lui une âme par jour. Chaque jour, fais un effort d'avoir une âme par jour.
1: Every day, one soul. But what we need is, we need what? Initiate.
0: Chaque jour, une âme. Chaque jour, une âme. Mais ce dont nous avons besoin, c'est quoi? L'initiative. Bienvenue. Katra commence une série explicace intitulée « Comment prêcher l'évangile à un individu ». Dans l'enseignement d'aujourd'hui, il explique qu'est-ce qu'est vraiment l'évangile. Soyez richement bénis alors que vous écoutez.
2: Si après avoir entendu ce message, tu veux donner ta vie à Jésus, s'il te plaît, dis cette prière après moi. Seigneur Jésus, je me repens de mes péchés. Je crois que tu es mort pour moi. Viens vivre dans mon cœur et sois le Seigneur de ma vie. Merci Jésus de m'avoir sauvé. Amen. Avant de nous quitter, voici un témoignage qui va fortifier votre foi.
3: Merci de nous avoir accordé votre temps. Pour tout sujet de prière et conseil, pour commander ce message en intégralité, vous pouvez nous appeler sur le numéro suivant 05 85 44 41 41 ou nous envoyer un email sur info@kakrabedem.org. Kakrabedem s'écrit KAKRABAIDEN. Vous pouvez aussi nous suivre sur nos réseaux sociaux, sur notre page Facebook sur Kakrabedem en français, sur Instagram Kakrabedem et aussi sur notre page Twitter X @prophètekakrab. 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Enfin, vous pouvez nous écrire pour nous parler.

0: partager votre témoignage et nous dire comment ce message a été une bénédiction pour vous. Que Dieu vous bénisse.
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1: 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Romains 10, 17 déclare: la foi vient de ce qu'on entend, et ce qu'on entend vient de la parole de Christ.
2: Juges, chapitre 12. Les hommes d'Éphraïm se rassemblèrent, partirent pour le nord, et dirent à Jephté: pourquoi es-tu allé combattre les fils d'Ammon sans nous avoir appelés à marcher avec toi? Nous voulons incendier ta maison et te brûler avec elle. Jephté leur répondit: nous avons eu de grandes contestations, moi et mon peuple, avec les fils d'Ammon. Et quand je vous ai appelés, vous ne m'avez pas délivré de leurs mains. Voyant que tu ne venais pas à mon secours, j'ai exposé ma vie et j'ai marché contre les fils d'Ammon. L'Éternel les a livrés entre mes mains. Pourquoi donc aujourd'hui montez-vous contre moi pour me faire la guerre? Jephté rassembla tous les hommes de Galaad et livra bataille à Éphraïm. Les hommes de Galaad battirent Éphraïm parce que les Éphraïmites disaient: vous êtes des fugitifs d'Éphraïm. Galaad est au milieu d'Éphraïm, au milieu de Manassé. Galaad s'empara des guets du Jourdain du côté d'Éphraïm. Et quand l'un des fuyards d'Éphraïm disait: laissez-moi passer, les hommes de Galaad lui demandaient: es-tu Éphraïmite? Il répondait: non. Il lui disait alors: eh bien, dis Shibboleth. Et il disait Shibboleth, car il ne pouvait pas bien prononcer. Sur quoi les hommes de Galaad le saisissaient et l'égorgeaient près des guets du Jourdain. Il périt en ce temps-là 42 000 hommes d'Éphraïm. Jephté fut juge en Israël pendant 6 ans, puis Jephté, le Galaadite, mourut et fut enterré dans l'une des villes de Galaad. Après lui, Ibtsan de Bethléem fut juge en Israël. Il eut 30 fils, il maria 30 filles au dehors, et il fit venir pour ses fils 30 filles du dehors. Il fut juge en Israël pendant 7 ans. Puis Ibtsan mourut et fut enterré à Bethléem. Après lui, Elon de Zabulon fut juge en Israël. Il fut juge en Israël pendant 10 ans. Puis Elon de Zabulon mourut et fut enterré à Ajalon, dans le pays de Zabulon. Après lui, Abdon, fils d'Hillel, le Piratonite, fut juge en Israël. Il eut 40 fils et 30 petits-fils, qui montaient sur 70 ânons. Il fut juge en Israël pendant 8 ans. Puis Abdon, fils d'Hillel, le Piratonite, mourut, et fut enterré à Piraton, dans le pays d'Éphraïm, sur la montagne des Amalécites.
1: 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Que la parole de Dieu continue de fortifier votre foi. À bientôt.
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0: 2 juin 2026. Bonsoir et bienvenue au Salon des Amis. Nous vous souhaitons la cordiale bienvenue. Alors, c'est parti hein, pour deux heures de temps d'antenne. On va commencer tout doucement à la présentation du Salon des Amis, Tao Daniel, et à la mise en onde, Edouard Yao. Je le disais, on va passer 2 heures ensemble. On va commencer tout doucement et sur le coup de 14h, nous allons vous proposer des albums disponibles à la boutique de la radio Fréquence Vie. Donc on va recevoir des chanteurs qui ont sorti des œuvres discographiques disponibles pour certains sur les plateformes de téléchargement légal, pour d'autres disponibles dans les points de vente habituels et principalement à la boutique de la radio Fréquence Vie. Et nous voulons encore dire bravo et félicitations aux enfants qui ont été admis. Hier, il y a eu les résultats du CEP. Et donc, nous voulons encore dire félicitations à ces enfants. Et puis, nous sommes heureux pour ces parents, heureux pour ces différentes familles. Que le nom du Seigneur soit glorifié. Et nous n'oublions pas aussi ces enfants qui n'ont pas été admis. La Radio Fréquence Vie vous accompagne. On est là. On tient à vous dire que Dieu vous aime et ce n'est pas la fin. Alors l'année prochaine sera la meilleure. Bon, c'est vrai que par moment, lorsque vous entendez ces phrases, il y a des personnes qui n'aiment pas vraiment entendre ces phrases-là. Mais on tient quand même à vous dire que nous vous aimons, Dieu vous aime et nous sommes de cœur avec les parents, vos parents avec vous aussi. Voilà, merci beaucoup et puis installez-vous. On a qui là, Edouard? On a Champion du Christ. Un slameur qui nous vient du Burkina Faso. N'abandonne pas. Voici le titre que nous voulons vous offrir pour vous dire bonsoir et bienvenue. Nous sommes au Salon des Amis.
1: God is the same yesterday, today and forever. God will not fail you. You just have to trust in Him and your dream will come true. Never give up. Je ne veux pas juste slammer dans tes oreilles, mais je veux parler à ton cœur. Alors que tu écoutes ce texte, je prie que le Saint-Esprit te donne la force de continuer tes rêves. Je ne connais pas le projet de Dieu pour ta vie, mais je sais que les projets qu'il a pour toi sont des projets de paix et non de malheur, afin de te donner un avenir et de l'espérance. Ne laissons pas les situations extérieures transformer notre intérieur. Car si nous sommes vaincus dans notre intérieur, nous n'aurons jamais la victoire sur les choses extérieures. Lorsque la vie t'impose des raisons justificatives visant à te décourager, souviens-toi qu'il y a encore de plus grandes raisons à rester encouragé. Tu es exaspéré par cette monotonie. Tu es fatigué de vivre encore et encore les mêmes mortifications qui te font stagner dans la même situation. N'abandonne surtout pas, parce que Jésus-Christ peut rebâtir tout ce qui avait été démoli dans ta vie. C'est à travers des personnes rares que Dieu fait des choses rares. Tu es né pour que des choses rares arrivent par toi. Ce que Dieu a prévu pour toi est bien plus important que ce que tu crois. Et aussi longtemps que tu vivras en dessous de ce que Dieu a prévu pour toi, tu n'expérimenteras jamais son merveilleux plan pour toi. Ta vie est en dents de scie parce que tu n'as pas suffisamment confiance en lui. Le découragement grossit dans ta vie parce que tu l'as nourri. My dear friend, I need to tell you something. God is trying to teach you. God will never forsake you. When in doubt, remember God is a protocol breaker. God can turn your sorrow into joy. Hallelujah. S'il te plaît, n'abandonne pas. Branda yenda shaka torobosonta kabranda. Le véritable combat de la foi réside entre ce que le monde te montre et ce que Jésus-Christ te propose. Tu peux avoir l'impression que le hiatus est grand entre ce que Dieu t'a promis pour l'avenir et ce que tu constates dans le présent. Oui, tu n'es peut-être personne aujourd'hui, mais la grâce divine te fera devenir quelqu'un demain. David n'était rien, mais il a été propulsé vers sa destinée de royauté. Emmanuel a commencé dans la mangeoire des animaux, mais il a terminé au sommet des nations. Les projets que tu as conçus ne sont pas encore fichus, car d'avance par Dieu, ils sont connus. Ce n'est pas le mur qui se dresse sur ton chemin qui est trop haut. Non, c'est l'échelle que tu utilises qui est trop courte. Les pessimistes regardent à la hauteur du mur, tandis que les optimistes recherchent et utilisent une échelle. Laisse Jésus-Christ être ton échelle, et à la lumière du Dieu souverain, tu seras serein. S'il te plaît, n'abandonne pas. Yes, et quebranda Santa Chaka.

Ce que Dieu a prévu pour toi est plus important que ce que tu as prévu pour toi, mon frère, ma soeur. God is a protocol breaker. Good afternoon, welcome. Bonne dégustation à ceux qui sont en train de prendre leur déjeuner et puis bon appétit à ceux qui se préparent à prendre le déjeuner. Sinon, bonne digestion à toi qui m'écoute. Vous êtes sur Fréquence Vie, la radio de la vie. On s'écoute à l'instant. Champion du Christ, je l'ai dit, nous vient du Burkina Faso. N'abandonne pas, un chant d'espoir, un cantique qui t'encourage. Et oui, on a déjà consommé 13h10 de cette journée. La seconde partie promet de belles choses dans vos vies. Ainsi, nous avons consommé 6 mois. Nous sommes dans le 6e mois de l'année. Il reste encore 6 mois. N'abandonnez surtout pas. Le salon des amis de ce mardi 2 juin, je l'ai voulu un peu particulier. Hein. C'est vrai qu'à 14h, nous allons recevoir des chantres et découvrir leurs albums ensemble. Préparer la monnaie, on va faire la pub tout à l'heure. Là, donc préparer la monnaie pour ceux qui veulent et qui sont sur les sites ou les plateformes de téléchargement légal. Vous pourrez prendre des titres, les écouter en même temps que nous, pendant que nous recevons les chantres. Et pour ceux qui veulent prendre des albums, des clés USB ou encore des CD, gardez la monnaie à 14h. On va vous proposer des artistes, des chantres qui ont sorti des albums disponibles sur les sites de téléchargement légal ou encore sur dans les points de vente habituels ici à la boutique de la radio. Parce qu'on nous écoute du côté de Boaké, parce qu'on nous écoute du côté de Yamoussoukro, on a positionné pour vous 2 titres. J'ai bien envie de commencer par Joël et Jean de Dieu. Hein, Joël et Jean de Dieu que nous avons connus, hein, des jeunes gens que nous avons appréciés vraiment, qui chantaient superbement bien. On vous envoie, primo, Joël et Jean de Dieu. Hein, Edouard, bon, je ne peux pas prononcer en langue baolée, Miamo. C'est le premier titre que nous allons vous proposer. Ensuite, on aura Miamo qui nous chante aussi. Bonsoir et bienvenue, vous êtes au Salon des Amis sur les antennes de la radio Fréquence Vie.

Jean de Dieu, dernier mot, j'espère que vous avez apprécié, hein, je l'ai dit depuis hier, les résultats du CEP sont disponibles, sont connus. Il y a les parents qui prévoient déjà les vacances des enfants. Certains prévoient peut-être les vacances des enfants à l'extérieur de la Côte d'Ivoire. D'autres iront avec les enfants au village. Alors, à travers cette première chanson là, pardon, cette seconde, voilà, là, c'est la deuxième chanson de cette émission. On voulait déjà vous plonger dans l'univers de nos cultures, des villages, donc cette ambiance-là. Alors, pour les parents qui iront au village, moi, en tout cas, je vous encourage. Hein. J'aime particulièrement me rendre, tu vois, dans les villages, les travaux champêtres, sous des arbres. Pour ceux qui me connaissent, et voilà, ils le savent. Chaque fois que j'ai l'occasion de me rendre dans un village, que je sois dans mon village ou dans un autre village, je suis partant, je suis prenant. Pourquoi ? Parce que c'est notre culture. Ne n'abandonnons pas cette culture-là. Parce qu'aujourd'hui, on voit tout est devenu diabolique en fait. On diabolise tout. Non, tout n'est pas diabolique. Ta culture, c'est ton identité. Tu vois, c'est notre identité. Alors, quand tu vois, on te parle des contes, comment nos parents avant enseigner les enfants, éduquer les enfants, c'est avec les contes, des histoires, oui. Mais on ne doit pas tout diaboliser, les amis. Alors, j'encourage un papa ou une maman qui nous écoute, qui a un village pour les vacances. Voilà, vas-y, va avec ton enfant. Hein, arrêtons, prophète Mebuno le dit tout le temps dans les doigts. Toi, tu es dans un caterpillar. Quelqu'un est sur un vélo et toi tu as peur de celui qui est sur un vélo. Attends. Tu as Christ en toi, mais c'est toi qui as peur. Non, là-bas là, on mange les gens, là-bas là, il y a de la sorcellerie. Tu ne sais pas qui tu es. Ou bien tu n'es pas un chrétien vrai. Voilà. Parce que quand tu sais, tu connais ta vie, c'est ce qui peut t'amener à avoir peur de te rendre au village avec les enfants. Sinon, quand tu sais qui tu es, non. Au contraire, quand tu arrives, ce sont eux qui doivent partir. J'aurai les gens des yeux, dernier mot, ce n'est pas fini, je l'avais dit, on va enchaîner deux titres. On vous a offert déjà un premier titre en langue baouli. J'aurai les gens des yeux. Lui, c'est un jeune qui a disparu, mais il est là. Quelqu'un qui avait une très belle voix, qui a une très belle voix. Il se nomme Miemo. Écoute ça et excellent début d'après-midi à l'écoute de la radio Fréquence Vie. N'oubliez pas, à 14h, on va vous proposer des albums, des chantres disponibles, ici même à la boutique, des albums donc disponibles à la boutique de la radio ou sur toutes les plateformes de téléchargement légal. Miamo sur Fréquence Vie, bonsoir.

On a enchaîné avec deux titres. Nous étions au centre de la Côte d'Ivoire. Coucou à nos amis, nos auditeurs de Boaké, de Yamoussoukro, Thiébissou. Bah, on nous écoute aussi du côté de Mans. Je vous envoie Jaurès et Samuel. Nous sommes au village. Nous sommes dans nos langues. Bonsoir à STRCI. C'est maintenant qu'il faut accepter le Seigneur. Sinon, après la mort, là, ce sera trop tard. Tu n'auras que tes larmes pour pleurer. Recevez les salutations de tous les ouais de la radio Fréquence Vie. Monsieur Key, Madame Yapi, Madame Kwaku, Esther Zi. Et Tao Daniel.

Jaurès et Samuel, n'y en y est blé. Tu n'auras que tes larmes pour pleurer, hein, je crois. C'est ça, non, Esther? Si, pour regretter, voilà, donc elle sera trop tard. C'est maintenant qu'il faut accepter Jésus-Christ dans ta vie. Hein, voilà. Nous sommes aujourd'hui mardi 2 juin 2026, je l'ai dit, le sixième mois de l'année. Donc depuis le début de cette année-là, janvier, on te dit donne ta vie au Seigneur. Donne ta vie au Seigneur, sinon ce sera trop tard. Commençons déjà à consommer le sixième mois de l'année. Nous sommes aujourd'hui mardi 2 juin. Jaurès et Samuel t'adressaient cette invitation. Accepte Jésus maintenant. En langue, ouais. Bonsoir mes parents de l'Ouest et de la Côte d'Ivoire. Et bonsoir Erwin Takwe et tous les auditeurs de Mans, la région des montagnes. Et voilà, les 18 montagnes. On va peut-être vous offrir de la musique a cappella avant de revenir avec les langues dans nos langues. Musique dans nos langues. A cappella, attention, il est 13h34 minutes. Ouais, la nuit n'est pas encore tombée, mais vous aurez l'impression qu'il fait nuit. Vous allez penser au film nigérian, là. Dirige a cappella, sourd et sur fréquence vie. Bonsoir.

présentait l'image de cet oiseau-là, le pic-bec, qui, tout doucement, peut-être lorsque vous regardez les films ou encore les dessins animés, pour ceux qui vont au village, le pic-bois, il est là, tout doucement, il arrive à percer hein, le bois sec. Alors, il t'invite, le groupe de Rachel Capella t'invite à persévérer, percer et vous verrez, hein, un pasteur disait. Persévérer, il y a percer et vous verrez. Donc, il ne faut pas baisser les bras. Ce message, je l'adresse à ses enfants, ses petits frères, ses neveux nièces qui n'ont pas été admis. Ce n'est pas la fin. Levez-vous et avancez. On reste toujours dans la région du Gor. On reste toujours du côté de Gozo. Voilà. N'oublie pas la cité des antilopes aussi, hein. Il y a notre auditeur, la Zigo, qui nous écoute du côté de Daloa, qui est depuis quelques semaines déjà. On reste toujours chez nos parents BT, après Zeresh Acapella. Voici le groupe Bethany, Ghana Peou. C'est une prière. Je pense que tout enfant de Dieu devrait adresser cette prière-là à Dieu. Hein. Voilà, que Dieu soit au devant de tous vos projets. Tu veux débuter un business, tu veux te marier, tes études. On parlera d'orientation avec nos enfants même dès le bas âge. Que Dieu soit au devant de tout. Ghana Peou, Bethany,

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Vous êtes au salon des amis, il est 13h42 minutes. Attention, préparez-vous à 14h. Nous allons recevoir des chantres dans ce studio. On va parcourir leurs albums. Alors préparez la monnaie. Et pour ceux qui sont sur leur smartphone, vous pourrez télécharger les différentes musiques sur toutes les plateformes de streaming, Spotify, Amazon.

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1: Le groupe Bethany Ganapeu hein, sur la sauce hein, en espagnol salsa. J'espère que vous avez apprécié. Vous avez Fréquence Vie à Boaké, Fréquence Vie du côté de Yamoussoukro, Fréquence Vie du côté d'Abangourou, Fréquence Vie à Mans et bien sûr Fréquence Vie à Abidjan. Quand on parle d'Abidjan, on parle du peuple Atchan, on parle des Ébriers. Ah, il est 13h46, on vous envoie maintenant la chorale chez Kinael. Coucou à tous nos parents Atchan. Lazare Coutouan, bonsoir.

Résidence 53 minutes, vous êtes sur Fréquence Vie. On a fait un coucou au Zatian. Voilà, Lazare Coutouan est avec nous ici à la radio. Donc c'était pour le peuple Zatian. Nous partons chez les Danites avec Bémi Marthe, les piliers désormais, qui nous chante Donka.

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14h sur les antennes de la radio Fréquence Ville. Nous allons recevoir les chantres tout à l'heure pour découvrir ensemble leurs albums, leur dernière sortie discographique, disponible à la boutique de la radio ou encore sur toutes les plateformes de téléchargement légal. Nous sommes au Salon des Amis, on se donne rendez-vous du lundi au vendredi de 13h à 15h. Et ce soir à 17h, vous avez Philadelphia en compagnie d'Ikio Nyawa Joseph. Le premier BT de la radio. Et puis ce soir, nous, on revient à 21h, de 21h à 1h du matin. Je suis avec le pasteur Etienne Yang, je l'ai dit hier. Le dimanche dernier, c'était son anniversaire. Alors hier, c'était vraiment, on a bien mangé. Alors vous avez son contact, vous pouvez lui écrire. Souhaiter un joyeux anniversaire au pasteur Etienne Yang. Ce soir à 22h30, Matthieu 6:33. Et justement, voici un autre pasteur. Il est jeune, il chante bien et c'est Be Right. Il arrive maintenant sur ta radio. Excellent début d'après-midi.

quoi ces poussettes vides dans les mains de cette nouvelle maman? Je me dis que c'est sûrement un rêve. Il faut que je me réveille. Mais je suis comme prisonnier car en fait, ce n'est pas un rêve, c'est bien du réel. Je suis confondu mais conscient en même temps. Qu'à cet instant, je viens peut-être de manquer l'enlèvement.

0: Le pasteur Be Right. Jésus revient bientôt. Il décrivait le parcours d'un super spirituel hein, qui a raté le ciel, qui a raté l'enlèvement. 1 Corinthiens 10, verset 12. Ainsi donc, que celui qui croit être debout prenne garde de tomber. 1 Corinthiens 10, verset 12. C'est un avertissement à rester humble et vigilant car personne n'est à l'abri d'une chute spirituelle, morale ou personnelle. Alors l'apôtre Paul rappelle que même ceux qui semblent forts doivent dépendre de Dieu et ne pas se croire invincibles. Si vous avez apprécié le thème hein, développé par le pasteur Be Right, vous allez sûrement apprécier Yaziel. Appel manqué, Jésus t'appelle, décroche.
1: C'est Emma, vous êtes sur mon répondeur.

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0: Yaziel, appel manqué. Dans cette superbe chanson, il délivrait un message. Il disait, il s'est baladé dans les rues, il entendait les évangélistes dire « Bien, donne ta vie au Seigneur », mais il nous embrouille tout le temps là. Mais c'est quand il a eu son accident, il était sur le lit, et qu'il a commencé à revoir sa vie. « Si je meurs là, j'irai ailleurs ». Et donc il appelle son épouse et lui dit « S'il te plaît, je sais que moi je n'ai pas mené une bonne vie, mais je ne souhaiterais pas que tu me retrouves là où je suis entendu partir ». Éduque bien notre enfant. Alors si tu te balades, que tu entends des personnes dans les rues dire « Donne ta vie à Jésus, s'il te plaît, accepte, écoute le message et ne manque pas cet appel ». On retourne chez Be Right qui a un message. Lui aussi, on avait écouté Jésus revient bientôt. On revient avec Avant le temps. C'est aussi un autre message qu'il adresse à la jeunesse pour leur dire c'est maintenant qu'il faut accepter Jésus.
1: Tu sais, cette concentration ou pas?
2: Je sais pas, non, là je suis un peu fatiguée.
1: Donc on sort entre potes et tout, on s'en jette, c'est stylé.
3: Il y aura toi, il y aura moi, et puis en vrai, il n'y a même pas besoin d'avoir quelqu'un d'autre.
4: Non, tu connais pas la Bible. Non, ça te dit rien, la Bible.
2: Ok, ça va.
5: Jésus, c'est le Dieu des Blancs.
4: C'est que Jésus, c'est
5: pas lui. Non, j'ai pas le temps, je suis pressé d'être.
6: Quoi ton rapport avec Dieu?
7: Mon rapport avec Dieu, je crois que j'ai pas trop envie d'en parler. Je sais pas, regardez, il y a les maladies, les guerres.
8: La plupart des gens rejettent Dieu et rejettent la faute sur Dieu de leurs mauvaises actions. C'est plus simple, ça aussi, non?
7: Moi, je prie, j'ai demandé, j'ai crié, j'ai pleuré, j'ai beaucoup pleuré. Pour avoir ce résultat-là, mon père est parti. Et vous continuez de me parler de Dieu?
9: Juste arrêtez de me parler de ça en fait.

0: Fais le bon choix maintenant, sinon, voilà, demain n'est qu'une espérance. Hein. C'est maintenant qu'il faut accepter Jésus-Christ. Be right. Avant le temps.
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le dimanche dernier, on fêtait les mamans. Bonne fête des mères encore à toutes les mamans de la radio Fréquence Vie. Je pense maman Méné Léontine, maman Zidago, maman Walker, maman Dagbalé. Et puis j'ai manqué de saluer quelle maman là. Maman Blessaki, maman missionnaire Kodjo Lydie. Toutes les mamans, hein. Maman Jeannette Ebla, voilà. Et voilà, donc toutes les mamans de la radio Fréquence Vie, on vous souhaite encore une bonne fête des mères.

0: Yapi, l'épouse du directeur général de la radio, l'épouse de M. Benjamin Dibi, l'épouse du pasteur Étienne Niagne, l'épouse d'Ikio Niawa Joseph, qui d'autre, Edouard Yao, et puis voilà, les jeunes mamans, Esther Sey, Laurel, Dominique, Wendyam, Ziré, et qui d'autre, oui. Je crois que j'ai tout dit. Il y a un Big T qui a un message pour les femmes. Et ça arrive maintenant sur Fréquence Ville, 14h22 minutes, et nous sommes au Salon des Amis.
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dire. J'aimerais te dire une chose. Si tu n'as pas encore donné ta vie au Seigneur, fais-le maintenant. Fais-le maintenant. Et dis-toi bien une chose. Quand tu vas lui donner ta vie, il va faire de toi une nouvelle créature. Ton passé, il

0: intéressant. Mais il y a aussi une chose sur laquelle je souhaiterais revenir. C'est vrai qu'il y a les cultes le dimanche, mais aussi les cultes du soir. Il y a des personnes, quand elles vont à l'église, prennent leur temps. Elles sont en plein culte, elles sont en train de tchatcher ou encore jouer à des jeux. Comme s'ils ont Jésus à leur camarade, quoi. On ne respecte plus le sacré, on ne respecte plus le sacré. Récemment, il y a ma grande sœur qui m'a appelé du côté de Cocody en Grémaou. Son mari est prophète, donc pasteur de la MEPS. Elle m'a appelé, elle m'a dit « Dany, hier nuit, il y a des cambrioleurs, là, des voleurs sont venus, ils ont enlevé l'antivol de l'église et puis ils ont volé les instruments. » Attends, les gens n'ont pas peur, quoi. Tu vois, attends, ils n'ont pas peur, man. Ne se disent pas « Attends, c'est quand même voilà, un lieu de culte. » Aucune crainte. Oui, pourquoi? Parce que le chrétien même qui se rend à l'église, elle ne respecte pas, en fait, son Dieu. Il voit trop Jésus en son camarade, quoi. Écoute le message, c'est Blessing K2. Il dit, mon frère, Jésus n'est pas ton camarade, hein?
1: Mon cher, quel est ton bois? Un pied dedans, un pied dehors. Ça fait deux pieds dehors. Elle t'a dit ça, non?
2: Mets-moi à l'aise, mais
1: plus pas. Jésus revient bientôt, hein?

0: parce que c'est nous, c'est comme ça.
1: Maman, au lieu de critiquer là, va plutôt évangéliser, toi au lieu d'être boucantier là. Il faut donner pour l'œuvre de Dieu, hein.
0: Toi ma soeur, tu pries pour gagner mari. Pourtant tu as gardé l'homme. Hein? C'est quel mari tu cherches encore?
2: Tu penses que Jésus est ton camarade? Tu penses que Jésus c'est ton camarade? C'est pas...

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Quel bonheur d'être avec vous sur les ondes de la radio Fréquence Vie du côté de Babi 89.4 FM. 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Vous avez rendez-vous à 17h avec Ikio Nyawa Joseph dans Philadelphia. 17h à 20h. Et ce soir, de 21h à 1h du matin, Tao Daniel et le pasteur Etienne Nia dans Une nuit sans ennui, ne s'ennuie jamais, à l'écoute de la radio Fréquence Vie. On enchaîne avec des tubes que nous aimons, des tubes qui ont fait des millions de vues sur YouTube. Ils font partie des deux jeunes talents qui ont été révélés au monde. Le premier, il est nordiste, Kone Souleymane. La seconde, c'est une sœur Annie, Morija. Voici le titre, c'est Tior de Kaes Bloom et Morija. Maintenant, sur Fréquence Vie.

c'est chaud, c'est chaud. Vous êtes sur Fréquence Zik, 14h37 minutes. On a pioché deux titres d'un groupe. Un groupe de jeunes. Aujourd'hui, hein, y en a qui sont devenus pasteurs. Hein, qui ont un peu bouleversé, tu vois, les codes, parlant bien sûr de musique dans le milieu gospel made in Côte d'Ivoire. C'est le tout premier, hein, on va dire peut-être les précurseurs, du rap gospel. Écoutez ça, et puis nous on revient tout à l'heure.

ADN, on vous a offert deux titres sur Fréquence Vie, Ja et Je lève les yeux. On va encore enchaîner deux titres, hein. Elle nous donne rendez-vous le 16 août au Palais de la Culture d'Abidjan-Trècheville pour son tout premier concert live. On vous offre deux titres, elle parle déjà du fait pour nous d'accepter Jésus-Christ. Maintenant, quand tu finis d'accepter Christ là, tu dois serrer ceinture, tu dois persévérer, il y aura des tribulations, il y aura des épreuves, mais tu dois serrer ceinture. Elle s'est dans Piquel, rendez-vous le 16 août au Palais de la Culture d'Abidjan-Trècheville à partir de 15h. Voici deux titres, on les enchaîne maintenant sur Fréquence Vie.

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Nous avons enchaîné deux titres de PQL. Rendez-vous le 16 août au Palais de la Culture d'Abidjan-Trècheville à partir de 15h pour son tout premier concert. On va refermer les portes du Salon des Amis de ce mardi 2 juin avec Tao, Daniel et Dorian. Je vous laisse avec des versets qui nous encouragent à persévérer. Jacques 1, verset 12. Heureux l'homme qui supporte patiemment la tentation, car après avoir été éprouvé, il recevra la couronne de vie que le Seigneur a promise à ceux qu'il aime. Romains 5, versets 3 à 4. Bien plus, nous nous glorifions même des afflictions, sachant que l'affliction produit la persévérance, la victoire dans l'épreuve, et cette victoire, l'espérance. Je vous donne les deux derniers versets, hein. Édouard, si tu me le permets. Hébreux, chapitre 12, verset 1. Courons avec persévérance dans la carrière qui nous est ouverte. Et le dernier verset, Galates 6, verset 9. Ne nous lassons pas de faire le bien, car nous moissonnerons au temps convenable si nous ne nous relâchons pas. 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Il y avait la présentation de ce salon mardi 2 juin, Tao Daniel, la réalisation Edouard Yao, supervision générale Laurel Dominique, Esther CI. Rendez-vous à 17h avec Ikio Biawa Joseph. Elle se nomme Bartley. Excellent après-midi. Bonsoir.

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0: chat boîte à son réservoir.
1: Ah, quand t'as vu à demander une fois, pourquoi le problème comme ça, dis-moi. Mais t'as la vie, il y a un problème.
0: Dis-leur de oublier rien.
1: Pour femme, comment on dit en baoulé, bon arrivé. Mais pour femme, il y a pour cassation, je suis en train de prendre.
0: Money Ballet.
1: Money Ballet. Money Ballet. Ah, d'accord, d'accord.
2: Maraboufi, Akamadio. Doulafafi, Akamadio.
1: C'est une langue qui est très précise, je les aime beaucoup, ils sont comme les juifs parce que. Quand un enfant naît, il suffit qu'on donne le nom, on sait que l'enfant est né tel jour. Voilà. Yahoo, c'est que Yahoo, c'est vendredi.

0: Il y a longtemps, on parle de ça.
1: Hein. On parle de ça. C'est après l'émission que ça a sorti.
0: Bon,
1: non, on peut parler toujours avant qu'un enfant soit né.
0: Voilà, salut, c'est vrai. Le dimanche.
1: Dimanche, c'est la dédicace, oui, la dédicace.
0: À l'église. Hein.
1: À l'église Bethesda, oui. C'est là où plus que les 20 détails doivent sortir.
2: Personne n'a vécu la mort. Malgré les hôpitaux n'ont pas vécu la mort. Les gens de Bonopé n'ont pas vécu la mort.
1: Les grands connaissants.
2: Les grands connaissants n'ont pas vécu la mort. Il est le seul qui a vécu la mort.
0: Alors, il y a beaucoup de titres, hein.
2: Il est beaucoup de titres qu'on avait, il y a des choses.
1: Ah ouais.
0: Tikemini. Maintenant, pourquoi c'est ça que tu as choisi?
2: Oui.
1: Mais, mais Dieu en premier lieu. Ouais. Sur la terre, le seul qui a vécu la mort. Non, c'est ce que j'ai trouvé. Qui a vécu la mort? Malgré le milliard, malgré la science développée, malgré les grandes connaissances, ils ont construit tous les hôpitaux. Pourquoi? Pour lutter contre la mort, ils ont mis les hôpitaux, les chutes, tout ça là. Mais n'ont pas pu vaincre la mort. Là où on soigne, même comme je ne sais pas comment expliquer, mais les gens meurent. C'est-à-dire le seul qui a vécu la mort. Dans ce titre-là, j'ai bien choisi et fait le bon choix en choisissant le seul qui a vécu la mort. Parce qu'il a vécu la mort que je suis vivant aujourd'hui.
0: Ouais. Voilà, je vous encourage à être présent le 14. Parce que si vous partez à Bobo pour suivre le culte avec le nom de Dieu, vraiment, on est salué pas là-bas. Lui, il prêche, il chante, il prêche.
1: Il chante. Et il danse aussi. Hein.
0: Ah, tu as vu.
1: Ah.
0: Mais c'est normal.
1: Dans la sauce, il y a piment, et puis il y a aubergine, et puis il y a gombo.
0: C'est ça, il y a tout.
1: Ah.
0: je vois. Yao, on peut à tout moment revenir parce que c'est quand même le titre de l'album. Jésus est le seul
1: qui a vaincu la mort.
0: Qui a vaincu la mort. Alors, prophète, je vais parler un peu avec toi.
1: Oui.
0: Je vois Tikemini, je vois Batibé. Bon, moi je dis toujours ici, hein, vous mes beaux parents, là. Tous les jours, quand vous venez ici, là, quand l'album sort, là, après on m'appelle, on dit, oh, mais ça c'est un chant. C'est dans une église, on a joué là-bas à Sakassou, bien Didier Vu, c'est un chant d'église, c'est un chant de tout le monde, on connaît ce chant-là. Donc on dit la faute, on dit la vérité, non, ouais. Toutes les chansons que j'ai reçues dans les 8, là.
1: Il les a
0: vas-y, c'est pour toi.
1: Oui. Chaque oiseau a sa couleur. Ils sont plusieurs. Mais chez les balais, pour connaître que c'est tel oiseau qui est là, c'est à travers sa couleur. Mais c'est un don que Dieu m'a donné. Et Dieu, si tu sais que tu dis que tu chantes, il faut composer les chants qui n'ont jamais chanté ailleurs. C'est ça qui prouve que tu as un don. Tu as dit que tu as du talent, mais c'est qu'ils ont chanté dans les églises 1953. Tu chantes. Non, non, non. Ces chants-là, il est le seul. Je t'ai couché sur mon lit. Et il m'a inspiré. Il faut dire, il est le seul qui a vécu la mort. Et j'ai composé. Et puis, il n'a pas chanté à l'église. Le frère ne savait pas que j'ai composé un chant. J'ai mis dans mon téléphone, c'est quand je suis rentré au studio, j'ai fait sortir ce son-là, le seul qui a vécu la mort. Je n'ai vu ça nulle part,
0: okay.
1: Quelqu'un a chanté. C'est ça. Donc, si votre épouse dit qu'elle attend les chants, et qu'ils ont chanté à l'église à Divo, ou bien on met sur un album, ça, elle a raison. Parce qu'une voiture va vivre à lui selon la capacité de son moteur.

0: sang. Quand tu dois pêcher, tu mets ça, c'est pas bon. C'est
1: ouais,
0: sûr.
1: Ouais. Ça va fuir les démons, les sorciers. Ouais. Parce que démon, c'est que c'est le truc qui a vaincu la mort.
0: Ouais.
1: Dis ce qui est vrai. Dis ce. Dis-le. La Bible que nous voyons là, il y a tellement de messages dedans. Prends une partie de la Bible pour créer un chant, composer un chant.
0: C'est tout.
1: Et ça va. Et quand tu prends de la Bible, il y a le puissant qui accompagne le chant.
0: Je suis d'accord.
1: Le chant que. Tu vois, les chants, déjà, chantent dans les campagnes, mais ils savent pas que c'est moi qui ai composé ces chants-là.
0: Mmh.
1: Et un chant dit, nous, mais je voulais faire. Ça, j'ai composé, c'était en 97 à Boaké. Soit été écrit dans 2 Chroniques 20, verset 12. Je ne sais que nous ne savons que faire, mais nous regardons fixés sur Dieu.
0: Mmh.
1: Mais ça coûte la Côte d'Ivoire, vous mettez le con.
0: Mmh.
1: Tellement que ça. Quand je sens les gens pleurent. Oui, les gens. C'est-à-dire, il faut que le chant que Dieu touche les gens. Dis-le. Tu sais à quelle année j'ai chanté, puis les gens tombaient en train. Dieu les a visités. En 79.
0: Mmh.
1: Chez mon père.
0: Alors, c'est un vieux chrétien de l'Assemblée de Dieu.
1: Chez mon papa, je chantais, les gens tombaient en train. Ça pleurait. J'étais étonné. Waouh. On dit, mais Dieu est en toi. Mais est-ce que beaucoup chantent, Dieu se manifeste? Non, j'étais à Bobo quand je chantais. Les gens, plus de combien de 40 personnes, quand je chantais, ils tombaient, ils se levaient. Un moment, je suis obligé d'arrêter. Parce qu'ils continuent, il n'y aura plus personne dans le temple. Mais est-ce que. Il a dit aux gens, mais pourquoi on peut chanter ton chant, là, jouer dans un maquis? Mais il n'y a pas la puissance dessus, non. Ils vont tomber, casser les bouteilles. Oui, ils vont casser parce qu'il y a une puissance. La Bible dit quoi? Quand David chantait avec sa harpe, il a devenu qui? Le Saül, le roi Saül. Le démon sortait de Saül, ça est devenu furieux. Il dit, mais si votre chant ne va pas par l'esprit de Dieu, ça ne passe pas inaperçu. Ça ne peut pas aider les gens. Donc, écoute ton chant, il dit ça, la guérison n'a pas d'enfant. Mais attends, Dieu a tellement béni des gens de chanter. De... Je ne sais pas comment te raconter. Hein.
0: Ouais.
1: Mais il y a une femme venue là qui m'a dit, elle dit, ah, prophète. Tu sais dans Baoulé, mais j'ai l'impression qu'il y a tout ce que tu dis. Quand j'ai la chair de maladie, ça pénètre.
0: C'est pour ça, pas ça, la seule personne. C'est pour ça, elle dit tout à l'heure que tous les chants, quand vous entrez en studio, que vous composez un chant, bon, c'est pas mauvais, hein, parce que tout le monde comprend pas. Mais souvent, il y a des chants, ils ne te sentent pas dans l'obligation de mettre français dedans. Non, non, non, non, c'est pas tout. Si tu as reçu la conviction, fais-le. Mais faut pas que quelqu'un vienne te dire non.
1: Non. Faut pas que quelqu'un te dise non. Là, tu as dit de créer quoi là? On dit, hein, faire créer un marigot pour avoir l'eau. Quelqu'un vient, il faut faire comme ça. Non, non, non. C'est-à-dire, quand tu écoutes ce que Dieu te dit,
0: merci.
1: Tu arrives au loin.
0: Merci beaucoup.
1: N'écoute pas les gens. Ça, il a écouté les gens, il a échoué. Moïse aussi a échoué. Pourquoi tu as fait comme Dieu? Mais en écoutant les gens, ils ont échoué. Dieu m'a dit, il faut faire ça. C'est pas là, il m'a dit de dire en français. Tu as vécu avec
0: Dieu. C'est ça, c'est clair, c'est clair.
1: Ça va dire quoi au juste?
0: Oui, je suis d'accord.
1: Et tout le monde sait que les gens qui ont vécu la mort.
0: Amen, amen.
1: C'est un, comment on appelle, en baoulé. Dieu comprend plus les langues. Et puis quand tu suis dans la langue, c'est plus intéressant. Il peut être en français.
0: Ouais.
1: C'est pas notre langue.
0: Ouais.
1: On va mes frères, mes soeurs, mes
0: frères.
1: Sinon, comme je disais, quand tu chantes ton père. Et puis quand tu chantes, quand tu as chanté, il y a eu enfant, il y a eu mariage. Oui, depuis quoi? Il y avait 6 ans. 6 ans quand il chantait, Dieu m'a témoin. Et chez moi, au vrai, quand les gens partaient à l'école, on a une autre maison qui est sur la rue de l'école, et tous les gens s'arrêtaient de m'écouter. Maman dit, mais vous n'avez rien à foutre. Après, c'est connu qu'il fait là, vous l'écoutez. Mais quand on va au champ,

0: l'argent. Oui. Dans les années 70, 71, je suis content de me voir. Donc, c'est un don. Quand c'est un don, on va le faire pour le faire.
1: Okay.
0: Ouais. On va prendre un cas pour faire course avec un Range Rover. Ça, c'est

0: Oh, moi, il y a bloqué, c'est que c'est en Europe. J'ai entendu aussi l'auto, je sais que l'auto c'est voiture. Qu'est-ce que tu dis dans le chat?
1: Hein? J'ai pas les femmes balou. Ah, tu connais déjà ta femme, tu es respecté. Ah, je vais aller à la maison.
0: Non,
1: faut que. Tu dis quelqu'un en paix là. Tu ne comprenais pas. Tu vas d'abord Paris à la maison. Vas-y, toi tu comprends pas. Demande à ta femme à la maison.
0: Voilà, ça me plaît, Zorita,
1: Tikemini, où mes yeux? Il y a il y a deux façons de voir. Abraham a des yeux spirituels. L'autre a des yeux charnels. Après, c'est une vieille veste comme le Gomorre. Quand tu dis d'Abraham, tu vas là où tu te rends, tu es parti. D'ailleurs, tu peux parler des endroits dont tu perds. Prenons le cas d'Emilek, qui est parti à tout à Moab. Il a tout perdu. Ça, lui, il est décidé de
0: t'entendre.
1: Moi, je tu dois faire. Mima, ouvre mes yeux, c'est pas ces yeux-là. Hein. Non, ça, tu vois pas au loin. Mmh. Ah, les yeux spirituels, tu vois très très loin. Donc, un qui doit avoir des yeux spirituels. Est-ce que toi, c'est ton mari? Est-ce que Dieu t'a dit d'aller vers cette non? Comme elle n'a pas personne, pas un appel que tu vas la marier. Tu vois, c'est pas Dieu qui t'envoie. Donc, ouvre tes yeux. Est-ce qu'elle a dit d'aller voir un concours? Elle t'a dit d'aller ici? Elle t'a dit d'aller à ta loi? On va pas. Pas parce que tu es allé là-bas que Dieu est là-bas. Non, tu n'es pas où on va. Tout c'est tout là où on nous envoie. Il dit Abraham, lève des yeux. Abraham a dit, voici tout ce plaisir, je te le donne. Or, l'autre a vu qu'il y a un bon pâtural, un soleil, mais il a tout perdu. Parce qu'il n'a pas des yeux spirituels. Donc, où notre yeux, on est chrétien. Tu vois avec quoi? On doit voir dans le monde invisible. Oui, le monde n'est pas seulement fait visible. Donc, Tikemimba, où mes yeux, je suis fatigué. Cette année, où ma

0: très chaud. Là, c'est pour prendre face à ça, mais j'allais bien. On appelle ça Au Fait Kéké. Au Fait Kéké. Explique ça en français. On dit l'étranger là, il remet sa tête.
1: Ouais. Il a l'étranger là. On ne comprend pas.
0: C'est beau parent, non? Ouais, c'est beau parent, non? Ouais. Et puis on joue. Ouais. Là, c'est pour

0: Par vous-même, oui, effectivement. C'est le prophète Bruno que je reçois, oui, dans le cadre de Jésus en Jigui. Ne soyez pas étonnés, il est là pour nous parler de son nouvel album intitulé Jésus est le seul qui a vaincu la mort. Une œuvre de 8 titres que nous sommes en train d'exploiter avec vous. Lequel album sera donc dédicacé le dimanche 14 juin. À partir de 8h hein, jusqu'à 11h30, à l'heure du culte.
1: C'est ça.
0: Comment ça va se passer?
1: Ça, parce
0: on fait le culte normalement.
1: Oui.

Donc, voilà, c'est donc, mon attaque qui était pour l'album. Pour le moment, je n'ai vendu nulle part. Okay. Pour attendre le jour. Parce qu'un enfant fait 9 mois qui est bien au monde et la bonne santé. Franchement, les prématurés ont des problèmes.

0: officiel de l'album, puisque nous parlons du 14 juin. Mais c'est bien, ça veut dire qu'on ne peut pas avoir l'album avant ce jour-là. Mais on ne sait jamais. On ne sait jamais. Est-ce que celui qui veut entrer en contact avec toi par rapport à cet album-là, peut-être que le jour de la dédicace, il viendra prendre peut-être 10, 20. Est-ce qu'on peut avoir un contact?
1: Pas de soucis. Tout le monde connaît le numéro du centre de prière, mais comme la réflexion est pédagogique, ce même numéro-là, 07-07-66-07-73.
0: Deux fois 06, pardon, deux fois 07-66-07-73. Deux fois 07-66-07-73. Voilà. En tout cas, le 14, ce sera le jour de notre jour, le jour du jour du prophète Bébino. Nous écoutons le jour de ton jour.
2: Il y a hier, aujourd'hui et demain. 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

0: C'est quoi, tu t'adresses à ceux qui pensent que c'est terminé pour eux?
1: Ils sont en bas, ils ne savent plus quoi faire. Il y a eu hier, aujourd'hui et demain.
0: C'est pas fini.
1: Tu as deux encore. Hier là, tu n'es pas dedans. Aujourd'hui et demain, tu es dedans. Donc il y a eu hier.
0: Donc il a menti. Ouais, c'est pas fini.
1: Au moins, les gens peuvent voir. Moi, j'avais mis à ma moto.
0: Oui, effectivement.
1: Aujourd'hui, je suis dans le grand cylindre. Non, il y a eu hier, aujourd'hui et demain. J'étais là, comme tu me disais, si je n'ai pas entendu ça hier. Donc il a entendu ça quelque part dans une église, c'était un sorcier. Je prêchais. Je prêchais après le culte. Il m'a mis ça. Il prêchait, puis il a compris ça. À la plupart des gens que je comprends là, c'est quand je finis de prêcher. Et quand je finis de me dire, il y a eu hier, aujourd'hui et demain. En tant que j'ai pu faire ça, les gens m'ont calmé. Ils ont dit, waouh! Et je suis parti au studio avec ça. Tu vois, non? C'est ça. Il y a plusieurs marques de voitures. Mais pourquoi l'autre marque est dans ce que tu as fabriqué? Mais on peut porter plein contre toi. Donc, tous ces chats-là, c'est moi, ça, c'est mon sixième album. Je ne prenais pas ça pour faire.
0: C'est ton sixième album?
1: Oui. Je ne prenais pas ça pour faire un. Comment on appelle? Un ministère. Mon premier album est sorti en 96. Oui. Donc, c'est aussi, mais comme je ne prends pas ça comme un ministère, moi, c'est pour glorifier Dieu que je le fais.
0: Donc, toi, tu
1: une belle voix pour le glorifier.
0: Toi, tu es dans la prophétie.
1: Non, je ne prends pas ça pour faire un ministère, pour laisser ce que je faisais avant. Ouais. Et Dieu va dire non, non. Je pense qu'en faisant l'album, j'allais avoir d'argent. Dieu me dit, tu n'auras rien dans ça. Pas tes salaires pour glorifier les gens qui sont malades. Dans ça, je vais te lever. Là, il m'a monté mon ministère.
0: Claire.
1: Il dit, va t'asseoir. Il dit, où là? Il dit, il faut aller à Abidjan. Abidjan, il dit, il faut aller chez ma servante. Il m'a dit, là-bas, il dit, va avocater. C'est-à-dire, Dieu n'est pas là où on va. Hein. Il a dit, il dit, va avocater. Là-bas, je vais te élever. Je vais te bénir. Je vais me manifester à travers. Et je me dis, avocatier, c'est comme ça. Et aujourd'hui, Dieu, j'ai fait plusieurs albums, mais je ne prends pas ça comme hein, comment on appelle un ministère. Ouais. Donc, ça fait maintenant pratiquement 6 ans que j'ai ma carte pour le chef de Burida. Je ne rigole pas Burida, mais bon, comme il a dit, c'est pas mon ministère. Pour que je reste à place, prier les gens, prier pour les guérir les gens, c'est ce que je fais. Donc, de temps en temps, je fais. Mais quand je chante, les gens sont contents. Je dis, mais je ne veux pas qu'ils pressent. Mais quand je chante, seulement, puis danser. Je danse très bien. Oui, je danse très bien, oui, parce qu'un vrai baroui savent danser.

0: Moi, je là que t'as dit.
1: Ça va chérie.
0: Alors, il remarque les soudes. À la main droite. Toi, tu prends ta main gauche. Il a un problème psychologique.
1: Ok, d'accord. Ok, c'est le prophète avec Bruno que nous sommes en train de recevoir. Hein? Donc,

0: 2 x 07 66 07 73. 2 x 07 66 07 73. Alors, tu nous as dit, hein, par exemple, il y a eu un chant, c'est quand tu t'es couché.
1: Et puis
0: tu as reçu.
1: Dieu m'a dit oui, voilà. Le premier titre là.
0: Après tu l'as, Jésus est le seul, voilà. Alors, les 8 titres qui sont sur le nouvel album que nous sommes en train de présenter, qui sera présenté officiellement le dimanche 14 à partir de 8h au culte.
1: Oui.
0: Est-ce que les 8 chants là, il y a un chant? Tous les chants là tu aimes, mais il y a un là, la vérité. Ouais. C'est-à-dire c'est toi-même. Est-ce qu'il y a, un?
1: Oui.
0: C'est lequel?
1: Tike Mima.
0: Pourquoi?
1: Parce que Dieu a ouvert mes yeux. Mm-hmm. Oui, je suis bien villageois qui arrive, arrive du village. Mes amis me traitaient de villageois à Picardie, comment on appelle, derrière pont. Mm-hmm. Et il y a peut-être toi qui parles beaucoup là. Il dit, mais tu n'as rien dit, non. Voici comment j'ai parlé. Il dit, c'est le seul voyage que je connais, la conduite de sa valise. Il dit, ouais. Oui, quand tu vois quelqu'un à la gare, du train ou bien à la gare,

0: Mais quand Géasi a dit à, comment on appelle, Élisée, on est mort, ils vont le tuer, mais Dieu a dit, Élisée a dit à Dieu d'ouvrir les yeux de Géasi. Mais quand il a vu sur la montagne, quoi, comment on appelle, David, les chars,
1: une armée.
0: En feu, mais il est resté tranquille. Si les chrétiens savent ce qu'ils le protègent, s'ils peuvent voir les gens qui les protègent, ils ne vont pas avoir peur. Pourquoi ils ont peur d'aller au village? Toi, tu as peur d'aller au village.
1: T'as quoi les sorciers?
0: Et ça qui est dans tes veines là, ça ne vient pas du village.
1: C'est ça, c'est ça.
0: Moi, tu ne comprends pas.
1: Ouais.
0: Comment quelqu'un qui est dans Caterpillar, il a peur d'aller faire accident avec vélo?
1: Ouais, ouais,
0: ouais. Je ne comprends pas ton problème.
1: Ouais.
0: Toi, tu es avec le lion, tu as peur du chat.
1: Ouais.
0: Mais lion, si elle a peur de quoi, lion?
1: Ouais.
0: Ah, quand on est dans le ventre de l'éléphant, on a plus peur de ténèbres.
1: Ouais.
0: Ben, la mer est noire.
1: Ouais.
0: On est avec Jésus.
1: Ouais.
0: Ils ont peur d'aller au village,
1: ouais.
0: Peur de voyager.
1: Ouais.
0: Ta main est sorcière. Non. Moi, c'est ta main sorcière. Il a dit quoi? Et puis, on peut dire, si on a la foi comme le grand décès, on dit à la montagne, c'est ôté là, non?
1: Ouais.
0: Est-ce que ta grand-mère, elle est plus forte que la montagne que tu as déplacée?
1: Ouais.
0: La petite vieille qui est déjà, il reste combien d'années pour partir? Si on peut, qu'est-ce qui est plus grand que la montagne sur la terre? Une montagne.
1: Ouais.
0: Mais pourquoi tu as peur de ta grand-mère qui est au village? Est-ce que ta grand-mère a la force comme montagne là? Donc, c'est pour dire que ce sang va marquer.
1: Ouvre
0: mes yeux.
1: C'était
0: à Boaké, il a dit va bien.
1: Ouais.
0: Est-ce que j'ai respecté? Voilà moi aujourd'hui.
1: Voilà, ouvre mes yeux. Voilà, et comme il a fait pour le cas de Batibé, on va écouter Batibé. Voilà.

0: Il a ouvert les yeux de Bartimée. Hein. Comme il a ouvert tes yeux.
1: T'appelles. Ouais. Bartimée. Faut te calmer. Là-bas, tu as dit tais-toi là.
0: Ouais.
1: Après, dis-le, Bartimée, faut te calmer, il t'appelle. Le travail t'appelle.

0: à Bobo. Ces hommes plus jeunes, ils ont complètement des gueugines. Mais s'ils me voyaient, la joie qui était à moi là, c'est plus que ces mecs qui sont en costume. Parce qu'ils savent que je vais avoir pour moi.
1: Amen.
0: Tranquille. Les hommes, ils peuvent te battre, oui, mais quand ils parlaient là, ils peuvent que quelqu'un. Pourtant, il n'a rien, mais on ne met pas sa bouche. Oui, mais je voyais mon futur.
1: Amen.
0: Il est malheureux que, pour quelqu'un qui ne sait pas distinguer sa main gauche, sa main droite. Toi, tu es malheureux. Tu ne mets pas ta main gauche, tu mets ta main droite. Tu es malheureux. Je savais ce qu'il a mis en moi. Je savais ce que je vais avoir. Ma tour est révélée quand j'étais à Boaké. Donc moi, mon cœur va pas. J'étais serein, j'étais tranquille. Tout ce que tu vas faut dire aux gens, il a dit ça, il va avoir ça, il a dit d'abord avant de l'avoir. Oui, quand j'ai vu les. Il dit bon, on dit à mes filles, ça ne va pas en partie. Je vais le faire. Attends, on a combien? À cette fois, on disait quoi? 2 millions, on dit, mais on va la zone à où? Mais j'ai pris ces deux-là à 7 millions. J'ai dit, on va aller faire le. Aujourd'hui, on fait le truc là-bas. Ça dit, on adore un Dieu qui voit. Mm-hmm.

Mais qui croyait qu'elle allait être guérie? Parce que j'ai dit, le monde va te faire lui. Le seul qui a été guéri, lis la Bible. Le seul qui a été guéri, où ça? Jéricho. Le

0: maintenant dit, dit, hey, vous te patientez, dit de venir. C'est ça. Tu vas te demander, ok, toi, tu n'as rien là. Toi, tu es qui? Mais, ils vont te dire, ah, c'est ta femme, vous t'assois là. C'est ça. Aujourd'hui, on parle de quoi? On parle de la
1: fête. Sans patient.
0: Il passe au pied pour le réveiller. Oui, tu n'as rien là. Bien, toi, tu vas te lever. Tu as dit quoi? Tu n'as rien à dire. Le pauvre a un seul langage. Oui.
1: Ah, vous remarquez tout ce qui est en train de se dire. Hein? Voilà, c'est le témoignage important, auditeur. Si tu te sens concerné par tout ce qui est dit, je crois que c'est certainement pour toi que cette émission est réalisée. Si tu es intéressé, c'est pas compliqué. 2 fois 07 66 07 73. On va progresser. Et puis, voilà, écoutez maintenant le prophète Mebrilo dans Lawa. C'est ça, hein? Nyamias, je prononce bien. Hein? Voilà, on va faire une dédicace spéciale à notre fille. Voilà, Ngoran Elodie. Dieu te bénisse.
0: Amen.

0: Mm-hmm. Ça, c'est un homme de proverbe. Hein?
1: Oui. Tu n'as rien, mais tu as envie de dire merci à Dieu. Tu n'as pas marié, tu as envie de dire merci à Dieu. Tu n'as pas d'enfant, tu as envie de dire merci à Dieu. Ceux qui ont des enfants, elles sont parties. Ceux qui ont des villas, ils sont partis. Ils ont des chats, ils sont partis. Mais si tu as envie, dis merci à Dieu. Depuis l'année a commencé, jusqu'à un séjour, beaucoup sont partis. Le mois a commencé aujourd'hui, beaucoup sont partis. Non, la semaine, beaucoup sont partis. Mais si tu as envie, dis merci à Dieu.

0: Ah, j'aime bien ce titre-là, oui. Là, Oko, Twist, c'est beaucoup. Bon, j'imagine le premier vu en train de danser un peu. Là, c'est chaud. Ben, attends.
1: Je
0: t'ai dit. Le carton, c'est gâté.
1: Non.
0: Il a quand même venu seulement. Non, c'est gâté pour le diable.

0: délivrer. Je viens briser les chaînes.
1: Vous
0: pouvez rien faire. On raconte l'histoire donc du fou de Gadara. Vous avez vu ce qui s'est passé. Jésus s'est adressé aux démons et il a été libéré. Il est devenu une nouvelle personne. Parce que sa demeure était dans le sépulcre. Mais heureusement que Jésus a dit non, reste tranquille. Il a chassé, sans aller dans le pourceau. Voilà, on va écouter maintenant Nema Strans. Ça veut dire quoi? Ouais, c'est vrai, c'est le seul. Ouais.

0: personne. Ils ont pas de plus de
1: mais
0: Jésus,
1: alléluia.
0: Jésus combattu par nous, c'est lui seul qui veut nous délivrer.
1: Ça c'est fort.
0: Ma soeur,
1: ouais.
0: Jésus peut te délivrer.
1: C'est Jésus seul.
0: Jésus combattu par nous.
1: Alléluia.

0: Ah, Boumia, Bounda, c'est ça, non?
1: Boumia, Bounda.
0: Ouais, Boumia, ouais, ça veut dire
1: il
0: quoi?
1: Il a pensé à moi.
0: Oui, à toi, mais Bruno.
1: Il a pensé à moi.
0: Oui.
1: Il a pensé à toi. Là, je composais quand je prêchais. Et puis, il y a un frère qui n'enfante pas. Et puis, il y a quand sa femme a accouché.
2: Quand
1: la femme n'a pas
2: marché. Boumia,
1: Bounda. Et quand le frère est venu rendre témoignage, il a chanté.
2: Ah, vous
1: faites comme moi. Et j'ai bien. Le

0: Jésus pense à moi. C'est qui j'aime, cher Jésus? Tu n'as rien. Oui, il a pensé à toi.
1: C'est ça, il a pensé à toi. Il ne pense pas qu'il a pensé à moi. Moi, j'ai demandé qu'il y ait. À un moment, j'ai pris une femme. Elle vient ma crème, il y a Bruno. On parle de Sika. Ça dit. Ne raconte pas ce que les autres ont vécu. Raconte ce que tu as vécu. En le racontant.

0: Voilà, prophète de Brio. Prophète de Brio.
1: Ouais, pas.
0: Et puis, j'ai dit. Ouais. Il dit, il a entendu.
1: Nsia.
0: Ouais.
1: Il dit, bon, j'ai entendu.
0: Ouais, bon, j'ai entendu.
1: C'est mon Sia, non.
0: Maintenant, je dis, c'est bon. Maintenant, je dis, Wavier. Émission Wavier.
1: Yeah! Droga FM, on t'aime ça trop loin. On y va bien ta vie.
0: Alors, on a évoqué le président. Le titre de l'album, je précise, auditeur, Jésus est le seul. Le jour de ton jour. Partimé, la voix y'a mien, c'est. Yo Jésus, mot.
1: Oh, mien, mien.
0: Némonstra, premier Bunda. Et puis, à cause de l'histoire de ce chant, on va revenir là-dessus parce que. Tiké. Voilà. C'est-à-dire que Dieu. Voilà.
1: Où tes yeux, ma soeur?
0: Voilà.
1: Où tes yeux, mon frère?
0: Voilà.

0: le dernier mot.
1: Dernier mot,
0: faut pas l'embauler, faut pas l'embauler.
1: Mais c'est le minimum.
0: Voilà.
1: Moi, ça va au nuit, Kemba, Brunina. Et quoi, tu y as avec tes avocats? Moi, il vient en gros, il vient en bas, on crée. On m'a lagué, on est grévé, on m'a bien, on m'a bas, on m'a visa, on m'a.

0: Ambra,
1: voilà, le 14 juin. Voilà. Dimanche.
0: Amen.
1: 2 fois 07 66 07 73 07 07 66 07 73. C'était donc le prophète Mebruno, que vous connaissez très bien, du centre de prière de délivrance et de guérison de Bethesda. Il est venu pour nous parler de son album intitulé Jésus est le seul. C'est une œuvre de 8 titres qui sera présentée officiellement le dimanche 14 juin à partir de 8h, 8h30 à l'heure du culte, jusqu'à 11h30 midi. Et on nous invite donc à prendre part à cette dédicace. Le culte se déroulera normalement. Et puis ce sera suivi donc de la présentation officielle de l'album Jésus est le seul qui a vaincu la mort, le seul qui est ressuscité. Et donc cet album sera présenté, c'est 8 titres. En baoulé et puis aussi en français.
0: Et aussi en bambara.
1: En bambara aussi, ouais, voilà.
0: N'oublie pas. Nga
1: prophète.
0: C'est moi qui
1: Nyamerasu.
0: Avant Nyamerasu, tu es le premier invité. Voilà. Tu es invité à ce grand.
1: Il n'y a pas de problème. Il n'y a pas de problème.
0: De là,
1: on sera là. Ouais. On va faire un effort.
0: Tout le monde, tous ceux qui travaillent ici à la radio, sans oublier mon chef du village. Nyao.
1: Le patriarche.
0: Nyao, patriarche. Parce que c'est la vieille mamie qui fait la bonne sauce. Donc j'ai besoin de tout le monde ce jour-là. Que Dieu bénisse.

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1: 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Et bien, oui, il y a un grand nom.

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0: L'Éternel a de la bonté pour qui espère en lui, pour l'âme qui le cherche. Il est bon d'attendre en silence le secours de l'Éternel.
1: Fidèles auditeurs de l'émission Les Bontés de Dieu, je vous salue dans le beau et précieux nom de notre Seigneur et Sauveur Jésus-Christ. Je vous transmets ce jour les salutations de mon berger, le révérend Franck Gauzet Antoine, pasteur principal de l'église des Assemblées de Dieu de Guingo-Centre, temple symbole. Notre méditation du jour se fera dans le livre de Luc, le chapitre 23, le verset 49. Tous ceux de la connaissance de Jésus et les femmes qui l'avaient accompagné depuis la Galilée se tenaient dans l'éloignement et regardaient ce qui se passait. En effet, Jésus, après son arrestation, sera conduit le lendemain sur le mont Golgotha. Et à ce lieu, il sera crucifié entre deux bandits. L'Abbé dit que le peuple se tenait là et le regardait, tandis que les magistrats se moquaient de lui, en disant « Il a sauvé les autres, qu'il se sauve lui-même. » Aux railleries des magistrats s'ajoutaient celles des soldats, qui eux aussi se mettaient de la partie, et au lieu de lui donner de l'eau tandis qu'il avait envie de boire, lui présentaient du vinaigre et lui disaient « Si tu es le roi des Juifs, sauve-toi toi-même. » Et pour couronner le tout, l'un des soldats, l'un des brigands à la croix avec lui, va lui aussi se mettre de la partie en se moquant de lui. Il sera sévèrement repris par son collègue qui va lui dire, mais toi tu n'as pas la crainte de Dieu. Nous autres nous méritons ce qui nous arrive, mais lui il n'a rien fait. Et enfin il va se tourner vers Jésus pour dire, Seigneur souviens-toi de moi. Jésus va lui faire une belle promesse pour lui dire qu'aujourd'hui même, tu seras avec moi dans le paradis. Alors, vers la sixième heure, la Bible dit qu'une des grandes ténèbres vont s'abattre sur la surface de la terre jusqu'à la neuvième heure. Le soleil donc va s'obscurcir, va cesser de briller, et Jésus va pousser un grand cri. Après ce grand cri, où il va dire, Seigneur, mon Dieu, je remets mon âme en tes mains, il va mourir. Et aussitôt, le grand voile qui était dans le temple va se déchirer. Alors, l'un des gardes qui était là va dire certainement ce monsieur-là, c'était vraiment le Fils de Dieu. Et tandis que tous ces événements se passaient, nous revenons à notre texte. Il est dit que tous ceux qui étaient de la connaissance de Jésus, toute la connaissance de Jésus, la panoplie des gens qui tournaient autour de Jésus, qui mangeaient à sa table, qui mangeaient quand il multipliait le pain, qui le soutenaient, qui l'acclamaient quand il accomplissait des miracles. Et cette pléthore de femmes qui l'ont accompagné depuis la Galilée se tenait très loin. Il se tenait très très loin dans l'éloignement et il observait. C'est ce comportement, frère, que nous allons voir. C'est ce comportement vraiment incompréhensible que nous allons voir ce matin. En effet, tandis que les autres, même s'ils se moquent, ils sont là, quand même au pied de la croix, les propres amis de Jésus se tiennent dans l'éloignement et ils l'observent. Les propres amis de Jésus-Christ, c'est celui qui même ils pouvaient compter, se tiennent dans l'éloignement et ils observent. Qu'est-ce que cela signifie? Aujourd'hui, cela recourt à une catégorie de chrétiens qui sont au milieu de nous, qui sont assis avec nous, qui sont assis sur les bancs de l'église, qui sont assis dans nos assemblées, mais qui ne sont jamais avec nous. Regardez du lieu où ils se trouvent, ce groupe de femmes-là, et puis tous ceux qui sont de la connaissance de Jésus-Christ. La Bible déclare qu'ils sont très loin. Ils sont là-bas. Non seulement de leur position, ils ne peuvent pas bien entendre ce qui se passe, ce qui se dit ici. Ils ne peuvent pas percevoir correctement tout ce qui se passe ici. Mais je suis sûr que c'est ceux-là, quand ils vont rentrer en ville, c'est eux qui vont raconter tout sauf ce qui s'est réellement passé. Ils se tiennent loin. Tandis que ce qui se passe véritablement ici ne les intéresse pas. Au moment où le Christ a le plus besoin d'eux, ils ne sont pas là. Ils se tiennent loin. Alors que quand nous allons dans le livre de Jean, Jean chapitre 19, verset 26, il est dit que pendant que Jésus était sur la croix, son disciple Jean et sa mère Marie étaient là au pied de la croix. On dit Jésus voyant sa mère auprès d'elle et auprès d'elle les disciples qu'il aimait, dit à sa mère, femme, voici ton fils. Puis il dit aux disciples, voici ta mère. Voici les vrais amis dont on a besoin. Pendant que lui souffre sur la croix, il a besoin de soutien. Il a besoin des visages qui lui sont familiers. Il a besoin de voir ce qu'il connaît. Il a besoin de leur encouragement. Même s'il ne peut pas monter à la croix avec lui. Même s'il ne peut plus faire quelque chose parce qu'il est tard. Mais il a besoin quand même de voir des encouragements dans leurs yeux. Il a besoin de leur soutien. Mais où se trouvent-ils? Ils sont très éloignés et ils regardent. C'est par là qu'est sorti le papato. Parce que tout ce qu'ils vont raconter en ville, ça sera comme tout à l'heure, tout sauf la vérité. Parce qu'ils sont loin. Et j'ai dit tout à l'heure, c'est une catégorie de chrétiens qui est assis au milieu d'eux. Qui critiquent tout ce qu'on fait. Et c'est ici là, c'est les chrétiens. Parce qu'on dit ceux qui suivaient Jésus-Christ depuis longtemps. Ceux qui sont de sa connaissance. Et les femmes qui l'ont suivi depuis la Galilée. C'est pour dire que ce sont des chrétiens. Ce n'est pas des nouveaux chrétiens. C'est des gens qui ont passé des années à l'église. Ils sont assis là, mais leur cœur n'est jamais avec les autres. Ce sont des gens qui se plaignent de toutes les décisions qu'on prend à l'église. Quand on dit un tel projet, cotisons, ah, dans leur église là, dans leur langue là, quand tu les entends écouter, c'est leur église. Dans leur église là, on cotise trop. Dans leur église, on dure trop. Quand on s'en va, la prédication va durer jusqu'à... Dans leur église... Dans leur église. Mais toi, tu es où au juste? Pendant qu'on a besoin de tout le monde pour s'unir face à une situation donnée, face à un problème de l'église, face à un besoin de l'église, eux, ils sont là, mais c'est eux qui critiquent tout. Souvent, ils ne donnent rien, mais encore, c'est eux qui découragent les gens qui veulent donner. Ah, les pasteurs, quand ils ont problème, c'est nous qui devons cotiser. Et nous, quand on a problème, qui cotise pour nous? Frère, si tu te tiens éloigné de Dieu, si tu te tiens éloigné de la croix de Dieu, sache que tu es sur la mauvaise pente. Ce sont des gens de chrétiens que Christ va vomir au dernier jour. Parce que tu n'es pas avec Christ, tu n'es pas dehors. Le Seigneur dit, tu n'es ni chaud ni froid, je te vomirai. Si tu n'es pas chrétien, que tu restes dehors là, c'est mieux, on sait que tu n'es pas chrétien. Mais c'est toi qui es là tous les jours pour chauffer les bancs de l'église. Mais tu ne suis rien, tu t'opposes à tout ce qu'on fait. Et encore, si tu pouvais te lever pour donner ton opinion, c'était bon. Peut-être que l'homme de Dieu, dans sa vision, peut être en porte-à-faux avec l'église, ou plutôt avec les vraies réalités de l'église. Mais dans ce cas, on te demande de te lever et de dire ce que tu ressens. De te lever et d'aller voir l'homme de Dieu ou bien les receveurs de Dieu pour dire ce que le pasteur a dit. Moi, voici ce que je pense. Mais non, ce n'est pas ça. Tu te tiens éloigné. Mais tu as les regards dans la maison de Dieu. Et tout ce que tu dis, ça ne reflète pas les réalités ici. Souvent, quand on lance une cotisation ou plutôt un besoin, tu n'écoutes même pas tout ce qu'on dit. Comme tu es tout le temps dans la rébellion, tu es tout le temps dans l'opposition, tu es déjà parti, tu es le premier à sortir. Et ce que tu dis là, ça n'a rien à voir avec ce qu'on dit. Dans leur église, on dit que, oui, le pasteur dit, on n'a qu'à faire ça encore. Le pasteur dit, on n'a qu'à faire ça encore. L'apôtre Paul parlait comme ça, qu'il y a un frère qui était à l'église et qui n'accueillait pas les frères, qui refusait de recevoir les frères. Mais il décourageait encore ceux qui voulaient accueillir les responsables. Frère, est-ce que tu n'es pas de ceux-là? Est-ce que tu n'es pas de ce frère-là? Tu te tiens très éloigné. Tu te tiens très éloigné des œuvres de Dieu. Tu es au milieu du peuple de Dieu. Tu es chrétien. Un chrétien, même un ancien chrétien. Tu es chrétien depuis des années. Tu as quelle expérience avec le Seigneur Jésus? Tu peux dire aujourd'hui, Jésus a fait quoi pour toi? Tu as eu quoi? Quelle expérience tu peux raconter personnellement de toi? Mais tout ce que tu sais faire, c'est de murmurer. Tu murmures. Tu combats l'œuvre de Dieu. Tu critiques tout ce qu'on dit. Tu vas contre toutes les décisions qu'on prend à l'église. Ce n'est plus ton église, mais c'est leur église dans ta bouche. Dans leur église là. Dans leur église là. Toi, tu es où? Alors frère, ressaisis-toi. Ma soeur, ressaisis-toi. C'est toi qui critiques tous les dons des frères. La soeur là, elle chante mal. Elle ne sait même pas chanter même. Quand elle parle là même, on dirait que c'est crapaud. Le frère, sa prédication, je n'ai rien compris dedans. Quand il prêche, mais on n'entend rien même. C'est toi qui critiques tout. Tout ce qu'on fait à l'église, tu critiques tout. Oui, tu te tiens loin et tu regardes. Tu n'apprécies même pas ce qui se fait. À lui, il est arrivé, ça n'a même pas longtemps, puis on l'a nommé déjà responsable. C'est parce qu'ils ont l'argent, c'est ça. Celle-là, et celle-là aussi, elle va se faire baptiser aussi. Ma soeur, mon frère, arrête de tels comportements. Tandis que Christ a besoin de toi. Tandis que l'œuvre de Dieu a besoin de toi. Tandis que le corps de Christ, on a besoin l'un de l'autre pour nous mettre ensemble. Pour relever les défis, parce que Christ est à la porte. Toi, tu te tiens éloigné. Toi, tu te tiens très éloigné et tu observes. Aujourd'hui, quitte cette foi d'observation et mets la main à la pâte. Le Seigneur dit dans le livre de Jérémie que malheur à celui qui fait négligent l'œuvre de Dieu. Tu es négligent. Tu ne t'intéresses à rien à l'église. Tu es là pour la forme. Tu ne participes pas. Ou quand tu participes, c'est avec murmure. Frère, sache que Dieu aime à ceux qui donnent avec joie. Dieu aime ceux qui donnent avec joie. Toi qui m'entends ce jour, si tu es dans cette catégorie, répands-toi. Cherche à faire la paix avec le Seigneur. Il est dit dans le livre de Jean que j'ai nommé tout à l'heure. Jean et Marie se tenaient au pied de la croix. Ils vivaient la souffrance de Christ. Ils partageaient sa souffrance. Et quand Jésus a regardé au pied de la croix, il les a vus arrêter. Il a été tellement heureux, il a été tellement réconforté qu'il va leur donner même des consignes pour dire à son ami, mon fils, prends ma maman, occupe-toi d'elle. Considère-la dorénavant comme ta mère. Et quant à toi, maman, certes, je m'en vais, mais voici un autre fils que Dieu te donne à ta place. Jean est parmi tous les disciples le seul qui a reçu les six derniers commandements ou bien recommandations de Jésus avant sa mort sur la croix. Il a vécu dans l'intimité du Seigneur. Il est resté là dans cette position jusqu'à ce que son maître expire. Voici un vrai chrétien. Car Dieu nous a sauvés pour le servir. La position que tu occupes, le travail que tu fais, l'argent que tu gagnes, tes affaires qui marchent, tout ça c'est pour servir Dieu. Parce que si tu as eu la chance ou bien la force de faire ça, l'intelligence pour faire cela, c'est Dieu qui te l'a donné. Cette prospérité que tu as, les affaires qui marchent, ce n'est pas parce que tu es intelligent, ce n'est pas parce que tu es brillant, mais c'est Dieu qui t'a donné cette intelligence. C'est Dieu aussi qui t'a donné cette santé-là pour que tu fasses ce que tu fais. Tu as cherché du travail au milieu des gens. On t'a vu prêcher ici, Dieu t'a ouvert la porte. Aujourd'hui, tu as un salaire. Aujourd'hui, ta condition de vie a changé. Mais c'est toi, quand c'est pour Dieu, là, tu murmures. C'est toi qui te tiens loin. Tu n'as plus de temps pour les réunions. Tu n'as plus de temps pour Dieu. Les dimanches, on ne te voit même plus. Tu es tout le temps occupé. Frère, approche-toi de la croix. Ne te tiens pas éloigné. Ne t'arrête pas de loin pour regarder. Les problèmes de l'église, on ne te voit pas. Comprends une semaine spirituelle, on ne te verra pas. Tu es devenu maintenant un chrétien de dimanche. Frère, ressaisis-toi. Ressaisis-toi. Les serviteurs dont Dieu a besoin, c'est ceux qui sont totalement au pied de la croix avec lui. C'est ceux qui vivent sa souffrance. C'est ceux qui supportent ce qu'il vit. C'est ceux qui sont en communion totale avec lui. Dieu a besoin de toi. Il t'a sauvé là, c'est pour une mission précise, c'est pour le servir. Le servir avec tes biens, le servir à ta famille, le servir à toute ta vie. Le Seigneur dit dans le livre de Deutéronome, tu aimeras le Seigneur de tout ton cœur, de toute ton âme et de toute ta force. Tout ce que tu as, Dieu doit passer en premier. Oui, toi, parce qu'on a prié pour toi, tu t'es marié, maintenant tu es enfant. À cause de bébé, tu ne viens plus à l'église. Oui, c'est à cause de l'enfant là-haut. Oui, c'est à cause de l'enfant là, ce n'est pas Dieu qui t'a donné. Ma sœur, ressaisis-toi. Ressaisis-toi, viens reprendre ta place. Viens reprendre ta place au pied de la croix. Viens reprendre ta place au pied de la croix. Ne te tiens pas éloigné. Les arguments que tu avances ne tiennent pas devant le Seigneur. Alors frère, ce que le Seigneur veut ce jour, c'est que tu t'approches de la croix. C'est que tu viens au pied de la croix comme Jean l'a fait pour recevoir la bénédiction, pour recevoir les recommandements, pour recevoir les recommandations ou pour recevoir l'estime de ton Seigneur. Que Dieu te bénisse. Alors frère, toi qui as écouté ce message ce jour, ma soeur, si tu as besoin de soutien, si tu te sens concerné par ce message et que tu voudrais une assistance spirituelle, prends ce numéro et appelle et nous prierons avec toi. 0708-730189. 0708-730189. Shalom, que Dieu vous bénisse.
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4: Madame et Monsieur, bonsoir. La 28e édition du Chandelier d'or organisée par le groupe Emmanuel Prince a livré son lot de spectacles à la salle Kodjo et Bouclé du Palais de la Culture Abidjan-Trècheville le dimanche 31 mai à l'occasion de la fête des mères présidée par Madame la ministre Naseneba Touré, ministre de la Famille, de la Femme et de l'Enfant et parrainée par le président de la Société Civile Africaine Monsieur Eric Dogbo-Nyamaka. Cette cérémonie de distinction a vu la participation des autorités religieuses, politiques et administratives ainsi qu'un chaleureux public venu prendre part à ce rendez-vous de l'excellence spirituelle. Louanges, adoration, témoignages et distinctions étaient les moments forts de ce chandelier d'or édition 2026. Des échos dans le journal de ce soir. De l'unité à l'action missionnaire, quelle stratégie pour l'implantation des églises? C'est autour de ce thème que s'est tenue la 4e édition des journées du district du Sud JDS, organisée par l'Association des églises baptistes évangéliques de Côte d'Ivoire AEBEC, à l'église baptiste AEBEC d'Aboubou Banco, Temple Antioche. Une édition placée sous le sceau de l'unité du champ missionnaire qui a réuni des hommes de Dieu, des diacres, des diagonesses, ainsi que des fidèles venus de tout le district Sud. Mot de bienvenue, présent de la cartographie du district, séminaire et remise des cadeaux ont été les temps forts de cette 4e édition des JDS. Vous aurez également des échos dans l'édition de ce soir. La ministre de la Cohésion nationale, de la solidarité et de la lutte contre la pauvreté, Miss Belmondo Dogo, a effectué hier lundi 1er juin 2026 une visite de compassion auprès des familles endeuillées par les pluies diluviennes du 25 mai et l'effondrement d'un immeuble survenu le 23 mai à Abidjan afin de leur présenter les condoléances et leur apporter le soutien du gouvernement. Selon la note d'information transmise à l'agence ivoirienne de presse, la tournée a conduit la ministre dans les communes de Yopougon, Trècheville, Cocody et Marcoury, où plusieurs familles ont été frappées par des drames liés aux intempéries. Face à l'accumulation des eaux dues dans plusieurs communes du district autonome d'Abidjan, le ministre de l'Hydraulique, de l'Assainissement et de la Salubrité, Dr Amédée Koffi Kouakou, a haussé le ton. Réuni au cabinet du ministère de l'Hydraulique, de l'Assainissement et de la Salubrité hier lundi 1er juin 2026, les opérateurs de la salubrité urbaine ont reçu une consigne claire, rendre la ville propre dans un délai de 72 heures. Tous se sont engagés à s'exécuter. À l'international, 5 Mozambicains ont été tués dans des attaques xénophobes en Afrique du Sud. Selon l'annonce faite par les autorités de Maputo, ont annoncé hier mardi les autorités mozambicaines. Alors que 800 Mozambicains ont été pris dans les violences qui ont éclaté depuis vendredi dernier dans la ville côtière sud-africaine de Moselle Bay, poussant 300 d'entre eux à rentrer au Bekaï samedi, un programme de rapatriement serait en cours pour les 500 autres, affirment les autorités mozambicaines. Sport à présent, pour terminer, l'Académie Mimo Sifcom entre dans une nouvelle dimension. Hier lundi 1er juin 2026, les jeunes académiciens de l'ASEC Mimosa ont officiellement effectué leur entrée dans les nouvelles installations ultramodernes de Gborougbata, Benjeville, avec des infrastructures adaptées aux exigences du haut niveau. Ce nouveau centre d'entraînement offre un cadre idéal pour former, encadrer et développer les talents qui feront le football de demain. Une étape historique qui ouvre un nouveau chapitre dans l'excellence de la formation jaune et noire. Cannes U17 Maroc 2026, les Égyptiens se sont imposés face aux Lionceaux de l'Atlas, équipe haute hier lundi dans le cadre du troisième match. Hier, dans le cadre du match de classement, par 2-0, raflant ainsi la 3e place de cette compétition. Et à suivre ce soir également, sur le coup de 19h, la finale qui opposera le Sénégal à la Tanzanie. Et voilà, c'est la fin de ce flash d'information. Ne manquez surtout pas l'édition de 19h30 avec Paul Valéry.
5: C'est super.

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5: Voilà, bonsoir à toutes et à tous, amis auditeurs, merci de vous installer. Vous êtes à Philadelphia. Ce soir, nous parlerons sécurité routière jusqu'à 18h où nous allons suivre Martinique. Et puis à 19h30, ce sera le journal avec Paul Valéry au microphone. Vous avez donc Joseph Ikiyo Nyawa et nous allons partir avec une belle sélection musicale qui vous permettra donc de vous installer confortablement. Nous savons que vous êtes en route pour la maison. Nous parlons sécurité routière, comme vous le savez. Hein. En sécurité routière, ce soir, nous allons aborder une question, la question de l'utilisation du permis de conduire. Vous aurez la parole maintenant, si vous le voulez, bien sûr, pour nous dire ce que vous savez donc du permis ivoirien. Quels sont les pays où est-ce qu'on peut où on peut utiliser le permis ivoirien sans le convertir? Et puis, on prendra particulièrement le cas du Canada ce soir. Comment ça se passe pour celui qui est ivoirien, qui part avec son permis là-bas? Comment ça se passe? Est-ce qu'il faut le changer? Est-ce qu'il faut passer un autre examen? Comment ça se passe? Vous aurez également la parole. Alors tout de suite, on l'a dit, hein, on part avec ce merveilleux cantique de notre sœur Déborah.

Bartimé, merveilleux cantique de Déborah que nous écoutons à présent. Alors, je signale que le téléphone est ainsi ouvert au 07 58 3 x 21. Dites-nous, pour ceux qui en savent, ceux qui ont déjà sont allés en voyage avec leur permis de conduire, est-ce qu'ils ont conduit avec leur permis en France, aux États-Unis, voilà, on va dire en Espagne ou en Mauritanie? Est-ce que vous avez conduit avec votre permis de conduire? Comment ça se passe généralement quand on part de la Côte d'Ivoire pour aller dans un autre pays? Comment ça se comporte là-bas avec le permis de conduire ivoirien? Alors ce soir, nous allons prendre particulièrement le cas du Canada. Je sais qu'il y en a qui conduisent à Londres avec leur permis de conduire. Voilà, la priorité à gauche, priorité à droite. Comment ça se passe? Il faut connaître tout ça aussi pour pouvoir conduire avec le permis ivoirien.

Voilà, je suis détenteur d'un permis de conduire ivoirien. Je vais au Canada. Est-ce que je continue de conduire avec mon permis ou bien faut-il le changer? C'est la question, la thématique de ce soir. Nous laissons à votre appréciation. Vous pouvez nous appeler au 07 58 3 x 21 et puis nous dire ce que vous en savez.

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Après donc Chantre Déborah, nous poursuivons cette sélection musicale. Cette fois-ci, nous sommes avec Chantre Esther Nadio, célébrons le Seigneur. Alors, nous revenons à notre sujet. Peut-on conduire au Canada avec notre permis de conduire ivoirien?

La réponse à cette question est oui. Tu peux conduire au Canada avec ton permis de conduire ivoirien, mais ton permis doit être valide. Ton permis doit être valide. Tu peux conduire pendant une courte période, voilà, souvent jusqu'à 6 mois selon la province.

Voilà, donc pendant que nous écoutons Esther Nadio, nous continuons cette thématique et disons que tu peux conduire avec ton permis de conduire ivoirien, mais il faut que cela soit valide. Et puis, ce qui est très important, il est fortement recommandé et parfois même exigé d'avoir un permis de conduire international, PCI en plus. En plus de son permis normal, il faut avoir un permis de conduire international. L'exemple, on va citer quelques provinces ou quelques États. Au Québec, un visiteur peut conduire jusqu'à 6 mois avec son permis étranger. 6 mois. Pendant 6 mois, vous avez la possibilité de conduire avec votre permis de conduire étranger, que vous soyez ivoirien ou non. Le deuxième cas, c'est quand vous avez un long séjour pour études, pour travail, pour immigration. Là, les données changent. Les données changent. Ton permis ivoirien ne sera pas valable indéfiniment. Hein? Jusqu'au-delà de 6 mois, vous serez donc dans l'irrégularité. Et donc, tu devras soit échanger ton permis, si possible, soit passer des examens canadiens pour obtenir un permis local.

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1: Voilà, petit malin en Jésus, mais quand on voyage, quand on est hors de son pays, il faut faire attention à l'utilisation du permis de conduire. Amis auditeurs, mesdames et messieurs, vous qui êtes au volant, qui êtes déjà parti en France, qui êtes parti à Londres, qui êtes parti même aux États-Unis, qui avez souvent conduit là-bas, pour la plupart des cas, les gens, quand ils vont, ils ne conduisent pas, mais pour ceux qui veulent conduire, il faut bien écouter ces différents conseils que nous vous apportons par la grâce de Dieu et avec la contribution de certains experts. C'est un témoignage que nous avons reçu.

Alors, ce qui est important de savoir, c'est qu'au Canada, l'exemple que nous avons pris pour ce soir, ce sont les provinces qui donnent, qui fixent leurs différentes règles, soit à Québec, soit à Ontario. Ce sont ces différentes provinces qui décident que chez nous, voici comment ça fonctionne. Et donc, ça peut varier d'une province à une autre. Dans tout cela, le permis international joue un rôle très important. C'est une traduction officielle de ton permis de conduire ivoirien, voilà, qui est sous forme de permis de conduire international. Cela est très important. Cela doit être également présenté avec ton permis de conduire original, voilà. Et ça s'est fait à la SAC, voilà, Service Automobile. Quelque chose du Québec, voilà. Pour ceux qui en savent davantage, pourront donc me rappeler, j'ai un peu oublié. Donc c'est la SAC qui s'occupe de ça quand vous êtes au Québec. Et cela vous permet donc vous facilite les locations des voitures quand vous voulez aller quelque part d'un point A à un point B, que vous voulez louer une voiture. Cela vous permet donc de louer la voiture tranquillement, sans contrainte et sans sanction, je veux dire.

Donc, on peut retenir que celui qui va au Canada pour 5-6 mois peut toujours utiliser son permis de conduire, hein, voilà, au Canada, on peut l'utiliser, ton permis de conduire venu de la Côte d'Ivoire, pendant 6 mois, idéalement avec un permis international. Il faut l'ajouter aussi, c'est pourquoi en sortant du pays déjà, c'est vrai que tu as ton permis de conduire ivoirien, il faut ajouter à cela un permis de conduire international. Voilà. Et puis, par la suite, pour ceux qui vont durer au Canada pour faire 1, 2, 3, 4 ans, il faut donc obtenir un permis canadien. Ce sera l'idéal.

Voilà, quelles sont les différentes étapes pour convertir ton permis ivoirien en permis canadien, même si ce n'est pas un vrai échange, mais voilà la procédure en quelque sorte. La première étape, c'est d'ouvrir un dossier, aller dans un centre, exemple la SAC, comme j'ai dit tout à l'heure au Québec, présenter son permis de conduire original, son passeport, son permis de séjour et puis la preuve d'une adresse. Voilà. On est en train de se mettre un peu à jour ici chez nous par rapport à l'adressage des quartiers, des rues. Voilà, on dira que Y habite tel quartier, c'est ce qu'on dit aujourd'hui, mais plus tard on dira l'avenue, la rue. Voilà, tout cela sera noté sur nos différents dossiers plus tard. Et donc il faut avoir un permis de conduire ivoirien, l'original, un passeport et puis un permis de séjour plus une preuve d'adresse. Ça, c'est la première étape pour ouvrir un dossier à la SAC en vue d'obtenir un permis canadien.

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Voilà, après cette première étape, la deuxième étape consistera à donc fournir ton historique de conduite. Voilà, c'est là très important. L'historique de conduite comporte l'attestation de ton permis de conduire en Côte d'Ivoire. Il faut l'attester. Voilà, on dit j'ai mon permis, tu le présentes, mais il faut l'attester, une attestation qui prouve qu'effectivement, tu as obtenu ton permis de conduire en Côte d'Ivoire. Et puis apporter une preuve que tu as déjà conduit, voilà, que tu es un ancien dans la conduite. Une preuve, voilà, qui montre que tu as déjà conduit en Côte d'Ivoire. Et puis, ça peut te permettre de repartir à zéro, voilà, d'éviter de repartir à zéro. Sinon, pour eux, tu reprendras tout. Quand tu n'as pas apporté ces trois, cette deuxième étape de l'attestation et de la preuve de conduite, alors tu reprends tout à zéro, comme si c'est maintenant que tu allais refaire le permis pour la première fois.

0: Voilà, et après, c'est là la troisième étape. On vous fera un test de vue, pour voir l'acuité visuelle. Ça s'est fait déjà ici, au CGA, hein, au centre de gestion, CGI, on va dire, centre de gestion intégrée. Ça s'est fait quand vous avez garé votre permis, que vous, quand vous partez pour faire un permis. Absolument, il faut l'acuité visuelle pour qu'on sache comment vos yeux se comportent. Ce sont vos yeux qui vous aideront à conduire et à bien conduire. Cela est donc obligatoire.
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0: Et puis la quatrième étape parmi les auditeurs, ce sera un examen. Un examen, je dis bien un examen théorique. C'est juste un code de la route canadien, mais vous le ferez sur ordinateur. Quand vous arrivez dans la salle, voilà. On va dire que c'est un peu virtuel et c'est pas comme chez nous, si on vous pose des questions, il faut lire les panneaux. Non. Ça se passe chez eux sur un ordinateur. Et puis bon, voilà, vous passez cette étape-là pour arriver à la cinquième étape, l'examen pratique.

0: Voilà, la cinquième étape pour obtenir un permis de conduire canadien, c'est de passer l'examen de conduite réel avec un examinateur. Cette fois-ci, c'est pas sur ordinateur qu'il faut conduire. On vous mettra au volant d'un véhicule et un examinateur est avec vous pour noter une connaissance me disait qu'elle a passé ce texte-là, c'est bien passé. Et puis, une sirène est venue tout gâter. Paraît-il que là-bas, quand tu entends le bruit de la sirène, aussitôt tu te gares, tu quittes sur la route. Chez nous aussi, on ralentit, on serre un peu pour laisser passer soit l'ambulance ou la voiture qui a la sirène. Chez eux, c'est tout à fait le contraire. Et elle a échoué après avoir tout bien fait, bien sûr. Voilà. Alors, si tu as expérimenté, tu peux passer directement à cette étape au lieu de passer par l'examen théorique. Hein, quand tu as prouvé assez prouvé que tu sais déjà bien conduire, on te fera passer certainement à l'étape de l'examen pratique. Pendant qu'il est 17h passé de 26 minutes, nous allons faire une conclusion pour dire que ce qu'il faut retenir de très important, pas d'échange direct pour la Côte d'Ivoire quand on est au Canada pour le permis.
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0: Pour donc avoir un permis canadien, tu dois absolument passer au moins un examen. Au moins un examen. Et puis, ton expérience peut te faire gagner du temps si tu l'as prouvé, si tu as prouvé que tu es un ancien dans la conduite, rapidement, tu pourras t'en sortir. Retenons également que chaque province a ses règles. On ne dira pas qu'au Canada, voici comment ça se passe. On dira que dans chaque province, voici comment ça fonctionne.
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0: Donc, si vous allez quelque part pour un long séjour, surtout au Canada, avant de quitter Abidjan, il faut faire une demande de l'attestation de ton permis de conduire. Cela est très important. Une attestation, ce qui atteste que c'est à Abidjan, c'est en Côte d'Ivoire que tu as obtenu ton permis de conduire, en plus du permis, et puis faire établir donc un permis de conduire international. Et puis, il faut faire traduire ton permis, si possible, dans la langue du pays où on s'en va, c'est important. Au Canada, on prend rapidement rendez-vous. Les délais sont longs. Voilà. Il faut aussi s'entraîner. Il faut s'entraîner aux codes locales. Hein. C'est différent de la Côte d'Ivoire. Il faut déjà avoir une idée. C'est comme vous partez en Angleterre, vous partez à Londres, vous devez déjà savoir que ce qu'on parle là-bas, c'est l'anglais. Vous partez aux États-Unis, vous devez savoir que là-bas, on parle l'anglais. Il faut déjà donc avoir quelques notions déjà. En résumé, on va retenir qu'il faut

Tu n'as pas été créé pour survivre dans la douleur. Tu n'as pas été appelé à t'habituer à ce qui te détruit. Ce que tu tolères ne vient pas toujours de Dieu. Et ce que tu acceptes peut te tuer lentement. Dieu ne t'a pas appelé à t'adapter à la souffrance. Il t'appelle à en être libéré.

Voilà, donc il faut retenir qu'au Québec, c'est la SAQ, S-A-A-Q, qui gère tout ce qui est permis de conduire. Le permis ivoirien n'est pas échangeable directement, il faut retenir cela. Tu dois passer un examen, une reconnaissance, plus des examens. Voilà. Retiens que pour tes premiers mois, tes 6 premiers mois au Québec, tu peux conduire avec ton permis de conduire ivoirien. Et pendant 6 mois maximum, pas plus, hein, après le 6e mois, vous êtes en irrégularité. Et après cela, c'est interdit de conduire sans son permis québécois.

Bon, une fois au Québec, vous déposez vos dossiers et puis la SAC va vous rappeler quelques jours après pour vous dire de venir chercher, pour venir remplir les autres formalités. Apporter des documents, le jour du rendez-vous, permis de conduire ivoirien original, passeport plus statut, visa, permis de travail, preuve d'adresse au Québec, traduction si possible.

Voilà, on va s'arrêter ici pour aujourd'hui et puis donner la possibilité, pourquoi pas, aux auditeurs d'intervenir. Qu'est-ce que vous en savez par rapport à l'utilisation du permis de conduire dans d'autres pays? Ce soir, on en parle, c'est très important. En sortant de notre pays, en allant dans un autre pays, il faut savoir comment il faut se comporter.

0: 17h passé des 38 minutes. Si vous nous prenez en marche, vous êtes bien sûr à Philadelphia. Et à Philadelphia, ce numéro nous a permis donc de parler de l'utilisation du permis de conduire dans d'autres pays, notamment le cas du Canada. Et on a retenu que dans le Canada, il y a plusieurs provinces et chaque province gère ce dossier-là à sa manière. C'est la province que vous visitez qui décide des règles de l'utilisation du permis de conduire ivoirien pendant 6 mois. Généralement, au Canada, on peut utiliser son permis de conduire ivoirien. Et puis, au-delà de 6 mois, vous êtes obligé donc de vous mettre à jour. Voilà. Et vous voyez, pour conduire un véhicule, on va à l'auto-école. Pour devenir policier, on va à l'école de police. Pour devenir magistrat, on va à l'école. Ainsi de suite. Et il y a l'une de ces choses-là à laquelle on ne fait jamais attention. Quand on veut devenir papa, on veut devenir maman, il n'y a pas d'école. On veut devenir monsieur et madame, généralement, il n'y a pas d'école. Alors ce soir, nous allons donner l'occasion à notre sœur, madame Odilie Souveraine, de nous dire l'importance de se préparer, surtout avant un mariage. Et même pendant le mariage, on peut toujours ajuster les tirs, hein. Voilà, s'il y a eu un dérapage quelque part, qu'on s'en rend compte, il faut redresser le tir. Cela est très important. On va maintenant demander du côté de la baie vitrée d'ouvrir le téléphone de notre sœur, notre consœur, madame Odilie Souveraine. Bonsoir.
1: Bonsoir, grand frère, auditrice, auditeur radio, bonsoir.
0: D'accord. Alors, avec Odilie, nous parlons, hein, on parle toujours psychologie. Il y a son mot, la psychologie de première ligne.
1: Diplômé en psychologie de première ligne.
0: Ouais, première ligne, là. C'est pas s'il y a deuxième ligne.
1: Oui, il y a deuxième ligne.
0: Il y a deuxième ligne, il y a troisième ligne.
1: Non, troisième ligne, non, mais deuxième ligne, si.
0: Ah, d'accord. Mais maintenant, la différence, la première ligne et puis la deuxième ligne.
1: La différence se situe au niveau des cursus scolaires.
0: Ah, d'accord.
1: Voilà. Les psychologues de deuxième ligne, eux, ils sont des psychologues simples. C'est là-bas on peut trouver des docteurs et tout ce que vous voulez. Mmh. Eux, ils ont fait le cursus scolaire normal.
0: Okay.
1: C'est-à-dire licence 1, 2, 3, master 1, 2, ensuite le doctorat.
0: D'accord.
1: Eux, là, ils sont des psychologues.
0: Donc, la psychologue de première ligne est supérieure
1: non.
0: à la deuxième ligne.
1: Non, supérieure, c'est ceux qui sont devenus. C'est-à-dire, moi, à la base, j'ai eu tous mes diplômes en tant que communicatrice et je suis devenue. Donc, j'ai fait une formation annexe. Mmh. Je n'ai pas fait L1, L2, L3.
0: C'est ça qui est première ligne.
1: C'est
0: là.
1: Ça qui est la première ligne.
0: OK. Et deuxième ligne, diplôme, c'est lui-même, c'est son travail même
1: c'est
0: avant.
1: C'est son travail depuis toujours.
0: Mmh.
1: Nous, c'est comme une sorte de reconversion.
0: D'accord.
1: Mais eux, ils sont déjà L1, licence 1, licence 2, licence 3. C'est-à-dire, après le bac, on les a orientés directement en psychologie.
0: Ils ne sont pas passés ailleurs.
1: Non. Ah, mais oui, nous sommes devenus. Nous sommes devenus parce
0: que. Donc, c'est ça la première ligne. Mm-hmm. Et puis la deuxième ligne, eux là, mm-hmm. on dira qu'ils ont fait de leur travail.
1: Hein, voilà.
0: Voilà. Mm-hmm. OK.
1: Mais c'est notre travail aussi. Hein.
0: Oui, c'est vrai. C'est vrai. Mais c'est moi qui ai la première ligne.
1: Il y a la première.
0: Y a la deuxième ligne.
1: Voilà, c'est ça.
0: Alors,
1: c'est ça.
0: Le cas que nous abordons ce soir, c'est la préparation. Avant le mariage, pendant le mariage, on ne dirait pas après le mariage en tout cas.
1: C'est ça.
0: Avant et pendant. Hein?
1: D'accord. Ce que je veux dire, avant le mariage, c'est mieux.
0: Mm-hmm.
1: Pendant le mariage, c'est bon.
0: Mm-hmm.
1: Après le mariage, c'est un peu compliqué. C'est un peu compliqué parce que les douleurs sont déjà là, mm-hmm. les blessures sont apparentes.
0: Mm-hmm.
1: C'est difficile quelquefois de ressouder les morceaux parce qu'on se dit pourquoi rester avec quelqu'un qui m'a fait tellement de mal.
0: Mm-hmm.
1: Donc le mieux, c'est de se faire accompagner avant
0: mm-hmm.
1: et pendant. Avant le mariage.
0: D'accord, mais est-ce que vous avez une recette pour ceux qui ont fait échec, nos frères dans le mariage? C'est vrai, peut-être qu'ils ne pourront pas se remarier, mais est-ce qu'il y a une recette pour ceux qui sont dans ce cas-là? Ils ont fait nos frères dans le mariage,
1: d'accord.
0: Peut-être qu'ils ne comptent même pas se remarier, mais au moins ils ont besoin de vivre.
1: D'accord. Alors, je disais ce matin, il y a une possibilité de ressouder les morceaux.
0: Mmh.
1: Parce qu'il y a beaucoup de douleurs que nous vivons, beaucoup de situations difficiles que nous traversons.
0: Mmh.
1: Mais nous arrivons à nous mettre au-dessus parce que Christ vit en nous. ce n'est plus nous qui vivons.
0: Mmh.
1: Alors, si Christ vit en nous, que ce n'est plus nous qui vivons, peu importe la douleur, peu importe le mal, on doit être capable, parce que l'Esprit de Dieu est en nous, de pardonner 7 fois, 77 fois et repartir de nouveau.
0: D'accord.
1: C'est possible. Voici ma recette.
0: Et il n'y a pas seulement que les divorcés, peut-être, qui ont fait naufrage dans le mariage, pour certains qui ne veulent plus se marier, mais il y en a aussi qui ont perdu leur conjoint ou conjointe et qui disent. Bon, peut-être qu'ils ne le disent pas officiellement, mais qu'ils n'ont même pas un projet de se remarier.
1: Alors, il y a plusieurs facteurs qui peuvent motiver cette décision. Je ne veux plus me marier parce que j'ai perdu mon mari. Pourquoi ? Peut-être parce que j'ai vécu tellement de bons moments avec mon mari, le père de mes enfants. Je ne sais plus avec qui je vais me mettre. Est-ce que la personne ne va pas me traumatiser par rapport à ma conception du mariage ? Alors, peut-être que j'ai aussi souffert avec mon mari et je me dis, ce n'est plus la peine. Dans tous les cas, c'est une liberté pour moi. Je préfère rester avec mes enfants, servir le Seigneur et attendre le retour du Seigneur. Donc les motivations sont différentes, mais ça, ce sont les deux grandes motivations. Soit parce qu'on a été trop heureuse et on refuse de se mettre avec quelqu'un qui ne pourra pas nous supporter ou avec qui on ne sera pas aussi heureuse, ou alors on a été traumatisé et on préfère rester seul.
0: Mais ça, c'est le cas des femmes peut-être, mais les hommes, c'est pareil.
1: Les hommes, je n'en connais pas beaucoup qui ne veulent plus se remarier. Donc, si je me prononce là-dessus, ce sera un peu théorique.
0: Ce ne sera pas un cas général, là, puisque...
1: Voilà, ça sera théorique.
0: Pour la majorité des hommes, aussitôt...
1: Ils se remarient très vite.
0: Mais pourquoi on les accuse souvent de se remarier très vite? Pourquoi?
1: Les hommes n'ont pas la même façon de ressentir les douleurs.
0: Et en moins d'un an, il s'est remarié, mais il n'aimait pas ce qui l'a trompé avant.
1: Mais c'est ce que les gens disent, mais ce n'est pas toujours prouvé. Ce n'est pas toujours prouvé. Vous savez, il y a des charges émotionnelles, malgré la force de l'homme, il y a des charges émotionnelles que l'homme ne peut pas supporter. Il y a des charges émotionnelles qui sont pour les femmes. Une femme se dit, aller encore avec un homme, parce que la femme, quand elle va avec un homme, c'est souvent avec le cœur. Je ne parle pas de ces générations où on peut aller pour obtenir quelque chose en retour. Parle de la vraie femme, celle qui est née de nouveau, renouvelée dans ses pensées, dans son cœur et tout le reste. Celle-là, ça va être un peu, c'est souvent difficile, mais les hommes, ce n'est pas qu'ils n'ont pas vécu de bons moments avec leurs épouses. Juste qu'ils décident que je dois me remarier, ils pensent souvent aux enfants, ils pensent souvent à un équilibre, ils pensent souvent aux responsabilités au travail, ils pensent souvent aux responsabilités à l'église, et il faut que je me marie pour combler peut-être ce vide-là. Mais la femme peut faire tout ceci sans forcément chercher à se marier avant. Donc il faut comprendre les hommes, ce n'est pas qu'ils aient été adultères pendant qu'ils étaient mariés, non. Ça, c'est... Sauf qu'ils ne peuvent pas supporter certaines charges.
0: D'accord. Alors, après donc l'école du mariage pour les mariés, les cheminants, puis les fiancés et autres, peut-être qu'on mettra la fiche un jour aussi pour les veufs et puis les divorcés.
1: Oui, c'est vrai. Venir entendre la parole. Nous travaillons sous inspiration. Si demain le Seigneur nous demande de venir, on organisera peut-être le premier samedi du mois de juillet un programme que je viendrai annoncer spécialement. Mais je ne sais pas encore, mais peut-être.
0: D'accord.
1: Parce que ce sera totalement gratuit, totalement gratuit. Alors il faut qu'on se prépare avant, il faut qu'on sente que le Seigneur nous soutient, le Seigneur nous envoie et on le fera.
0: Alors quelqu'un a-t-il envie de poser une question sur la conduite à tenir pour les veufs, les veuves, pour le mariage? Une peur, une inquiétude pourrait peut-être vous animer. Voici pour vous l'occasion de nous appeler au 07 58 21 21 21. J'ai bien dit 07 58 et 3 fois 21. Vous avez notre ligne téléphonique et avec Madame Odili, vous aurez la possibilité de faire des échanges, de poser pourquoi pas des questions, des inquiétudes qui sûrement pourront être élucidées grâce à l'intervention de notre sœur. Pendant ce temps, alors on va s'écouter de la musique. On va s'écouter de la musique.
1: D'accord.
0: Et on va écouter ce cantique, je suis sûr, qui vous fera du bien.

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1: Voilà, toujours avec Madame Odilie Souveraine, nous continuons la parlotte autour de ce grand rendez-vous qui se prépare pour les 12 et 13 juin à venir. On a encore 10 jours de préparation, 10 jours pour décider, 10 jours pour s'inscrire, 10 jours pour se mettre à jour, 10 jours donc pour être là le 12 et 13 juin pour participer à cette école, merveilleuse école du mariage.
2: C'est ça.
1: Alors, quand on dit école du mariage, je vois CP1, CP2, C1, C2. Alors, tous ceux qui vont venir là, est-ce qu'on va. Ils seront dans la même classe ou bien y aura-t-il des CP1, y aura-t-il des CP2, des CE1 et d'autres qui seront en 6e enfin.
2: D'accord. Alors, pour l'année 2026, nous considérons les différentes sessions de l'année 2026 comme la phase pilote. Ce sera la phase pilote.
1: D'accord.
2: Alors, à partir de l'année prochaine, on pourra mieux structurer et savoir qui on met au CP1, qui on met au CP2 et qui on met au CP3.
1: Voilà. Alors, par exemple, ceux qui cheminent, mais qui ne sont pas encore fiancés officiellement, ceux qui sont fiancés officiellement. Et puis, à quel moment, Madame Odile, on pourra dire qu'un frère et une sœur sont fiancés?
2: On ne va... Eux-mêmes, ils sauront s'ils sont fiancés ou pas.
1: Alors, quand le pasteur a informé, ou bien quand la sœur a dit oui, quand le frère a fait la demande que la sœur a dit oui, est-ce que c'est en ce moment qu'on dira qu'ils sont fiancés, ou bien quand le pasteur a validé qu'ils sont fiancés, ou bien c'est quand ils ont fait la dot qu'ils sont fiancés?
2: D'accord. Alors, moi, j'ai une autre vue du mot fiançailles. Pour moi, quand deux personnes marchent ensemble ou deux personnes sont en prière, ce n'est pas ça d'abord qu'on appelle les fiançailles.
1: D'accord, c'est le cheminement.
2: Même quand, c'est le cheminement. Et même lorsque la sœur a donné son ok au frère, ils ne sont pas encore fiancés.
1: Okay.
2: Même quand ils ont vu le pasteur, que le pasteur a mis le sceau, ils ne sont pas encore fiancés.
1: Voilà.
2: Ils sont fiancés après le consentement des parents.
1: Les parents
2: ont dit oui, les parents ont dit d'accord, on a vu la sœur, on a vu le frère, et donc on donne ce qu'on a à donner, ce que les parents demandent. À partir de ce moment-là, on peut dire on est fiancé. Mais quand ça reste entre nous, oui ou non, avec l'autorité spirituelle que je respecte, il faut d'abord le consentement des parents.
1: Très bien. Voilà donc une étape. Hein. Voici, c'est pourquoi il faut venir se faire former. D'aucuns diront non, mais elle m'a dit oui, c'est ma fiancée.
2: C'est ma fiancée, on lui donne la clé.
1: Quelqu'un d'autre cause avec elle. Alors que moi, c'est ma fiancée.
2: C'est ma fiancée, elle vient nettoyer la maison, elle vient faire la nourriture. Moi, je suis carrément contre ça.
1: Ah oui.
2: Ah non, je ne marche pas avec ça.
1: Mais comment faut-il faire pour se connaître alors?
2: On n'a pas besoin de prendre la clé et aller faire à manger pour se connaître.
1: D'accord.
2: Beaucoup de personnes qui ont chuté aujourd'hui ont commencé par la clé, aller faire le ménage, et puis c'est arrivé ce qui est arrivé. Après,
1: ménage,
2: quand on ne vous épouse pas, les lessives, vaisselle, en tant que qui vous faites le ménage, la lessive et la vaisselle? Qui vous a donné cette responsabilité? Qui vous a demandé d'aller faire lessive, vaisselle dans la maison de quelqu'un?
1: Mais c'est apprenti couple.
2: Apprenti couple.
1: Voilà,
2: ok, d'accord.
1: Couple, hein.
2: Après, ne venez pas pleurer dans le téléphone.
1: Ouais.
2: Parce que quand ce qui ne doit pas arriver est arrivé, après
1: et
2: vous
1: pleurez.
2: Pour
1: les adultes, on ne pleure pas après.
2: On ne pleure pas après. On ne pleure pas après. Il faut être responsable.
1: Il m'a laissé, il allait prendre un autre service.
2: On ne dit jamais pourquoi on a si mal. Parce qu'on sait que si on le dit, ça va nous condamner. Donc on pleure, il m'a laissé, on était ensemble, oui. Mais nous aussi, on nous a laissé. Mais on n'a pas pleuré comme tu pleures. Donne-nous la vraie raison de tes pleurs.
1: 0758 3x21 0758 3x21 je sais que beaucoup sont au volant de leur voiture, alors ils ne trouvent pas des places idéales pour garer et appeler. Ils disent mais si je pouvais seulement appeler. Oui, appelle ton avis compte aussi ce soir. Et on va rappeler que c'est le 12 et 13 juin 2026 à la MAPE, à la maison à la maison protestante de l'étudiant.
2: Voilà,
1: maison protestante de l'étudiant. étudiants que va se tenir ce rendez-vous. Le 12, c'est à quelle heure? Le 13, c'est à quelle heure?
2: 12, le 12, c'est vendredi. C'est à partir de 18h que nous commençons. Allô?
1: D'accord. On a un auditeur qui nous a rejoint entre-temps. Bonsoir.
3: Bonsoir, bien-aimé frère.
1: Comment ça va?
3: Papa, glorifie Dieu, Seigneur, ça va.
1: Merci, Seigneur. C'est quel nom?
3: Le frère Charles, de Mbadon.
1: Le frère Charles?
3: De Mbadon.
1: De Mbadon. Le bien-aimé frère Charles de Mbadon. Question, oui. Contribution ou réaction?
3: Oh, contribution.
1: D'accord.
3: Parce que ce que la servante du Seigneur a défini comme étant la base même de véritables fiançailles, je pense que c'est bon. C'est bon à prendre. Parce que quand on prend tout le contexte d'aujourd'hui, là, avec tout ce qui passe, la jeunesse, les influences, parce que, effectivement, comme elle a dit, tant que vous n'êtes pas allé voir les parents, tant qu'ils ne sont pas assis, et puis là, même passer par les petites cérémonies, tout, quand les cérémonies, c'est peut-être des petites fêtes, des échanges, tout ça.
1: Dans les deux dans familles, quoi, c'est ça, non?
3: Oui, mais pas les deux familles, effectivement.
1: D'accord.
3: Et tant qu'on ne passe pas sur ces caps-là, logiquement, on ne doit pas parler de fiançailles.
1: On ne peut pas se proclamer être fiancé.
3: Voilà, je suis d'accord avec la servante.
1: D'accord.
3: Je suis absolument d'accord avec elle.
1: Voilà. D'accord. Merci, bien-aimé Charles.
3: Je vous en prie.
1: Merci, en tout cas, vous avez toujours la possibilité de nous appeler au 0758 3x21 pour apporter votre contribution. Allez, Shalom, restez à l'écoute.
3: Amen.
1: Merci, Charles. Alors, on continue toujours.
2: D'accord.
1: On continue. Le frère est juste intervenu pour apprécier ce qui a été dit à propos de la notion, c'est de la définition des fiançailles.
2: D'accord.
1: Voilà. On se voit à l'église pour certains jeunes. Après, bonjour, bonsoir. On a offert une bouteille de nyamaku au frère ou à la sœur. Non, c'est mon fiancé, c'est ma fiancée. Ah, ben, tu es fiancé et puis on ne sait pas. Même le pasteur, souvent, il s'étonne. Ah, mais vous ne m'avez jamais dit ça.
2: C'est ça.
1: Donc, c'est important de définir les règles.
2: Les règles, bien sûr.
1: Voilà. D'accord. Alors, ceux qui sont fiancés peuvent venir à l'école du mariage.
2: Oui,
1: ceux qui ont le désir de se fiancer. Maintenant, il y a des frères ou il y a des sœurs souvent qui disent, bon, comme c'est un endroit où tout le monde va se rencontrer, moi je vais payer pour entrer. Est-ce que ça ne me permettra pas de trouver une sœur peut-être ou bien un frère là-bas?
2: Nous prions pour ça. Nous prions pour ça et nous prions que Dieu nous exauce. C'est pour ça que ne venez pas pour chercher. Je dis, si vous venez dans un endroit ou si vous allez dans une église pour chercher un mari, vous allez rencontrer un homme qui est venu chercher femme. Si vous rentrez dans une église pour venir chercher une femme, vous allez croiser là-bas une sirène des eaux qui est aussi venue chercher un garçon.
1: Pour détruire.
2: Et va vous détruire. On vient pour être formé, pour se faire former, pour apprendre d'abord. Lorsque vous avez la même compréhension des choses, à partir de ce moment, on peut se mettre en prière. Donc, Couple Complice n'est pas une plateforme de rencontre. C'est une plateforme pour la formation et pour la préparation au mariage. Je répète, Couple Complice n'est pas un endroit où on vient chercher un fiancé ou une fiancée. Mais nous prions pour que des couples se rencontrent là-bas. Et nous savons que Dieu nous accordera, c'est cela.
1: Merci beaucoup. Alors, il est pratiquement 17h, passé des 58 minutes, et à 18h, nous irons pour la rubrique Martinique avant de nous retrouver pour continuer la parlotte.
2: D'accord.
1: Alors donc, on se retrouve pour tout à l'heure.

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1: Marlène et Jean-Claude, sommes très heureux de te présenter une émission très spéciale afin de comprendre les faits d'actualité. Merci pour ta fidélité. C'est toujours avec un immense bonheur que je te retrouve. Aujourd'hui, c'est notre 16e étude sur le thème de la dîme. À travers donc ces études, nous avons vu comment l'arbre qui était dans le jardin d'Éden est un symbole qui devait rappeler à Ève et Adam qu'ils étaient des locataires. Se souvenir, respecter ce que Dieu s'était réservé. Nous avons aussi vu que Dieu s'est réservé un jour, qu'il a béni, qu'il a sanctifié. Et dans 1 Chronique 17, verset 27, la Bible déclare « Tout ce que Dieu a béni, c'est pour l'éternité. » Et la dîme est un même symbole pour se souvenir de Dieu. Nous avons vu que la dîme était utilisée pour nourrir les Lévites, qui étaient des prêtres et autres, des chantes, etc. Du temps du peuple d'Israël dans le désert jusqu'à la venue de Jésus, c'était cela le fonctionnement. Jésus est mort, certes, nous n'avons plus besoin de prêtres pour immoler des animaux, mais il a confié une mission à des personnes. Et nous avons vu que au livre d'Hébreux, chapitre 7, comment Melchisédek était un sacrificateur spécial, comme Jésus était aussi un sacrificateur spécial. Aujourd'hui, nous allons voir la dernière étude qui montre ce qu'est un berger, parce que la dîme sert à payer les bergers. Ce qu'est un véritable berger. Nous avons une seule référence. 2 Samuel, chapitre 12, versets 1 à 13. 2 Samuel, chapitre 12, les versets 1 à 13. Juste avant, prions. Notre Seigneur et notre Dieu, nous achevons aujourd'hui cette série sur la dîme. Merci d'avoir parlé à nos cœurs et de nous aider à mettre en pratique la parole. Tandis que nous verrons la mission d'un berger de l'Éternel. Oh, que Saint-Esprit, tu nous aides à avoir des entrailles de miséricorde et être envoyé par toi. Nous t'avons prié au nom de Jésus pour ta gloire éternelle. Amen. Lisons verset 1er de Samuel 12. Juste avant de lire, je t'explique le contexte. Un soir, le roi David était sur la terrasse et il faisait chaud. Et juste en contrebas du palais, il aperçoit une belle femme qui se baigne. Ses yeux tels des jumelles épousent ce corps. Oh non! Il la fait venir, il découvre que c'est l'épouse d'un soldat qui est sur le champ de bataille. À travers donc différents éléments qu'il y a en lui, parce que c'est un poète, il va donc séduire cette femme, la connaître et lui fait savoir qu'elle est enceinte. Il cherche à se débarrasser de l'homme. Pourquoi? Parce qu'il était sur le champ de bataille. Il ne pourrait pas être le père d'un enfant puisqu'il n'était pas chez lui. Il cherche à donner la paternité à l'homme, mais ça ne marche pas. Une deuxième fois, rien à faire. Alors il lui remet un courrier pour le général Joab et lui dit, il demande de placer cet homme là où il y aura vraiment de l'action parce qu'il cherche à se débarrasser de lui en un mot. Effectivement, l'homme meurt. La femme pleure et David récupère la femme et qu'il emmène chez lui comme si de rien n'était, quoi, la vie continue. Nous lisons verset 1er de Samuel 12, verset 1. L'Éternel envoya Nathan vers David. Il vint donc le trouver et lui dit. On s'arrête ici. Qui envoie? L'Éternel. Donc l'Éternel a vu. L'Éternel sait. Mais l'Éternel sélectionne un homme, un berger. Et nous avons vu précédemment comment Samuel s'est comporté. Mais voici un autre homme qui est un berger de l'Éternel. Pour que tu saches que Dieu possède des bergers. Il y a des mercenaires, mais Dieu a aussi des bergers. Alors nous continuons. Il lui dit. Il y avait dans une ville deux hommes, le riche et l'autre pauvre. Le riche avait des brebis et des bœufs en très grand nombre. Le pauvre n'avait rien du tout, sauf une petite brebis qu'il avait achetée. Il la nourrissait et elle grandissait chez lui avec ses enfants. Elle mangeait de son pain, buvait dans sa coupe et dormait contre lui. Il la considérait comme sa fille. Un voyageur est arrivé chez l'homme riche, mais le riche n'a pas voulu toucher à ses brebis ou à ses bœufs pour préparer un repas au voyageur venu chez lui. Il a pris la brebis du pauvre et l'a préparée pour l'homme qui était venu chez lui. La colère de David s'enflamma violemment contre cet homme et il dit à Nathan, « L'Éternel est vivant. L'homme qui a fait cela mérite la mort. En outre, il remplacera la brebis par quatre autres puisqu'il a commis cet acte et s'est montré sans pitié. » Est-ce que tu vois comment Nathan a brossé le tableau pour David? Il n'est pas arrivé bleu pour lui dire, « Bon, David, tu es voyou, tu es vagabond, tu es méchant, tu as fait ci, tu as fait ça. » Non, il lui a raconté une histoire. Et David, qui écoute l'histoire, estime que bon, cet homme qui a agi ainsi, il doit payer. Lisons la suite au verset 7. Nathan déclara alors à David, « C'est toi qui es cet homme-là. Voici ce que dit l'Éternel, le Dieu d'Israël. Je t'ai désigné par onction comme roi sur Israël. Et je t'ai délivré de Saül. Je t'ai donné la famille de ton maître. J'ai mis ses femmes contre ta poitrine. Et je t'ai donné la communauté d'Israël et de Juda. Si cela avait été trop peu, j'y aurais encore ajouté. Pourquoi donc as-tu méprisé la parole de l'Éternel en faisant ce qui est mal à mes yeux? Tu as tué par l'épée Uri le Hittite. Tu as pris sa femme pour faire d'elle ta femme. Et lui, tu l'as tué sous les coups d'épée des Ammonites. Désormais, puisque tu m'as méprisé et que tu as pris la femme d'Uri le Hittite pour faire d'elle ta femme, l'épée ne s'éloignera plus de ton foyer. Voici ce que dit l'Éternel. Je vais faire sortir de ta propre famille le malheur contre toi. Et je vais prendre sous tes yeux tes propres femmes pour les donner à un autre qui couchera au grand jour avec elles. En effet, tu as agi en secret, mais moi, c'est en présence de tout Israël et en plein jour que je ferai cela. Verset 13. David dit à Nathan, j'ai péché. Nathan lui répondit, l'Éternel pardonne ton péché. Tu ne mourras pas. Nous arrêtons ici. Vois-tu la différence? Nathan, comme Samuel, les bergers de l'Éternel, cherchent à aider la personne à prendre conscience, reconnaître. Nous avons vu précédemment comment Samuel a brossé le tableau pour essayer d'aider Saül. Mais Saül donnait des réponses toujours à côté de la plaque. Il ne reconnaissait pas sa situation. Alors finalement, Samuel lui dit, bon mon vieux, écoutez, Dieu t'a rejeté parce que tu as désobéi. C'est à ce moment qu'il dit, j'ai péché. Dis que David, lorsque Nathan lui dit, voilà, il dit, j'ai péché contre l'Éternel. Et ce qu'il y a de beau, c'est que Nathan lui dit tout de suite, sans avoir réfléchi, l'Éternel te pardonne. Nous voyons que l'objectif de Nathan n'était pas de détruire David, mais l'aider à ouvrir les yeux pour qu'il reconnaisse son erreur et qu'il dise « J'ai péché contre l'Éternel ». Et tout de suite, l'Éternel a pardonné. Tout de suite, Dieu veut faire cela pour toi. L'attitude de Nathan est très éloignée de celle de certaines personnes qui, dans des communautés, prennent du plaisir à casser des gens, à exposer le péché des gens. Note avec moi que Nathan était voir David tout seul. Il n'a pas été rapporté cela à un comité d'église. Il n'a pas déclaré à cause de cette attitude, il doit être démis de sa fonction. Il ne sera plus roi. Non, il n'a pas agi ainsi. Toi qui m'écoutes, si dans ta communauté, les gens font le contraire de ce que la Bible enseigne, est-ce que ces hommes qui agissent ainsi sont des bergers de l'Éternel? Pas du tout. Ce sont des mercenaires. Parce que dit l'Éternel? Ce que je désire, ce n'est pas la mort de l'homme, mais qu'il change de conduite et qu'il vive. Qui que tu sois, si tu as été malmené, si on t'a jeté dans la boue, on t'a traîné, on a cherché à te détruire, qui que tu sois, rappelle-toi que c'est Jésus qui est mort sauvé. C'est Jésus qui a été te préparer une place. Et c'est encore Jésus qui revient te chercher pour te donner la vie éternelle. Alors pardonne à ces mercenaires, pardonne à ces agents du diable qui ont été envoyés pour t'empêcher de faire la paix avec Dieu. Prions, notre Seigneur et notre Dieu, merci pour la parole. Merci de nous conduire dans de verts pâturages. Merci de nous pardonner nos fautes, nos manquements. Merci de donner à ton peuple des bergers comme Samuel, Nathan, qui cherchent à ramener celles qui sont perdues. Et merci de nous aider à voir les entrailles de miséricorde, nous t'en prions. Au nom de Jésus et pour ta gloire éternelle. Amen. Que l'Éternel continue de te bénir. Me tarde de te retrouver. Nous sommes parvenus au terme de notre réflexion. Si d'aventure tu as une question, il te suffit d'envoyer un message par le biais de WhatsApp au numéro suivant. +596 696 88 93 93. Et alors, Jean-Claude, moi, je me ferai un réel plaisir de répondre à ta question.

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1: 18 heures passées de 11 minutes, amis auditeurs, mesdames et messieurs, à 19h30, nous irons avec le journal. Ce sera Paul Valéry qui va nous présenter la dernière session de l'information ce soir. Alors nous reprenons langue avec notre bien-aimée sœur et consœur, madame Odilie. Et le téléphone crépitait tout à l'heure, nous avons demandé de suspendre et de rappeler maintenant pour tous ceux qui ont des contributions ou des questions relatives, bien sûr, donc à cet entretien que nous faisons avec notre sœur, madame Odilie. On reprend langue avec elle.
2: D'accord.
1: Alors, nous étions en train de parler de l'importance de se faire former, mm-hmm. l'importance de savoir c'est quoi les fiançailles, c'est quoi le mariage, à quel moment dit-on qu'on est fiancé. Et puis, tout ça, ça constitue l'école. Hein. Et
2: sûr.
1: L'école, en 2027, on saura qui est au CP1, mm-hmm. qui est au CP2, qui mm-hmm. va au CM2, voilà, mm-hmm. qui va en 6e concernant le mariage.
2: Bien sûr.
1: Alors, pendant qu'on attend les appels,
2: d'accord.
1: on peut toujours continuer de, oui. d'éclairer la lanterne des auditeurs.
2: Oui.
1: Hein.
2: Mm-hmm. D'accord.
1: Oui.
2: Alors donc, on est en train de parler de avant que Monsieur Charles de Mbadon mm-hmm. Donne son avis.
1: L'appel. Oui. On reçoit un deuxième appel. Alors, déjà. Bonsoir.
3: Shalom, shalom.
1: Shalom. Comment ça va?
3: Dieu fait grâce. C'est le frère Israël de Benjaville.
1: Le frère Israël de Bingerville. D'accord. Contribution ou question?
3: Question.
1: Question. D'accord.
3: Question
1: depuis Bingerville. Depuis Bingerville, quelle est la question?
3: Ma question est la suivante.
1: Oui.
3: J'aimerais savoir
1: Odilie,
3: si
1: oui.
3: la donne
1: oui.
3: n'est-il pas le mariage selon Dieu.
1: Il faut reprendre.
2: J'ai pas compris.
3: J'aimerais savoir si la dot n'est-il pas le mariage selon Dieu.
1: Est-ce que la dot est le mariage selon Dieu ou non?
3: Oui.
1: Autrement, reformuler la question, quoi.
3: Je dis, j'aimerais savoir.
1: Oui.
3: Si la dot...
1: En tout cas, moi, j'ai bien compris. Si la dot constitue le mariage...
3: Mmh. Voilà, c'est parce que hier, j'ai eu un débat avec mes collègues de service.
1: Oui.
3: Où eux, ils me disent que le mariage... C'est pas la dot. Et moi, je l'ai dit, le mariage selon Dieu, c'est la dot. Donc,
1: d'accord.
3: quand je suis tombé sur vous, voilà, je m'aurais éclairci plus mon savoir.
1: D'accord.
2: D'accord.
1: La dot est-elle le mariage
2: selon Dieu?
1: Selon Dieu.
3: Voilà, c'est ma question.
2: D'accord, on va vous répondre.
3: Après, eux m'ont dit que la dot, c'est zéro, que tant qu'il n'y a pas le mariage civil, c'est ça. Moi, je leur ai dit non, non, non. Et puis, on a débattu pendant longtemps. Je leur ai dit, mais il y a même qui ne font pas la dot et ils s'en vont faire le mariage civil. Il n'y a pas de bénédiction.
1: Ok. Donc, on va écouter Mme Odilie maintenant. Alors, le frère Israël peut raccrocher, c'est bon?
2: D'accord.
1: Allez, à tout à l'heure.
2: D'accord. Merci beaucoup, frère Israël. Il y a des débats dans lesquels je ne veux pas rentrer. La dot est-elle le mariage? La dot n'est-elle pas le mariage? Je vous en supplie. Ce ne sont pas des questions auxquelles j'ai envie de répondre, mais je vais le faire exceptionnellement aujourd'hui. Mmh. Parce que pour moi, ce sont des débats qui n'ont pas lieu d'être. Quand on dit qu'on est chrétien et qu'on est chrétien né de nouveau, mmh. il y a certains débats dans lesquels on ne devrait plus nous retrouver.
1: D'accord.
2: Alors, je vous explique la dot. Mmh. La dot n'est pas le mariage selon Dieu. La dot est biblique. C'est quand on leur dit, en tant que chrétien, la Bible nous appelle à honorer les autorités. La Bible dit que le mariage soit honoré de tous. Mmh. Alors, quand on vit ici en Côte d'Ivoire, à qui est-ce que nous, en tant que chrétiens, considérons comme autorité? Il y a les autorités familiales, il y a les autorités civiles, mmh. et il y a les autorités ecclésiastiques. Quand vous êtes marié, vous êtes chrétien, je parle de chrétien né de nouveau. Mmh. On ne peut pas se limiter à la dot et dire que la dot est le mariage selon Dieu. Vous prenez l'enfant de quelqu'un, vous payez la dot et vous la ramassez pour aller chez vous. C'est à la limite un manque de respect et un manque de la parole de Dieu qui dit qu'il faut respecter les autorités. Je suis clair là-dessus. Mmh. Quand vous êtes ici en Côte d'Ivoire, la dot n'est pas reconnue. La dot a été abrogée. Donc, si vous vous mariez ici en Côte d'Ivoire, que vous faites la dot et que vous prenez la fille de quelqu'un pour aller mettre chez vous, vous n'êtes pas marié. Ça, c'est en Côte d'Ivoire. Mmh. Quand vous arrivez au Nigeria, quand vous arrivez en Afrique du Sud et dans certains États aux États-Unis, le gouvernement, l'État a donné plein pouvoir aux États de célébrer les mariages. Au Nigeria, lorsque vous payez la dot d'une femme, vous êtes marié. Il ne s'agit pas de la Bible. Il s'agit d'une affaire culturelle. Le gouvernement a donné plein pouvoir, pareil en Afrique du Sud, a donné plein pouvoir aux différents districts de recevoir les dots et de considérer le couple comme étant un couple légalement marié. Si demain l'un des conjoints disparaît, il a le plein pouvoir parce que le même document qu'on nous donne ici à la mairie qui stipule que nous sommes mariés devant les autorités civiles, le même document leur est donné quand vous êtes au Nigeria.
4: Ok.
2: Parce que je suis mariée à un Nigérian, je connais la culture nigérienne, j'ai des amis sud-africaines, alors c'est de ça qu'on est en train de parler ici. Vous n'avez pas besoin, dans ce cas-là, de forcément aller à la mairie ou à l'église parce que le gouvernement a donné plein pouvoir. Vous avez le même document. Mais dans ce même Nigeria, où le gouvernement a donné plein pouvoir aux autorités de célébrer et de reconnaître la dot comme étant le mariage, ceux qui sont chrétiens et qui sont nés de nouveau vont à la mairie et vont à l'église pour rechercher la bénédiction nuptiale. Quand vous arrivez en Afrique du Sud, malgré le fait que le pays ait donné plein pouvoir aux différents districts de célébrer la dot et de reconnaître cela comme un mariage, ceux qui sont chrétiens et nés de nouveau ne se gênent pas pour aller à la mairie, ne se gênent pas pour aller recevoir la bénédiction nuptiale. Donc, s'il vous plaît, cette histoire de le mariage, la dot est le mariage n'est pas la dot, s'il vous plaît, moi ce sont des débats dans lesquels je ne rentre pas. Quand vous lisez dans la Bible, lisons bien la Bible, quand vous lisez Exode chapitre 22, regardez avec moi, Exode chapitre 22, le verset 16 et le verset 6, la Bible parle là-bas de la dot, et la dot est mentionnée uniquement dans le cas où un homme séduit une vierge. Il doit alors payer la compensation qu'est la dot au père. Ce n'est pas présenté comme une étape normale de la vie. Mon ami Israël de Benjéville, quand vous lisez Deutéronome 22, verset 29, la dot est liée à la réparation. En cas de faute, viol, séduction, mais pas une célébration. Je ne sais pas si vous avez une Bible, allez regarder. Quand nous lisons Genèse chapitre 2, le verset 24, le mariage selon Dieu est défini par l'homme. C'est Dieu qui dit, l'homme quittera son père et sa mère et s'attachera à sa femme et deviendront une seule chair. Le mariage, la dot selon la Bible, est la dot selon Dieu est le mariage. Là. Allez-y, relis Exode 22, verset 16 au 17 et Deutéronome 22, le verset 9. Et allez regarder là-bas à quelle occasion est-ce qu'une dot a été demandée. Quelles sont les différentes occasions pendant lesquelles on demandait la dot?
4: Donc, la dot, en quelque sorte, devient un dédommagement.
2: Un dédommagement pour avoir séduit la jeune fille qui a été violée. On paye la dot au père comme une compensation. Ne venez pas me sortir l'histoire de Isaac. Eliezer est parti payer la dot avec la richesse d'Abraham. Quand Rebecca est venue, ils sont allés. Ne confondez pas les dispensations. La dispensation d'Abraham est la dispensation avant la loi. Quand vous venez dans notre dispensation, nous sommes dans la dispensation de la grâce, mais ça n'empêche pas nous chrétiens nés de nouveau, d'honorer nos autorités, qui sont les autorités familiales, les autorités civiles et les autorités ecclésiastiques. S'il vous plaît, ce ne sont pas des débats qui nous honorent. Allez marier fille d'autrui, allez à la mairie et allez à l'église, ça ne vous coûte rien. Sortez de ces débats.
1: Merci. Je pense que Israël est servi. Hein. Voilà. On s'écoute un peu de musique.

0: Allô.
1: Allô.
0: Bonsoir.
1: Bonsoir.
0: Ah, c'est quel nom?
1: C'est Dame Akissi.
0: Dame
1: Akissi.
0: Dame Akissi de Abobo.
1: Oui.
0: Dame Akissi, bonsoir.
1: Bonsoir.
0: D'accord. Dame Akissi, question ou contribution?
1: Pour moi, c'est une. Je demande à ce qu'on me soutienne.
0: On n'entend pas, je n'entends pas du tout, c'est faible. Allô, Dame Akissi?

0: Allô.
1: Oui, allô.
0: Bonsoir.
1: Oui, bonsoir.
0: C'est quel nom?
1: C'est Tano.
0: Tano.
1: Oui, Tano.
0: Tano nous appelle d'où?
1: Je vous appelle du plateau.
0: Du plateau, d'accord. Tano, question ou contribution?
1: Bon, là, c'est question d'abord.
0: Question d'abord. Quelle est la question?
1: Bon, la question, c'est que... comment je vais dire ça? La maman, là, celle qui est en train de nous clarifier.
0: Oui, madame Odili.
1: Voilà, ce que madame vient de dire là. Moi, j'ai écouté, mais je ne suis pas encore situé, je n'ai pas bien compris. C'est à quel moment, ma question est la suivante, c'est à quel moment un homme peut dire qu'il est marié? C'est-à-dire à quel moment on peut dire qu'on est marié? C'est à quel moment?
0: Ah, mais moi je pense que, avant qu'elle ne réponde, on est marié quand on a franchi les trois étapes, on a fait la dot, on est parti chez l'autorité, la mairie, et puis on est venu recevoir la bénédiction nuptiale. Un mariage en trois étapes.
1: La bénédiction à l'église, non?
0: Oui, ça va ensemble. La dot, le mariage civil, la bénédiction nuptiale. En Côte d'Ivoire, après les trois étapes, on dit tu es marié.
2: C'est ça. C'est ça.
0: C'est bon? Ouais, madame Odili, il faut lui dire un mot aussi.
2: Oui, c'est
1: non,
2: ça.
1: C'est que j'ai... Allô?
2: Oui.
1: C'est quand on va faire la mairie, là, le mariage civil dont on va faire la mairie. Là. Mm-hmm. Ça, c'est... Je me dis que c'est intéressant. Et dans le temps, bien avant ça, nos parents qui se sont mariés, là, et là, comment ça s'est passé?
0: Bon, Tano, moi j'ai une petite question. Hein. Est-ce qu'à cette époque, on faisait des cartes d'identité? Aujourd'hui, tu fais une carte d'identité, non?
1: Oui, oui.
0: Tu pourrais dire, bon, moi je sais que je suis le papa, je suis le fils de mon père, Tano, je n'ai pas besoin d'une carte d'identité. C'est ça? C'est la même chose. C'est la loi en Côte d'Ivoire qui dit, pour reconnaître que quelqu'un est marié, il faut qu'il passe devant l'officier de l'état civil.
2: C'est ça.
0: Tu comprends?
1: Oui, je comprends.
0: Et la Bible nous demande d'obéir aux autorités. Si tu es dans un pays que tu ne refuses pas de prendre la carte d'identité de ce pays en tant qu'Ivoirien, tu ne peux pas refuser de passer devant l'officier de l'état civil pour dire oui. C'est ce que la loi reconnaît.
2: C'est ça.
0: C'est bon?
1: Oui, d'accord. Je pense que ça va.
0: Voilà.
2: D'accord.
0: Merci mon frère Tano, je pense que... Mais hey, la contribution c'était...
1: Je vais revenir.
0: D'accord, merci.

0: Prophète May Bruno, merci. Allô,
1: allô, allô, bonsoir, cher Christio.
0: Bonsoir, je devine aisément la voix de Daniel Kadio. Bonsoir.
1: Oui, bonsoir, Damodi.
0: Question, bonsoir, contribution.
1: Contribution.
0: D'accord, on y va.
1: Contribution, parce que là, je constate que c'est les hommes qui ont un problème avec le mariage.
0: Ah.
1: Bien, bien qu'ils ils approuvent bien. ils aiment bien le concubinage, c'est-à-dire doter la femme qui vit avec elle. Ils ont quel souci avec le mariage?
0: Ah, d'accord.
1: Marier enfant des gens, pardonnez. D'abord, on dirait, on sera ensemble. Merci.
2: Merci.
0: D'accord. Donc, c'était juste une contribution. Merci.
2: C'était juste une contribution. Daniel Kadio dit et ce sont les hommes qui ont un problème avec le mariage.
0: Où sont les hommes? Les hommes, venez répliquer les hommes. Hein. On vous accuse là. Accusez, levez-vous. Allô? Allô, bonsoir.
3: Oui, bonsoir.
0: Comment ça va? C'est quel nom? C'est Dame Akissi.
3: Oui.
0: Je n'entendais pas bien ce que Dame Akissi disait.
3: Oui, j'ai été compris, je ne sais pas pourquoi. Donc je disais que j'ai besoin vraiment que Dame Akissi me soutienne à prier parce que c'est ce que ma
0: prière. Oui, mais elle n'est pas là ce soir pour prier.
3: Non, je ne dis pas de prier, mais tu m'as. Ma fille devait faire la première question.
2: D'accord.
3: Donc, je vais comme une femme qui attend un enfant.
2: D'accord.
3: Vraiment,
2: D'accord.
0: Ah, ok, on a bien compris maintenant.
2: On a compris. Il y a pas
0: merci
2: de
0: beaucoup, Dame Akissi. À tout à l'heure.
2: Merci.

0: La dot là. Vraiment, cette affaire du dot là.
1: 0758 3 x 21. Alors, il faut préciser qu'à 18h35, nous irons donc pour l'évangile en théâtre.
0: C'est ça.
1: Allô.
2: Bravo la radio.
1: Bonsoir. Oui, ouais,

0: 2019. Non, août, il dit, bon, alors, elle veut pas que ses parents soient sorciers. Et le 9 février 2021, ça va. Et puis ses parents disent, ça va être un bâton de nos filles, on a arraché nos filles. Par nous, les épées, là, la loi dessus, la pension au-dessus de la loi. Alors, on est passé de corps depuis 5 ans, comme aujourd'hui. Qu'est-ce qu'il fait?
1: Question. Odélie, bon.
2: Oui, c'est une question et on va vous répondre de manière directe. Je pense que vous me connaissez déjà. Moi, je ne passe pas par... cher monsieur, oui. Vous ne pouvez pas aller dans la famille de quelqu'un. Moi qui vous parle. Moi qui vous... J'arrive. Quand on va... Coco, c'est pour annoncer que chez nous, les Baoulis, on dit Coco là. C'est une façon de frapper à la porte des parents et leur dire, si vous cherchez votre fille désormais, c'est avec moi qu'il faut venir la retrouver.
0: Voilà, et puis je remets légalement devant le maître dans la journée.
2: J'arrive.
0: Le maître dans la journée.
2: Papa, j'arrive. Après, si vous cherchez votre fille, elle est chez moi là. Oui. Vous devez honorer les parents. Ça, c'est la dot. Moi qui vous parle, j'arrive.
0: La loi
2: est
0: en 2029. On est en 2016 encore.
2: Bon, apparemment...
0: Apparemment,
2: vous avez déjà vos éléments de réponse. Bon, si vous avez vos éléments de réponse, je ne vois pas pourquoi vous posez la question. Mais quand vous posez la question, attendez qu'on vous réponde.
0: On était sous la loi, madame. C'est cette demande.
2: Mais si vous ne vous taisez pas, si je parle, vous n'allez pas comprendre.
0: Non.
2: Je peux parler, madame. D'accord. Quand vous faites le coco, vous êtes en train de dire aux parents d'autrui... Si vous cherchez votre fille désormais, venez la prendre chez moi. C'est moi qui veux marcher avec elle. Ce n'est pas parce que la loi de la Côte d'Ivoire a aboli cela que vous allez déshonorer les parents de quelqu'un avec qui vous voulez être. Moi qui ai parlé de la loi, j'arrive mon frère.
0: Moi, je suis la loi, pourtant je suis appelé et appliquer la loi. Ça, c'est ma mission régalienne.
2: D'accord.
0: Pour la loi de la patrie, c'est un double emblème. LP.
2: Bon, maintenant qu'elle est partie, qu'est-ce que vous voulez qu'on fasse?
0: Non, on le divorce, c'est tout.
2: D'accord.
0: On le divorce. Maintenant, sa mère veut revenir. Elle a dit la mère veut revenir. Parce que vous voulez qu'il a pris là. Ça fait 3 ans, il a bien piné. Il a laissé de la mère veut revenir. Il fait quoi? On parle de pardon? Non, on parle de pardon. Tous ceux qui l'ont suivi, n'ont pas doté, c'est vrai, l'ont pris nos filles. Parce que la pression de la loi, pour eux, on est 4 ans, ils ont laissé de l'étonne. Qu'est-ce qu'on fait?
1: Ok, je pense que SMS, on n'est pas ici pour faire un débat.
2: Vous avez
1: on
2: déjà vos éléments
1: pour
2: de réponse.
1: Poser des questions donc, voilà. Et avoir quelques réponses. Je pense que ça, c'est un cas qu'on doit pouvoir traiter hors antenne. Okay. Donc, c'est bien reçu. D'accord. Allez, portez-vous bien, missionnaire SMS, et puis l'occasion sera donnée pour qu'on puisse en faire un débat, mais hors antenne. Ok. Merci beaucoup, missionnaire SMS. Nous continuons de célébrer le Seigneur.
3: Merci. Jésus m'a libéré, ton règne est terminé.
2: Vous ne pouvez pas entrer dans la maison de quelqu'un, dans la cour de quelqu'un, dire que vous voulez prendre leur fille et leur manquer de respect à la foi.
1: Ouais.
2: Ça ne se fait pas. Quand vous venez dans une maison,
1: donc,
2: c'est un enlèvement dans ce cas. Vous n'honorez pas les parents de la personne. Et puis, vous dites. Oh Jésus.
1: Oui.
2: Donne-nous un cœur nouveau.
1: Allô?
4: Bonsoir.
1: Bonsoir.
2: Bonsoir, maman Kodjo Lydie.
4: Tu as tout dit, hein? Tu as tellement bien parlé de cette histoire de d'autres qui sont cramponnés de tout. Personne ne veut pas aller au mariage civil et tout et tout. Et il y a une dame. Qui est un magistrat hors Irak, il y a une fois déjà comme ça, elle nous dit comme ça que la dot n'est pas interdite en Côte d'Ivoire. J'ai pas cru, et puis après, j'ai fait mes enquêtes et tout, demandé à des personnes, elles ont dit que c'est vrai. Et malheureusement, aujourd'hui, il y a beaucoup de chrétiens, beaucoup d'évangélistes qui s'adonnent à ça, qui font des mal de dot. Et quand ils ont fini le mariage, les civils ne le font pas. Et je pense que ce n'est pas du tout bien. Parce que quand on regarde dans les livres romains, c'est fini par des institutions. Les institutions, les mairies font partie. Et Dieu dit d'obéir, n'obéis pas, tu attires sur toi une condamnation, une malédiction. Et ce n'est pas bien. Bon, moi je pense qu'on doit plutôt

0: quand on ne connaît pas, et en t'écoutant, et te soumettre, et puis mettre toi en règle. Mm-hmm. Si on a fait la dot, on n'est pas encore. On n'a pas fait le mariage légal et on le fait. Mm-hmm. Et moi, je pense que c'est plus sage que de vouloir
1: c'est ça.
0: Discuter, conseiller une mm-hmm. chose. Merci beaucoup.
1: Parce merci beaucoup. De
0: en mm-hmm. t'écoutant, vraiment, il y a tellement de choses que tu dis.
1: Amen. Merci beaucoup.
2: Ok, il est l'heure pour nous d'aller donc à Martinique, que dis-je, à l'Évangile en théâtre, et on part tout de suite et maintenant pour cette belle rubrique voici.
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5: Shalom, chères auditrices et auditeurs. La pièce que nous vous présentons à présent est intitulée « Jour de jugement », épisode 2. Bonne écoute à vous.
6: Puisqu'il est écrit qu'il est réservé aux hommes de mourir une seule fois, après quoi vient le jugement, n'est-il pas juste que les hommes viennent devant le lion de la tribu de Judas pour rendre compte de leurs œuvres dans la chair? Bien évidemment.
5: Madame Alex.
7: Seigneur, me voici. Tout ce qui m'est venu à cœur, je l'ai fait pour ton église, pour tes serviteurs. Plusieurs églises ont été construites et des croisades innombrables ont été également financées par ta servante. Et me voici en ce jour au devant de toi.
8: Oh, juste maître, c'est vrai qu'étant sur terre, elle avait donné son argent pour financer ton œuvre et pour nourrir tes serviteurs. Mais je ne lui ai pas permis de penser à son salut. Non. J'ai complètement fermé ses oreilles aux bonnes prédications de tes serviteurs. Ta parole n'a-t-elle pas dit? Et que servirait-il à un homme de gagner tout le monde s'il perdait son âme? Ou que donnerait-il à un homme en échange de son âme? Elle pensait qu'elle pouvait te donner de l'argent. Oui, en échange de son âme. Mais hélas, mon royaume l'attend.
9: Fille bien-aimée, c'est regrettable qu'avec tout ce que je t'ai donné, tu as rejeté le salut. Plusieurs fois, j'ai envoyé mes serviteurs, mais la prédication de la croix est effectivement une folie pour ceux qui périssent. Je suis venu moi-même deux fois te parler, mais tu ne m'as pas écouté. Même à la dernière heure de ta vie, mon serviteur t'a parlé et tu n'as toujours pas écouté. Tu n'as pas lu dans ma parole que le salaire du péché, c'est la mort, mais le don gratuit de Dieu est la vie éternelle en Jésus-Christ. Penses-tu pouvoir acheter le don de Dieu? Arrière de moi, l'ouvrière d'iniquité, je ne te connais pas.
7: Pitié, Seigneur. Seigneur, pitié.
5: En pleurant très amèrement, elle se dirige vers le feu éternel. Et l'ange de Dieu ne cesse de dire qu'il est réservé aux hommes de mourir une seule fois, après quoi vient le jugement. Puis, Anne s'approche toute fatiguée, chantant.
7: Je...

0: Oh mon Seigneur, je me réjouis de voir ton visage enfin.
1: Fille bien-aimée, bienvenue au repos éternel. Accusateur des saints, as-tu quelque chose contre elle?
2: Mon grand maître, elle a toujours été contre moi étant sur la terre. Elle a détruit mes plans. La destruction qu'elle a causée dans mon camp est énorme. Je ne peux pas l'accepter dans mon royaume. Elle est destructrice.
1: Fille bien-aimée, j'ai vu ta souffrance, ton endurance et ta persévérance. N'ai-je pas dit qu'à celui qui vaincra, je donnerai la couronne de vie? Entre dans la joie de ton Seigneur, où j'essuierai toutes tes larmes, où tu oublieras tes souffrances. Tu as été fidèle sur des petites choses. Règne maintenant sur des grandes choses.
0: Oh, merci, mon Seigneur, et l'assurance de mon salut.
3: Anne se lève avec des larmes de joie aux yeux et se dirige vers la vie éternelle en chantant. Puis, Liliane ayant les deux mains sur sa poitrine, vint devant le trône du jugement. Elle se met à genoux.
4: Seigneur, me voici. Accepte-moi dans ton repos éternel.
1: Accusateur, qu'as-tu contre elle?
2: J'en ai beaucoup sur elle. Bien vrai qu'elle allait à l'église, mais elle n'a jamais été chrétienne. Elle n'était que mon agent dans ton église. C'était par elle que je faisais entrer mes modes, de nouvelles modes dans l'église. Elle m'a aussi aidé à enlever plusieurs de ton chemin. Elle a été un très bon instrument dans ma main. Comment accepteras-tu une telle personne dans ton royaume? N'est-il pas écrit qu'aucune sur n'y entrera? Elle est à moi!
1: Ah, ma fille bien-aimée, tu as commencé mais tu n'as pas terminé. Pourquoi as-tu choisi d'aimer le monde? Ma parole n'a-t-elle pas dit, n'aimez point le monde ni les choses qui sont dans le monde? Si quelqu'un aime le monde, l'amour du Père n'est point en lui. Tu as aimé le monde, tu as détourné encore plusieurs de la vie éternelle. Tu ne m'as pas suivi et ceux qui allaient me suivre, tu les as empêchés. Arrière de moi, ouvrière d'iniquité, je ne te connais pas.

0: se met à pleurer amèrement en se dirigeant vers le feu éternel. Et pendant qu'elle s'en aille, l'ange continue de proclamer les mêmes paroles. Quand Docteur Blanc s'est avancé, Lucifer ne lui laisse même pas le temps de parler.
1: Grand maître, je n'oublierai jamais tout ce qu'il a fait pour moi. Il était parmi mes agents médecins dans les hôpitaux. Et il m'a servi avec beaucoup de fidélité en dirigeant plusieurs ici chez moi. Et même jusqu'au dernier moment de sa vie. Peut-on oublier en ce jour toutes ces grandes choses? N'as-tu pas déclaré dans ta parole qu'aucun meurtrier n'entrera dans ton royaume? Feras-tu aujourd'hui le contraire de ta parole? Car cet homme était parmi les meurtriers sur la terre. Il est à moi aussi, grand maître.
2: Accusateur, ces choses sont effectivement vraies. Mais rappelle-toi aussi que cet homme, à la dernière heure de sa vie, s'est repenti, a confessé tous ses péchés dont tu parles devant moi. Il m'a accepté et m'a confessé comme son Seigneur. Et il est écrit que si tu confesses de ta bouche le Fils de Dieu et que tu crois dans ton cœur que Dieu l'a ressuscité d'entre les morts, tu seras sauvé. Et puisque cette parole est vraie, cet homme n'exclut aucune condamnation. Car il est aussi écrit que si le méchant se repent et qu'il se détourne de ses mauvaises voies, il sera sauvé. Et l'on ne se souviendra plus de toute sa méchanceté. Fils, entre dans la joie de ton père, le repos éternel, où il n'y a plus de nuit.
0: Docteur Blanc se lève et se dirige vers la vie éternelle en glorifiant le nom de Dieu. Puis, Mac arrive devant le Seigneur.
3: Oh Seigneur, je suis arrivé après tout ce que j'ai fait pour toi. Voici ton serviteur.
1: Oh, grand maître! N'est-il pas écrit dans ta parole que la fin de toute chose vaut mieux que son commencement? Il était effectivement ton fils et qui avait fait beaucoup d'œuvres pour toi. Au début, mais vers la fin, il s'est détourné à moi, son vrai maître. Au lieu d'être maître de cœur, il est devenu mari des jeunes filles de la chorale. Ton fils que voici a presque même touché à toutes les filles de la chorale, de sa chorale. Celui-ci est à moi.
2: Oh, quel dommage! N'étais-je pas établi comme une colonne dans mon église? Qu'à travers tes chants, tu fasses réjouir le cœur de Dieu, celui de mon peuple. Que plusieurs à travers tes chants parviennent à la repentance et que les cœurs brisés soient consolés. Pourquoi alors ces chants sont-ils devenus pour toi un sujet d'orgueil? Pourquoi as-tu choisi de partager ma gloire avec moi? C'est vrai que tu as fait beaucoup d'exploits, que tu as affermi plusieurs âmes dans mon église et que tu as bâti de grandes œuvres. Mais après tout cela, tu as vendu mon autorité. Tu as laissé mon nom blasphémé par l'ennemi. Tu as scandalisé plusieurs âmes que j'ai rachetées par mon sang précieux. Tu les as détournées du chemin de la vie éternelle. Toi qui avais été compté parmi les bâtisseurs, tu as arrêté de bâtir et tu n'as pas laissé en paix ceux qui avaient été bâtis. Mais tu as commencé à détruire ce qui avait été bâti. Aria de moi, ouvrier d'iniquité, je ne te connais pas.
3: Pardonne-moi.

0: Écoutez maintenant la fin de tout. Que celui qui est injuste soit injuste. Que celui qui est souillé se souille davantage. Et que le juste pratique encore la justice. Et que celui qui est saint se sanctifie davantage. Voici, je viens bientôt et ma rétribution est avec moi. Pour rendre à chacun selon ce qu'est son œuvre. Je suis l'alpha et l'oméga, le premier et le dernier, le commencement et la fin. Heureux ceux qui lavent leur robe afin d'avoir droit à l'arbre de vie et d'entrer par les portes de la ville.
1: Chers bien-aimés, puisse le Seigneur nous aider à entendre à la fin de notre séjour cette voix qui nous dira: bon et fidèle serviteur, entre dans la joie de ton maître. Que Dieu nous bénisse.
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0: Ton règne est terminé, ton règne est terminé. Nous chante ici Ketisha, chantre de l'éternel. Amis auditeurs, mesdames et messieurs, nous sommes toujours à ce rendez-vous de Philadelphia et nous parlons avec notre sœur madame Odilie qui, amis auditeurs, nous parle de l'école. L'école du mariage prévue le 12 et 13 juin prochain à la MAPE, juste en face du CHU de Cocody. Alors, on va aller vers l'annonce maintenant pour dire aux uns aux autres. Mm-hmm. C'est vrai que vous avez la possibilité de poser des questions ici, mais Lydia serait d'être à ce rendez-vous du 12 et 13 pour bien poser les questions là-bas, n'est-ce pas?
1: Oui, c'est ça.
0: Alors, pour terminer, qu'est-ce qu'on retient du passage des souveraines Odilie ici?
1: Alors, qu'est-ce qu'on peut retenir de mon passage ce soir? Je pense que c'est une école à la portée de tout le monde. Mmh. Nous avons étudié les coûts parce que nous voudrions un maximum de personnes. Cette école est ouverte pour régler un défi, j'aime le dire ainsi. Quel est ce défi-là? C'est le défi de déconstruire cette pensée qu'on dit, qui dit que se marier, parce qu'on doit se marier parce qu'on travaille, on doit se marier parce qu'on a un certain âge, on doit se marier parce qu'on occupe des postes de responsabilité au sein de l'église ou au sein de son entreprise. Nous sommes venus pour déconstruire cela. Pourquoi? Parce que si vous vous mariez uniquement parce que selon vous, vous avez l'âge du mariage, selon vous, vous êtes mûr, selon vous, vous êtes prêt, selon vous, vous avez trouvé la personne que vous aimez, je vous donne un an, maximum 2 ans, pour comprendre que le mariage, ce n'est pas uniquement l'amour. Il y a beaucoup de facteurs qui rentrent en ligne de compte. Mm-hmm. À Couple Complice, nous disons que si on ne se marie pas parce qu'on veut, on se marie quand on doit se marier. À Couple Complice, nous disons encore, prépare ton cœur avant de dire oui. Parce qu'il y a beaucoup de choses que vous allez rencontrer dans ce mariage-là. Si votre cœur n'est pas suffisamment préparé, vous allez sortir du mariage. Mmh. Alors, nous voulons que cette école vienne pour aider. Nous pensons que cette école pourra aider. Nous pensons que cette école veut aider avec les modules que nous concevons pour aider. Nous voulons que cette école vienne vraiment à soit une réponse à une personne quelque part qui ne comprend pas, qui se pose des questions comme je m'en suis posé. Pourquoi les gens s'aiment et divorcent quand même? Pourquoi les gens s'aiment et il n'y a pas d'entente quand même? Si vous êtes là comme moi, vous êtes posé ce genre de questions, cette école est à vous. Venez ensemble, nous allons interroger Dieu et Dieu va nous répondre. Voilà pourquoi l'école est là. Alors, il faut venir les 12 et 13. 12, vendredi, c'est à partir de 18h. Et le samedi 13, c'est à partir de 9h. Et cette fois-ci, comme à la première session, j'avais donné un module bonus gratuit. C'était sur les émotions. Aujourd'hui, nous reprendrons un module normal, bien conçu, pour parler de la gestion des émotions dans le bonheur conjugal. Parce que nous pensons que s'il y a une mauvaise gestion des émotions, vous allez être en difficulté. Ça sera difficile pour vous de gérer les petites choses. Les choses sur lesquelles certains coups peuvent passer, pour vous, ça va devenir un véritable problème. Donc, ce sera un module comme il faut. Et à la fin, ce module pour cette année, pour la deuxième session, ce sera la prière.
0: Très bien.
1: Nous allons prier pour briser les barrières invisibles.
0: Oh, merci beaucoup. C'est très bien dit. Bonus, la prière.
1: Bonus,
0: et
1: la prière.
0: Dieu sait combien de personnes ont besoin de prières. Alors, venez juste, même si c'est pour la prière, venez. Mais les 12 et 13, il ne faut pas rater cette occasion de se faire enseigner, de se faire former, de se faire recycler pour certains. Et puis, bon, voilà, vivre l'harmonie et le bonheur conjugal.
1: C'est ça.
0: Maintenant ou plus tard, en tout cas, il faut se faire former. 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
0: 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C'est souhaitable.
1: C'est mieux.
0: Qu'on peut venir payer sur place et puis rentrer, mais il est souhaitable de payer avant.
1: Oui, c'est
0: alors,
1: mieux.
0: Voilà, c'est mieux.
1: C'est mieux parce que je me souviens qu'à la première session, quand quand les personnes sont venues samedi, on a eu d'autres personnes en plus samedi et des personnes qui ne s'étaient pas faites inscrites le vendredi. Donc le samedi, j'ai dû courir rapidement pour aller chercher des kits. Même revenue en retard. Donc vous comprenez,
0: C'est un peu fatigant.
1: Vous n'avez pas envie de me fatiguer.
0: Pour éviter ça, faisons les choses dans la règle de l'art.
1: Bien sûr.
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0: Merci beaucoup. Alors, on part maintenant pour la réclame. Et ensuite, on dit au revoir donc à notre sœur pour les questions. Venez au rendez-vous et on aura l'occasion de poser toutes les questions.
1: Oui, c'est
0: Autrement dit, bonsoir chez vous.
1: Oui, c'est ça. Merci.
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19h passé de 6 minutes à mes auditeurs à 19h30. Ce sera le journal avec Paul Valéry que nous attendons ici avec toute la rédaction. Et puis profitons de l'occasion pour dire un bonsoir des compassions donc au rédacteur en chef Niomouti Samuel Chrysostome dont la belle-mère est décédée à Dabou. Que Dieu fortifie la belle famille de notre confrère Niomouti Samuel Chrysostome. Également, chef Ben, monsieur Benjamin Dibi, directeur technique de la radio Fréquence Vie, reçoit notre salutation de compassion pour le fait d'avoir perdu son père la nuit dernière. Papa Dibi est donc décédé hier nuit. Condoléances les plus attristées à la famille. Madame Gay Irijane, bonsoir. Et puis, on dira toujours bonne fête des mères hein, à toutes les mamans qu'on n'a pas pu saluer ici à l'antenne, en commençant par les mamans de la radio Fréquence Vie.

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0: Madame, Monsieur, bonsoir et merci de nous rejoindre à cette seconde et dernière session d'information sur les ondes de Fréquence Vie, la nationale des églises protestantes évangéliques de Côte d'Ivoire. Partons tout de suite pour le sommaire. Modernisation de l'administration, Abidjan abrite depuis hier la troisième réunion régionale de haut niveau du réseau santé et fonction publique d'Afrique. Une rencontre cruciale qui réunit ministres et experts d'Afrique de l'Ouest et du Centre. À l'affiche également de cette édition, la 28e édition du Chandelier d'Or, le groupe Emmanuel Press a honoré plusieurs serviteurs de Dieu pour leur sacerdoce. Le compte-rendu de notre équipe de reportage à suivre dans un instant. Clôture en beauté pour l'Association des Églises Baptistes Évangéliques de Côte d'Ivoire, AEBC. La 4e édition des Journées du District du Sud s'est tenue avec faste. Nous y reviendrons. À l'international, célébration le 31 mai dernier de la Journée mondiale sans tabac face aux manœuvres de l'industrie de la nicotine, l'Organisation mondiale de la santé lance un appel pressant à la mobilisation générale dans toutes les régions africaines. Et enfin, un sport final de la CAN U17 sur le continent ce soir. Nous ferons le tour des pelouses en fin de journal. Abidjan est le cœur de l'actualité sanitaire cette semaine. La capitale économique ivoirienne clôture aujourd'hui la troisième réunion du réseau santé et fonction publique d'Afrique. L'objectif est de passer des discours aux actes. Il s'agit notamment d'intégrer officiellement les agents de santé communautaire dans la fonction publique pour pallier le manque de personnel, alors que la région a essuyé plus de 60 épidémies rien qu'en 2024. Le fonds des Nations Unies pour la population a remis hier à Abidjan un lot d'équipements informatiques d'une valeur de 20 millions de francs CFA destinés aux régions du Golfe et du Guémon. Ce matériel va optimiser l'utilisation du M-Supply, un logiciel de gestion des stocks déjà déployé dans les 113 districts sanitaires du pays pour sécuriser les produits de santé maternelle et infantile, éviter les ruptures de stocks et le gaspillage des médicaments. Comme annoncé depuis plusieurs mois, la 28e édition du Chandelier d'Or, organisée par le groupe Emmanuel Press, a livré son lot de spectacles à la salle Kodjo et Bouclé du Palais de la Culture à Abidjan-Trècheville le dimanche 31 mai dernier à l'occasion de la fête des mères. Présidée par Madame la ministre Nassine Batouré, ministre de la Famille, de la Femme et de l'Enfant, et parrainée par le président de la Société civile africaine, Monsieur Eric Dogbo-Nyamaka, cette cérémonie de distinction a vu la participation des autorités religieuses, politiques et administratives, ainsi qu'un chaleureux public venu prendre part à ce rendez-vous de l'excellence spirituelle. Louange, adoration, témoignage et distinction ont été les moments forts de ce Chandelier d'Or 2026. Monsieur Yves Steven Djiquet, président du Chandelier d'Or et du groupe Emmanuel Press, nous présente le thème de cette 28e édition et met en lumière sa singularité.
1: La 28e édition du Chandelier d'Or a pour thème principal la foi en Jésus. Nous devons bâtir des vies dans la foi en Jésus. Et cette édition, elle est spéciale. Spéciale par son contenu. Vous allez voir qu'il y a vraiment une démarcation entre les éditions antérieures et ce Chandelier d'Or. Cette édition, la 28e du genre, elle est consacrée à la louange. Vous allez voir ce soir ce que le corps de Christ a de meilleur en termes de chant et de célébration. Saisissant cette opportunité, je voudrais vous dire, à vous, nos mères qui êtes là ce soir, bonne fête, maman. Et c'est la raison pour laquelle Madame Nassine Batouré, qui est la ministre, la femme de la famille et de l'enfant, a accepté de présider cette cérémonie. La direction générale des cultes nous a toujours aidé à permettre à nos lauréats d'aller en pèlerinage, soit en Israël ou soit en Turquie, avec une prise en charge de 2 millions à chaque nominé que nous aurons choisi nous-mêmes au niveau du groupe Emmanuel Press.

0: hébergement, nourriture et visite des sites.
1: Revivons à présent les temps forts de cette 28e édition du Chandelier d'Or, événement organisé par le groupe Emmanuel Presse.
2: Honneur, gloire et puissance à l'éternel Dieu pour l'unité de l'œuvre des élus nominés de cette édition. Le Chandelier d'Or, la véritable marque de l'excellence des temps modernes.
3: Ok. Merci de bien vouloir envoyer l'Oscar de Madame la ministre de la femme, de la famille et de l'enfant. Vous remettez le dispositif à Monsieur le directeur général de Radio Fréquence Vie, publié par la suite. Là, on met le tableau au représentant de Madame la ministre de la famille et de la famille et de l'enfant. On peut faire de vous rire.
2: Marque de l'excellence des temps modernes. À l'éternel Dieu pour l'unité de l'œuvre des élus nominés de cette édition. Le Chandelier d'Or est un véritable marque de l'excellence des temps modernes.
4: Amen.
3: Et puis, nous allons inviter, voilà, il y a une autre distinction, le groupe Emmanuel Presse, et qui offre au lauréat, révérend pasteur Kwaku Kwadio Jean-Claude, président de l'église évangélique de Nazareth, une prise en charge d'une valeur de 2 millions de francs. Des organisations non gouvernementales, le comité d'organisation du Chandelier d'Or voudrait distinguer Madame Kimou Ayako Pilman, présidente de l'ONG Merdaya sans nombre. Et nous allons inviter Monsieur le directeur de la laïcité à la direction générale des cultes,
2: à l'éternel Dieu,
3: à bien vouloir nous rejoindre
2: et
3: pour la remise du prix,
2: le Chandelier d'Or, la véritable marque de l'excellence des temps modernes.
3: À Madame Kimou Ayako Pirel, président de l'ONG, Merveille sans nom. Monsieur le directeur de la laïcité à la direction générale des cultes, vous êtes prié de bien vouloir nous rejoindre pour la remise et de l'Oscar à meilleure révélation au groupe Les Glorieuses, mesdames et messieurs, ça produit très fort, à PQL, mesdames et messieurs, et PQL également nous rejoint, et pour la remise de son titre fort. Le représentant de Madame la ministre de la femme, de la famille et de l'enfant, et PQL est distor à la 28e édition du Chandelier d'Or, mesdames et messieurs. Sa sauvation encore très fort. PQL, merci de nous rejoindre le pupitre.
1: Des invités de marque nous donnent leurs impressions au sortir de ce Chandelier d'Or, 28e édition.
5: Bonti Michel, inspecteur technique au ministère de la Femme, de la Famille et de l'Enfant, représentant Madame la ministre en personne. Eh bien, Madame la ministre est d'abord une mère, elle est ministre de la Femme, de la Famille et de l'Enfant. Partout où on célèbre la femme, elle se fait toujours le devoir d'être présente. Et donc, en personne, à la dernière minute, elle m'a fait l'honneur de me désigner à l'effet de la représenter à cette cérémonie. Et je voudrais vraiment vous remercier en son nom, parce qu'elle a reçu un prix qui va certainement lui fait beaucoup chaud au cœur, un prix d'excellence, et c'est ce qu'elle souhaite pour toutes les femmes de Côte d'Ivoire. Elle leur demande toujours de travailler, de faire en sorte qu'elles soient autonomes et de se former pour soutenir leur mari, pour soutenir leur famille. Et donc cette occasion était belle pour elle d'être présente.
6: Je réponds au nom de Gessan Pona Bernard, je suis le sous-directeur de la promotion de la laïcité à la Direction générale des cultes. Alors, nous sommes ici dans le cadre de la célébration de l'excellence, des mérites que se propose d'organiser le groupe Emmanuel Presse, qui a sa 28e édition. Le Chandelier d'Or, comme on le dit, c'est une cérémonie d'excellence qui fait la promotion du mérite au niveau de l'institut religieux. Donc, si nous sommes là, ça rentre déjà dans nos compétences. Alors, tant qu'il y aura les chandeliers d'or, tant qu'il y aura aussi la célébration de l'excellence au niveau culturel, tant qu'il aura aussi la célébration du mérite. En tout cas, c'est ce que la direction générale des cultes a toujours bien voulu faire. Donc on va s'inscrire dans cette logique en accompagnant ces gens de cérémonie.
7: Monsieur Banda Laurent, DG, la radio Fréquence Vie, et mes impressions sont bonnes. Il faut le dire que c'est une cérémonie grandiose. Étant donné qu'elle a atteint la 28e année, c'est une année de maturité et des grandes expériences. Et une année où je pense que tous les lauréats qui se sont succédés pendant tant d'années, chacun de ces lauréats ont démontré leurs capacités, chacun dans son domaine. Au niveau des commodités, au niveau des plages qui sont déroulées, c'est une très belle cérémonie. Les lauréats qui ont reçu des distinctions sont des lauréats qui sont à la hauteur, chacun dans son domaine. Et j'ai apprécié chaque lauréat qui a été distingué.
1: Écoutons maintenant les lauréats très heureux d'avoir été distingués à cette belle et prestigieuse cérémonie de distinction qu'est le chandelier d'or.
8: Je suis l'apôtre Koudou Jean-Claude de l'église évangile de Nazareth. Je veux bénir le Seigneur pour la radio Fréquence Vie, cette radio de la vie qui fait la promotion de l'évangile en Côte d'Ivoire. Je veux bénir aussi le Seigneur pour le directeur général de la radio. Longue vie à lui, que la grâce de Dieu soit sur sa vie. Je suis très très très ému pour la distinction que j'ai reçue. C'est une distinction que je ne méritais pas, mais Dieu m'a fait la grâce d'être parmi les élus. Je le bénis et je suis très heureux, très content pour cette distinction. Et je vais profiter pour souhaiter belle fête de mère aux femmes et surtout à mon épouse. Je vais lui dire bonne fête de mère et que Dieu lui accorde une longue vie à elle.
9: Je suis Mme Kimou Irène, présidente de l'ONG Merveille sans nom international. J'ai été distinguée à Chandelier d'or parce que moi-même je suis étonnée. Parce que je n'ai jamais pensé qu'en faisant du bien aux veuves et aux orphelins, depuis mon enfance, un jour, Dieu allait me donner un prix. Et donc, c'est un sentiment d'étonnement. Je me dis que lorsqu'on sert Dieu, Dieu n'est pas injuste. Donc ce jour, l'amour de Dieu a encore augmenté dans mon cœur et je suis reconnaissante au Seigneur.
10: Je suis Petia Piquel, artiste gospel chantre. Alors ce soir, je me tiens devant vous parce que j'ai été distinguée, voilà, meilleure catégorie, et puis chantre 10 d'or, voilà, ce soir. Alors, j'avais déjà reçu des prix auparavant, mais ce prix-ci, je ne m'attendais pas. Ça a été vraiment une grosse surprise. Je venais pour faire une prestation. Je ne m'attendais pas à recevoir ce gros prix-là. En tout cas, je rends gloire à Dieu. Je suis très, très, très contente.
11: Je suis Altesse Bleka pour les Glorieuses. Je suis arrêtée là avec Félicité Boga, une membre des Glorieuses. Ce soir, nous sommes distingués comme meilleure révélation de l'année. C'est véritablement un honneur. En fait, au fur et à mesure que l'on est connu, on peut être reconnu. C'est parce que nous sommes un peu connus que nous avons été reconnus aujourd'hui. Alors, ce que nous voulons continuer à faire, c'est d'abord de continuer à reconnaître que c'est la grâce de Dieu et dire merci à ceux qui ont fait ça aujourd'hui, l'initiateur de Chandelier d'or, et dit que nous avons des œuvres et des programmes qui vont suivre bientôt.
1: À noter que cette 28e édition du Chandelier d'or, placée sous le signe de la louange et de l'adoration, a enregistré la participation de plusieurs chantres de l'Éternel qui se sont succédés sur scène. Reportage signé Moïse Ngueta et Sylvie Obité. Dans le secteur de l'éducation, les résultats du CEP sont désormais officiels. Le taux national de réussite s'établit à 85,76%, un chiffre en légère baisse de moins d'un point par rapport à l'an dernier, mais jugé stable par les autorités. À noter que les filles se distinguent à nouveau avec un taux de réussite de 86,53%. Pour les candidats non admis, la période des réclamations s'ouvre dès aujourd'hui et prendra fin le lundi 8 juin prochain. Retour à l'actualité ecclésiastique. De l'unité à l'action missionnaire, quelle stratégie pour l'implantation des églises? C'est autour de ce thème que s'est tenue la 4e édition des Journées du District du Sud JDS, organisée par l'Association des Églises Baptistes Évangéliques de Côte d'Ivoire, AEBC, à l'église Baptiste AEBC d'Abobo Banco, Temple Antioche. Une édition placée sous le sceau de l'unité du champ missionnaire qui a réuni des hommes de Dieu, des diacres et diaconesses, ainsi que les fidèles venus de tout le district sud. mot de bienvenue, présentation de la cartographie du district, séminaire et remise des cadeaux ont été les moments forts de cette 4e édition des JDS. Le pasteur Ouattara Ngolo de l'église Baptiste AEBC d'Abobo Banco, président des églises AEBC du district sud, nous donne l'objectif, la vision et les attentes au sortir des JDS, journée du district du sud 2026.
12: L'objectif principal, c'est encourager les églises à l'implantation de nouvelles communautés. Alors, nous avons une vision. Notre vision, c'est un district uni et en expansion pour la mission de Christ. Alors, si on a une telle vision, on se doit donc de travailler à son accomplissement. Ainsi, nous avons trois axes. Notre premier axe, c'est la promotion des activités du bureau national, mais aussi encourager les églises à l'unité. Le second axe pour nous, c'est de former nos leaders. Et notre troisième axe, c'est faire la mission évangéliser. Alors, pour répondre donc aux deux axes qui sont déjà la formation de nos leaders, ces axes qui sont faire la mission, il nous faut donc un thème qui soit animé par un conférencier, un homme du domaine. Et c'est ainsi que le missionnaire Gao Younoussa a été sollicité et nous a donné son accord pour venir traiter le sujet de l'unité à l'action missionnaire, quelle stratégie pour l'implantation des églises. Donc ici, il y a de nombreux défis pour nos églises. Nous ne sommes pas assez implantés dans nos différentes zones où nous devons être représentés. Quand nous prenons la région d'Abengourou, quand nous prenons Gagnoua, quand nous prenons Divo, quand nous regardons Abidjan, il y a de nombreux défis d'implantation. Et ainsi, nous avons aussi sorti une cartographie qui aide les responsables à comprendre notre contexte, à voir nos réalités. Voici donc ce qui nous a motivés à organiser ces journées. Nous attendons qu'après ce séminaire, les responsables d'église ici présents, ils puissent se mettre ensemble, que les églises au niveau du district puissent se mettre ensemble, que le district, quand nous parlons d'unité, on voit un district uni. Pas uni et regroupé seulement, mais un district uni qui s'étend. Donc après le séminaire, on veut voir des fruits, on veut voir un impact, on veut voir déjà des implantations d'églises.
1: L'orateur du jour, le missionnaire avec CIM Côte d'Ivoire, Gao Younoussa, nous résume ici son message à l'occasion de cette rencontre de réflexion.
13: Le point clé de cette journée, en tout cas du message dont on était chargé d'apporter, c'était l'unité qui sert à l'action missionnaire. Donc c'est sur ce thème-là que je parle. Ce qu'on peut retenir, c'est que l'Église, le peuple de Dieu, existe pour étendre le règne de Dieu. Et lorsque, par exemple, Jésus prie pour l'Église et il demande à Dieu qu'il soit un pour que le monde croie. Donc, une unité qui doit conduire à l'action missionnaire, une unité qui est une unité missionnaire. Et il faut que l'Église comprenne ça, il faut que chaque Église locale comprenne ça, pour que l'unité ne soit pas seulement des choses émotionnelles, on est content d'être ensemble, on fraternise, on mange ensemble, etc. Non, non, l'unité de l'Église a un but, un objectif, c'est d'accomplir la mission, c'est d'étendre le règne de Dieu parmi toutes les nations.
1: Des membres et invités de l'église AEBC, Association des églises baptistes évangéliques de Côte d'Ivoire, apprécient la tenue de ces belles journées du district sud dénommées JDS. Reportage signé Moïse Ngueta.
14: Kone Katinefo à Timothée, l'un des pasteurs de cette église. Nous avons remarqué qu'on est en retard par rapport à l'implantation des églises. Et l'AEBC veut rester ensemble, les fidèles veulent rester dans la même église et les pasteurs aussi ont la tendance de maintenir les fidèles dans les églises. Alors la mission de l'église, c'est de laisser les gens partir, implanter des églises pour agrandir le royaume des cieux. C'est pourquoi nous avons organisé ce séminaire.
15: Germain Koulibaly, le directeur du Centre évangélique de formation en communication pour l'Afrique, CEFCAP. Je suis très content de participer à ce séminaire et je pourrais dire que nous avons beaucoup appris sur l'unité et sur l'implantation de l'Église. Et pour moi, ce que je retiens, si nous voulons implanter plus d'Églises pour impacter le corps de Christ, nous devrons être unis, avoir une même vision et travailler en synergie pour pouvoir implanter assez d'églises pour impacter l'œuvre de Dieu.
16: Je suis l'ambassadeur Soro Kapielitien, en service au ministère des Affaires étrangères. Je suis de l'église baptiste IBC de la Riviera 3. Je crois que c'est une très bonne opportunité pour nous instruire sur la mission de l'église, ce qu'on a l'habitude d'appeler la mission suprême dans les milieux évangéliques, pour ne pas dire tout simplement les milieux chrétiens, à savoir l'appel à l'évangélisation. Aujourd'hui, nous traitons de l'implantation des églises, de l'expansion du royaume de Dieu. Et je crois que c'est très instructif pour nous. Les quatrièmes journées des JDS, comme nous les appelons, les journées du district du Sud, sont l'occasion pour les responsables de s'encourager mutuellement et de recevoir un enseignement adapté à la mise en œuvre de cette grande mission, la grande commission de notre Seigneur Jésus-Christ.
1: Madame, Messieurs, merci de suivre l'actualité sur les ondes de Radio Fréquence Vie au chapitre international à l'occasion de la journée mondiale sans tabac célébrée le 31 mai dernier. Le directeur régional de l'OMS, l'Organisation mondiale de la santé, le docteur Mohamed Janabi, exhorte les États africains à s'unir pour protéger la jeunesse. L'organisation dénonce les campagnes agressives de l'industrie du tabac qui utilise de nouveaux produits à base de nicotine pour contourner les lois et installer une dépendance précoce. L'Organisation mondiale de la santé exhorte les gouvernements à interdire les arômes attractifs, à durcir la réglementation sur les emballages et à bloquer toute interférence de l'industrie du tabac dans les politiques de santé publique. Amis auditeurs, nous passons à la page sportive avant de clore cette édition. En Côte d'Ivoire, on commence par les arts martiaux. La Côte d'Ivoire s'est classée à la deuxième place du classement général lors des championnats d'Afrique qui se sont achevés à Bamako, au Mali. Une moisson de 10 médailles portée par les dames, l'icône Ruth Gbagbi est entrée un peu plus dans l'histoire en décrochant un incroyable 8e titre africain consécutif dans les moins de 67 kilos. Ses performances nationales, toutes disciplines confondues, étaient justement célébrées hier au stade Félix Houphouët-Boigny lors de la cérémonie d'hommage du ministère des Sports. Le bilan du premier semestre est impressionnant. 83 athlètes récompensés et la palme revient à la Fédération ivoirienne d'athlétisme, grand leader de cette première moitié d'année avec un total de 37 médailles. En football local, la SEC Mimosa, déjà sacrée championne chez les dames et les hommes, a fait une véritable razzia lors des awards du football ivoirien en raflant cet trophée majeur. L'attaque quand Souleymane Fofana est sacré meilleur joueur de Ligue 1, Julien Chevalier repart avec le titre de meilleur entraîneur, tandis que chez les dames, la palme de la meilleure joueuse revient à la Mimo Habibou Ouedraogo. Cannes U17 sur le continent, fin de parcours pour le Maroc à la Coupe d'Afrique des Nations. Des moins de 17 ans, les Lionceaux de l'Atlas terminent 4e à domicile après leur défaite 2-0 hier face à l'Égypte. Les Marocains valident tout de même leur billet pour le mondial U17 au Qatar. La grande finale de la Cannes U17 oppose ce soir le Sénégal à la Tanzanie, match en cours. Chez les dames, on connaît désormais les 8 sélections africaines qualifiées pour le 3e et dernier tour des éliminatoires du mondial U17. Le Nigeria et le Ghana ont survolé les débats. Elles sont rejointes par le Sénégal, l'Afrique du Sud, la Zambie, l'Éthiopie, le Bénin et le Kenya. On termine sur la terre battue de Paris où les premiers billets pour les demi-finales de Roland-Garros sont validés. Chez les messieurs, l'Allemand Alexander Zverev s'est qualifié en 4-7 face au Français Raphaël Jodard. Sensation dans le tableau féminin, l'Ukrainienne Marta Kostyuk a éliminé sa compatriote Elina Svitolina et affrontera en demi-finale la jeune Russe de 19 ans, Mira Andreeva, victorieuse expéditive de Sorana Kirstea. Football amical, les affiches de la soirée et de demain mercredi. Après la victoire de la Colombie 3-1 face Au Costa Rica, place ce soir aux sélections africaines. Le Maroc défie Madagascar et le Ghana se déplace au pays de Galles. Demain mercredi, le programme sera encore plus lourd avec un très attendu Danemark contre République démocratique du Congo et le choc entre les Pays-Bas et l'Algérie. Voilà pour l'essentiel de l'actualité sportive ce soir. Passons au rappel des titres. Modernisation de l'administration, Abidjan a abrité la troisième réunion régionale de haut niveau du réseau santé et fonction publique d'Afrique. Une rencontre cruciale qui a réuni ministres et experts d'Afrique de l'Ouest et du Centre. Nous avons eu à l'affiche également dans cette édition la 28e édition du Chandelier d'or. Le groupe Emmanuel Presse a honoré plusieurs serviteurs de Dieu pour leur sacerdoce. Clôture en beauté pour l'Association des Églises Baptistes Évangéliques de Côte d'Ivoire, la 4e édition des Journées du District du Sud s'est tenue avec faste le week-end dernier. Hors de nos frontières, célébration le 31 mai dernier de la Journée mondiale sans tabac face aux manœuvres de l'industrie de la nicotine, l'Organisation mondiale de la santé a lancé un appel pressant à la mobilisation générale dans toute la région africaine. Et en sport, finale de la CAN U17 sur le continent ce soir. Merci de nous avoir suivis. Cette édition a été réalisée par Ephraim Djadja, Paul Valéry à la présentation. Nous vous retrouverons demain matin à 7h avec Moïse Ngueta pour la première édition d'information sur les ondes de Fréquence Vie. À 12h et 17h, les Flash Info. Que Dieu vous bénisse et bonne suite de programmes sur Fréquence Vie.

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0: Monsieur Awa Ndoli Théophile, inspecteur général d'État, Madame le sous-préfet de Nguessankro, Nana Agwekoudou Jean-Jacques, chef du village d'Akoupé Zegui et sa notabilité, Nana Akwa Edmond, chef du village d'Aounefoutou et sa notabilité, Monsieur Cabran Assoumon, directeur de cabinet de Madame la présidente du Sénat, Professeur Kablambro Jérôme, député et doyen des cadres d'Aounefoutou, Monsieur Amon Simeon et la grande famille que d'Akoupé Zegui, la communauté évangélique de l'église de l'unité de foi, Temple Bethany dernièrement, la communauté de l'église de Pentecôte internationale district de Bongouanou, la communauté des Akiers de Moronou, ont l'immense douleur de vous faire part du décès de Kwasi Abonou Jacques, précédemment principal du collège modèle.
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0: Between a pastor and the believers.
1: Ne pense pas que le diable va venir avec une corde pour dire moi je suis sorcier, je vais te tuer.
0: Do not believe that the devil will come and say, oh, I'm a sorcerer, I want to kill you.
1: Il peut procéder par des suggestions.
0: They can just, start with suggestions.
1: Tu es sûr que le pasteur Gadji, il te connaît, que tu es sûr qu'il t'aime même?
0: Are you sure that Pastor Gadji knows you and loves you?
1: Il m'a jamais salué même.
0: He never greeted me.
1: En fait, il t'a pas salué parce que je t'ai pas vu.
0: Meanwhile, I did not greet you because I did not saw you.
1: Donc toi, tu as cru vrai ce qui est faux.
0: So we start believing that what is false as true.
1: Tu peux passer quelque part.
0: You might go somewhere.
1: Et ne pas voir une personne.
0: And not see the person.
1: Parce que tu es très concentré.
0: Because you are very focused.
1: La plupart, quand tu marches, tu peux, ton pied peut cogner ou heurter une pierre.
0: The proof is that when you walk, you can eat a stone.
1: Pourquoi ton pied heurte la pierre?
0: Why do you eat a stone?
1: Parce que tu n'as pas vu la pierre.
0: Because you did not see the stone.
1: Un homme normal peut pas heurter un pied puis tomber.
0: Meanwhile, a normal person cannot
1: pied,
0: just eat a stone and fall
1: down. Tu n'as pas vu la pierre.
0: It's because you did not
1: Donc,
0: see the stone.
1: Donc tu peux pas saluer quelqu'un.
0: So you might not greet someone.
1: Tu ne l'as pas vu.
0: Because you did not see the person.
1: Il va te dire, tu sais.
0: And the devil will tell you.
1: Il t'aime pas. Hein.
0: This man does not like you.
1: Il t'a jamais. Il s'est jamais intéressé à toi-même.
0: He was never interested in you.
1: Ici, on s'aime pas.
0: Here, we don't love
1: Quand
0: each other.
1: Quand tu es malade, personne s'occupe de toi.
0: When you are sick, no one takes care of you.
1: Non, tu sais, l'atmosphère est un peu bizarre façon là.
0: The atmosphere is a bit
1: ici,
0: weird.
1: Ils sont là. Quand on prêche, on croise les bras.
0: So here, when people preach,
1: Dieu n'est pas là.
0: Maybe God
1: Parce
0: is
1: pour
0: not
1: toi, quand Dieu est là.
0: Because for you, when God
1: moi,
0: is there, we should be singing. You should be singing.
1: C'est un chant qu'on chante ici quelque part. On prend les chaises. On met ça sur sa tête, on dit au fou de Jésus. Ouais, l'ennemi peut procéder par des suggestions.
0: So the enemy can work with suggestions.
1: Et tu ne sauras jamais la vérité.
0: And we never know the truth.
1: Parce que tu n'as pas cherché à t'informer.
0: Because you did not try
1: Et
0: to inform
1: quand
0: yourself.
1: Tu t'informes,
0: And when you try
1: tu te rends compte que c'était absolument faux.
0: You realize it was false.
1: Absolument faux.
0: False.
1: Dans le mensonge, il y a la manipulation de la conscience.
0: In lies, there is manipulation of your conscience.
1: La falsification.
0: Falsification.
1: On peut falsifier les faits.
0: We can falsify the facts.
1: Certaines personnes ont été condamnées par la justice.
0: Many people were condemned
1: parce que,
0: by justice.
1: Parce que des faits ont été falsifiés.
0: Because the facts were falsified.
1: On peut t'accuser falsement.
0: You can be accused falsely.
1: Le mensonge travaille avec des fausses accusations.
0: Lies work with false accusations.
1: C'est vrai qu'ils sont différents.
0: It is true they are different.
1: Mais ils coopèrent ensemble.
0: But they work together.
1: Parce que l'esprit coopère ensemble.
0: Because the spirit cooperate together.
1: Le mensonge,
0: lies,
1: la ruse,
0: the cunning,
1: les accusations coopèrent ensemble.
0: Work together.
1: On peut t'accuser pour quelque chose qui est faux.
0: Of something that is
1: C'est pourquoi
0: wrong.
1: Dans ces pays on a supprimé la peine de mort.
0: That is why in some countries
1: Parce
0: the death penalty was cancelled.
1: Elle est trop radicale.
0: Because it's too radical.
1: Elle est trop radicale.
0: It's too radical.
1: Sur quand on s'en rend compte,
0: when we realize,
1: c'est déjà trop tard.
0: It's already too
1: Combien
0: late.
1: De vies n'ont-elles pas été
0: How many lives were broken?
1: À cause d'une manipulation.
0: Because of a manipulation.
1: Des gens ont été renvoyés de leur service.
0: People were fired.
1: Ou ont perdu des contrats.
0: Or lost contracts.
1: Ou ont perdu des promotions.
0: Or lost a promotion.
1: Parce qu'ils ont été accusés falsement.
0: Because they were falsely accused.
1: À cause d'un mensonge.
0: Because of a lie.
1: Ils mentent sur toi.
0: They lie on you.
1: Mais tu n'as aucune preuve pour te défendre.
0: And you have no proof to defend yourself.
1: Et le patron prend la chose à la première lettre.
0: And the boss takes it
1: Et
0: seriously.
1: Puis il te condamne.
0: And you are condemned.
1: Je veux te dire ce matin.
0: I want to tell you
1: si
0: this morning.
1: Si tu es victime d'un mensonge.
0: You are victim of a lie.
1: Que dans le nom de Jésus-Christ.
0: May in the name
1: ce
0: of
1: mensonge
0: Jesus,
1: soit cassé.
0: This lie be broken.
1: Tu m'as la même plus fort que ça.
0: Give me a louder amen.
1: Que ce mensonge soit cassé.
0: May this lie be broken.
1: On a vu l'histoire d'un mensonge.
0: We saw the story of a lie.
1: Dans 1 Roi chapitre 3 verset 16 à 27, on lira pas encore du
0: In
1: temps.
0: In 1 Kings 3 16 to 27.
1: 1 Roi chapitre 3 verset 16 à 27.
0: 1 Kings 3
1: 1 Roi chapitre 3 verset 16 à 17.
0: Chapter 3 verse 16 to 27.
1: Deux prostituées avaient accouché de 3 jours d'intervalle.
0: Prostitute gave birth 3 days.
1: Je parle du mensonge.
0: In 3 days. I'm talking about
1: Je
0: lies.
1: Je parle de la falsification.
0: I'm talking about falsification.
1: Je parle des montages.
0: I'm talking about
1: Je parle du camouflage.
0: The camouflage.
1: Je parle de la manipulation.
0: I'm talking about manipulation.
1: Tous ces éléments font partie du mensonge.
0: All these things are part of lies.
1: À l'époque, il n'y avait aucun moyen de faire un test ADN pour savoir qui est la vraie mère.
0: At the time, there were no DNA tests.
1: Une par erreur s'est couchée sur un enfant.
0: One by mistake
1: Par erreur s'est couchée sur le bébé.
0: On a baby.
1: Le bébé est mort.
0: The baby died.
1: La nuit, elle se réveille.
0: Night she woke
1: elle
0: up.
1: Elle sait qu'elle a tué son enfant.
0: She saw that she killed a baby.
1: Elle prend l'enfant.
0: She took the baby.
1: Son enfant qui est mort.
0: Her own baby.
1: Elle le met dans le sein de l'autre femme.
0: Baby aside the other woman.
1: L'enfant vivant de l'autre femme qui dormait.
0: And took the other baby that was alive.
1: Et puis elle le met dans son sein.
0: And put it aside her.
1: Les deux se réveillent.
0: The two of them woke up.
1: L'autre femme constate que son enfant est mort.
0: The other woman noticed that the baby is dead.
1: C'est pas possible.
0: She says, it's not
1: mon
0: possible.
1: N'est pas mort.
0: My child is not
1: dit,
0: dead.
1: C'est ton enfant qui est mort. Moi, mon enfant est vivant.
0: The other one says, my child is alive.
1: Les deux femmes vont chez le roi Salomon.
0: So the two women go to King Solomon.
1: C'est pourquoi en droit, on parle du jugement à la Salomon.
0: This is why in law we talk about the judgment.
1: Juger en équité.
0: Judge in equity.
1: L'équité, c'est pas le droit. L'équité, ce sont des règles morales sur lesquelles on s'appuie pour
0: equity
1: prendre décision.
0: Are moral laws that we lean on to take a decision. It's not law.
1: Les deux vont voir Salomon.
0: So both of them went to see Solomon.
1: Comment trancher une affaire pareille?
0: How to decide in such a matter?
1: Le dit c'est mon enfant, le dit c'est mon enfant.
0: One says it's my child, the other says it's mine.
1: Et puis pour faire court l'histoire.
0: And to shorten the story.
1: Salomon dit ok, on va prendre une épée.
0: Solomon said take a sword.
1: On va diviser l'enfant en deux.
0: We cut the baby in half.
1: On va donner une partie à l'autre, l'autre partie à l'autre femme.
0: We give a portion to each of them.
1: Et l'autre femme qui dit.
0: And the other woman said.
1: Oh roi.
0: Oh king.
1: Je veux que mon enfant vive.
0: I want my child to live.
1: Prends cet enfant.
0: Take the baby.
1: Donne-la à cette femme-là.
0: Give it to the other woman.
1: Je préfère qu'il vive.
0: I prefer that he is alive.
1: Loin de moi.
0: Far away from me.
1: Que de le voir mort.
0: Than to see him dead.
1: L'autre femme dit non, on va le couper en deux. Ce ne sera pas, toi, ce ne sera pas moi.
0: Let's cut it so we get half.
1: Salomon sait.
0: Solomon knew.
1: Mais le monsieur, il a eu 1000 femmes. Hein.
0: This guy had 1,000 women.
1: Solomon a eu 1000 femmes.
0: 1,000 wives.
1: Et plusieurs enfants.
0: And many children.
1: Il sait qu'une vraie mère.
0: He knows that a true mother.
1: Mère,
0: a true mother.
1: Ne va jamais.
0: Will never,
1: sous ses yeux,
0: under a watch,
1: accepter
0: allow
1: qu'on coupe son enfant en deux.
0: A baby to be cut in two.
1: Solomon dit.
0: Solomon said.
1: Donne cet enfant.
0: Give the baby
1: à la vraie mère.
0: To the true mother.
1: Quelle est l'histoire ici? Qu'est-ce que je veux retenir ici?
0: What do we want to retain?
1: L'autre a usé de manipulation.
0: The other one was manipulating.
1: De camouflage.
0: Of she was using falsification, disguise.
1: Elle a pris son enfant
0: she
1: mort.
0: She took a dead baby to give it to someone else.
1: Combien de gens ont perdu d'affaires?
0: How many people lost the business?
1: À cause des mensonges.
0: Because of lies.
1: Des relations à cause des mensonges.
0: Relationships because of lies.
1: On monte des faits contre toi.
0: People will build a story against you. And then they will say it to you.
1: Et toi, tu crois que c'est juste un mensonge?
0: And you believe it's just
1: non,
0: a lie.
1: Non, c'est une activité satanique et démoniaque.
0: It's a demonic activity.
1: Tu as été attaqué par le monde spirituel.
0: You were attacked in the spiritual
1: Satan
0: world.
1: Satan libéré un esprit de mensonge contre toi.
0: Satan released the spirit of
1: il
0: lies
1: a libéré
0: against
1: toi.
0: You. It was released against you.
1: Mais comme tu n'es pas spirituel,
0: but as you're not spiritual,
1: oh, mens,
0: you're like, oh, people
1: oh,
0: are lying
1: envoyé.
0: On me. I was fired.
1: Ça n'a pas marché.
0: It did not work.
1: Tu as été victime d'une bataille spirituelle.
0: You are a victim of a spiritual warfare.
1: Mais que ce
0: warfare.
1: Matin, tu en sois délivré.
0: May this morning you be delivered.
1: Oh, amen, plus fort que
0: give
1: ça.
0: Me a louder amen.
1: Que ce matin, tu en sois délivré.
0: May you be delivered this morning.
1: Et que tout mensonge.
0: And may all lies.
1: Tout mensonge ou dit par le monde des ténèbres.
0: All lies by the word
1: pour apporter atteinte à ta dignité.
0: To go against your dignity.
1: Que ce mensonge soit cassé.
0: May these lies be broken.
1: Qu'il soit cassé.
0: May these lies be
1: dans
0: broken.
1: Dans le mensonge, il y a aussi l'esprit d'erreur.
0: In lies, there is also the spirit of mistake.
1: Dans le mensonge, il y a l'esprit d'erreur.
0: There is also the spirit
1: et
0: of mistake.
1: Et ça arrive.
0: And it happens.
1: Une histoire vraie que ma femme a vécue.
0: A true story
1: il m'en parlait.
0: That my wife experienced.
1: Est allée au niveau des bilans de santé.
0: According to
1: on est bilan de santé.
0: A medical check.
1: Elle a fait un bilan de santé dans une clinique.
0: She went to do a medical check.
1: On lui trouve des paramètres par rapport à l'embolie pulmonaire.
0: And they saw some parameters.
1: On lui dit elle a 5000.
0: She was told oh she has 5000.
1: Normalement c'est 500.
0: Meanwhile it's supposed to be 500.
1: Le maximum c'est 500.
0: The maximum is 500.
1: Elle a 5000.
0: She has 5000.
1: C'est moi qui ai pris le résultat.
0: I took the result myself.
1: Je montre ça un ami médecin qui est professeur de médecine.
0: To a medical doctor friend.
1: Il connaît, il sait.
0: He knows.
1: Quand il a vu.
0: When he saw.
1: L'a fermé, m'a remis.
0: He closed and gave it back to me.
1: Il n'a rien, n'a pas fait de commentaire.
0: He did not make any comment.
1: Il a vu, c'est dangereux.
0: He saw it was dangerous.
1: Il n'a rien dit.
0: He did not say anything.
1: Il dit bon, faut lui dire d'aller voir le cardiologue.
0: He said, tell her to go and see the.
1: Je l'ai trouvé bizarre.
0: The doctor.
1: Je le connais bien, David Fatawu, c'est un ami. Toi, tu le connais, un ami de longue date.
0: I know my friend.
1: Il connaît ma femme.
0: He knows my wife.
1: Il voit le résultat 5000.
0: He saw the result.
1: Et puis il fait aucun commentaire.
0: And he did not make any comment.
1: Et puis il dit ah bon, va voir. Puis il est devenu bizarre. Va voir le cardiologue.
0: And he said, go and see the heart doctor.
1: Tout ça bizarre.
0: I found it weird.
1: On va voir le cardiologue.
0: She went to see the doctor.
1: Elle regarde.
0: And she walked. She looked at the results.
1: C'est pas possible.
0: She said it's not possible. 5,000.
1: Tu vas être dans ce état-là.
0: You could not be working like this.
1: C'est pas possible.
0: It's not possible.
1: C'est 500 maximum.
0: It's 500 maximum.
1: Ça peut être 5,000.
0: It cannot be 5,000.
1: On va refaire notre examen.
0: Let's go and do another check.
1: Passé?
0: Do you know what happened?
1: Le gars avait ajouté un zéro. Elle avait ajouté un zéro.
0: The guy added one zero.
1: Ça veut tout changer.
0: It changed it all.
1: Il a ajouté un zéro.
0: He just added a zero on
1: une
0: top.
1: Histoire vraie.
0: A true story.
1: Une sœur d'un de mes pasteurs.
0: The sister of one of
1: avec un défi de santé.
2: She had a challenge.
1: On fait un bilan.
2: A health challenge.
1: À l'hôpital ici en Côte d'Ivoire.
2: She did a medical check.
1: Vous savez ce qui s'est passé?
2: Do you know what happened?
1: Dans le bilan d'une autre personne qui a une autre maladie.
2: She was given the exam of someone else that had another
1: Je
2: disease.
1: Peux répéter?
2: Can I repeat?
1: Dans le bilan.
2: She was given the result.
1: D'un examen.
2: The result of an exam.
1: D'une autre personne.
2: Of another person.
1: Qui avait une autre maladie.
2: Who had another disease.
1: Et sur la base des résultats.
2: And on the basis of the
1: results. On commence à la traiter.
2: They started to treat her.
1: Détruit son corps.
2: And she was
1: Quand on se rend compte, c'est trop tard.
2: When they realized it was
1: on la,
2: too
1: on
2: late.
1: La voit en France.
2: She was sent to France.
1: On regarde.
2: People looked
1: mais,
2: at.
1: Dit, mais tout est faux.
2: They said everything is false.
1: C'est faux.
2: Everything is wrong.
1: Et malheureusement, la fille est décédée.
2: Unfortunately, she died.
1: Le mensonge.
2: Lies.
1: L'esprit d'erreur.
2: The spirit of mistake.
1: Que ce matin.
2: May this morning.
1: Parce que tu écoutes ma voix.
2: Because you're listening to my
1: Dieu
2: voice.
1: Dieu te préserve du mensonge.
2: God preserves you from lies.
1: De toutes ces falsifications.
2: From all falsifications.
1: Écoute-moi très bien.
2: Listen carefully.
1: Ils n'ont pas fait exprès.
2: They did not do it.
1: Mais l'esprit de mensonge peut entrer
2: themselves.
1: Dans l'esprit de quelqu'un.
2: But the spirit of lies can enter
1: histoire,
2: into the spirit of someone.
1: Une histoire vraie.
2: Another true story.
1: La triste de mon petit frère qui est docteur qui est à Boaké.
2: Person hosting my brother
1: la femme,
2: in Boaké.
1: Elle avait un taux de sucre un peu élevé dans son corps.
2: She had a sugar level quite high
1: Ils ont fait perfusion avec du glucosé.
2: She was given
1: sans vérifier qu'elle avait un début de diabète, qu'elle était un peu sans vérifier.
2: And they did not verify
1: quelque chose de mauvais.
2: Les
1: soeurs qui suivent, elles rentrent dans le coma, elles meurent.
2: A few hours later, she died.
1: Que Dieu te préserve.
2: May God preserve
1: de toutes les erreurs.
2: From all
1: Parce que l'ennemi peut inspirer quelqu'un.
2: Because the enemy can
1: Il
2: inspire
1: inspire
2: someone.
1: Quelqu'un.
2: Can inspire
1: Toi, tu crois que c'est naturel, c'est
2: you
1: normal.
2: Believe it's natural, it's
1: tu
2: normal.
1: Crois une, tu crois une erreur, tu crois une erreur humaine comme ça.
2: You believe in a human being.
1: Non, l'ennemi a inspiré
2: like
1: quelqu'un qui a commis cette erreur.
2: No, the enemy inspired
1: La
2: the person.
1: La femme change ou bien l'infirmière a changé d'aiguille.
2: The needle is changed.
1: Ou a pris le tube qui était le sang de quelqu'un d'autre.
2: Or the wrong blood of someone else is
1: Et
2: taken.
1: Dit, voilà ton problème.
2: And they say this is your problem.
1: C'est arrivé cette semaine quelque part.
2: It happened this week somewhere.
1: Traité une dame.
2: A woman was treated.
1: Histoire vraie.
2: A true story.
1: Histoire vraie.
2: True story.
1: Traité une dame.
2: A woman.
1: Dieu m'a dit qu'elle n'avait pas.
2: Was treated from a sickness that she did not have.
1: Diabète.
2: They were treating a diabetes.
1: Alors qu'elle avait un problème de foi.
2: Meanwhile, she did not have that.
1: Que ce matin.
2: May this morning.
1: Dieu que tu sais.
2: The God that you are serving.
1: Et Dieu que tu sais.
2: And the God that I'm
1: te
2: serving.
1: Te préserve du fruit du mensonge.
2: Preserve you from the fruits of lies.
1: Et te préserve du fruit du mensonge.
2: May he preserve you from the fruits
1: que
2: of lies.
1: Que tout mensonge.
2: May all lies.
1: Dans ta vie contre ta vie.
2: In your life or against
1: Sois
2: your life.
1: Sois réduit à néant.
2: Be destroyed.
1: Sois réduit à néant.
2: Be destroyed.
1: Que tous les esprits.
2: May all spirits.
1: Qui ont été libérés contre toi.
2: That were released against
1: pour
2: you.
1: Pour inspirer le mensonge.
2: To inspire lies.
1: Les falsifications.
2: Falsification.
1: Les erreurs.
2: The mistakes.
1: Contre ta vie.
2: Against your life.
1: Que ces esprits soient liés.
2: May this spirit be bound.
1: Qu'ils soient liés.
2: May they be bound.
1: Et que les œuvres soient détruites.
2: And may their works be destroyed.
1: Que les œuvres soient détruites.
2: May their works be destroyed.
1: Tu ne seras pas victime.
2: You will not be a victim.
1: De l'esprit du mensonge.
2: Of the spirit of lies.
1: Dis Seigneur.
2: Say Lord.
1: Dans le nom de Jésus Christ.
2: In the name of Jesus Christ.
1: Préserve-moi.
2: Preserve me.
1: De tous les esprits du mensonge.
2: Of all spirits of lies.
1: Esprit de falsification.
2: Spirit of falsification.
1: De manipulation.
2: Of manipulation.
1: Dans le nom de Jésus Christ.
2: In the name of Jesus.
1: De suggestion.
2: Of suggestion.
1: Dans le nom de Jésus Christ.
2: In the name of Jesus.
1: De fausse proposition.
2: False proposal.
1: Dans le nom de Jésus Christ.
2: In the name of Jesus.
1: Amen.
2: Amen.
1: On peut te proposer ceux qui sont fausses.
2: They might propose things that are wrong to you.
1: Et tu dis, c'est l'affaire du siècle.
2: And you say, oh, this is the business of the era.
1: C'est pour te dépouiller.
2: It is to take away
1: Comme
2: things
1: les gens
2: from
1: pas. Est-ce que ce que je dis, est-ce que c'est clair?
2: Is it clear?
1: C'est pourquoi c'est important de prier contre le mensonge.
2: This is why it's important to pray against
1: Je
2: lies.
1: Dis, Satan est le père du mensonge.
2: Jesus says that Satan is the father
1: le
2: of lies.
1: Mensonge sur toutes ses formes.
2: Lies in all forms.
1: Quelqu'un dit, moi, je t'aime.
2: Someone says, I love
1: je
2: you.
1: T'aime,
2: oh, I love you.
1: En fait, il veut de ton corps.
2: Meanwhile, he just wants your body.
1: Oh, prends un cadeau.
2: And you say, oh, take
1: prends
2: it.
1: Cadeau.
2: Oh, take it.
1: Il a tout vu.
2: And he saw everything.
1: Tu apprends que t'es marié.
2: And you learn that he was married.
1: C'est des cas que j'ai vécu.
2: Those are situations Donc, that I faced.
1: La femme n'a jamais su
2: that I saw.
1: Que son mari avait une copine.
2: The woman never knew
1: elle
2: that
1: elle n'a jamais
2: the husband
1: su.
2: Had a girlfriend.
1: Le jour, elle a su ça.
2: The day she knew,
1: catastrophe pour elle.
2: It was a catastrophe. Catastrophe.
1: Elle a quitté le foyer.
2: She left the
1: elle
2: household.
1: Dit, elle dit, ce ne peut pas me faire ça.
2: She said, this man cannot do this to
1: ne
2: me.
1: Peut pas me faire ça.
2: He cannot do this to me.
1: Comment elle a fait pour avoir une double vie?
2: How can you have such a double life?
1: Est-ce que vous comprenez mon message?
2: Do you understand my
1: sur
2: message?
1: Ce qu'on appelle les batailles invisibles.
2: On the invisible battles.
1: Que Dieu te donne la victoire sur les batailles invisibles.
2: May God give you victory over the invisible battles. qui donne la victoire sur
1: les batailles invisibles. Que ton âme soit préparée à remporter des victoires.
2: May your soul be prepared to win victories.
1: Parce que tu as la révélation ce matin.
2: Because you have the revelation this morning.
1: Parce que tu as la révélation ce matin.
2: Because you have the revelation this morning.
1: Ça ne marchera pas contre toi.
2: It shall not work against you.
1: Ça ne marchera pas contre toi.
2: It shall not work against you.
1: La parole a été libérée.
2: The word was released.
1: La parole a été libérée.
2: The word was released.
1: Et comme la parole est esprit.
2: And as the word is spirit.
1: Et que la parole est vie.
2: And the word is life.
1: Cette vie se manifeste.
2: This life is manifested.
1: Que tout projet de mensonge.
2: May all projects of lies.
1: Manipulation.
2: Or manipulation.
1: Maquillage.
2: Or
1: maquillage.
2: Cunning.
1: Camouflage.
2: Camouflage.
1: Juste contrefaçon.
2: Counterfeit.
1: Tout ça fait partie du mensonge.
2: All of this is part of lies.
1: Soit détruit.
2: Be destroyed.
1: Soit détruit.
2: Be destroyed.
1: Si tu as été victime du mensonge.
2: If you are a victim of a lie.
1: Si tu as été victime d'un mensonge.
2: If you are a victim of a lie.
1: D'un camouflage.
2: Of a camouflage.
1: D'une manipulation.
2: Of a manipulation.
1: D'une fausse accusation.
2: Of a false accusation.
1: Ou bien d'une mauvaise suggestion.
2: Or a wrong suggestion.
1: Que ce matin.
2: May this morning.
1: Au nom de Jésus-Christ.
2: In the name of Jesus.
1: Que tu en sois libéré.
2: May you be released.
1: Si la semé en toi.
2: If they saw in you
1: négatif,
2: a wrong feeling,
1: on t'aime pas,
2: oh, like I'm not loved,
1: pas de toi,
2: people don't take care of me,
1: froid,
2: oh yeah, people
1: je
2: are
1: sais pas
2: cold,
1: ce que j'ai fait à Dieu,
2: I don't know what I did to
1: ce
2: God.
1: Sont des suggestions.
2: Those are suggestions.
1: Sans le savoir.
2: Without knowing.
1: Même si il n'y a pas un démon qui est en toi que tu vois.
2: Even if there is no demon in
1: dans
2: you,
1: tes pensées,
2: in your thoughts,
1: tu as été affecté.
2: You were affected.
1: Mais comme la parole est révélée,
2: but as the word is released,
1: comme la parole est révélée,
2: as the word is revealed,
1: maintenant,
2: now,
1: tu vas connaître
2: you will know
1: les stratégies mensongères du diable.
2: Of the devil.
1: Mets ta main sur ta tête.
2: Put your hand on your head.
1: Et prie pour toi-même.
2: And pray for yourself.
1: Et ordonne.
2: And command.
1: À tout mensonge du diable.
2: To all lies of
1: les
2: the devil.
1: Les fausses propositions.
2: The false proposals.
1: Les fausses suggestions.
2: The false suggestions.
1: Les fausses idées.
2: The false ideas.
1: Les manipulations.
2: The manipulations.
1: Les choses qu'ils injectent en toi.
2: Things that are injected
1: pour
2: in you.
1: Que ta vie soit pourrie.
2: For your life to be.
1: Que tu commences à penser que oh, voilà, c'est ça que tu es bizarre, on t'accuse pour rien.
2: To feel that you are accused.
1: Prends maintenant autorité.
2: Take now authority.
1: Prends que je te parle maintenant.
2: As I'm talking to you now.
1: Parle à ton âme.
2: Talk to your soul.
1: Et dis ce matin,
2: and say this
1: dans
2: morning,
1: le nom de Jésus,
2: in the name of Jesus,
1: je détruis
2: I destroy
1: les fruits du mensonge.
2: The fruits of lies.
1: Je détruis
2: I destroy
1: les fruits du mensonge.
2: The fruits of lies.
1: Prends autorité.
2: Take authority
1: et détruis
2: and destroy
1: dans ta vie
2: from your life,
1: tout mensonge,
2: all lies,
1: tout mensonge,
2: all lies,
1: toute manipulation,
2: all manipulations,
1: toute falsification,
2: all falsification.
1: Dans le nom de Jésus Christ,
2: in the name of Jesus,
1: prie un instant pour toi-même.
2: Pray for yourself.
1: Prie pour toi-même.
2: Pray for yourself.
1: Ne t'es pas. Prends autorité.
2: Take authority.
1: Prends autorité.
2: Take authority.
1: Prends autorité.
2: Take authority.
1: Rakaba wa shande kata karaba. Rakasa kata rababa. Rakato karaba. Kande karabolo saketa kandeba. Rekobo sheketa. Je libère les vies.
2: Riko
1: saketa randeka. Rasakata rababa. Yekasokoto rekete. Rekoto karaba wakara sande. Randeka rakaba. Yekando koro sakata rande ba de te pa pa autorité. Et dis ce matin, je m'en libère.
2: And say this morning, I release myself.
1: Je m'en libère.
2: I release myself.
1: Je m'en libère.
2: I release myself.
1: Je m'en libère.
2: I release myself.
1: De toutes les stratégies
2: from
1: du mensonge.
2: Je m'en libère.
1: I release je libère
2: myself.
1: Mon âme.
2: I release my
1: je libère ma descendance.
2: I release my
1: je libère le ministère.
2: I release my ministry.
1: Je m'en libère.
2: I release
1: aucun
2: myself.
1: Mensonge.
2: No lie.
1: Ou ramification de mensonge. Où ces ramifications ne vont prospérer contre moi
2: shall prosper against
1: dans le nom de Jésus.
2: The name of Jesus.
1: Prie encore pour toi-même un instant.
2: Prends autorité.
1: Prends autorité.
2: Take authority.
1: Prends autorité.
2: Take authority.
1: Prends autorité.
2: Take authority.
1: Et brise.
2: And break.
1: Détruis.
2: Destroy.
1: Casse.
2: Break.
1: Au nom de Jésus.
2: In the name of Jesus.
1: Tous les mensonges.
2: All the lies.
1: Sur toutes ses formes.
2: In all forms.
1: Tous les mensonges.
2: All the lies.
1: Sur toutes ses formes.
2: In all forms.
1: Que tu en sois libéré ce matin.
2: May you be released this morning.
1: Dans le nom de Jésus.
2: In the name of Jesus.
1: Dans le nom de Jésus.
2: In the name of Jesus.
1: Dans le nom de Jésus.
2: In the name of Jesus.
1: Garabolo Yanketa karababa. Ne t'étais pas. Prends autorité toi-même.
2: Be quiet. Take authority yourself.
1: Tu peux être délivré.
2: You can be released.
1: Tu peux être délivré.
2: You can be delivered.
1: Ce matin.
2: This morning.
1: Reçois ta délivrance.
2: Receive your deliverance.
1: Ta délivrance personnelle.
2: Your personal deliverance.
1: Dans le nom de Jésus.
2: The name of Jesus.
1: Kande karaboko sata. Re karabawakara sata. Profite de cette occasion que tu t'es donnée.
2: Take this opportunity.
1: Profite cette occasion qui est donnée.
2: Take this opportunity.
1: Les choses se passent dans le spirituel.
2: Things happen in the spiritual.
1: Commence à détruire.
2: Start destroying.
1: Dès maintenant.
2: From now on.
1: Tous les projets du mensonge qu'on doit.
2: All the

0: marcher, puis on va s'arrêter.
1: We pray just for this.
0: On voit que vous pouvez voir que c'est puissant.
1: Stop. You will see that it's powerful.
0: On va prier contre la manipulation des consciences.
1: Let's pray against the manipulation
0: of the conscience. Quelqu'un contre toi. On peut manipuler une personne contre toi.
1: Someone can be manipulated against you.
0: On peut manipuler tes enfants contre toi.
1: We can people can manipulate
0: ton mari contre toi.
1: You, or your husband
0: manipuler
1: against
0: ta femme contre toi.
1: Or your wife against
0: manipuler
1: you.
0: Ton ami contre toi.
1: Or your friend against
0: on peut manipuler ton collègue contre toi.
1: Or your colleague.
0: On peut manipuler un fidèle contre son pasteur.
1: A believer against his pastor.
0: C'est possible.
1: It is possible.
0: On peut manipuler un pasteur contre son fidèle.
1: Or a pastor against his believer.
0: Tout c'est le mensonge.
1: It's lies.
0: Et plus tard, tu te rends compte que c'était faux.
1: And before you realize it was
0: false.
1: Mais c'est
0: trop tard.
1: It's too late.
0: C'est trop tard.
1: It's too late.
0: Tu as été manipulé.
1: You were manipulated.
0: Tout esprit de manipulation des consciences.
1: All spirit of manipulation of the conscience.
0: Contre ma vie, contre Ebenezer.
1: Against my life and Ebenezer.
0: Contre ta vie.
1: Against your life.
0: Contre ta destinée.
1: Against your destiny.
0: Sois cassé au
1: Be
0: nom de Jésus.
1: In the name of Jesus.
0: Donne-moi la main plus fort que ça.
1: Give me a louder amen.
0: Forme de manipulation de conscience.
1: May all kind of manipulation.
0: En fait, qu'on te déteste.
1: For you to be hated.
0: Ou qu'on te quitte.
1: Or to be left.
0: Ou qu'on te rejette.
1: Or to be rejected.
0: Que tu sois en conflit avec quelqu'un.
1: For you to be in conflict
0: des
1: with
0: gens
1: someone.
0: Que tu aimes.
1: People that you love.
0: Des gens que tu aimes.
1: People that you love.
0: Et qui t'aiment.
1: And that love.
0: Toujours lendemain.
1: From suddenly.
0: Vous regardez en jeune défaillance.
1: Will start to reject
0: tu
1: you.
0: Tu ne comprends pas.
1: You don't understand.
0: Il ne comprend pas.
1: They don't understand.
0: Mais dans le spirituel,
1: but in the spiritual, there was manipulation of the devil.
0: Que ce matin,
1: may this morning,
0: cette forme de manipulation de conscience,
1: this kind of manipulation,
0: qu'elle soit cassée,
1: be broken.
0: Qu'elle soit cassée,
1: be broken.
0: Dans le nom de Jésus.
1: By the name of Jesus.
0: Dans le nom de Jésus.
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Vous faites bien de rester avec moi ce soir. On va s'écouter de la très bonne musique. Bah ouais, c'est normal, vous êtes sur Fréquence Vie. On va aussi se barrer, on parlera du retard tout à l'heure. On dira 07 58 21 21 21. On parlera du retard tout à l'heure. Mais puisque vous êtes sur une radio, la nationale des églises protestantes et évangéliques de Côte d'Ivoire, on démarre avec un verset biblique. Permettez-moi de retrouver rapidement le verset. Les habitués l'ont déjà. J'arrive. Pendant ce temps, Jeff, tu peux toujours laisser couler la musique là. Hein, voilà.

verset 22. Jacques 1, le verset 22 dit ceci. Mettez en pratique la parole et ne vous bornez pas à l'écouter en vous trompant vous-même par de faux raisonnements. Je reprends. Mettez en pratique la parole et ne vous bornez pas à l'écouter en vous trompant vous-même par de faux raisonnements. Je vais changer peut-être. Voilà, on va prendre mettons. Voilà, je suis dedans. Mettons en pratique la parole et ne nous bornons pas à l'écouter en nous trompant nous-mêmes par de faux raisonnements. Tu vas à l'église tous les dimanches, tu écoutes les enseignements, tu écoutes Fréquence B, tu reçois les enseignements, chaque jour tu pries. Oui, c'est bon. Maintenant, est-ce que, regarde ta vie, est-ce qu'il y a eu un réel changement? Est-ce qu'il y a un changement? Hein? Combien de temps de conversion est-ce qu'il y a eu réellement un changement? Est-ce que le fait pour toi de partir à l'église, ou de fréquenter des communautés, ou d'écouter la radio Fréquence Vie, recevoir des enseignements, est-ce que cela a impacté ta vie? Ou bien tu écoutes seulement, et puis après tu retournes dans ton ancienne vie. Tu vas certes dimanche, mais le dimanche soir, tu retournes dans tes mêmes choses. Hein? Voilà. Ça ne sert à rien. Jacques 1, 22, mettons en pratique la parole. Ce que tu reçois à l'église, là, faut mettre cela en pratique. Et puis attention! Tu pars dans certaines communautés où on te rend dépendant de leader, on ne te rend pas dépendant de Dieu, là, c'est dangereux, très très dangereux. C'est pourquoi l'apôtre Paul même encourage l'ensemble donc des frères et des sœurs dans la foi, peu importe là où tu vas prier, peu importe là où tu vas pour écouter les enseignements, quand tu rentres chez toi, là, ouvre ta Bible. Très important, ouvre ta Bible. Ce soir, j'ai envie de mettre l'accent sur un autre verset, parce que je ne sais pas pour vous les amis, regardez l'église. Bon, je n'ai pas envie de parler des églises aux États-Unis ou bien à l'extérieur, mais je parle des églises en Afrique et principalement en Côte d'Ivoire. Regardez tous ces dérapages, tous ces faux qui se multiplient, qui continuent de détruire des familles, de briser des cœurs. Regardez un peu et puis analysez d'où vient le problème, c'est quoi le souci déjà. Le premier problème, bon, on va dire il y en a plusieurs, mais ce que moi je veux évoquer ce soir, ce sont les enseignements de certaines personnes qui disent non, non, non, un leader ou un pasteur là, quand il a une mauvaise vie, laisse-le, c'est entre lui et Dieu. C'est quel évangile ça en fait? C'est pas, ils enlèvent cela où? Où est-ce qu'ils enlèvent ça? Parce que une personne qui cherche réellement le Seigneur ne peut pas te sortir ça. Non, non, non, ce n'est pas possible. Parce que quel passage ils prennent, ils retournent avec Aaron et puis voilà, Myriam. Là, ça n'a rien à voir. Ça n'a rien à voir. Lisez bien vos Bibles. Quand Dieu s'est mis en colère, c'est parce que ils ont dit que eux aussi là, Dieu peut les utiliser. Donc c'est cet orgueil là que Dieu n'a pas apprécié. Sinon, ils ont parlé de l'épouse de Moïse, aucun souci. Mais lorsqu'ils ont dit, non, eux aussi, Dieu peut les utiliser, que Dieu dit, non, non, Moïse, là, c'est mon serviteur, et voilà. Donc, aujourd'hui, là, on amène les fidèles à être dans des dispositions bizarres. Quelqu'un qui prétend être pasteur, tu sais, tu es dans son église, qui a des maîtresses, et puis toi, tu ne peux pas en parler parce que parce qu'il te dit à la chaîne, non, c'est entre lui et Dieu, c'est faux! Il pollue l'atmosphère, il détruit ta vie, il t'empêche de te connecter au Seigneur, et puis, un autre va venir te dire, non, non, non, ça c'est entre eux et Dieu, c'est faux, les amis, c'est faux. Archi faux, ce n'est pas biblique. L'apôtre Paul est très strict dessus. Attends, je trouve le verset, hein. Parce que j'ai entendu l'enseignement là récemment, il dit, mais c'est quoi ces histoires-là? Et on dit, non, il y a des malédictions. Les amis, c'est faux. Une personne qui vit mal. Je ne veux pas que mon frère parte dans cette église. Pourquoi? Parce que celui qui a la tête là, il vit mal. J'informe mon frère, aucune malédiction ne va m'atteindre parce que ce que je suis en train de dire là, c'est la vérité. Mais aujourd'hui, on dit aux fidèles ou on dit aux gens sur les réseaux sociaux, non, non, non, c'est entre eux et Dieu, hein? Enlevez vos bouches dedans, c'est faux, c'est faux, c'est faux, c'est faux. Attends, un pasteur ou un leader là, avant d'être à la tête là, c'est aussi un chrétien, hein? Voilà, lui aussi sera jugé, hein. Voilà, donc, tu es quelque part où quelqu'un se comporte mal, on ne doit pas parler. Et quand tu parles, on dit, non, non, tu vas t'attirer des malédictions, c'est faux et archi faux. Moi, je vous donne maintenant le verset. Pourquoi on n'en parle jamais? Pourquoi il n'en parle pas? 1 Timothée, le chapitre 3, à partir du verset 2. L'apôtre Paul dit quelque chose de très essentiel, mais on n'aime pas en parler dans les églises. Il dit ceci, il faut que
l'évêque. Si tu veux, faut modifier par l'évêque, le bishop, le pasteur. Il dit, il faut que l'évêque soit quoi? Irréprochable. Maintenant, on nous dit aujourd'hui, la nouvelle génération, non. On ne doit pas parler, hein, on ne doit pas faire des reproches. Non, ça, c'est entre eux et Dieu, c'est faux. Non, l'apôtre Paul dit, quand tu aspires à devenir pasteur, bishop, évêque, choisis tous les titres que tu veux là. Ta vie, tu dois être irréprochable. Tu ne peux pas être leader, tu as maîtresse et puis on ne doit pas parler et tu vas dire non, on sera maudit, c'est faux. Tu ne peux pas prétendre être leader et tu es dans le mensonge, dans l'arnaque. Et puis, on ne doit pas parler. Tu vas dire non. Quand ils vont parler, il y aura des malédictions. C'est faux, archi faux. Voici ce que l'apôtre Paul dit. Quand tu décides de devenir, prends n'importe quel titre, diacre, prophétesse, bishop, bishopesse, etc. Il dit c'est bien. Mais, ton comportement là, tu dois être quoi? Irréprochable. Il continue, il dit encore, mari d'une seule femme. Aujourd'hui, on change, non? Dieu dit, bon, c'est vrai, bon, ça dépend, on peut, voilà, le divorce après, etc., etc. Mais qu'est-ce que la Bible dit? Il doit être le mari d'une seule femme. Après, sobre, modéré, réglé dans sa conduite, propre à l'enseignement. Est-ce que tous ceux qu'on écoute aujourd'hui sont propres à l'enseignement? Ils prennent une portion des Saintes Écritures, développent autrement, et puis voilà, on suit, amen. Réma, attention hein, les amis, propre à l'enseignement. Je vais au verset 4. Bon, c'est vrai qu'au verset 3, il ne doit pas s'adonner au vin, ni violent, pacifique et désintéressé, mais je pars au verset 4. Il faut qu'il dirige bien sa propre maison. Il faut qu'il dirige bien sa propre maison. Je reprends ça. Il faut qu'il dirige bien sa propre maison. Il faut qu'il dirige bien sa propre maison. Il y en a même qui sont leaders, ils ne sont pas encore mariés, mais ils sont leaders. Il y en a qui sont leaders. À la maison, c'est compliqué, mais ils sont leaders. L'apôtre Paul dit, attention, il faut que celui qui aspire à devenir pasteur ou président, diacre, etc., il faut qu'il dirige bien sa propre maison. Il y a des familles où ceux qui disent qu'ils sont la tête, là, ils oublient le couple, ils oublient leurs enfants, et c'est dehors, c'est à l'église là-bas qu'ils sont inspirés, qu'ils pensent que Dieu les a trop loin. Non. L'apôtre Paul dit, attention, hein, il faut qu'il dirige bien d'abord sa propre maison. Et qu'il tienne ses enfants dans la soumission et dans une parfaite honnêteté. Car, si quelqu'un ne sait pas diriger sa propre maison, là, comment prendra-t-il soin de l'église de Dieu? Voici, c'est clair, c'est écrit dans la Bible. Mais il n'en parle pas. Qu'est-ce qu'on dit? On met les fidèles dans une affaire de malédiction. Non, qu'il y a telle chose, non. Non. Une malédiction sans cause, là. Aucun effet. Tu te vis mal. Je ne veux pas que mon frère ou ma sœur te suive. Je vais dénoncer cet acte-là. Aucune malédiction. Pourquoi? Parce que l'apôtre dit toi-même, là, tu dois être irréprochable. Au contraire, on doit encourager ceux qui aspirent à devenir bishop, etc., ou à la tête des communautés, d'avoir une vie qui reflète ce qu'ils donnent comme enseignement. Ne mettons pas les fidèles dans « Non, si tu fais ça, il y aura une malédiction, c'est faux. » Les amis, attention, aujourd'hui, là, regardez toutes ces familles détruites où on dit « La maman est sorcière. » Et quand tu vas aller en parler, on va te dire « Non, tu seras maudit. » C'est faux, la personne est en train de détruire des familles, détruire des vies, et puis on ne dénonce pas, on n'en parle pas. Attention les amis, Jésus revient bientôt. Et ce soir, je voulais revenir sur cette vérité-là pour aider des personnes qui sont à l'écoute de la radio Fréquence Vie. Un comportement est gauche, ce n'est pas normal. Tu as le droit de dire ce n'est pas normal. Tu n'es pas un bébé, tu vas à l'église, tu ouvres ta Bible. Ce qui n'est pas bien, tu dis ce n'est pas bien. Aucune malédiction ne t'atteindra. Tant que ce que tu es en train de dire est vrai, est vérifié, c'est la vérité. Voilà. Alors, oubliez ces histoires de malédiction. On met trop les histoires de malédiction dans la vie des frères et sœurs, là. Non, les amis. Une malédiction sans cause, là. Aucun effet. Et Jésus est venu, il s'est fait malédiction pour que nous, on devienne bénédiction. Et c'est dans l'église, maintenant, on nous dit que nous, on sera maudits parce que... Vous voyez comment c'est compliqué, les amis. Vraiment, nous voulons être et avoir des fidèles qui sont attachés à Christ. Aujourd'hui, on a des fanatiques dans des pasteurs. On a des fan clubs du pasteur, mais ils n'ouvrent pas leur Bible. Peu importe la vie, ils sont encore là-bas. Non, c'est pas grave, c'est entre lui et Dieu, les amis. Attention, Jésus revient bientôt.

Sans ennui là. Paul Valérie, le maître Ephraim Dja, le passeur Etienne Yann et bien sûr votre serviteur Tao Daniel. Et je l'avais déjà annoncé, hein, ce soir on va parler du retard. Oui, venez, rejoignez-nous sur la radio de la vie, on va parler du retard ce soir. Vous pourrez nous appeler, vous pouvez m'appeler hein, au 0758 21 21 21 pour me parler d'un fait. Quelque chose que tu devais faire, mais que tu as raté à cause du retard. En même temps, on va profiter hein, pour dire aux auditeurs, là, c'est très très dangereux le retard. Donc, appelle-moi, on dit 07-58-21-21-21, qu'est-ce que tu as voulu faire, qu'est-ce que tu devais faire? Est-ce un voyage que tu as raté à cause du retard? Un examen, une interrogation, un devoir, ou quoi encore, la nourriture, oui, dans certaines maisons, hein, quand tu n'es pas à l'heure, là, eux, ils sont partis, ils ont commencé à manger. Ou encore, oui, une excursion, j'ai parlé du voyage. Quoi d'autre? Un travail. Qu'est-ce que tu as raté à cause de ton retard. On en parle ce soir sur les antennes de la radio Fréquence Vie. 07-58-21-21-21 Ce n'est pas parti à l'église là qui fait de toi un chrétien. On va te dire ça comment. Et je nomme Chris Bloom. Ce soir, parle-nous de cette opportunité que tu as manqué à cause d'un retard. Ou encore le rendez-vous de ta vie hein, que le retard t'a fait manquer. 07-58-21-21-21, on s'écoute d'abord KS Bloom. Ensuite, on va ouvrir le téléphone. Frère, comme

0: 07 58 21 21 21 07 58 21 21 21. On parle du retard ce soir là.
1: D'ailleurs même qui allait être dedans.
0: Quand quelques minutes de retard ont tout changé dans ta vie, tu as perdu une chose à cause de ton retard. 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

0: Attends, on a quelqu'un là. Allô, allô.
1: Bonsoir,
0: Maman Walker, bienvenue. Nous vous écoutons.
1: Comment ça va?
0: Ça va.
1: C'est très dangereux d'aimer le retard. Oh, c'est un témoignage qui a ôté la vie. Oh, en 2018, l'Église a envoyé des gens parmi lesquels figurait le nom de mon mari. Comme il est chose, comment on appelle ça, enseignant à l'école de dimanche.
0: Donc, les moniteurs, là.
1: Les moniteurs de l'école de dimanche. L'Église a payé leur billet d'avion, aller-retour. Et ils sont partis dans la joie. D'habitude, même pour aller à l'église, M. Walker en retard. Même pour aller quelque temps, en tout cas le retard, ça c'est son jumeau. Il n'aime pas se séparer du retard. Maintenant, arrivé aux États-Unis, on leur a bien dit, le jour qu'ils vont, ils y ont fait une semaine même. Quand ils devaient revenir, tout le monde est venu. On appelle M. Walker, Emmanuel Walker, Timothée. M. Emmanuel Walker, Timothée, il est encore dans l'hôtel où il a dormi. Avant que monsieur ne se décide pour arriver, il voit que l'avion était à une certaine hauteur. Il allait demander. Il dit, l'avion de tel numéro, la tête dedans, il monte. On dit, monsieur, voici. C'est ça qui est en train de partir. Monsieur Walker était comme mort à l'aviation. Il allait s'asseoir quelque part. Lui, comme quand il s'assoit, il s'endort. Donc, il dormait. Ils ont volé tout ce qu'il avait sur lui. Ils ont tout pris. Il ne sait plus ce qu'il faut faire. Les autres sont venus. Mes enfants et moi. Mon fils appelle de Gagnon. Ma fille appelle de Yamoussoukou. Moi, j'appelle de Benjamin. Le pasteur même, il dit, hey, si M. Walker n'est pas revenu, sa famille va me mettre en prison. On pleurait comme ça. Il y avait de fines pluies qui étaient en bas de cette pluie-là. Je pleurais. J'appelle son petit frère. Il dit, Michou, moi, je ne sais pas pourquoi Timothée est encore là-bas. J'étais en train de prier et j'ai fait du foufou. J'ai dit, s'il vient, il va manger foufou. Foufou est là, il n'y a pas quelqu'un. Je pleurais jusqu'à ce que son petit frère m'appelle un jour pour dire, Michou, le Dieu que nous adorons, il est trop fort. J'ai dit, qu'est-ce qui se passe? Il dit, son mari est venu à l'aéroport, il m'a appelé. Mais comme j'ai dit, je suis en train de travailler. S'il vient à la maison, après je vais le déposer chez vous. Mon fils, je ne savais pas quelle phrase construire pour dire merci pour ce que tu fais. Donc le retard, ce n'est pas une bonne chose.
0: Merci. Merci Maman Walker, merci pour ce témoignage. Vraiment. Voilà donc le témoignage de Maman Walker là. Papa Walker a raté son vol retour au pays. Et les voleurs ont profité pour voler toutes ses affaires. Ah, tu vois, le retard. On veut vous encourager les amis ce soir à être à l'heure. Que ce soit à l'église, au travail, dans les différents rendez-vous là. Soyons à l'heure. 0758.

Comment, titre donc, pour démarrer cette belle émission. On va te dire ça, comment. On enchaîne les amis, pour ceux qui nous écoutent et qui ont envie de danser, on a calé pour vous là le dernier single de Fab Esteroula, tout puissant, ça arrive dans quelques instants. 07 58 21 21 21, tu veux rejoindre l'ambiance, un seul contact, 07 58 21 21 21. Parle-nous de ce jour là où le retard t'a coûté cher. Le retard t'a coûté cher. 07 58 21 21 21. Chief, envoie-nous Fab Esteroula, tout puissant.

0: Puissant. Allô?
1: Hello,
0: Oui, bienvenue Gladys. Merci de nous rejoindre.
1: Mr.
0: Alors,
1: Tao.
0: qu'est-ce que tu as raté ou qu'est-ce que tu as failli perdre à cause du retard, Gladys? Ou qu'est-ce que tu as perdu même?
1: En 2000, comment on appelle ça? 10-12, il y avait un
0: 2018?
1: entretien d'embauche.
0: Entretien?
1: En 2012.
0: 2012, d'accord.
1: Bon, entre 2011 et 2012, je ne maîtrise pas bien. Bon,
0: Oui,
1: il y avait
0: c'était un
1: un
0: entretien
1: entretien d'embauche.
0: d'embauche. Ok.
1: Et à cause du retard, j'ai perdu cette opportunité de travailler avec ce monsieur. Parce que,
0: Pourquoi tu arrivais
1: oui.
0: en retard aussi, Gladys? Tu faisais quoi à la maison?
1: Monsieur Tao, tu connais nous les femmes. Quand on dit qu'il y a un travail là, il faut que je me sois forte pour partir. Je me fais
0: Ah
1: bien propre.
0: oui, ok.
1: Et le jour-là, je voulais aller natter un peu mes cheveux pour arranger un peu mon visage pour partir.
0: Pour être présentable, belle, tu vas en sentir bon, ok.
1: Voilà, donc, j'ai traîné jusqu'à, mais il y avait l'opportunité parce que c'est mon ex-patron même qui m'avait
0: Recommandé?
1: recommandé à ce monsieur.
0: Ok.
1: Mais au moins, je pouvais l'appeler même pour lui dire j'allais être un peu en retard. Il allait être compréhensif, quoi. J'ai négligé et je me suis dit que comme c'est mon ex-patron qui m'a connecté avec lui, qu'il va être compréhensif.
0: Ouais, donc
1: Et du coup,
0: c'est déjà fait. Ces gens, c'est un acquis,
1: voilà.
0: quoi. Bon, s'il arrive, peu importe l'heure, là, il va comprendre.
1: Oui, c'est ce que je me suis dit. J'ai perdu cette opportunité-là de travailler avec le monsieur. Donc,
0: Wow. Et quand tu es rentré à la maison, comment tu t'es senti, Gladys?
1: en fait, je me suis dit qu'il y avait l'opportunité que j'ai négligée. Parce que d'abord, lui, il était ouvert. Il dit, mais Gladys, si tu m'avais appelé, parce qu'il peut me donner le travail, mais il veut que je respecte le temps, en fait. Il connaît bien mon ex-patron.
0: Voilà.
1: Il voulait que je respecte le temps. En fait, c'est vrai que quand quelqu'un est dur envers toi, quelqu'un est strict ou bien rigoureux envers toi, c'est-à-dire que la personne t'amène à te corriger, à corriger tes actes. Donc,
0: Ah, si.
1: j'avais compris que normalement, je devais l'appeler ou bien je dois respecter, peu importe, même si c'est ton mari ou bien qui t'a donné l'heure, pour respecter.
0: Merci.
1: La dernière fois, il y a un pasteur qui parlait sur Radio Fréquence Vie, qui parlait de l'heure. Souvent, on va à l'église en retard. C'est vrai que Dieu n'est pas là pour nous voir, mais il a mis ses autorités là pour nous conduire. Donc, s'ils ont dit le culte à 7, on doit respecter.
0: Voilà,
1: En tout cas, avant, je partais un peu en retard, quoi. Mais depuis lors que j'avais compris ce qu'il a dit, en tout cas, j'ai commencé à rectifier un peu
0: Super. Gloire à
1: mon
0: Jésus, gloire à
1: comportement.
0: Jésus. Maintenant,
1: Donc,
0: Gladysso, pourquoi tu n'étais pas levé un peu plus tôt? C'est vrai que tu voulais te faire belle, tu vois, sentir bon. Tu te levais plus tôt, tu aurais pu arriver à l'heure quand même, non?
1: tu sais que quand tu vas au salon pour aller faire ou bien tu vas chez la personne qui traite la soie, il y a un client avant toi. Donc, au fait de la soie, et puis c'est elle que tu veux qu'elle a qu'à faire tes cheveux. C'est tout ça là qui a fait que je me suis mis en retard. Il a fini de traiter, venir à la maison, me déshabiller, m'arranger, prendre voiture pour partir. Tout ça, la voiture doit charger. Tout ça,
0: Ah
1: à
0: non,
1: zone
0: c'est
1: 4 là.
0: compliqué. C'est
1: Tu sais qu'à
0: compliqué.
1: zone 4, il n'y a pas Warlock pour rentrer. Donc, si tu n'as pas prévu d'aller dans le taxi là, tu vas marcher en plus. Pourquoi? Arriver au Grand Carrefour, marcher pour rentrer dans zone 4, c'est en tout cas
0: Non, c'était
1: c'est
0: compliqué même, c'était compliqué.
1: disaster.
0: Ah, merci Gladys pour ton témoignage. Voilà, attention, le retard n'est pas bon du tout. Une opportunité d'emploi, une opportunité, bon, elle n'est pas arrivée à l'heure, elle a perdu le boulot. 07 58 21 21 21. Appelle-nous, on a envie d'éduquer les auditeurs de la radio et donc ton témoignage va nous...

0: Allô?
1: Oui, bonsoir, monsieur.
0: Oui, bonsoir, bienvenue sur Fréquence Vie, votre nom?
1: Oui, je suis Maxime, je suis à Yopougon, là.
0: Vous vous appelez comment?
1: Maxime, à Yopougon,
0: Maxime de Poy, d'accord, on t'écoute, Maxime.
1: Oui. Bon, moi, c'est une suggestion.
0: Aïe.
1: Lorsque les auditeurs appellent, là, donc le poste radio, sinon tout ce qu'ils disent, là, on n'entend pas.
0: Ah, qu'ils fassent quoi? Qu'ils fassent quoi?
1: Lorsque les auditeurs appellent, donc ils tiennent leur poste.
0: Ah oui, c'est vrai.
1: Le dialogue, là, on comprend rien.
0: Vous n'arrivez pas à saisir. Ah, ok.
1: Oui.
0: Oui, c'est vrai, c'est vrai.
1: Là, c'est mariage, là.
0: Pourtant, ça peut aider quelqu'un. Ok, c'est vrai. Merci, merci beaucoup, Maxime.

0: Mathieu, il s'appelle Mathieu.
1: Mathieu. Ah, Djoufou, oui. D'accord, Mathieu. Oui. Dis-nous, qu'est-ce qui s'est passé, Mathieu?
0: Bon, pour moi, ça m'est arrivé à 95.
1: 95, d'accord. Qu'est-ce qui s'est passé en 95?
0: Tu devais partir au Nigeria. Et il doit prendre mon cas à 13 juillet.
1: Ok.
0: En négligence, le cas, l'étonne est fini, le cas est parti.
1: Hey.
0: Et ils sont obligés de prendre notre cas pour aller trouver le cas à la frontière, quand on peut y voir.
1: Wow! Attends, Mathieu. Tu dis, le car est parti. Toi, tu t'es où et puis le car est parti?
0: C'est ça. Moi, je ne sais même pas quoi s'il faisait, mais. Et ce qui était mauvais, tout mon bagage était dans le car.
1: Hé, hey, tes bagages étaient dans le car?
0: Tout était dans le car.
1: Maxime, est-ce que tu n'es pas parti acheter du pain? Tu vois, non, souvent, là, on veut acheter un peu de choses, faire des courses.
0: Peut-être, il voulait acheter du savon.
1: Ok, du savon. Mmh.
0: Savon, oui. Le cas est parti, sur le prendre notre cas, pareil, qu'on se le voit à la frontière de la Côte d'Ivoire.
1: Et est-ce que tu as réussi à rattraper le cas, Mathieu?
0: Si, j'ai arrivé à rattraper le cas, mais ça me fait double tarif.
1: Ah oui, hein? Oui, c'est vrai. Et tu aurais pu garder cet argent-là, mais à cause du retard, non seulement, voilà. Tu es obligé de payer deux fois, donc deux fois le transport. Voilà. Et puis, voilà, franchement. Maintenant, Mathieu.
0: Oui.
1: Quand tu es arrivé, quand tu as rattrapé le car là, qu'est-ce que tu leur as dit pour qu'ils acceptent? Est-ce que tu avais ton ticket sur toi?
0: Non, j'avais le ticket sur moi. Puis ma place était encore vide, il n'y avait personne dessus.
1: Ouais. Mais eux aussi, ils pouvaient appeler au moins, non? Ils pouvaient dire, bon, il y a quelqu'un qui est descendu, là, il n'est pas encore monté. Ils pouvaient attendre un peu.
0: Non, quand l'air, c'est l'air.
1: Donc c'est toi en fait qui... Ok, c'est toi, sinon eux, l'heure c'est l'heure. C'est toi qui a négligé et puis voilà, le car est parti.
0: C'est pour ça aussi le dimanche là. Quand il me lève dimanche, voilà, il n'a pas pris la Saint-Saëns, c'est pas la paix, il va pas aller dire.
1: Quand tu n'es pas?
0: Il n'a pas pris la Saint-Saëns, c'est pas la paix.
1: Donc
0: je peux tout me rendre à l'air. Pour que tu puisses m'apprendre ma sainte-sœur, là, il s'est dit sous-parti à l'église.
1: Ok. Donc, mais est-ce que depuis lors, là, depuis ce souci que tu as eu en 1995, là, est-ce que Mathieu a commencé à régler, à gérer le retard, il a commencé à respecter ses rendez-vous, ses déplacements, il va à l'heure?
0: Oui, je respecte ça parce que un moment, il y avait rendez-vous à la fille, à Saint-Blonde, là.
1: Mm-hmm.
0: Il y avait rendez-vous avec un blanc pour un travail. Donc il m'attendait, s'il avait raté de 5 minutes, il allait rater le travail.
1: Wow.
0: Donc depuis le jour là, il dit non, ça là. Et puis encore, ce qui me semble, c'est nous les pauvres qui ne savent pas l'air.
1: Oui, en tout cas, ceux qui, on dit, eux, ils respectent l'heure. Hein.
0: Voilà. Maintenant, j'avais rendez-vous aussi à chose en poteau.
1: Mm-hmm.
0: Avec un gars qui est bien placé là.
1: Mm.
0: Dès que je suis arrivé dans ta lèvre, il m'a félicité parce qu'il a fait mon transport de la lèvre et tout.
1: Attends, quand tu es arrivé à l'heure, il était tellement content.
0: Content.
1: Wow,
0: il a fait mon transport à l'heure et tout.
1: Waouh, tu vois, c'est bien d'arriver à l'heure, Mathieu.
0: Dans tout ce qu'on veut, c'est très important.
1: Merci.
0: C'est très important.
1: Mm-hmm.
0: Mais si là, on a un problème, on remet tout après.
1: Mm-hmm.
0: Après. C'était pour gagner quoi après?
1: Merci. Pour gagner quoi après?
0: Non, tu n'as pas dit après. Mm-hmm. Après pourquoi? C'était bien chaud. Battre le fait quand c'est chaud.
1: Oui.
0: Mais quand tu parles ici, quand tu le sens ici, peut-être tu le forces ou bien tu l'obliges. Non.
1: Ici, là, on dit non, c'est l'heure africaine. Faut laisser quand on dit ça là, c'est pas vrai. Il y a l'heure africaine.
0: C'est énervant. On dit qu'on veut réagir, on dit que la personne est méchante. Non, la personne n'est pas méchante.
1: Oui, la personne a des principes et t'a donné une heure, faut respecter. Quand tu respectes l'heure, là, tu respectes la personne. Mais quand tu arrives en retard, c'est un manque de respect pour la personne avec qui tu as rendez-vous.
0: Tu respectes toi-même encore.
1: Oui. Merci Mathieu. Merci Mathieu pour ton témoignage. Voilà, vous avez entendu le témoignage de Mathieu là. Hey, j'imagine le car part, les bagages sont dedans et puis je suis derrière, tu vois. Chief, chef Nian, il y a des personnes qui elles sont dans le car. On dit bon pour ceux qui veulent uriner ceux qui veulent acheter peut-être de petites choses là, vous avez 5 minutes. On leur dit 5 minutes. Elles vont se balader. Elles reviennent, on dit le car est parti. Mais Ray, je ne sais pas comment monter, mais on t'a dit 5 minutes. 07 56 21 21 21, on peut danser un peu? Jeep, On peut danser un peu? Ok, d'accord. On a quelqu'un. Allô, bonsoir, bienvenue sur Fréquence.

0: Oui, bonsoir.
1: Homo, d'accord, nous sommes à Yopougon. Nous t'écoutons.
0: Oui.
1: Qu'est-ce que tu as failli rater ou qu'est-ce que tu as raté à cause du retard?
0: Ça, tu me ramènes une douleur.
1: Une lourde douleur.
0: L'année je suis passée, lors de notre virement, voilà, je sais pas, mais ils ont eu un souci avec moi, donc j'ai pas perçu mon salaire 2 mois.
1: Hey.
0: Je ne sais pas si c'est au niveau de la banque ou bien au niveau du service, mais en tout cas, j'ai été bloquée 2 mois. Quand tu passes ici, c'était vraiment difficile à recevoir. Donc voilà, le boss dit bon. Et juste en décembre, il dit, mais j'ai pas
1: Descends où
0: reçu.
1: il y a les fêtes qui approchent là. Hey.
0: Il dit, mais, aïe, mais je ne comprends pas, qu'est-ce qui se passe? On a fait, la banque dit, c'est pas venu, c'était bizarre. D'accord, donc il me demande de passer. Il va me donner un chèque. Comme ça, je pourrais faire un petit retrait.
1: Oui.
0: Donc, il m'a fait un chèque de 200 quelque chose là-bas. Il devait aller retirer. Mais je crois que c'était le 30 ou le 31, on a travaillé. Donc, je connais quelqu'un à la banque qui m'a dit, bon, non, ce n'était pas un jour ouvrable. C'était un samedi. Oh, il finit à midi. La personne me dit, tu viens avant midi. Il m'a donné l'heure. Si tu viens après ça là, en tout cas, tu vas venir trouver que eux respectent l'heure. Et comme la personne était à la Riviera, je suis arrivée après l'heure. J'ai traîné, traîné. Et je n'ai même pas
1: Attends,
0: pu
1: attends,
0: retirer.
1: Homo, c'est affaire de gens. Toi, tu traînes quoi? Dans affaire de langue, quoi?
0: Ça m'a fait mal, Tao.
1: Et... Bon, dis-nous, dis-nous.
0: Avec
1: Ouais.
0: eux.
1: Tu as traîné, hein, quand tu es arrivé
0: Je suis
1: après
0: arrivée
1: l'heure.
0: en retard, la banque est fermée. Je l'appelle, elle me dit, ma chérie, moi, je suis partie. La banque a fermé, j'ai dit de passer à telle heure, je ne peux plus retourner là-bas. C'est mamie, c'est loto. Donc, tu vois, non seulement tu as eu 2 mois sans salaire, on te donne un petit chèque de 200 000. Au point, tu vas te
1: Tu as de
0: débrouiller,
1: débrouiller
0: tu vas
1: là.
0: fêter, tu viens en
1: Mais pourquoi
0: retard.
1: tu es arrivé en retard, Homo? Est-ce que comme Gladys de Kumasi 05, là, il y a je veux me rendre belle, il y a les petits trucs, la coiffure,
0: Que
1: le
0: moi, j'ai tout
1: parfum.
0: ça là.
1: Ah,
0: Non!
1: tout ça.
0: Le mien, j'étais au travail, le temps de quitter là-bas, embouteillage. Le temps d'arriver à la Riviera, la banque a déjà fermé. J'ai tout fait, mais bon, ça n'a pas marché.
1: Hey,
0: J'étais
1: poteau.
0: fâchée comme ça, mais je vais me fâcher contre qui?
1: Contre qui? Ah, c'est contre toi, hein? Elle t'a
0: Contre moi-même.
1: prévenu que, ah, ma chérie, tu viens après l'heure, tu ne nous trouveras pas en place.
0: Bon, je n'ai pas pu retirer, t'as oublié d'attendre après les fêtes. C'est après les fêtes que j'ai pu faire le retrait. Et
1: Non,
0: puis,
1: ah non,
0: bon, le
1: décembre, là, c'était
0: problème.
1: comment? C'était bizarre, c'était
0: Si,
1: glissant.
0: moi, je ne peux pas sortir. Hein, parce que... mes 2 pieds dehors, j'étais fâchée. Je suis restée dans mon
1: C'est
0: coin, fermée.
1: mieux, c'est mieux, c'est
0: Et
1: mieux.
0: voilà. Et puis, bon, après les fêtes, j'ai retiré. Et puis, bon, ils ont réglé le problème au niveau de la
1: D'accord.
0: banque, là.
1: Mais
0: Et puis, j'ai pu
1: après
0: prendre
1: les
0: les
1: fêtes,
0: deux à la fin.
1: est-ce que tu es arrivé à l'heure cette fois-ci?
0: Quoi?
1: Hein?
0: Attends. 7 heures, j'étais devant la banque.
1: Voilà,
0: Je suis
1: très
0: restée là
1: bien.
0: jusqu'à... Avant 7 heures, c'était la banque ouvre à 7h30, non? Voilà, j'étais là, j'étais arrêtée jusqu'à un gardien venu me donner chaise.
1: Voilà.
0: J'étais calée jusqu'à ce
1: Et
0: qu'on vienne ouvrir.
1: très
0: J'ai
1: bien.
0: fait le retrait là, en tout cas, avant de partir à la maison. Donc le retard là, vraiment, je ne conseille pas ça, c'est même pas bon du tout
1: Merci.
0: de ça.
1: Que ce soit dans l'église ou voilà, peu importe le retard, on ne le conseille pas. Merci Daniel Cadio. Et c'est conséquences qui donnent conseil.

Dans le témoignage de notre ambassadrice, là, Danielle Cadio, a fait d'argent. On dit, non, on nous semble là jusqu'à telle heure. Si tu viens après, c'est fini. Ne nous trouvera pas. Hein.

0: Témoignage en direct sur Fréquence Vie. Allô?
1: Hi.
0: Maman missionnaire Claudio Lydie, bienvenue. Alors,
1: merci, moi aussi.
0: Vous avez raté quoi?
1: J'ai raté un bon job à la cire.
0: Où ça?
1: À la cire. J'ai fait la cire. Le maman dit ça pour moi, me regarder la cire. Après, j'ai envoyé ça, tu vas voir. J'ai un de maison qui était le DG de la cire.
0: Ok.
1: Mais, quand j'ai eu le boulot en tant que secrétaire, on était deux au laboratoire où on fait les analyses.
0: Oui.
1: Donc, la directrice à son temps était une dame, la première chimiste du Côte d'Ivoire. Et cette dernière, elle a passé tout en Europe. Donc, quand tu la vois, tu vas dire, c'est une blanche à la peau noire. Donc elle est réglo. Donc, notre secrétaire, elle était pénitentiaire. Et puis, on m'a amené les trucs d'analyse, on disait, remettre ça au propre. Parce que les chimistes avaient fini.
0: Okay.
1: Donc quand on m'a réuni, j'ai dit, bon, je vais prendre ça le lendemain. Parce qu'à la maison, même la mère, parce que j'avais une machine aussi à la maison. Et je ne suis pas arrivé à ça. Parce qu'il y avait un car qui nous transportait, un car de la cire. Ça vient de, je ne sais pas, les pougons, et puis ça passe dans le plateau. Ça
0: le transport du personnel.
1: Voilà, du personnel. Okay. Parce que moi, j'avais la présidente. Donc, on me prend au plateau, tout ça. Donc, ça va à la cire, c'est la première personne. Et j'arrive, le blanc qui devait venir chercher la carte d'analyse, le papier d'analyse, c'était un ancien, un gars qui fait Rally, il était connu en Côte d'Ivoire.
0: Rally, ok.
1: Voilà, Rally. Donc quand il est venu, j'étais pas là. Oh, le bateau doit partir, un bateau du Nigeria, ça doit partir. Prendre ça pour partir. Et j'ai dit, j'arrive. Voici le PCA. Ma patronne, la directrice.
0: Réglo, là.
1: Tout le monde m'attendait. Et puis, on me demande où est le papier.
0: Le papier, oui.
1: Maintenant, je vais faire sortir mon passe. Je n'ai pas fait. Je dis, voilà, le bateau est resté, parce que le soir, moi, je suis parti, donc c'était le soir qu'ils sont passés pour chercher. Parce qu'il y a une rotation.
0: Oui, donc, c'est-à-dire qu'ils montent, d'autres descendent.
1: Voilà. Et c'est là-bas, on les voit comme ça. Hein. Quand tu vois, moi, je suis où, il y a les deux flammes là. Donc chaque matin, il y a les pompiers qui viennent, ils font des entraînements. Premier jour, quand il y a un fort, j'ai pris mes chaussures, j'ai dit au cou, et puis les chimistes m'ont attrapé, dit non, c'est les entraînements. je ne savais pas. Donc, c'est comme ça pour voir comment, s'il y a un feu, comment l'éteindre et tout. Donc, moi, je suis là où se trouve le laboratoire chimiste au fond. Derrière les deux flammes, quand vous êtes dehors, vous voyez là. Et c'est comme ça.
0: Donc, le bateau n'a pas pu partir.
1: À cause de moi.
0: Waouh! J'imagine la colère de la patronne, j'imagine la colère même de tous ceux qui vous attendaient.
1: Ils m'ont dit, donc, tu vas répondre. C'est pas facile.
0: Ouais, non, j'imagine.
1: Depuis ce jour-là, je ne peux plus faire un travail, remettre à dire, même quand je suis, on me donne un travail. Si je n'ai pas fini, tu ne sens pas. Des fois, je peux descendre à 20h, tout le monde s'en va pour moi ici là. Vous dites que le retard, c'est pas bon.
0: Oui.
1: C'est comme ça.
0: Vraiment, merci. Parce que là, oui, j'imagine la frustration. Quand c'est comme ça fait mal.
1: On allait voir mon oncle, qui est un homme blanc. Mon papa, chez un pour deux plateaux. Il dit, c'est-à-dire que, bon, si c'est ça que moi, je suis dans l'erreur, il n'y a pas de problème. Mais comme Dieu est Dieu, ça donne un autre.
0: Amen,
1: non,
0: amen.
1: Parce que quand il ferme une porte, il ouvre une autre porte.
0: Ouais. Ouais, mais déjà, mais cette expérience-là vous a servi en fait de leçon.
1: Oui.
0: Voilà, ça vous.
1: Oui.
0: Ok.
1: Mais un jour, j'ai raté le car. Je ne sais pas ce qu'il dit, j'ai raté le car. Donc j'ai pris un taxi. Au moment de trouver un taxi, c'est difficile.
0: Mm-hmm.
1: Et j'arrive à la file, parce qu'on a un badge là. Ils ont fait un portail.
0: Hey.
1: Le portail d'entrée. J'étais obligé de. J'ai dit. C'est bon comme ça, avec trop de trucs, il y a passé tellement de mais hey. Ça fait très bien.
0: Ouais.
1: Oui, ça fait bien. Mais je ne me plains pas. Tous les yeux aussi, c'est bien. Il n'y a pas de problème.
0: On est ensemble, merci, merci maman missionnaire Kodjo Lydie. Vous voyez le retard là, c'est le désagrément que cela peut causer, vous voyez, hein, en écoutant à l'instant le témoignage de notre maman, la missionnaire Kodjo Lydie. L'entreprise me met en colère. Attends, toi seul qu'on attend. Que ce soit à l'église, il y a des personnes, voilà, pour ceux qui à la maison là, comme maman disait, peut-être dans votre enfance, comme maman disait, on mange à 19h, tu viens à 20h, il n'y a plus à manger pour toi. Ah, est-ce que vous avez déjà vécu cela aussi? Appelez-nous, 07 58 21 21 21, 07 58 21 21.

il n'habite pas loin de l'école. Mais il arrive en retard. Et il y avait une interrogation, tu arrives, on te dit non, non, tu ne peux pas entrer. Mais je suis déjà là, on dit non, non, tu es arrivé en retard. Tu as un zéro. 07 58 21 21 21 07 58 21 21 21, pour toi qui veux rejoindre l'ambiance à suivre Fréquence Vie. Voilà, tu peux nous appeler. Le retard, raconte-nous ce que cela t'a déjà coûté. On en parle ce soir sur Fréquence Vie. 07 58 21 21

0: Ah ben c'est Roula, bonsoir, bienvenue.
1: Bonsoir monsieur.
0: Quel est votre nom?
1: Gédéon.
0: Oh, je ne vous entends pas, hein.
1: Gédéon.
0: Gédéon, d'accord, il m'appelle d'où là, Gédéon?
2: Vous avez été mis en attente?
0: Gédéon. Gédéon. Ben rappelle-moi, 07 58 21.

0: Rabaisseur Oula, tout puissant, disponible sur toutes les plateformes de téléchargement légal. Voici un titre apprécié par François Delormas, votre animateur aussi, hein, sur Fréquence Vie. Apprécié par Paul Valéry qui vous présente tous en cœur. Iba. 0758-21-21-21. Le retard, raconte-nous ce que cela t'a déjà coûté. 0758-21-21-21. Allô?
1: Bonsoir, monsieur Tao Daniel.
0: Oui, bonsoir, bienvenue, là. Qui m'appelle?
1: C'est Gédéon.
0: Gédéon, voilà, Gédéon, on se parlait tout à l'heure, là. D'accord, Gédéon, tu m'appelles d'où?
1: Il t'appelle Adjamé.
0: Adjam Tala, d'accord. Gédéon, tu as raté quoi à cause du retard?
1: Bon, c'est que vous n'avez pas entendu.
0: Tu as raté quoi à cause du retard? Qu'est-ce que le retard t'a fait perdre? Est-ce un voyage, un devoir, un rendez-vous du travail, tu vois, non? Voilà, bon, quelque chose que tu as raté à cause de ton retard.
1: Vous avez payé quelque chose, que non, s'il n'y a pas de la... Bon, la maman dit, moi j'ai...
0: Ah oui, je dis, il y a un retard ou dans certaines maisons... J'ai pas du retard, dans certaines maisons là, on dit, on mange à 19h. Tu es parti t'amuser, tu es venu à 20h, c'est mort pour toi. Pourquoi? Bon, parce que tu n'es pas arrivé à l'heure, en fait.
1: Bon, moi, ça m'a déjà arrivé.
0: Hein?
1: Avec mon papa. Même à mon grand frère. Moi, mon grand frère. Bon, le papa dit, on mange à 20h, comme ça, on rentre à 21h. À notre retour, ben, la dame mangeait. Mais nous, on mange à notre papa.
0: Ah, et d'accord. Et papa vous a dit, vous mangez à quelle heure?
1: 20h.
0: 20h, ok. Donc toi et ton grand frère, vous êtes partis faire quoi? Et vous n'êtes pas rentré tôt, là?
1: On a pas été promener.
0: Hey.
1: Mais on est rentré à 22h à la maison. Donc, il dit, il n'y a pas de nourriture.
0: Donc attends, Gédéon. Donc, quand vous êtes partis vous promener pour rentrer à 22h, vous n'avez pas mangé là-bas, quoi?
1: On n'a pas mangé.
0: Manger là-bas.
1: Bon, c'est la vieille, elle a cherché, elle a mis un peu à côté. Et non, elle a venu manger.
0: Ah, les mamans. Hey, dites merci à maman, sinon ça c'était poteau, hein.
1: Oui, c'est poteau même.
0: Oui, parce que j'imagine, vous êtes parti vous balader, donc vous avez faim. Et vous rentrez, on dit que vous n'avez pas à manger, vous allez dormir comment? Avec le ventre, il n'y a rien dans votre estomac là. Est-ce que vous pouvez dormir? Donc, quel moment vous a servi là, Gédéon? Est-ce que, après cette expérience là, est-ce que vous avez respecté les heures de papa?
1: Oui, on a respecté.
0: Donc désormais, vous rentrez à l'heure?
1: À partir de 19h30, on est à la maison, on a fini de se laver.
0: 19h30, on est là, hé papa, on est là, hein.
1: On est là, on attend. Où ça va manger?
0: Ouais. Ah, merci Gédéon. Merci pour le témoignage, là. Voilà, je le disais, dans certaines maisons, dans certaines familles, les parents disaient, à telle heure on mange. Ouais. Tu viens après, là, c'est mort. Voilà, Gédéon rendait son témoignage à l'instant avec son grand frère, là. Ils vont se balader, ils arrivent. Papa dit, on mange à 20h, hein. Ils sont arrivés à 22h. Papa a déjà fini de manger.
2: Regarde ta situation et puis dis-lui.
0: Mais la maman a sécurisé un peu quoi pour eux.

Il y a Lucie, il y a Camille, yao yao lui. Et le chauffeur là, hein, chauffeur de taxi, Mao. Un grand frère de l'ouest de la Côte d'Ivoire. Bon,

parabole des 10 vierges, des vierges folles, pardon, des vierges sages et des vierges folles. La Bible nous dit, je crois, c'est dans quel, dans Matthieu 25, hein, Matthieu 25, là. Plus tard, les autres vierges vinrent et dirent, Seigneur, Seigneur, ouvre-nous. Mais il répondit, je vous le dis en vérité, je ne vous connais pas. Elles sont arrivées.

0: Alors, la parabole, pardon, hein, des 10 vierges dans Matthieu le chapitre 25 nous aide à comprendre que le retard, ce n'est pas du tout bon. Et ce soir, sur Fréquence, j'ai envie d'encourager à être à l'heure. Lorsque tu dis, lorsque à l'église on dit, on doit être là à telle heure, frère, sois là à cette heure-là. Allô? Et
1: allô, bonsoir, monsieur Taou.
0: Oui, bonsoir, bienvenue. Là. Votre nom?
1: C'est Pierre.
0: Pierrot, d'accord, on a juste 2 minutes avec toi, Pierrot. Dis-nous, qu'est-ce qui s'est passé?
1: Bon, moi, j'étais là, ça a été une histoire de jet.
0: Ouais, d'accord. Qu'est-ce qui s'est passé, Pierrot?
1: En fait, on devait venir, c'était par un travail dans une société de construction, on devait venir pour donner des prix.
0: Ok,
1: de
0: oui.
1: Par rapport aux constructions qu'on a faites là.
0: Ok.
1: Maintenant, le jour où ils sont venus donner la prime, là. Moi, j'étais en retard, donc je suis resté à la maison.
0: Hi.
1: Oh, quand je suis pas là, on ne peut pas faire le dispatching. Tu sais, j'étais comme le secrétaire du responsable du chantier.
0: Ouais, Pierrot, tu es méchant même, tu es méchant.
1: donc, le vice-responsable du chantier m'appelle, me dit, mais tu es où? Qu'on attend, on t'attend pour faire les histoires, pour qu'on ait notre agent, t'es où? J'ai dit, non, il a l'indigestion, donc il ne veut pas venir.
0: Hé! Notre argent, Pierre, notre argent!
1: J'ai dit, tous les ouvriers avaient grossi le cœur comme ça, à cause de moi, ce depuis là, pour retourner par le bureau. Et c'est le lendemain, moi-même, je suis venu, j'ai pris ma voiture pour aller chercher l'ailleurs au bureau pour venir maintenant distribuer.
0: Hey. Ouais, Pierre, alors qu'ils étaient gamés déjà pour le jour là.
1: Oui.
0: Et ça parce qu'ils attendaient à recevoir leur dière en fait.
1: Au fait, ils ont tellement conspiré dessus puisque c'est venu avant le salaire.
0: Mm-hmm.
1: Donc, de temps en temps vers la fin du mois là, les greniers sont pratiquement un peu vides. Donc il faut se ressouder.
0: C'est vrai, hein? Ouais. Oui, non, c'est... J'imagine, non, ouais, nous, on t'appelle, hein? Même si on a payé dans ton sport, on va t'envoyer de l'argent pour payer dans ton sport pour que tu viennes. Ça fait d'argent, Pierrot. Donc, finalement, ils ont reçu leur jeton là quand?
1: Ils ont pris leur jeton le lendemain.
0: Ouais, Pierrot, non. Ils avaient déjà fait les plans. Avec leur jeton, toi, tu... Ouais. Hé, sa majesté Ogonou.
1: Ouais.
0: Non, c'est clair, non. Moi, je n'allais pas aimer même Pierrot. Ah!
1: À la longue, ils ont voulu me servir même ça.
0: Afin d'argent là, et on ne s'amuse pas avec un bureau.
1: En fait, il y avait une sorte de responsabilité au niveau de la comptabilité du chantier.
0: Ok.
1: On a demandé à tout le monde qui pourrait se proposer pour faire.
0: Mm-hmm.
1: Personne. C'est que la comptabilité du chantier est restée là pendant près de 2 mois. Il n'y a personne pour gérer ça.
0: Hey.
1: Moi, j'ai dit bon. Moi, en plus des travaux du chantier que j'ai là, je vais gérer ça.
0: Je me propose.
1: Du coup, quand tu viens, c'est comme si tu deviens maintenant le second du chantier.
0: Si.
1: Donc maintenant, là, ça devient maintenant toute la responsabilité maintenant t'incombe. Donc c'est là qu'il y a eu des décisions ici.
0: Ouais, non, mais c'est vilain. Pendant combien de mois, on a fait la proposition, vous ne vous êtes pas proposé. Hein. Maintenant, moi, je viens.
1: Non, c'est pas le
0: temps. Ouais. Merci pour ton témoignage là, Pierrot. Affaire d'argent, ce n'est pas du tout facile. Pardon, Chief. On termine la chanson de D.O.J.R. Hein, s'il te plaît, on termine la chanson de D.O.J.R. là.
2: Oh. Attendez. Moi, je n'ai pas bien dansé, hein. Est-ce que vous avez bien dansé? On n'a pas bien dansé, hein. On reprend encore. Allez, 1, 2, 3, 4, il va.
0: Alors si vous nous suivez, pardon, nous sommes là du lundi au jeudi. Je suis là du lundi au jeudi à partir de 21h. On s'amuse, on rit, on se marre. avec des sujets croustillants, des sujets d'actualité, des sujets pour nous aider, que ce soit des sujets chrétiens ou voilà, qui passent partout. On est là du lundi au jeudi, sinon votre émission Une nuit sans ennui, c'est du lundi au vendredi de 21h à 1h du matin.

0: Il y avait la présentation de cette belle émission, Tao Daniel, à la mise en onde, le Chief. Et vous donne rendez-vous à 22h30 là, pour Matthieu 633, le pasteur Étienne Niagne. Alors, passez une excellente soirée, et s'il vous plaît, s'il nous plaît, hein, détestons le retard. Que votre vie soit vie, donc l'heure, là, respectez l'heure, s'il vous plaît, les amis. C'est très, très important. Et lorsque vous dites, je serai là à telle heure, respecter ce qui sort de notre bouche là. La vie et la mort sont au pouvoir de la langue. Donc, ce que tu dis, il faut le faire. Si on te dit on a rendez-vous à telle heure, respecte. On a culte à telle heure, respecte, s'il te plaît. Hein? Voilà, merci. Je vous aime très fort, hein? Jésus vous aime encore plus. Bonsoir chez vous.
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Shalom Halichem, votre serviteur, Révérend Bleu Basile Hameler. L'appel de Paul à la libéralité des Corinthiens, une étude de 2 Corinthiens, chapitre 8 et chapitre 9. C'est la thématique qui nous préoccupe depuis quelques jours. L'appel de Paul à la libéralité des Corinthiens, une étude de 2 Corinthiens, chapitre 8 et chapitre 9. Dès les premiers jours, nous avons parlé de la correspondance de Paul avec l'église de Corinthe. Disons en quelques mots que dans le Nouveau Testament, nous avons 2 lettres attribuées à Paul qu'il a adressées à l'église de Corinthe, mais en réalité, nous avons 4 lettres. La première lettre que Paul a rédigée serait perdue. Ce que nous appelons dans le Nouveau Testament 1 Corinthiens est en principe la deuxième lettre. La troisième lettre que Paul a écrite à cette église est perdue. Et puis, ce que nous appelons 2 Corinthiens est en principe la quatrième lettre. Aujourd'hui, nous allons voir la date et les circonstances de rédaction de 2 Corinthiens. La date et les circonstances de rédaction de 2 Corinthiens. Bien-aimés, je vous prie de prendre vos attirats du coup pour prendre note. C'est très important, surtout pour les serviteurs de Dieu, pour vous qui avez la responsabilité de prêcher la parole. Dans nos églises, le plus souvent, on lit un texte et puis on commence à faire l'application. Non. Il faut connaître beaucoup de choses. Il faut connaître les circonstances de rédaction. Il faut connaître la relation entre l'auteur et les destinataires. C'est tout cela qui nous aide à mieux interpréter le passage biblique. Et c'est ce que nous nous évitions de faire pour cette étude sur 2 Corinthiens chapitre 8 et le chapitre 9. Nous voulons parler de la libéralité des Corinthiens, l'appel de Paul à la libéralité des Corinthiens. Mais c'est dans quel contexte Paul a exhorté les Corinthiens à exercer la libéralité. C'est tout cela qui va nous aider à mieux faire l'interprétation, chers sœurs, chers frères. Donc, pour le moment, nous sommes sur la date et les circonstances de rédaction de 2 Corinthiens. Nous disons que au cours de son troisième voyage missionnaire, vous savez que Paul a fait 3 grands voyages missionnaires. Au cours de son troisième voyage missionnaire, alors que Paul se trouvait à Éphèse, dans Actes chapitre 19, il envoie à Corinthe 2 de ses collaborateurs. Il envoie Timothée et Éraste. Dans Actes chapitre 19, 22, nous lisons cela. Il est dit, Paul envoya en Macédoine 2 de ses aides, Timothée et Éraste, et il resta lui-même quelque temps encore en Asie. Ces 2 collaborateurs que Paul envoie avaient pour mission de rappeler les règles de conduite chrétienne que Paul y avait précédemment enseignées. Je vous rappelle que Paul avait fondé l'église de Corinthe, donc il avait enseigné certaines règles de conduite chrétienne et maintenant il envoie ses collaborateurs pour rappeler ces mêmes règles de conduite chrétienne. Dans 1 Corinthiens chapitre 4, le verset 17. Nous lisons ceci. « Pour cela, je vous ai envoyé Timothée, qui est mon enfant bien-aimé et fidèle dans le Seigneur. Il vous rappellera quelles sont mes voies en Christ, quelle est la manière dont j'enseigne partout dans toutes les églises. » Vous voyez, il dit « Pour cela, je vous ai envoyé Timothée, qui est mon enfant bien-aimé et fidèle dans le Seigneur. » Donc, ce que Paul fait ici, il n'envoie pas n'importe qui. Il envoie son représentant, il envoie son fils bien-aimé, il envoie quelqu'un en qui il a confiance, quelqu'un qui peut le représenter. Et il dit, il connaît ma manière de vivre, il connaît comment je vis, comment est-ce que j'enseigne. Et il vous rappellera quelles sont mes voies, puisqu'il connaît mes voies, quelles sont mes voies en Christ et quelle est la manière dont j'enseigne partout dans toutes les églises. Alléluia. Tout le monde doit être fier de répéter les mêmes paroles que Paul prononce ici à ses fils spirituels, à tous les chrétiens, pour dire, mes voix en Christ, quelle est la manière dont j'enseigne partout dans toutes les églises, partout dans tous les villages, partout. On n'est pas seulement serviteur de Dieu à Abidjan, mais partout on arrive, on est serviteur de Dieu. Partout on arrive, on est chrétien. Dans 1 Corinthiens chapitre 16, versets 8 à 12,
Nous lisons encore ceci. Paul dit, je resterai néanmoins à Éphèse jusqu'à la Pentecôte, car une porte grande et d'un accès efficace m'est ouverte. Et les adversaires sont nombreux. Si Timothée arrive, faites en sorte qu'il soit sans crainte parmi vous, car il travaille comme moi à l'œuvre du Seigneur. Que personne ne le méprise. Accompagnez-le en paix, afin qu'il vienne vers moi, car je l'attends avec les frères. Pour ce qui est du frère Apollos, je l'ai beaucoup exhorté à se rendre chez vous avec les frères, mais ce n'était décidément pas sa volonté de le faire maintenant. Il partira quand il en aura l'occasion. Donc Paul envoie Timothée et Erasme à Corinthe pour rappeler les règles de conduite chrétienne. Lorsque Timothée revient de cette mission, il est porteur de mauvaises nouvelles. En effet, la lettre que Paul avait écrite aux Corinthiens, quand Timothée partait, Paul lui avait remis la lettre de 1 Corinthiens, la lettre qu'on connaît sous le nom de 1 Corinthiens. Donc, Paul lui avait remis 1 Corinthiens. Et cette lettre-là n'avait pas réglé les problèmes de la communauté. Dans l'église, il y avait des problèmes de personnes, des divisions. Moi, je suis de Paul, moi, je suis d'Apollos, moi, je suis de Céphas, etc., etc. Il y avait des problèmes de personnes. Il y avait aussi des problèmes de mariage. Quand on lisait 1 Corinthiens, à partir de 1 Corinthiens chapitre 7 jusqu'à la fin, Paul prend le temps de répondre aux préoccupations des chrétiens de Corinthe, préoccupations posées dans leur lettre. Je vous ai dit que les gens de Corinthe, quand ils sont venus, ils avaient une lettre en leur possession. Dans la lettre, il y avait certaines questions posées à Paul. Problème sur le mariage, problème sur la tenue de la femme au culte, problème sur les dons spirituels, etc., etc. Paul décide alors de s'y rendre lui-même. Et donc, il va se rendre à Corinthe. Donc, puisque la lettre envoyée par

Alors je prends Dieu à témoin sur mon âme que c'est pour vous épargner que je ne suis plus allé à Corinthe. Non pas que nous dominions sur votre foi, mais nous contribuons à votre joie, car vous êtes fermement dans la foi. Mais allons dans le chapitre 2, verset 1. 2 Corinthiens 2, verset 1. Il dit, je résolus donc en moi-même de ne pas retourner chez vous dans la tristesse. Voyez, j'ai résolu moi-même de ne pas retourner chez vous dans la tristesse. Parce que au cours de son séjour là-bas, Paul va y essuyer des critiques. Un membre de la communauté ira même jusqu'à l'offenser. Voyez, un fidèle l'a offensé. Dans 2 Corinthiens chapitre 2, versets 5 à 8, Paul dit ceci. Si quelqu'un a été une cause de tristesse, ce n'est pas moi qu'il a attristé. C'est vous tous, du moins en partie, pour ne rien exagérer. Il suffit pour cet homme du châtiment qui lui a été infligé par le plus grand nombre. En sorte que vous devez bien plutôt lui pardonner et le consoler, de peur qu'il ne soit accablé par une tristesse excessive. Je vous exhorte donc à faire acte de charité envers lui, acte d'amour envers la personne qui aurait offensé Paul. Le verset 12, chapitre 7, 2 Corinthiens 7, verset 12, Paul dit encore ceci. Si donc je vous ai écrit, ce n'était ni à cause de celui qui a fait l'injure, celui qui a injurié Paul. Il dit, si donc je vous écris, ce n'était ni à cause de celui qui a fait l'injure, ni à cause de celui qui l'a reçu. C'était afin que votre empressement pour nous fût manifesté parmi vous devant Dieu. Alors, cela nous apprend que les problèmes entre serviteurs de Dieu et fidèles ne datent pas d'aujourd'hui. Des gens qui se rebellent contre les hommes de Dieu ne datent pas d'aujourd'hui. Des gens qui injurient les hommes de Dieu, qui sont premièrement à les frapper, ne datent pas d'aujourd'hui. Si Paul lui-même en a été victime, à plus forte raison, nous autres. Cela me rappelle l'histoire d'un pasteur qui était à l'intérieur du pays, qui avait des histoires avec ses prédicateurs. À une séance de formation, et il y a un prédicateur qui voulait frapper le pasteur. Alors, cette affaire est allée jusqu'à la hiérarchie du pasteur chez le surintendant. Et un jour, le surintendant avait décidé de venir dans la communauté régler le problème avec le pasteur et les fidèles, et en même temps, le jeune homme en question. Alors, pendant que le surintendant avait la parole et qu'il parlait, exhortait les gens à la réconciliation et autres, et puis le jeune homme qui voulait porter main au pasteur, il dit, monsieur le surintendant, comme vous l'avez appris là-bas, peut-être on vous a mal fait le compte-rendu, mais si effectivement vous avez appris que ici dans l'église, il y a un prédicateur qui voulait frapper le pasteur, c'est moi, c'est bien moi, c'est moi qui voulais le frapper. Mais le surintendant était étonné d'apprendre cela. Il dit, et puis tu en es fier. Et devant moi, tu te lèves, tu peux dire de telles choses. Hein? Assois-toi. Mais il y en a comme ça. Ils sont pleins dans nos communautés qui n'ont pas de garde pour les hommes de Dieu. Qui sont prêts à injurer les hommes de Dieu. Qui sont prêts à frapper les hommes de Dieu. Et c'est la même chose. Paul arrive. Paul est humilié par l'église, par les fidèles de l'église qu'il a fondée. Et c'est sur la pointe des pieds que Paul quitte Corinthe. Bien-aimés, pour aujourd'hui, nous allons nous arrêter là. Et nous vous invitons à être toujours à l'écoute de la radio Fréquence Vie pour suivre ces enseignements. Merci encore de nous soutenir en prière. C'était votre serviteur, Révérend Brie Basile Hamelet. Shalom.

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1: 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Et c'est un cri des cœurs, c'est un appel qui est lancé à toutes ces bonnes personnes que vous êtes. Là où vous me recevez, d'où que vous me recevez, que chacun puisse participer, je dirais, à l'œuvre de Dieu.
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6: Il n'y a personne qui donne à notre Dieu et puis notre Dieu ne lui donne pas. Il n'y a personne. Quand tu donnes à Dieu, le ciel s'ouvre en ta faveur. 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Il dit que il est fidèle en toutes choses. 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

0: Auditrices et auditeurs de la radio Fréquence Vie, shalom chez vous. Que la paix de notre Seigneur Jésus-Christ, sa grâce et sa miséricorde soient votre partage selon votre position. Où que vous nous suivez depuis les locaux d'Abidjan, ici à la radio Fréquence Vie, nous sommes en direct. Et je sais que vous nous suivez à Bangourou, à Boaké, à Yamoussoukro et partout dans le monde et dans toutes les villes périphériques d'Abidjan. Merci d'être avec nous en direct de cette émission Matthieu 6.33. Aujourd'hui, Matthieu 6.33 a une autre coloration, une émission spéciale parce que nous avons un missionnaire, un prophète missionnaire appelé prophète missionnaire Philippe Macaulay avec nous. Il n'est pas seul. Il est accompagné du pasteur Gildas Poé de Oasis of God. Il n'est pas aussi seul, il est aussi accompagné de ses bien-aimés. Alors, dans ce studio, nous sommes là en direct. Cette première partie de cette émission va un peu changer. C'est vrai, nous allons échanger, mais nous allons avoir une émission spéciale. Ne quittez donc pas. Je sais que cette émission vous fera du bien. Mais avant d'aller plus loin, nous allons lire cette portion de l'Écriture tirée dans le livre des psaumes, psaume numéro 31, les versets 2 à 9. Éternel, je cherche en toi mon refuge, que jamais je ne sois confondu. Délivre-moi dans ta justice. Incline vers moi ton oreille, à toi de me secourir. Sois pour moi un rocher protecteur, une forteresse, où je trouve mon salut, car tu es mon rocher, ma forteresse. Et à cause de toi, à cause de ton nom, tu me conduiras, tu me dirigeras. Verset 5. Tu me feras sortir du filet qu'ils m'ont tendu, car tu es mon protecteur. Je remets mon esprit entre tes mains. Tu me délivreras, éternel Dieu de vérité. Je hais ceux qui s'attachent à de vaines idoles et je me confie en l'éternel. Je ferai par ta grâce dans l'allégresse et dans la joie, car tu vois ma misère, tu sais les angoisses de mon âme et tu ne me livreras pas aux mains de l'ennemi, tu mettras mes pieds au large. Amen.
1: Amen.
0: Est-ce que quelqu'un a dit amen?
1: Amen.
0: Oui, dans ce psaume, nous invoquons, en fait, le psalmiste invoque Dieu. Je cherche en toi mon refuge. Incline vers moi ton oreille. Je remets mon esprit entre tes mains. Donc, nous allons parler, vous écoutez bien, de la prière. Alléluia. Nous sommes donc là ce soir avec le prophète missionnaire Philippe Macaulay et le pasteur Gildas Poé de Oasis of God. Mm-hmm. Prophète, bonsoir.
1: Bonsoir, homme de Dieu. God bless you.
0: Oh, merci.
2: Dieu bénisse.
0: Merci, pasteur Gildas. En tout cas, soyez bénis. Nous sommes très contents de vous recevoir dans cette émission.
1: Merci beaucoup.
0: Ok, ce soir, nous allons parler de quoi, prophète?
1: Ah, on est là pour la parole de Dieu et la prière. The Bible says men ought to pray.
2: La Bible dit que les hommes doivent prier.
1: I want to take this opportunity to greet your audience.
2: Je veux prendre cette opportunité pour saluer tous les auditeurs.
1: Whatever you are, we greet you in the name of Jesus.
2: Que vous trouvez, nous vous saluons au nom de Jésus.
1: God bless you for allowing us to your home, your cars, your bedrooms.
2: Dieu vous bénisse de nous permettre d'être dans vos maisons, vos véhicules ou vos chambres.
1: Amen.
2: Amen.
0: Merci. Je rappelle, je réponds amen pour ces auditrices et auditeurs qui nous écoutent. Et je sais qu'ils sont nombreux à nous écouter parce qu'ils apprécient, oui, cette émission Matthieu 6.33. Matthieu 6.33, c'est tous les mardis et jeudis à partir de 22h30. Homme de Dieu.
1: Oui, man of God.
0: Sois béni.
1: Amen, amen.
0: Alors, mais bon, nous allons parler de la prière. Bon, on peut savoir un peu, c'est quoi la prière même?
1: Yeah, prayer is a daily necessity of a believer.
2: La prière est la nécessité quotidienne d'un croyant.
1: Prayer is just like an oxygen to a living being.
2: La prière est comme l'oxygène qui est pourvu à l'être humain.
1: A prayer is just like a fish that needed water.
2: La prière est comme un poisson qui a besoin d'eau.
1: For him to live.
2: Afin qu'il puisse vivre.
1: But in simple words, prayer is communicating with God.
2: Mais en de simples mots, la prière c'est communiquer avec Dieu.
1: Or dialoguing with God.
2: Ou dialoguer avec Dieu.
1: Or speaking to God.
2: Ou parler à Dieu.
1: Or listening while speak to him, you listen to him.
2: Ou l'écouter tandis que vous lui parlez.
1: Yeah, prayer have many interruptions.
2: La prière a plusieurs interactions.
1: Yeah. You confessing your sin is praying.
2: Confesser ses péchés, c'est prier.
1: Presenting your need to God is praying.
2: Présenter vos besoins à Dieu, c'est prier.
1: Thanking God is praying because prayer is communication or dialoguing.
2: Dire merci à Dieu, c'est aussi prier parce que la prière, c'est soit dialoguer ou communiquer.
1: Yeah. So it's a necessity for a believer.
2: Donc c'est une nécessité pour un croyant.
1: Yeah.
2: Voilà, vous avez entendu, amis auditeurs, le prophète missionnaire a fait l'effort de nous égrener quelques définitions de la prière. Alors on n'oubliait pas qu'il a dit la prière c'est communiquer avec Dieu, donc c'est cette nécessité là qu'il faut pour le croyant. Donc un poisson ne pourra donc exister s'il n'est ne se trouve que dans l'eau. Alors ta vie chrétienne ne se trouve que dans la prière. Elle fait partie d'un moteur qui maintient l'évolution de ta vie chrétienne.
0: Ok, bon, mais prophète, missionnaire,
1: ouais.
0: À ton avis, qui doit prier même?
1: Ah, tout le monde doit prier.
0: Et tout quand, le monde doit quand, prier.
1: Quand on regarde l'écriture, hein, nous les chrétiens, on est. We have been led by the word of God.
2: Pour nous les chrétiens, nous sommes conduits ou nous avons été conduits par la parole de Dieu.
1: Et vous devez savoir aussi que en dehors de la vie chrétienne, il y a les autres aussi qui prient. Mais quand on parle de prière, la question se pose, tu pries, what are you praying to, who are you praying to?
2: Alors quand on parle de prière, la question qui se pose c'est, qui priez-vous?
1: Quand vous lisez l'écriture, the Bible says, unto him that answered the prayer, or heareth prayer.
2: Quand vous lisez les écritures, il est écrit que, à celui qui exauce les prières.
1: So, everyone should pray.
2: Donc tout le monde devrait prier.
1: Every man or every woman should pray.
2: Tout homme, toute femme doit prier.
1: Children, adults can pray.
2: Les enfants et les adultes peuvent prier.
1: And in this context, we are talking about the prayer of a believer.
2: Dans ce contexte, nous parlons de la prière du croyant.
1: If you look at Luke chapter 18, the verse number 1.
2: Et donc, quand vous regardez à Luc 18, le verset 1.
1: It says, men ought to pray. Men, plural, ought to pray always.
2: Il a dit que il donnait cette parabole afin que les hommes prient chaque fois.
1: Now, if you look at 1 Timothy chapter 2 verse 8.
2: Quand on regarde à 1 Timothée 2 verset 8.
1: It says, I will therefore that men, plural, pray everywhere.
2: Il dit, je veux donc que les hommes prient en tout lieu.
1: Lifting up their holy hands without wrath or doubting.
2: En élevant des mains pures, sans colère ni mauvaise pensée.
1: So, it's a call to everyone to pray.
2: Et c'est un appel à tous de prier.
1: So, you are a pastor, you can pray. You are a deacon, you can pray. Every believer must pray.
2: Vous êtes un pasteur, vous devez prier. Vous êtes un diacre, vous devez prier. Tout croyant doit prier.
1: Now, many people don't know that the greatest blessing you can have is to have access to God.
2: Beaucoup de chrétiens ne savent pas que la plus grande bénédiction que vous puissiez avoir, c'est d'avoir accès à Dieu.
1: In Jérémie 33, le verset 3.
2: Jérémie,
1: c'est call unto me and I will answer you.
2: Jérémie 33, verset 3, il dit, invoque-moi et je te répondrai.
1: Par exemple,
2: yeah.
1: Dans notre cher pays,
2: oui.
1: si un ministre ou le président me demande de l'appeler, je serai très content.
2: Très.
1: Maintenant, on parle de Dieu qui me dit de l'appeler.
2: Mmh.
1: Hmm? Parfois, on commence par... You start, you become boastful because you have the contact of an authority.
2: Par moment, vous vous fanfaronnez, voilà, comme on le dit, vous la jouez parce que vous avez le contact du président de la République.
1: Now, it's a blessing to have his contact.
2: C'est une bénédiction d'avoir son contact.
1: But look at the president of presidents.
2: Maintenant, regardez au président des présidents.
1: As a matter of fact, the telephone number of God is Jeremiah 33, verse 3.
2: Et d'accord, c'est pas étonnant que même le numéro de téléphone de Dieu, c'est Jérémie 3, 33. Jérémie 33, verset 3.
1: Si tu as grandi avec l'église, si tu école de dimanche, on enseigne ça, le numéro de téléphone de Dieu, c'est Jérémie 33,
2: verset 3.
1: Verset 3.
2: Yeah.
1: Triple 3.
2: Le triple 3.
1: Les Américains.
2: Appelle là-haut, allô, téléphone là-haut, dis-lui ce que tu veux.
1: C'est ça. Mais les Américains, ils ont 911.
2: Oui, ils ont le 911.
1: Pour appeler quoi?
2: Le sécurité sociale.
1: La sécurité. But in God, he say, call unto me.
2: Mais en Dieu, il dit, invoque-moi.
1: And I will answer you.
2: Et je te répondrai.
1: And I will show you great and mighty things.
2: Il dit, et je te montrerai de grandes et de puissantes
1: which thou knowest not.
2: Que vous ne connaissez pas.
1: In Philippians 4, verse 6.
2: Dans le livre de Philippiens, chapitre 4, le verset 6.
1: In Philippians 4, verse 6.
2: Philippiens, chapitre 4, le verset 6.
1: It says, be anxious for nothing.
2: Il dit, ne vous inquiétez de rien.
1: And then this scripture.
2: Et cette écriture.
1: We have to pay attention to it.
2: Nous devons vraiment y prêter attention.
1: The Lord is talking to somebody tonight already.
2: Le Seigneur déjà est en train de parler à quelqu'un.
1: He said, "Be anxious for nothing."
2: Il dit, ne vous inquiétez de rien.
1: That sickness, be anxious of nothing.
2: La maladie là, ne vous inquiétez de rien.
1: That marital issue, be anxious
2: Le
1: of nothing.
2: Le problème de mariage là, ne vous inquiétez de
1: That
2: rien.
1: That financial problem, be anxious
2: Le
1: of nothing.
2: Le problème financier, ne vous inquiétez de
1: That
2: rien.
1: That cancer, be anxious of nothing.
2: Le cancer qui est là, ne vous inquiétez
1: That
2: de rien.
1: That issue over your business, be anxious of nothing.
2: Le problème qui se trouve sur votre business, ne vous inquiétez de rien.
1: It says, but in everything by prayer and supplication.
2: Alors, et il agit, il dit, mais en toute chose, par la prière et la supplication.
1: With thanksgiving, let your request be made known unto God.
2: Avec action de grâce. Oui, avec action de grâce. Faites connaître donc à Dieu tous vos besoins.
1: Déjà, c'est une bénédiction d'avoir assez, de savoir que je peux parler à Papa Dieu. C'est déjà une bénédiction. C'est une bénédiction que on sait à qui on prie. On sait à qui on prie. Et celui qui on prie, on sait qu'il est fidèle. Is able.
2: Il est capable.
1: Il est capable. Beaucoup prient certaines choses qui ne sont pas capables. Là.
2: C'est ça le problème.
1: Ouais. Mais nous, là, on sait à qui on prie.
2: Yeah. Pasteur Niaï, le prophète a développé quelque chose quant à savoir qui doit prier. Alors, amis auditeurs, bon, je crois, homme de Dieu, que celui qui doit prier dans un premier temps, puisque tu nous parles d'un contexte, et c'est le contexte là des croyants. Et donc, toi qui écoutes, n'importe qui peut aller parler à Dieu, la condition qu'il y a là, c'est qui doit prier. Je pense que la condition se trouve dans celui qui sait qu'il y a quelqu'un à qui il faut parler, et c'est cette personne qui peut prier. Si moi je ne sais pas que je dois te parler, peu importe, je ne pourrai rien te demander.
1: C'est ça.
2: Alors savoir que je dois te parler, pour quiconque écoute, c'est savoir que Jésus est Seigneur dans un premier
1: Alléluia.
2: Temps. Savoir qu'il est le sauveur de notre vie. Il est le Seigneur de notre vie. Et la Bible dit qu'il est le consommateur. Il est quoi? L'auteur et le consommateur de notre foi. Et donc quand on a ces connaissances-là, on sait maintenant qu'on peut lui parler.
1: Alléluia.
2: Tout ce que vous étiez en train de dire, c'était puissant.
1: Amen.
2: Déjà moi-même, pendant que vous parlez, comme habituellement, à mes auditeurs, quand cet homme de Dieu prêche, même quand j'interprète, moi-même je me prêche en même temps. Et donc je suis fort dedans. Déjà pendant que vous prêchez, moi je suis en train de prier dedans.
1: Alléluia.
2: Parce que il dit ne vous inquiétez de rien.
1: De rien.
2: Ne qui doit prier, c'est celui qui a quelque chose à dire à
1: c'est
2: Dieu.
1: C'est ça.
2: qu'est-ce que tu as dit à Dieu?
1: Qu'est-ce que tu as dit à Dieu?
2: Si tu n'as rien, alors c'est que tu ne peux pas prier. Même quand tu n'as rien, il y a un merci à dire.
1: Et ne pas prier, indirectement, tu te mets à l'égal à Dieu. C'est comme tu dis, tu n'as pas besoin de lui. So, la prière, ce n'est pas seulement demander. Ce n'est pas seulement conjuguer le verbe avoir.
2: Le verbe donne-moi.
1: Donne-moi, merci. Mais c'est aussi un signe de soumission.
2: Wow.
1: You accept his lordship over you.
2: Vous acceptez sa seigneurie sur vous.
1: And you recognize his providing ability over
2: you. Vous reconnaissez son habileté de pourvoiement ou de pourvoyeur.
1: And that is also worship.
2: Et ça aussi, c'est l'adoration. Pasteur Nia, on vient de sortir un thème. Hein?
0: Ouais.
2: Ça aussi, c'est l'adoration. Yeah. Wow.
1: So, Philippiens chapter 4, verset 6, be anxious of nothing.
2: Donc, Philippiens 4, verset 6 dit, ne vous inquiétez donc de rien.
1: Non, il a commencé par ne vous inquiétez pas, parce qu'il est sûr, c'est, ce n'est pas quelque chose qu'on doit essayer pour voir. Non, c'est calé. Ne vous inquiétez de rien. Il s'en fout de ce qui t'amène, te pousse à venir vers lui. Il s'en fout de ça. Il a tout. He have the answer for you.
2: Il a la réponse pour vous.
1: He have the answer. Regarde, Israël était devant la mer Rouge. Ces Égyptiens là, ils connaissent pas, ils savent pas nager.
2: Non.
1: Ils étaient esclaves. 430 ans. Dans l'esclavage. Maintenant, la main de Dieu les a fait sortir.
2: Yes.
1: Maintenant, en demi-chemin, il y a cette main rouge qui a barré
2: le chemin.
1: Pas seulement le chemin, qui a barré et bloqué la prophétie, ce que Dieu les a dit, ce qu'ils ont vu dans le songe, ce que Dieu a promis. Il a quelque chose qui est vis-à-vis contre la chose. Et derrière eux, leur ennemi. Quelqu'un, tu m'écoutes ce soir.
2: Oh, Jésus.
1: Tes ennemis sont en train de se moquer de toi.
2: Ils se moquent.
1: Tu avais laissé une relation à cause de Dieu. Maintenant, ça fait les années. Tu penses qu'en laissant cette relation, rapidement, Dieu va te donner ta femme ou ton mari. Mais jusqu'à présent, tu n'as pas.
2: Il n'y a rien. On appelle ça Paco.
1: So, ils sont calés demi-chemin.
2: Calés, oh, wow. Et donc, il leur dit, ne vous inquiétez de rien.
1: De rien.
2: Mais quand ils se sont trouvés là.
1: Quand ils se sont trouvés là, maintenant, ils sont en train de pleurer.
2: Hé, hey, Mango.
1: c'est un cri baoulé ou
2: bêté. C'est un cri baoulé. Mango.
1: Hein? Ils sont en train de pleurer. Regarde ce que Dieu les a dit dans Exode 14. Quand Dieu est venu dire, Moïse, why are you people crying?
2: Pourquoi tout ce tumulte là parmi vous?
1: Avancez. Parce que c'est Dieu qui les a pris par cette voie-là. Ce n'est pas une erreur. C'est Dieu. Dieu sait qu'il a la main rouge là-bas.
2: Aïe, aïe, aïe, aïe, aïe, aïe, aïe, aïe, aïe.
1: C'est Dieu qui les a pris par cette voie-là.
2: Dieu n'a pas été surpris.
1: Il n'a pas été surpris.
2: Mais c'est eux qui ont rencontré la chose qui pensent que c'est un problème.
1: Sur Éphésiens 4, verset 6. Ne vous inquiétez de rien. Dieu sait que tu vis en Côte d'Ivoire, que Abidjan est cher, le loyer est cher. Dieu sait. Dieu sait que ton salaire ne peut pas tout gérer. Dieu sait, que tu as besoin d'être guéri. Dieu sait ce que tu veux voyager. Dieu sait qu'il y a un ministère avec toi. Dieu sait que tu es marié. Dieu sait que la radio a besoin des choses.
2: Oui. Dieu sait.
1: Il sait.
2: Mais prophète, pendant que vous êtes en train de parler, mon esprit est en train de s'élargir.
1: Vas-y.
2: Donc, quand il dit ne vous inquiétez de rien, prenant l'exemple d'Israël, devant la mer Rouge qui était troublée, qui criait ça, elle a dit, mais Moïse, pourquoi est-ce que vous priez? Pourquoi ce tumulte? Cela veut dire que quand la voie sur laquelle tu te trouves est celle que Dieu t'a donnée, il n'existe pas d'obstacle en réalité.
1: Oui, c'est ça. Non, lisons les textes, Exode 14.
2: Ouais.
1: On va voir. Somebody is blessed tonight.
2: Quelqu'un est béni ce soir.
1: Whatever you are called somebody to connect to des fréquences vie.
2: Alors où que vous trouvez, appelez quelqu'un pour vous connecter rapidement à la radio fréquence.
1: Call a sister, call a brother, call your family member.
2: Envoie la fréquence à quelqu'un, à un frère, à une soeur, un membre de famille. 88.89.4. Envoyez ça partout.
1: Yes. The Lord is speaking to somebody.
2: Le Seigneur est en train de parler à quelqu'un.
1: When they met the Red Sea, you just read the French, right?
2: Oui, quand ils ont rencontré la mer Rouge.
1: Yeah. Exodus chapter 14. You take it from verse 10.
2: Nous allons donc lire Exode chapitre 14. Nous lisons à partir du verset 10.
1: Il faut prendre même le 9 un peu.
2: D'accord. On retenera, donc on remontera un peu au verset 9. Exode 14, le verset 9. Les Égyptiens les poursuivirent. Et tous les chevaux, les chars de Pharaon, ses cavaliers et son armée, les atteignirent campés près de la mer, vers Pi-Hahiroth, vis-à-vis de Baal-Tsephon. Verset 10. Pharaon approchait. Les enfants d'Israël levaient les yeux et voici.
1: Quelqu'un, ton pharaon qui approchait, c'est le loyer.
2: Hey.
1: Le moine vient de finir.
2: C'est un gros pharaon, hein?
1: Un gros pharaon. Le propriétaire.
2: Et on est devant la mer Rouge.
1: Devant la mer Rouge.
2: C'est vraiment pour quelqu'un.
1: Il n'a plus de travail, mais tu as besoin d'argent pour payer les choses.
2: C'est un pharaon.
1: C'est un pharaon qui est derrière toi et la mer Rouge.
2: Aïe, aïe, aïe, aïe, aïe.
1: Ce que tu vends, les gens n'achètent plus.
2: Jesus.
1: C'est un pharaon qui est là.
2: Un pharaon est en train de... Il y a un pharaon approché.
1: C'est comme on a fait un sandwich avec toi. La mer Rouge...
2: À droite.
1: À droite. Et pharaon derrière.
2: À gauche.
1: Tu es au milieu.
2: Tu es au milieu. La mer Rouge aussi en haut.
1: En haut.
2: Pharaon...
1: Derrière avec les chats. C'est comme tu te trouves beurre dans un pain qu'on veut manger.
2: Et pourtant, c'est un beurre qui ne va pas fondre.
1: Qui ne va pas fondre.
2: Aïe, aïe, aïe, alléluia.
1: Amen.
2: Il dit, Pharaon approchait. Nous sommes au verset 10. Les enfants d'Israël levèrent les yeux et voici. Les Égyptiens étaient en marche derrière eux. Et les enfants d'Israël eurent une grande frayeur.
1: Une grande frayeur.
2: Une grande frayeur.
1: They were afraid. They were afraid. The Bible says the righteous shall be bold like a lion.
2: La Bible dit que le juste sera audacieux, sinon fort comme le lion.
1: What is getting you afraid?
2: Qu'est-ce qui vous effraie?
1: Because they can hear the sound of the chariot.
2: Parce qu'ils pouvaient entendre le bruit des chars.
1: In those days, Egypt was the number one power that is leading the damn world.
2: Et dans ce temps, l'Égypte était l'unique puissance mondiale.
1: And Pharaoh released all his army pursuing them.
2: Et Pharaon a relâché toute son armée pour les poursuivre.
1: While the enemy is getting close,
2: pendant que l'ennemi se rapprochait,
1: they were stuck.
2: Et ils étaient bloqués.
1: Par exemple, tu n'as pas l'âge à ton côté.
2: L'âge. Ok.
1: Il a ce qu'on appelle ménopause.
2: Ménopause pour les femmes.
1: Pour les femmes. Tu vas vers 50 ans.
2: Ouh.
1: Mais n'a pas de mari. Quand est-ce que tu vas marier pour avoir un enfant?
2: Ah.
1: Avec l'homme, c'est impossible. Mais avec Dieu, c'est possible.
2: Tout est possible.
1: So, Pharaon était derrière eux.
2: Yeah.
1: Et ils étaient déjà calés devant la mer Rouge. Ça n'avance pas, ça recule pas. Il n'y a personne qui peut venir t'aider. Quelqu'un, tu nous écoutes, tu es dans cette situation maintenant.
2: Jesus.
1: Ton devant est bloqué, il n'y a personne. À gauche les montagnes, à droite les montagnes, derrière toi l'ennemi te poursuit aussi. Tu dors pas, les chiens sont sur toi. Tu dors pas, c'est les serpents. Tu dors, il y a quelqu'un qui vient coucher avec toi.
2: Ça c'est quoi ça?
1: Ça c'est quoi ça?
2: Et donc, les enfants d'Israël étaient coincés.
1: Ils étaient coincés. Comme quelqu'un, tu nous écoutes, la vie t'a coincé. Parfois, quand tu vois le visage des frères et les sœurs, tu sais que ouais, celui-là est coincé.
2: Il est coincé quelque part.
1: Mais Philippiens 4, verset 6, ne vous inquiétez de rien. Quand tu sais à qui tu pries, c'est un bon français là.
2: Hey,
1: If you know who you are praying to.
2: Quand tu sais qui tu pries.
1: Qui tu pries. C'est ça qui gère la chose.
2: Alléluia.

0: Israël était coincé. So I was saying that if you know who you are praying to,
1: et donc je disais que si vous savez qui vous priez,
0: you be anxious of nothing.
1: Vous ne vous inquiéterez de rien.
0: On va revenir à ça.
1: Yeah.
0: Mais c'est Pierre qui était dans l'eau en train de chercher les poissons.
1: C'est ça.
0: Il n'a pas trouvé. Ils sont en train de chercher. Et Pierre a laissé l'œuvre de Dieu pour aller se chercher.
1: Ok.
0: What Christ have called him from, he returned to it.
1: D'où Christ l'a appelé, il s'est retourné à cela.
0: And he was not getting anything.
1: Et il n'obtenait rien.
0: Mais Jésus est venu.
1: Alors quand Jésus est venu,
0: il n'est pas rentré dans l'eau, mais il a eu les poissons. Jésus a braisé les poissons. Maintenant c'est lui qui les appelle. Les petits, est-ce que vous avez gagné quelque chose? God is able.
1: Il est capable.
0: I don't know who is hearing us.
1: Mais je ne sais pas qui nous écoute.
0: Tu as parlé à tout le monde de tes problèmes, mais tu n'as pas parlé à Dieu.
1: You spoke.

0: God who created you.
1: Tu l'as pas parlé.
0: You didn't talk to him.
1: Ce soir, le Seigneur interpelle quelqu'un.
0: Alléluia.
1: God is calling somebody.
0: Dieu interpelle quelqu'un.
1: If there is a man to pray,
0: s'il y a un homme, s'il y a un homme pour prier, alors il y a un Dieu pour exaucer.
1: Le diable connaît l'efficacité de la prière. C'est pourquoi il nous empêche de ne pas prier.
0: Ok.
1: C'est pourquoi il met les choses dans nos vies de ne pas prier.
0: Mm.
1: Tu vois les gens, la personne parle, il bavarde, il cause.
0: Mm.
1: Mais on dit, on n'a qu'à prier une heure de temps.
0: Il ne peut pas.
1: Il va commencer par bailler.
0: Il ne peut pas.
1: Il va aller pisser un peu.
0: Là, les yeux deviennent lourds.
1: Lourds.
0: On va faire yeux d'amour.
1: Parce que le diable sait
0: que s'il prie.
1: So, Israël était coincé.
0: Oh,
1: derrière eux, les chars, on peut lire.
0: Yeah.
1: N'oubliez pas, c'est Matthieu 6,
0: 33.
1: Avec l'homme de Dieu,
0: le pasteur Nia.
1: Le samedi était son anniversaire.
0: Hey, le samedi.
1: Tu sais, aujourd'hui,
2: dimanche
1: c'est.
2: 31.
1: Hein?
0: Dimanche 31 plutôt.
1: C'est dimanche, c'était dimanche?
2: Oui, dimanche 31.
1: Waouh.
0: On était là le samedi. Et c'était le lendemain.
1: Waouh.
0: Mm.
1: Sois béni, homme de Dieu.
0: Amen.
1: Continue l'écriture.
0: Alors, on est toujours dans le verset 10 qu'on n'a pas fini de dire. La Bible
1: Exode 14, verset 10.
0: Exode 14, verset 10. Donc, je relis. Pharaon approchait.
1: Mm.
0: Les enfants d'Israël levèrent les yeux et voici.
1: Mm-hmm.
0: Les Égyptiens étaient en marche derrière eux.
1: Mm-hmm.
0: Et les enfants d'Israël eurent une grande frayeur.
1: Mm-hmm.
0: Et crièrent à l'Éternel.
1: Vous voyez?
0: Mm.
1: La différence, the difference here is that they were afraid, but they know how to cry to God. They didn't cry to man.
0: La différence ici, ils avaient cette peur, mais ils savaient qu'il fallait crier à l'Éternel et non à l'homme.
1: My mother.
0: Ma maman.
1: My father.
0: Mon papa.
1: The behavior of your children is nothing to encourage you.
0: Le comportement de tes enfants n'a rien d'encourageant.
1: You are afraid for them.
0: Tu as même peur pour eux.
1: But cry unto the Lord.
0: Mais crie à l'Éternel.
1: Cry unto the Lord.
0: Crie à l'Éternel.
1: The Bible said they were afraid, but they cry unto
0: the Lord. La Bible dit qu'ils étaient dans une grande frayeur, mais ils ont crié à l'Éternel.
1: Let me see what will happen.
0: Mm. Mm. Le verset 11. Ils dirent à Moïse, n'y avait-il pas des sépulcres en Égypte?
1: Maintenant, regarde, quand tu as peur, tu sais, je ne sais pas comment expliquer ça. Prayer must be based on faith, not fear.
0: La prière doit être basée sur la foi et non la peur.
1: Because the fact that prayer is communication to God, we don't just communicate to God, we communicate on the basis of faith.
0: Bien que la prière soit le fait de communiquer avec Dieu, on ne fait pas que communiquer, mais on communique sur la base de la foi.
1: In Hebrews chapter 11 verse 6, without faith it is impossible to please God.
0: En Hébreux 11 verset 6, il dit sans la foi, il est impossible de lui être agréable.
1: Now that they were afraid,
0: maintenant qu'ils avaient peur,
1: and cried to God,
0: et qu'ils ont crié à Dieu,
1: because fear is the basis of their prayer.
0: Parce que la peur était donc le fondement de leur prière.
1: They start speaking against their leader.
0: Ils ont commencé à parler contre leur leader.
1: Let's hear what fear made them to say. Some of you, you think you are praying, but you are just praying out of fear, and you are magnifying the devil instead of God.
0: Alors, on va voir ce qu'ils ont dit à cause de la crainte, ce qu'ils ont dit à leur leader. Et l'homme de Dieu dit, certains d'entre vous, vous, au lieu de prier, vous c'est la peur. Et par cette peur, vous magnifiez le diable. Mm. Je relis donc le verset 11. Ils dirent à Moïse, n'y avait-il pas des sépulcres en Égypte?
1: How can they say that?
0: Comment est-ce qu'ils peuvent dire une telle chose? Sans qu'il fût besoin de nous mener mourir au désert.
1: Regarde ce qu'ils sont en train de dire à l'homme de Dieu.
0: Ils ne sont pas arrêtés. Ils disent, mais que nous as-tu fait en nous faisant sortir d'Égypte? Ah.
1: La peur va te pousser à te maudire. Tu vois, mais fear will make you curse yourself.
0: La peur va vous pousser à vous maudire.
1: At this point, they were desiring to die in Egypt.
0: Là où ils étaient déjà sortis d'Égypte, mais tous leurs désirs étaient de mourir en Égypte à ce moment précis.
1: They want to die in their past life.
0: Ils veulent mourir dans leur vie passée. là où ils ont été sortis. Comment vous pouvez dire une telle chose?
1: Et déjà, Dieu a fait des miracles en Égypte pour les faire sortir. Sur l'ennemi qui est derrière toi, si cet ennemi a la force, pourquoi il est derrière toi?
0: Question.
1: Parce que vous étiez avec lui en Égypte. C'est la main de Dieu qui vous a fait sortir. Maintenant, il est derrière vous. The Bible says the devil is rolling like a.
0: La Bible dit le diable rôde comme
1: a lion,
0: un lion,
1: où il me dévore,
0: cherchant qui dévorer.
1: The devil may devour other people, but man not me and my house.
0: Le diable peut dévorer les autres, mais sans moi et ma maison.
1: For greater is he that lives in me than he that lives in the world.
0: Car celui qui vit en moi est plus grand que celui qui vit dans le monde.
1: Let's go on.
0: Et donc, au verset, on termine la dernière partie. Que nous as-tu fait en nous faisant sortir d'Égypte? Le verset 12. N'est-ce pas là ce que nous te disions en Égypte?
1: Regarde.
0: Laisse-nous servir les Égyptiens.
1: Mais regarde.
0: Car nous aimons mieux servir les Égyptiens que de mourir dans le
1: je
0: désert.
1: Je vais te donner quelque chose qui est arrivé à Abidjan ici. Elle a une année. La cette soeur qui est belle soeur, t'es noire.
0: Ok.
1: Jolie jusqu'à les yeux.
0: Hey.
1: Moi, je suis venu faire ministère.
0: Ok.
1: Je suis retourné au Ghana. C'est là, elle m'appelle. Elle m'appelle, dit prophète. Le prophète, je souffre, n'a pas mariage.
0: Ok.
1: Maintenant, elle va parler. Comme les Israélites maintenant.
0: Les Israélites étaient en train de parler.
1: Tu sais ce qu'elle a dit?
0: Non.
1: Elle dit que elle, en tout cas, comme le mariage ne vient pas, elle veut seulement un homme qui peut l'enceinter.
0: Une soeur en Christ.
1: Une soeur en Christ.
0: Comme mariage tarde là.
1: Oui, elle veut seulement
0: un homme qui va l'enceinter.
1: Sans mariage.
0: La peur.
1: Pour avoir seulement enfant.
0: Pour qu'elle puisse avoir enfant parce qu'elle pense qu'elle est en train de vieillir.
1: Il y a beaucoup de gens qui sont rentrés dans les mariages à cause de la peur qu'ils sont en train de vieillir.
0: Jésus.
1: C'est ça? Tu as accepté de marier cette personne à cause de la peur.
0: Cela veut dire qu'il y a beaucoup de personnes, on pense qu'ils prient, mais en réalité,
1: non.
0: Ils ne prient pas.
1: La prière remplie de peur, c'est fier. That push them to pray, but you see those people who pray by fear. You see that they come out of prayer with nothing.
0: Ceux qui prient par la prière, par la peur là, ils sortent de la prière sans aucun résultat.
1: Ils cherchent un démon qui n'existe pas dans leur vie. Tout n'est pas Satan.
0: Tout n'est pas Satan. Tout n'est pas démon.
1: Tout n'est pas démon. Ils cherchent un démon. Et ces gens là, on les connaît dans nos églises. C'est eux qui tombent. Cache les chaises.
0: Toujours.
1: Les chaises là, on remplace, on achète un autre, mais le vide ne cherche pas. Ils sont toujours là-haut.
0: Comment cette peur-là peut emmener quelqu'un à dire on aime bien servir les Égyptiens? Tu as été délivré.
1: Because they need knowledge of the word of God.
0: Parce qu'ils avaient besoin de la connaissance de la parole de Dieu.
1: You need the knowledge of the word of God.
0: Tu avais besoin de la connaissance de la parole de Dieu.
1: And if you don't know the word, because he said, hold me by my own word.
0: Si vous ne connaissez pas la parole, parce qu'il a dit, tenez-moi par ma parole.
1: La prière ne peut pas être efficace sans sa parole. Il y a des chrétiens qui ne lisent pas leur Bible. La personne ne lit pas sa Bible.
0: Même pas.
1: Il ne connaît pas les écritures.
0: C'est quoi?
1: Il ne connaît pas les écritures de combat, l'écriture de adoration, l'écriture de, comment on dit là, confession des péchés.
0: De péché.
1: Écriture de ceci, ça. Ça prie seulement. Il dit, hold me by my word. That's scripture.
0: Il dit, prenez-moi par ma parole.
1: Yes. People don't read their Bible. Le problème qu'on a maintenant dans le royaume, c'est que beaucoup ne lisent plus leur Bible. Et beaucoup n'ont plus Bible aussi. Et ceux qui ont, ne le lisent pas. C'est dimanche, ils vont chercher, j'ai mis Bible là-haut, là. C'est pourquoi ils sont dans les fausses églises. On les trompe. La fois dernière, c'est ce dimanche, non? Ce dimanche, moi, je faisais...
0: Qu'est-ce qui s'est passé?
1: Je faisais programme dans un espace, à Abidjan, ici. Dans l'espace, il y a 3 salles.
0: Ok.
1: Moi, j'étais dans...
0: L'une des salles.
1: Et j'ai invité une maman. Qu'elle est venue, elle est rentrée dans une autre salle.
0: Ok.
1: Elle a un autre homme de Dieu qui est là-bas.
0: D'accord.
1: J'appelais la maman. Son téléphone passait pas.
0: Ok.
1: J'ai laissé. On a fait le programme, on a presque fini. Celle-là, elle est venue. Qu'elle était dans l'autre salle. Que disait, oh, il attend le pasteur Gagné. Et le pasteur en question dans la salle, lui aussi lui disait, le pasteur Gagné va venir.
0: Et
1: quelle maman spirituelle.
0: Jesus.
1: Cela a pris la maman.
0: Mm.
1: C'est là maintenant, moi, on a fini, on s'est séparés. Je suis rentré à la maison. Lundi, elle m'appelle que ah, l'autre église, salle qu'elle est rentrée dedans, mm-hmm. l'homme de Dieu dit, elle va mourir.
0: Et elle est rentrée là-bas par erreur. Hein?
1: Par erreur. Hein?
0: Pensant que c'était là, toi, tu
1: ouais.
0: étais. Et elle est rentrée.
1: So, l'homme de Dieu lui dit mm-hmm. qu'elle va mourir.
0: Ok.
1: Dans ce mois, elle a donné la date, le jour.
0: Ok.
1: So, elle n'a qu'à payer l'argent.
0: Pour racheter.
1: Elle a donné 200 et quelques mille.
0: Hey!
1: 200 et quelques mille. Parce que quand tu ne connais pas l'écriture, on va te mamailler.
0: Ça tombe dans qui doit prier là-haut.
1: Qui doit prier? Tout le monde doit prier. Maintenant, certains gens veulent. Some people want to hire people to pray for them.
0: Les gens veulent louer des personnes pour prier pour eux.
1: Everybody should pray.
0: Tout le monde doit prier.
1: So, pour rien, 200 000 là. Faut me le dire. Est-ce, elle a une fois donné cet argent à moi.
0: Ah, la question là, elle va se poser. Hein?
1: Parce qu'elle ne connaît pas la parole.
0: Ah, Seigneur.
1: Parfois, on écoute des gens. We hear people say, oh, I'm going to pray.
0: Mm. Et on entend les gens dire, je vais prier.
1: Mais ce n'est pas prière.
0: Ils prient où même?
1: Deux jours là, on voit les gens qui prennent oignon, qui prennent sel, en disant qu'ils sont en train de prier.
0: Prends huile.
1: C'est comme ils vont faire un restaurant. J'étais dans une maison, une année dans ce pays.
0: Mm.
1: J'ai vu dans les fenêtres, ils ont mis ail, garlic, sur les fenêtres. J'ai demandé c'est quoi. Ils disent c'est pour la, contre la sorcellerie. Ils disent que.
0: Ail contre la sorcellerie à la fenêtre.
1: Ça veut dire que. Tu donnes les ingrédients au sorcier de bien te manger. Il va
0: c'est assaisonnement.
1: Assaisonnement. Quand les gens ne connaissent pas la parole de Dieu, ils sont en ça.
0: C'est ça.
1: The Bible says, by the mention of the name Jesus, every knee shall bow.
0: La Bible dit à la mention du nom de Jésus, tout genou fléchit.
1: Jésus me suffit.
0: Jésus me suffit.
1: Jésus me suffit. So, Israël, devant la mer Rouge.
0: Ah.
1: Ils sont en train de bavarder. Ils disent que mieux de mourir en Égypte.
0: Et puis ils disent, on aime servir
1: les Égyptiens.
0: Pourtant, vous avez crié à l'Éternel.
1: L'Éternel.
0: Il a dit à Moïse, j'ai entendu les cris que font pousser les oppresseurs à mes enfants. Quand Dieu a entendu, il est venu maintenant et ils disent qu'on aime les servir. Donc pleurez, vous avez pleuré là.
1: C'est ça. Parce qu'ils n'ont parlé pas la peur.
0: Mmh.
1: Garde à toi, frère, si quelqu'un te marie parce qu'il a peur qu'elle grandit.
0: Mmh.
1: Le jour elle trouve ce qu'elle trouve, elle va te montrer tes dents.
0: Jésus.
1: Ses dents. So, beaucoup de chrétiens sont dans les choses, prennent les dispositions, les décisions en base de ces choses.
0: Mm.
1: So we see Israel that was so stuck here.
0: Nous avons vu Israël qui était stagné là.
1: Mm. So what happened? Let's see.
0: Nous continuons la lecture. Le verset 13. Moïse a répondu au peuple, ne craignez rien.
1: Alléluia.
0: Alléluia.
1: C'est un homme de Dieu qui connaît son Dieu.
0: Mm-hmm.
1: C'est ne craignez rien.
0: Ne craignez rien.
1: Ce soir, on est venu à dire à quelqu'un qui nous écoute, ne crains rien.
0: Amen.
1: Worry not.
0: Ne craignez rien.
1: Moïse répondant à qui?
0: Moïse répondit au peuple
1: en disant,
0: ne craignez rien.
1: Un homme contre 3 millions de personnes. Un homme.
0: Un seul
1: homme qui connaît Dieu. Ce soir, le Seigneur parle à quelqu'un.
0: Amen.
1: God is using us to talk to somebody this evening.
0: Dieu est en train de nous utiliser pour parler à quelqu'un
1: God
0: ce soir.
1: Fear not.
0: Et Dieu dit, ne craignez rien.
1: Fear not.
0: Ne craignez rien.
1: The Lord has sent us to you. Fear not.
0: Le Seigneur nous a envoyé vers vous. Ne craignez
1: If
0: rien.
1: If my people were called by my name.
0: Et si mon peuple, si qui est invoqué mon nom.
1: Humble themselves.
0: S'humilie.
1: And turn away from their wicked way.
0: Se détourne de leur mauvaise
1: voie. I the Lord will hear them.
0: Et moi l'Éternel, je les exaucerai.
1: I the Lord will hear them.
0: Je les exaucerai.
1: The Lord say, fear not.
0: Le Seigneur dit,
1: ne craignez
0: pas.
1: The Lord say, fear not.
0: Le Seigneur dit, ne craignez pas. Ne craignez pas.
1: The Lord say, fear not.
0: Ne craignez pas.
1: The Lord say, fear not.
0: Ne craignez pas.
1: The Lord say, fear not.
0: Le Seigneur dit ne craignez pas.
1: I don't know which race is before you.
0: Je ne sais pas quelle est la mer rouge qui est au devant de vous.
1: I don't know which chariot of Pharaoh are behind you.
0: Je ne sais pas quels sont les chars de Pharaon qui sont
1: derrière. I don't know which situation that has limiting you to move on.
0: Je ne sais pas quelle situation vous empêche d'avancer.
1: Tonight by the power of the Holy Ghost.
0: Mais ce soir par la puissance du Saint-Esprit.
1: We are speaking prophetically to your situation.
0: Nous parlons prophétiquement à votre situation.

0: Alléluia. God is able.
1: Dieu est capable.
0: So Moses told them, fear not.
1: Moïse donc leur a dit, ne craignez pas.
0: Let's go on.
1: Et on continue la lecture. Il dit, restez en place.
0: Ce soir, le Seigneur parle à quelqu'un. Restez en place. Rester en place veut dire reste dans ce que Dieu t'a dit.
1: C'est ça. Faut pas vaciller. Restez en place et regardez la délivrance que l'Éternel va vous accorder en ce jour.
0: Le docteur a parlé. Mais la parole de Dieu aussi parle. Avant que le docteur ne parle, la parole de Dieu a déjà parlé. Ceux qui sont malades, Dieu les guérit.
1: Je sens ça et sens l'onction déjà là. Parce qu'il dit, regardez la délivrance que l'Éternel va vous apporter. Alléluia. La délivrance, c'est une maladie qui t'encourt, mais Dieu va l'enlever, tu es délivré. C'est un démon qui t'embrouille, Dieu va le chasser, tu es délivré. C'est une situation qui te donne les places. Tu pleures, mais Dieu va enlever, c'est une délivrance. L'onction est forte et puissante. La parole est vivante. La parole est vivante.
0: C'est reste en place.
1: Restez en place et regardez la délivrance que l'Éternel va vous accorder en ce jour.
0: En ce jour, pas demain.
1: Non, en ce jour.
0: Pas l'année prochaine. Dans ce jour.
1: En ce jour.
0: En ce jour.
1: En ce jour.
0: En ce jour. Maintenant, toi qui nous écoutes, si tu crois, tu peux recevoir ce que tu cherches.
1: Maintenant. Amen.
0: Et je déclare sur cette personne qui est malade. Lève-toi maintenant.
1: Amen. Lève-toi et marche.
0: Là où tu es malade, lève-toi.
1: Lève-toi.
0: Lève-toi, oui, maman, lève-toi.
1: Oui.
0: Maman, lève-toi. Fais ce que tu ne peux pas faire avant. Lève-toi. Le Seigneur t'a guéri.
1: Guéri.
0: Seigneur t'a guéri.
1: Guéri.
0: The Bible says, by stripes we were healed.
1: La Bible dit, par ses meurtrissures, nous sommes guéris.
0: I love the English. It says, we were healed.
1: Il dit, nous avons été guéris.
0: It's not now. We were healed before you. You were healed before you sick.
1: Ok. Par ses meurtrissures, nous avons été guéris.
0: Oui. You were healed before you sick.
1: Avant même que tu ne tombes malade.
0: So get up now.
1: Alors lève-toi maintenant.
0: Somebody, you are looking for a job. They didn't call you.
1: Il y a quelqu'un qui cherche un travail. On ne l'a pas appelé. On t'a
0: This
1: pas appelé.
0: This month is the month that they will call you.
1: Ce mois-là est le mois dans lequel on va t'appeler.
0: There's somebody you are hearing me. A director of a company, you are hearing me now.
1: Il y a un directeur d'une entreprise qui nous écoute maintenant.
0: Things are falling out of hand.
1: Les choses sont en train de vous échapper entre les mains.
0: God can help you.
1: Dieu peut vous

0: can believe.
1: Si vous pouvez seulement croire.
0: The Lord is able.
1: Le Seigneur est capable.
0: The Lord is able.
1: Le Seigneur est capable.
0: The Lord is able.
1: Le Seigneur est capable.
0: The Lord is able.
1: Le Seigneur est capable.
0: The Lord is able.
1: Le Seigneur est capable.
0: The Lord is able.
1: Le Seigneur est capable.
0: Yes, you are the one we are talking about.
1: Il s'agit de toi de qui nous parlons.
0: We may not know you by name, but the Spirit of God knows you.
1: Nous pouvons ne pas vous connaître de nom, pas votre nom, mais l'Esprit de Dieu vous connaît.
0: The Spirit of God knows you.
1: L'Esprit de Dieu vous
0: connaît. Whatever you are, say amen.
1: Où que vous soyez, dites amen.
0: Say amen.
1: Dites amen.
0: It is possible with you.
1: C'est possible avec
0: vous. It is possible with you.
1: C'est possible avec
0: vous. It is possible with you.
1: C'est possible avec
0: vous. It is possible with you.
1: C'est possible avec
0: vous. It is me, oh Lord.
1: Dis, c'est moi, oh Seigneur.
0: It is me, oh Lord.
1: C'est moi, oh Seigneur.
0: I receive it.
1: Je le reçois.
0: Receive restoration.
1: Reçois la restauration.
0: Receive salvation.
1: Recevez la
0: Receive deliverance.
1: Recevez la délivrance.
0: Right now.
1: Maintenant.
0: Right now.
1: Maintenant.
0: Right now.
1: Maintenant.
0: Et la vie, maman qui nous écoute, tu es enceinte, ça fait un peu de temps, mais l'enfant ne sort pas. The child is not coming out. I pray for you.
1: Je prie pour toi.
0: Say it.
1: Papa dit qu'il y a une femme qui est enceinte et l'enfant ne sort pas. Ça veut dire que homme de Dieu, elle est sur le point d'accoucher, mais l'enfant ne vient pas, c'est ça.
0: Yeah.
1: Et il dit, je prie pour toi.
0: Every complication around this pregnancy.
1: Toute complication qu'il y a autour de cette grossesse.
0: Any hand working against you.
1: Toute main qui travaille contre vous.
0: We rebuke it in Jesus' name.
1: Nous la réprimandons au nom de Jésus.
0: I declare that you deliver as an Hebrew woman.
1: Je déclare que vous allez accoucher comme une femme.
0: In the name of Jesus.
1: Au nom de Jésus.
0: In the name of Jesus.
1: Au nom de Jésus.
0: In the name of Jesus.
1: Au nom de Jésus.
0: In the name of Jesus.
1: Au nom de Jésus.
0: In the name of Jesus.
1: Au nom de Jésus.
0: In the name of Jesus.
1: Au nom de Jésus.
0: Somebody is bleeding something, but because of lack of money, the thing has been truncated.
1: Il y a quelqu'un qui est en train de construire ou bâtir quelque chose, mais par manque de moyens, la chose ralentit ou a stoppé.
0: I prophesy by the scriptures.
1: Je prophétise par les écritures.
0: For the word of God said, the hand that started it will surely finish.
1: Car la parole de Dieu dit que la main qui a commencé cette œuvre l'accomplira.
0: I pray that the resources come unto you so that you can finish the project.
1: Je prie que les ressources viennent à vous afin que vous puissiez achever ce
0: projet. In Jesus' mighty name.
1: Au nom puissant de Jésus.
0: Amen.
1: Amen. Il dit donc, regardez la délivrance que l'Éternel va vous accorder en ce jour. Car les Égyptiens que vous voyez aujourd'hui, vous ne les verrez plus jamais.
0: What the Egyptians you are seeing today, you will not see them again.
1: Les Égyptiens que vous voyez aujourd'hui, vous ne les verrez plus jamais.
0: So c'est à toi de mettre ton Égyptien là-bas. Enlève l'Égyptien qui est écrit dans la Bible là-bas.
1: Okay.
0: Ton Égyptien peut être tes finances.
1: Oui.
0: Peut-être tes maladies, peut-être la sorcellerie, peut-être la pauvreté. Ce que tu vois là, tu ne. Hein, le français dit quoi?
1: Oui.
0: You will not see it again.
1: L'homme de Dieu dit, il est écrit ici que Moïse leur dit les Égyptiens que vous voyez aujourd'hui. Mais nous, on va remplacer le mot égyptien par la situation derrière toi depuis. Et tu sembles voir la mer rouge, mais il y a autre chose qui est derrière toi.
0: I will not see it again.
1: Dis, mais là-bas, je ne vais plus voir ça.
0: Et là, quelqu'un, tu m'écoutes. Tu as beau marcher, tu. De woro woro en baka. Mais ce mois-ci, tu auras ta voiture.
1: Amen.
0: De woro woro. Même les apprentis de baka là
1: te
0: connaissent. Et c'est que quand on te prend d'ici là,
1: c'est là on
0: ton terminus là, c'est là-bas.
1: Et puis quand ils te voient, tu vas pas aujourd'hui?
0: Tu vas pas aujourd'hui.
1: Mais c'est moi.
0: Hey. À l'époque au Ghana, j'avais un chauffeur comme ça.
1: Hey.
0: Il m'avait dit, pasteur, je te vois plus.
1: Hey. Ben, tu ne montais plus dans les
0: Ougandas. Non, je te. Non, non. J'ai pour moi maintenant.
1: Alléluia.
0: Reçois pour toi au nom
1: Amen.
0: De Jésus.
1: Amen.
0: Reçois pour toi.
1: Amen.
0: Quelqu'un, tu es dans les maisons. On t'a donné naissance. You were born in the rented house.
1: On t'a accouché dans maison à louer.
0: You grow up from there.
1: Tu as grandi dans maison
0: you
1: à louer.
0: Married from there.
1: Tu t'es marié dans maison à louer là.
0: You are getting to your own house.
1: Tu vas entrer dans ta propre maison maintenant.
0: In Jesus' name.
1: Au nom de Jésus.
0: He said the Egyptians that you are seeing.
1: Il dit les Égyptiens que vous voyez aujourd'hui.
0: He said you see them no more.
1: Vous ne les verrez plus.
0: Somebody put something into that thing.
1: Quelqu'un a mis quelque chose là.
0: The sicknesses you are seeing today, you will see them no more.
1: Les maladies que vous voyez aujourd'hui, vous ne les verrez plus jamais.
0: The confusion you are seeing today, you see it no more.
1: La confusion que vous voyez aujourd'hui, vous ne la verrez plus.
0: The discouragement you are seeing.

0: L'engagement que vous voyez aujourd'hui, vous ne le verrez plus
1: jamais. Le prophète Moses said,
0: le prophète Moïse a dit,
1: c'est the Egyptians,
0: les Égyptiens,
1: that you see today,
0: que vous voyez aujourd'hui,
1: you see them no more.
0: Vous ne les verrez plus
1: we have
0: jamais.
1: Come to tell you,
0: nous sommes venus vous dire,
1: that problem that you are seeing,
0: que le problème que vous voyez,
1: that you are in now,
0: dans lequel vous vous trouvez,
1: you are coming out of it.
0: Sortez de là.
1: Somebody shout, I'm coming out of it.
0: Quelqu'un crie, je sors de là.
1: Say, I'm coming out of it.
0: Je sors de là.
1: I'm coming out of that problem.
0: Je suis en train de sortir.
1: I'm coming out of that entanglement.
0: Je sors de cette
1: taux. From that evil situation.
0: Je sors de cette mauvaise situation.
1: It's the Egyptian that you are seeing.
0: Il dit les Égyptiens que vous voyez aujourd'hui.
1: You will see them no more.
0: Ne les verrez plus jamais. Wow.
1: That's what the man of God said.
0: C'est ce que l'homme de Dieu a dit. Mais prophète, pendant qu'on avance. Parce que là, on est allègrement en train de rentrer dans une sphère. Je sens une atmosphère conducive à la prière.
1: Yes.
0: Sphère où il y a une mêlée d'actions. Il y a des mains qui sont en train de se préparer pour mettre les choses en place. Du coup, puisqu'on sait maintenant, c'est nous, on doit prier à Dieu et tout. Quelles sont les formes de prière? Les prières là, on prie ça comment? Quelles sont les différentes sortes de prières? Il y a prière de quoi? Parce que on doit prier.
1: on doit prier.
0: Si on entend prier, faut qu'on sache. Ce, aujourd'hui, prophète, on ne sait pas. Peut-être quand tu vas nous donner les différentes formes, il y a une forme dedans que tu veux qu'on attaque.
1: On a un proverbe chez nous là. On dit l'animal qui te poursuit là, c'est ça qui détermine comment tu cours.
0: Ah ok.
1: C'est un petit chiot du quartier.
0: Oh,
1: te poursuit.
0: Tu as trottiné.
1: Mais si c'est un lion.
0: Tu passes en vitesse supérieure.
1: C'est pourquoi on a vu la mère de Samuel. Son nom c'est Anne.
0: Anne.
1: Elle est rentrée dans le temple. Elle a construit une manière de prier. Son pasteur même était étonné.
0: Il était étonné.
1: Le pasteur dit que femme,
0: c'est quand tu vas faire passer ton vin là.
1: Ton vin là.
0: Il a cru qu'elle était ivre.
1: Parce que ce qui... Elle était la première femme.
0: Hein.
1: Son mari l'aime
0: bien.
1: Mais elle ne peut pas donner, répondre à l'amour de son mari.
0: Ah.
1: On a amené deuxième, lui, il pond enfant seulement.
0: Pour.
1: Celle-là ne priait pas, mais il fait enfant. Mais celle qui priait ne fait pas enfant.
0: Elle a regardé la situation, il y a quelque chose qu'elle doit faire.
1: Et je sais, je vais faire les signes de croix là.
0: C'est ça, pas aujourd'hui.
1: Non, c'est pas.
0: D'ailleurs, on a l'habitude de venir ici.
1: Non, je vois rien.
0: Quelque chose doit changer.
1: Elle a changé son mouvement. Le Saint-Esprit l'a inspiré. Ce que je veux dire aux gens, il a le méthode de l'homme.
0: D'accord.
1: Quand tu n'as rien, ne te gêne pas. Mais il a l'inspiration du Saint-Esprit. Où l'Esprit de Dieu te met sur un cheval spirituel.
0: Oh. Seigneur, prends mon pied, mets ça dedans. Je veux m'asseoir sur ce cheval.
1: La Bible dit qu'on ne sait pas. We don't know how to pray.
0: La Bible dit nous ne savons pas comment prier, même quoi demander.
1: But the Holy Spirit,
0: mais le Saint-Esprit,
1: make intercession for
0: us. Intercède en nous.
1: C'est pourquoi tu n'as jamais prié, bien que tu pries, si tu n'as pas accepté Jésus.
0: Ok. Je vais vous répéter ça. L'homme de Dieu dit, tu pries, mais si tu n'as pas accepté Jésus, il faut savoir que tu n'as jamais prié.
1: Tu n'as jamais prié. Parce qu'en acceptant Jésus-Christ, le Saint-Esprit vient sur toi. Il est le sceau de non-salut.
0: Yeah.
1: Selon Éphésiens 4, verset 30. Jésus est la clé.
0: Jésus est la clé.
1: Il a la clé. It's like there's a bank of the possibility of God.
0: Il y a une banque de possibilités de Dieu.
1: And that is for you.
0: Et ça c'est pour toi.
1: And for you to become partaker of that, you need to accept Christ.
0: Et pour que tu deviennes participant de cela, il te faut accepter Christ.
1: And accepting Christ make you to be a partaker, you be heirs of the things of God.
0: Et accepter Christ fait que vous êtes participant des choses de Dieu.
1: Le problème aujourd'hui, c'est que on a les païens qui veulent jouir des choses de Dieu.
0: Oh.
1: Ils sont remplis de l'église. Oh.
0: Ok.
1: La personne connaît le pasteur. Il est dans l'église.
0: Il est même dans les registres de l'église.
1: Mais Dieu le connaît pas. Il n'est pas dans le livre de vie.
0: De Dieu, il n'est pas dedans.
1: So, les gens, la personne dit, je prie, je vois rien. Est-ce vraiment, sincèrement?
0: Tu pries.
1: Non, tu as accepté Jésus.
0: Ok.
1: Aujourd'hui, c'est les païens chrétiens. La personne pense que comme il est dans le sein de l'église, il a rencontré Jésus. Ça prie. Oyo, fire, je reçois.
0: Je comprends pourquoi on a de moins en moins des manifestations surnaturelles. Quand je parle de manifestations surnaturelles, je me rappelle avant, ah, Seigneur, il y a tel chose qui me manque, quelqu'un prie, Dieu vient donner. Mais maintenant, quand lui l'a prié, c'est pas Dieu qui lui donne, mais il a un petit couloir, il s'en gagne ça. Et puis il vient fabriquer témoigner là-dessus que Dieu a fait. Et pourtant, la voiture que tu as gagnée, la soeur, là, tu es allé soulever un pied quelque part.
1: So, il y a des gens aussi, la personne, effectivement, elle est chrétien, mais le péché. La Bible dit que Dieu n'exauce pas la prière des pécheurs. La seule prière du pécheur que Dieu exauce, c'est la prière de la repentance.
0: Donc, tu viens de nous faire comprendre que quand on parle des différentes formes de prière, alors il y a prière de repentance.
1: Ouais. S'il y a quelque chose en toi et Dieu, tu n'as pas géré ça.
0: Comment tu peux te demander aux choses?
1: Aux choses. Parce que Dieu est intéressé à ton âme plus que ce qu'il veut te donner.
0: Oh, alléluia!
1: Dieu ne va jamais te donner quelque chose qui va te faire perdre ta vie. C'est pourquoi la relation est très importante pour Dieu.
0: Waouh! Parce que ça, c'est fort. Il dit, Dieu ne va jamais te donner quelque chose qui va perdre ton âme parce qu'il est plus intéressé à ton âme plus que ce qu'il doit te donner.
1: Si ce que Dieu t'a donné te tue, t'amène à l'enfer, ce n'est pas Dieu qui t'a donné.
0: Oui, c'est pas Dieu.
1: Dieu va toujours te préparer pour ce qu'il veut te donner. Et n'oubliez pas, Dieu là, il a créé le temps, mais il ne vit pas dans le temps. Sauf si ça va te faire 30 ans, il t'attend.
0: Waouh.
1: Ça a pris 25 ans pour que Abraham
0: a pu toucher pour lui.
1: Pour toucher pour lui. 25 ans. Un jour, il marchait avec Dieu dans Genèse 17. Dieu l'a dit, frère, marche droit devant moi et sois saint.
0: Hey.
1: Cela a pris 25 ans.
0: 25 ans d'attente.
1: So, it's for our good.
0: Ok.
1: To obey and check our relationship with him.
0: D'accord. Il est de notre bien de lui obéir et de vérifier notre relation avec lui.
1: Because God will always prepare you, train you, you receive brokenness for what He wants to give.
0: Parce que Dieu va vous préparer, vous entraîner, vous allez même recevoir le brisement pour ce qu'il doit vous donner.
1: Ça c'est vrai. Si tu connais quelqu'un qui a eu une position dans la vie, il est directeur quelque part, il est ministre, il est quoi. Vous allez voir la différence. Ceux qui ont eu la patience de traverser la classe de Dieu. Ils sont humbles. Ils sont sages. Mais ceux qui n'ont pas traversé, ça s'amuse.
0: Wow.
1: Jesus is Lord.
0: Jesus is Lord.
1: Jesus is Lord.
0: Jésus est Seigneur.
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0: allons rentrer dans un temps de prière tout à l'heure, nous sommes en train d'égrener tout ce qu'il y a autour de la prière. Tout à l'heure, l'homme de Dieu lui-même va nous conduire, tu vas prier. On va prier. Tous, moi-même qui te parle, je serai en train de prier ici pour recevoir pour moi. Je suis là pour te montrer comment on fait, sans toutefois m'asseoir pour te regarder. Il est dit que la charité bien ordonnée commence par soi-même. Donc moi, je ne peux pas te conduire et puis je ne prie pas aussi. Le prophète Moïse leur a donné une prophétie qui dit que les Égyptiens que vous voyez là, vous ne les verrez plus jamais. J'étais en train de vous demander tout à l'heure, prophète, quels sont les différents types ou les formes de prière qu'il y a? Pendant que vous avez parlé qu'il y a la prière de repentance. On a quelle autre forme de prière encore?
1: We have prayer for supplication.
0: On a des prières de supplication.
1: That is presenting personal need to God or other burdens to God.
0: Les prières de supplication veut dire présenter vos besoins ou autres fardeaux que vous avez à Dieu.
1: It can be national.
0: Cela peut être national.
1: It can be family.
0: Cela peut être au niveau familial.
1: It can be ministerial.
0: Cela peut être au niveau du ministère.
1: Prayer of supplication are prayers that you keep saying it till it happens.
0: Les prières de supplication sont des prières que vous continuez à faire jusqu'à ce que la chose se réalise.
1: You can do it for a friend, a mother, a child, a loved one, a term, a nation, people you don't even know. For pregnant women, you are in supplication concerning a certain demand of God. You want the hand of God to intervene in a certain way.
0: Et donc les prières de supplication très souvent peuvent se faire pas pour vous seulement, mais vous pouvez le faire pour votre maman, votre frère, des amis, une nation, quelqu'un qui a besoin d'une situation qui doit changer. Vous portez cette supplication là devant le Seigneur.
1: Yeah, that's so important. And we have prayer for intercession.
0: Nous avons aussi la prière d'intercession.
1: Praying on behalf of others or standing the gap.
0: C'est se tenir à la brèche en faveur des autres.
1: Yes.
0: Wow. Ça, c'est une prière généreuse.
1: And these days, we don't have that.
0: Et ces jours, on n'a pas ce genre de prière, d'intercession.
1: Parce que les gens sont devenus égoïstes. Everybody's taking for themselves.
0: Parce que chacun pense à lui-même. Les gens sont devenus égoïstes.
1: Même dans le sein de l'église, on ne voit plus intercession. Mais
0: on prie, mais il n'y a pas intercession.
1: À l'époque, l'église est connue par sa intercession. Tu vois les mamans qui prient. Mais aujourd'hui, là, trois étapes pour prier pour toi. On ne prie plus pour les gens. C'est pourquoi la sorcellerie est libre dans les familles, est libre à l'église.
0: Wow.
1: Isabelle Marie, le pasteur, il n'a plus d'intercession. Les gens ne prient plus pour leur pasteur.
0: Normalement, la prière d'intercession, pendant qu'on parlait, il doit avoir même un auditeur ou une auditrice, des auditeurs même qui doivent se mettre à la brèche pour Radio Fréquence Vie.
1: C'est ça.
0: Intercéder pour que ce qui doit se faire.
1: Ce sont les signes de fin des temps.
0: Wow.
1: Les gens sont fanfarons, égoïstes. Mais les gens qui écoutent, ils écoutent pour prendre ce qu'ils lui veulent. C'est ça.
0: Dans ça encore.
1: Dans ça encore. Ils s'en foutent des restes. De reste.
0: La prière d'intercession. Wow. Alors, il y a des bénéfices dans tout ce qu'on fait. Une personne qui intercède, à qui elle ressemble? Elle ressemble à quoi devant Dieu?
1: Ces gens-là sont spéciales pour Dieu. Tu dois être dépouillé de toi-même. Ces gens-là, un intercesseur est dangereux.
0: Wow.
1: Le Seigneur lui révèle les choses cachées. Par exemple, Dieu partait pour détruire Sodome et Gomorrhe.
0: Yeah.
1: Dieu, il partait, mais il dit non, je vais passer par Abraham parce que je ne vais pas aller sans lui dire. Effectivement, Dieu est passé par Abraham. Parce qu'Abraham, c'est un intercesseur, on a vu. Quand il a su, il a commencé par, l'anglais c'est bargaining.
0: Il a commencé par discuter, plaider.
1: C'est 50 people.
0: C'est comme s'il était à la cour de justice, au tribunal, il est devenu, il fait le plaidoyer.
1: Yes. was doing it like that's intercession. An intercessor, you are standing between God and humanity.
0: Okay.
1: Wow. You are holding God's judgment away.
0: L'homme de Dieu dit l'intercesseur est cette personne qui se tient entre Dieu et l'humanité. C'est toi qui dis à Dieu, Dieu attend, Dieu fait comme ça et Dieu suit ça.
1: Et normalement, le rôle prophétique doit être comme ça.
0: Waouh.
1: Tu tiens Dieu, pas parce que tu es puissant,
0: non,
1: plus que lui,
0: non,
1: parce que tu as une intimité
0: avec lui.
1: Avec lui. Maintenant, comme tu connais ce que Dieu veut faire, maintenant on crie sur l'homme ici. Repentez-vous, quelque chose arrive.
0: Pasteur, ça là, je pense que la radio doit même trouver le temps de vous réinviter pour un autre développement. Mais pendant que vous parlez, mon esprit est très éveillé. Il dit, mais nous sommes en train d'aller allègrement vers minuit. On a 6 minutes pour rentrer.
1: Yes.
0: Pourtant, je me rappelle, et nous sommes en train de parler de prière. On a vu Jésus qui, dans une situation critique, tu parles d'intercesseur. Jésus était dans une situation critique avec ceux qu'il avait choisi pour lui.
1: C'est ça.
0: Il allait vers eux et puis lui dit, hey, vous n'avez pas pu prier avec moi. Vous n'avez pas pu prier. Il est, on est en train de rentrer dans le mur. Moi, je veux te pousser au mur et puis on va tomber. Moi, on appelle ça la prière du 26-40. Matthieu 26-40. Pasteur Nian, le Seigneur allait vers les disciples. Matthieu 26-40, il dit, vous n'avez pas pu veiller une seule heure avec moi. Dans 5 minutes, il va nous rester quelques minutes pour prier. Je pense qu'il est bon, pasteur, prophète, qu'on pousse, puisser la chose dans la prière.
1: Et c'est très important. Par exemple, nous sommes dans le 6e mois. Ça fait la moitié de l'année. Et si tu as prié, tu sais ce que tu vas récolter.
0: C'est ça.
1: Si tu dormais, tu sais.
0: Tu sais.
1: Mais est-ce que ton dernier 6 mois qui reste,
0: c'est rassurant.
1: C'est rassurant. C'est pourquoi on est ici.
0: Yeah.
1: So wherever you are.
0: Alors où que vous vous trouvez,
1: get up in prayer.
0: Levez-vous dans la prière.
1: Okay, are we ready? Get up in prayer. Yeah, wherever you are, you must pray.
0: Où que vous vous trouvez, vous devez prier.
1: Yes. We have to pray. Call unto heaven.
0: Invoquez le ciel.
1: Call unto heaven.
0: Invoquez le ciel.
1: The people, you see, when God met Moses at the burning bush,
0: quand Dieu a rencontré Moïse au buisson ardent,
1: he said, I've heard the cry of my people.
0: Il lui a dit, j'ai entendu les pleurs de mon peuple.
1: And I've come to.
0: Et je suis descendu pour les sauver.
1: If tonight or this dawn you
0: si
1: can raise your voice,
0: ou ce tôt ce matin vous pouvez lever la voix.
1: Which situation are you in?
0: Dans quelle situation vous trouvez-vous?
1: What is happening in the house?
0: Qu'est-ce qui est en train de se passer dans la maison?
1: What is happening in the marriage?
0: Qu'est-ce qui est en train de se passer dans le mariage?
1: What is happening in the ministerial appointment that you receive in the embassy?
0: Qu'est-ce qui est en train de se passer dans la nomination que vous avez reçue et ce rendez-vous que vous avez à l'ambassade?
1: You are going to raise prayer.
0: Vous allez alors prier.
1: And you are calling God into your situation.
0: Vous allez invoquer Dieu dans votre situation.
1: That God intervene.
0: Vous dites Dieu intervient.
1: God intervene.
0: Dieu intervient.
1: Somebody shout God intervene.
0: Que quelqu'un crie Dieu intervient.
1: God intervene.
0: Dieu intervient.
1: God intervene.
0: Dieu intervient.
1: Oh Lord intervene.
0: Oh Seigneur intervient.
1: Oh Lord intervene.
0: Oh Seigneur intervient.
1: Oh Lord intervene.
0: Oh Seigneur intervient.
1: I don't know what is going on in your life.
0: Je ne sais pas ce qui est en train de se passer dans votre vie.
1: I don't know what is eating you up.
0: Je ne sais pas ce qui est en train de vous ronger.
1: Rest before you.
0: Je ne connais pas la mer rouge qui est au devant de vous.
1: Are calling for God's intervention.
0: Mais nous invoquons l'intervention de Dieu.
1: When Israel called unto God, he responded to them.
0: Quand Israël a invoqué Dieu, il les a répondu.
1: There is a situation that you are in now.
0: Il y a une situation dans laquelle vous vous trouvez présentement.
1: There is a situation on your head.
0: Il y a une situation qui est sur votre tête.
1: You are going to call on the Lord.
0: Vous allez invoquer le Seigneur.
1: That my Father, my God.
0: Vous dites, mon Père, mon Père,
1: I need your divine intervention.
0: J'ai besoin de ton intervention divine
1: upon my life.
0: Sur ma vie.
1: Maybe that school.
0: Certainement cette école.
1: Maybe that examination.
0: Certainement cet examen.
1: Maybe that there's something particular that you need. Call God to intervene in.
0: Certainement, il y a cette chose particulière dont vous avez besoin de l'intervention
1: de Dieu. The Bible says when Peter was drowning,
0: la Bible dit que lorsque Pierre était en train de s'enfoncer, il a crié.
1: C'est Jesus.
0: Il dit, Jésus, sauve-moi.
1: Tonight, somebody must cry to heaven.
0: Ce soir, quelqu'un doit crier vers le ciel.
1: Out of that situation.
0: De cette situation,
1: out of that condition,
0: demandez à Dieu de t'appeler pour te sauver de cette condition.
1: Come through for me.
0: Ou de Dieu intervient pour moi.
1: So for some of you are following on through TikTok or Facebook, write God come through for me. Write
0: vous
1: it,
0: qui nous
1: write
0: suivez it. Que sur TikTok ou Facebook, écrivez Dieu intervient pour moi.
1: Come through for me.
0: Intervient pour moi.
1: Come through for me.
0: Intervient pour moi.
1: Come through for me.
0: Intervient pour
1: whatever
0: moi.
1: Whatever you are beginning to pray.
0: Ou que vous trouvez commencez
1: in
0: à
1: the
0: prier.
1: Name of Jesus, come
0: au nom
1: for
0: de
1: me.
0: Jésus, commencez à prier.
1: Le bako vele medu shavala radada.
0: Yes, Lord. Yes, Lord. Yes.

0: gloire et la majesté.
1: Yes,
0: au nom
1: Lord,
0: de Jésus-Christ de Nazareth. Alors je suis devant toi, Père de gloire, pour demander que tu interviennes. Seigneur, j'ai plus que jamais besoin de toi. J'ai plus que jamais besoin de toi. Au nom de Jésus.

Seigneur, réveille ta puissance et ta main. Réveille ta puissance et ta main. Réveille ta puissance et ta main. Au nom de Jésus-Christ de Nazareth. Seigneur.